0: dans les rues de la capitale française dans les années 20. L'œuvre s'articule principalement autour de deux atmosphères contrastées. Au début, la musique est vive, rythmée, joyeuse. Elle imite l'agitation des grands boulevards, la marche du promeneur et l'effervescence de la vie parisienne.
1: Pour rendre l'œuvre la plus réaliste possible, Gershwin a rapporté de son voyage de Paris de véritables klaxons de l'époque. Ils sont intégrés directement dans la section des percussions de l'orchestre et rythment le début de la pièce pour simuler les embouteillages parisiens.

Bien que l'œuvre ait été un immense succès dès sa création à New York, elle a atteint un statut d'icône mondiale en 1951 grâce à un film musical éponyme de Vincente Minnelli avec Gene Kelly et Leslie Caron. Le point d'orgue du film est un ballet de 17 minutes entièrement dansé sur la musique de Gershwin avec des décors inspirés des peintres impressionnistes français. 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

0: Wonderful, Jane Kelly et George Guettari, c'était donc un extrait du film An American is Paris. Alors maintenant, un autre très grand standard, Sous le ciel de Paris, s'envole une chanson. Elle est née aujourd'hui dans le cœur d'un garçon. Ah, c'est un hymne intemporel qui célèbre la beauté romantique de la capitale française et qui est connue dans le monde entier. Repris aujourd'hui, par exemple, sur TikTok pour accompagner les vidéos des touristes étrangers, Sous le ciel de Paris est au même titre que La vie en rose, indissociable du répertoire d'Edith Piaf, un tube planétaire qui a pourtant été composé en quelques heures, une nuit de 1951, vous allez nous raconter ça, Marc.
1: Ah oui, c'est Jean-André Jacques qui venait de remporter le Grand Prix de la chanson française pour la chanson de Paris interprétée par Jean Sablon. Oui, Frédéric, c'est une des chansons qu'on ne programmera pas parce qu'il n'y a pas de cinquième volet, malheureusement.
0: Ah non, ben voilà.
1: Il a été approché par le réalisateur Julien Duvivier qui recherchait la bande originale de son film Sous le ciel de Paris. Convaincu que la chanson de Paris va être retenue par le cinéaste, Jean-André Jacques se rend sur le lieu de tournage, accompagné de son compositeur et ami Hubert Giraud. Il lui fait écouter l'air, mais Duvivier est dubitatif.
0: Et du coup, le réalisateur a demandé qu'on lui propose une autre œuvre le lendemain. Jean-André Jacques avait un rendez-vous galant le soir même à Montparnasse, il n'avait pas prévu de travailler. Ça tombait mal. Sur le trajet du retour, Hubert Giraud a donc composé d'une traite cette chanson magique et l'a convaincu de s'atteler aux paroles, ce qu'il a fait. Une fois de plus, la magie opère. La chanson sera jouée jusqu'aux États-Unis où elle est reprise par des crooners comme Paul Anka, Andy Williams et même par Duke Ellington.

0: À l'automne 1991, Marc Lavoine se livre avec succès au périlleux exercice de consacrer une chanson à la ville de Paris. Dans la pure tradition de tous les hymnes dédiés à la ville lumière, Paris devient un grand succès. Retour sur la naissance de ce titre, créé à des milliers de kilomètres de la capitale française.
1: Alors Marc Lavoine s'envole donc avec son fidèle complice Fabrice Aboulker vers New York pour y travailler sur de nouvelles chansons. Et comme à leur habitude, les deux artistes s'isolent pour créer ces nouveaux titres. Pendant 3 mois, à partir de juillet 1990, Marc et Fabrice louent le loft de Carla Bruni, situé au cœur de New York. Marc écrit les textes, Fabrice les met en musique. Un matin, Marc Lavoine tend à son complice un texte poétique qui parle de Paris.
0: Éloigné depuis plusieurs semaines de la capitale française, le chanteur a eu l'idée d'écrire un texte de chanson faisant référence à Paris. Ce titre est une déclaration d'amour de l'artiste pour la ville de Paris, évoquant les balades dans les rues, les cafés, le métro et l'atmosphère si particulière de la cité. La chanson a connu un bel écho à sa sortie en 1991. 10 ans plus tard, en 2001, Marc Lavoine l'a réenregistrée sous forme de duo marquant avec la chanteuse algérienne Souad Massi.

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1: Si on vous parle de Paris dans Éclectique depuis 4 émissions désormais, c'est notamment parce que il y a Marc qui rit en me regardant en parler, mais on a choisi ce thème notamment parce que, il faut le dire, le pape Léon XIV est attendu en France en cette fin de mois de septembre. Et si la venue de Léon XIV se chantait en chœur à l'occasion donc de cette première visite du pape américain dans l'Hexagone, le chanteur et le compositeur Grégory Turpin a imaginé un chant intitulé « Pour que le monde ait la vie ». Il l'interprétera en duo avec Natacha Saint-Pierre, notamment lors du passage de Léon XIV, mais là ce ne sera pas à Paris, mais à Lourdes.
2: Révélée en France au début des années 2000 avec des succès comme Tu trouveras, la chanteuse canadienne, aujourd'hui âgée de 45 ans, s'est progressivement fait une place dans le paysage musical chrétien. C'est donc tout naturellement que Grégory Turpin lui a proposé de l'accompagner sur ce titre composé pour la venue de Léon XIV. Une collaboration qui vient prolonger une belle complicité musicale née en 2013 autour de l'album Thérèse, Vivre l'amour.

0: On chantait bien sûr avec Joe Dassin les Champs-Élysées. Alors, vous vous demandez pourquoi on a peut-être, enfin, vous vous demandez peut-être pourquoi, je vais le dire dans l'ordre, on a enchaîné la chanson de Natacha Saint-Pierre et Grégory Turpin pour que le monde ait la vie, hein, qui sera chantée lors d'une messe du pape Léon XIV à Lourdes. Et pourquoi on a enchaîné cette chanson avec les Champs-Élysées de Joe Dassin? Parce qu'il y a une bonne raison, c'est que Léon XIV, lorsqu'il sera à Paris, célébrera la messe sur les Champs-Élysées le samedi 26 septembre à 15h. Et c'est la première fois qu'un pape célébrera la messe sur la célèbre avenue.
1: Ce sera spectaculaire.
0: Oui.
1: Donc maintenant, retournons en 2007. Étienne Dao publie son 9e album, peut-être le plus personnel, puisque dans celui-ci, il y a la chanson « Boulevard des Capucines », dans laquelle il dévoile une partie de son intimité. Alors qu'il se produit à l'Olympia en 2004, salle mythique située Boulevard des Capucines dans le 9e arrondissement, on lui annonce que son père est dans la salle et qu'il souhaite voir son fils à l'issue du spectacle.
0: Il faut préciser qu'Étienne Dao, senior, a abandonné femme et enfant plus de 40 ans plus tôt, en 1962. En pleine guerre d'Algérie. Son fils n'est pas prêt à lui accorder le pardon et refuse cette entrevue. Étienne Dao vit depuis dans le regret de ce rendez-vous manqué et c'est avec les mots de son père retrouvés dans des lettres oubliées qu'il écrit la chanson « Boulevard des Capucines », une chanson très émouvante à retrouver sur l'album « L'Invitation ».

0: L'expression « le temps des cathédrales » désigne l'âge d'or du Moyen-Âge central, situé principalement entre le XIIe et le XIIIe siècle. C'est une période de profonde mutation économique, urbaine et spirituelle, marquée par la naissance et le rayonnement de l'art gothique.
1: Marc, si vous voulez bien, on va se rafraîchir la mémoire. Notre-Dame de Paris, c'est cette comédie musicale française dont la première a été jouée le 16 septembre 1998 à Paris, au Palais des Congrès. Elle s'inspire du roman éponyme, bien sûr, de Victor Hugo. Alors, son parolier, c'est Luc Plamondon, et à la musique, le compositeur Richard Cocciante.

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1: Construit en 1909, l'aéroport de Paris-Orly évolue constamment au fil des ans pour répondre aux demandes toujours croissantes. En 1957, le projet d'aérogare sud, qui vise à agrandir de façon importante l'aéroport déjà existant, voit le jour. Il sera complété et inauguré en 1961. Moderne, l'aérogare sud accueille sur ses terrasses les curieux qui désirent voir atterrir ou décoller les avions. Au cours des années 60, le nombre de visiteurs dépassera le million, devenant le monument le plus visité de France en 1966. Parmi les installations, il était possible de s'offrir une promenade aérienne en mini-avion Frédéric, où s'entassaient une quinzaine de passagers afin de survoler l'île de France et Versailles.
2: Ouais, c'est interpellant ce truc. Alors cette nouvelle mode ne passe pas inaperçue d'ailleurs, et elle inspire le célèbre Pierre Delanoë, parolier de nombreux artistes français, dont Gilbert Bécaud. En 1963, le chanteur à la cravate à poisse sort un nouveau morceau, « Dimanche à Orly est né ». La chanson dépeint la vie monotone d'un jeune banlieusard vivant avec ses parents et qui, pour oublier son ennui, s'envole en regardant décoller les avions. Car, de conditions modestes, le narrateur s'adonne à ce passe-temps qui ne coûte rien et lui permet d'échapper au tracas du dimanche ainsi qu'à sa vie d'écolier.
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0: vers Air France 007, embarquement immédiat.
1: Paris, c'est Orly, mais c'est aussi la Tour Eiffel et Maurice Chevalier, deux symboles indissociables de la capitale française qui incarnent l'esprit de Paris à travers le monde. Dès les années 1930 et son retour d'Hollywood, Maurice Chevalier est devenu une figure aussi populaire et aussi incontournable que la Tour Eiffel elle-même.
2: Dans l'imaginaire collectif et les archives de la SACEM, l'artiste avec son canotier et son sourire représente l'âme de Paris au même titre que le monument de Gustave Eiffel. L'histoire croisée de la radiodiffusion et de l'artiste s'illustre par les premiers essais de poste militaire de la Tour Eiffel qui diffusait l'opérette Dédé avec justement Maurice Chevalier dans les années 20.
1: L'artiste a immortalisé cet amour pour sa ville natale et ses monuments à travers des titres célèbres et son album Chevalier chante Paris en 1966, incluant le morceau Paris, Tour Eiffel.
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0: Eiffel avec Maurice Chevalier. Ben, on arrive tout doucement à la fin de notre quatrième et dernière étape parisienne dans Éclectique sur RCF avec Marc Marghem. On va rester dans le quartier de la Tour Eiffel avec la prochaine chanson, vous allez comprendre. C'est l'hymne à l'amour, une chanson d'Édith Piaf qui est sortie en 1950, dont les paroles ont été écrites par Édith Piaf et la musique par Marguerite Monnot. Devenue un classique de la chanson française, elle compte parmi, il faut le dire, les plus grands succès d'Édith Piaf.
1: Le 22 novembre 2015, Céline Dion chante Hymne à l'amour lors de la cérémonie des American Music Awards en hommage aux victimes des attentats de Paris du 13 novembre 2015. Le 26 juillet 2024, elle interprète la chanson une nouvelle fois à la fin de la cérémonie d'ouverture des Jeux Olympiques d'été à Paris depuis le premier étage de la Tour Eiffel.
0: Sa prestation, alors qu'elle n'a pas chanté depuis 4 ans, depuis 2020, en raison de la maladie de la personne raide dont elle est atteinte, cette prestation est saluée à l'unanimité par les critiques et le public. On l'écoute.

0: Quelle prestation inoubliable de la reine Céline le 26 juillet 2024 à l'ouverture des JO de Paris. On a les poils qui se dressent là, hein, les frissons, c'est quand même incroyable. Et la reine Céline, bah, qui est à Paris évidemment pour le moment, pour son grand retour, c'est un succès phénoménal. 2h30 de spectacle qui emporte le public. On va terminer cette émission, Marc, par un petit détour par Bruxelles.
1: Oui. Donc retournons chez nous, hein, donc avec Angèle, Bruxelles, je t'aime. Mais là aussi, où elle parle de Paris tout de même. Cette chanson, Angèle l'a écrite et composée lors du premier confinement, alors qu'elle était coincée dans son appartement à Paris. C'est aussi pour ça que le texte est tellement long. Elle multiplie aussi les références au plat pays, intitulant en toutes lettres son deuxième album 95, alors que son premier disque portait déjà le nom d'un belgicisme, Brol.

0: Eh bien oui, on n'oublie pas Bruxelles, bien sûr. Nous voilà de retour chez nous après nos quatre étapes parisiennes. Avec Marc, on espère que ça vous a plu, ce séjour parisien. Et on se retrouve le mois prochain, Marc.
1: Oui, c'est vrai que Paris était assez incontournable oui. cet été. D'accord. Alors, c'est vrai qu'en effet, pour le mois prochain, on va vous préparer de quelques surprises.
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3: Bienvenue aux auditeurs, aux auditrices, bienvenue dans un petit coin de ciel bleu, l'émission, comme vous le savez, sur RCF, pour se retrouver tous les 15 jours et découvrir un autre auteur, de nouvelles ressources, un livre, en tout cas quelque chose qui peut nous élargir à ouvrir les horizons, les fenêtres et élargir notre quotidien. Alors aujourd'hui, notre invité, c'est Ilios Kotsou, bonjour.
4: Bonjour.
3: Merci d'être avec nous dans un petit coin de ciel bleu sur RCF. Vous venez nous présenter un ouvrage collectif qui s'intitule « Voyage au cœur des émotions » et qui est paru aux éditions Almora.
4: Oui.
3: Alors, on va parler donc émotion. Aujourd'hui, c'est un collectif, un recueil de textes écrits par des personnes, des personnalités assez diverses qui vont de Mathieu Ricard à Alexandre Jolien, à vous-même, votre épouse, Christophe Massin, Héloïse Junier, etc. Donc, ça parle des émotions de manière très très large avec des prismes divers. Mais commençons par le début et parlons des émotions. Donc, nous sommes des êtres constitués d'un corps qui nous permet d'aller vers l'action, d'un esprit qui nous permet d'aller vers la réflexion et d'un cœur qui nous permet d'aller vers les émotions. Alors les émotions, c'est quelque chose qui nous anime à l'intérieur de nous, nous met en route, on en connaît quelques-unes, la joie, la colère, la tristesse, voilà, de manière assez générale. Qu'est-ce qui vous a donné envie d'aller explorer ce thème-là avec autant d'auteurs?
4: Alors, on vit toutes des émotions, non? Depuis qu'on se réveille, qu'on ouvre les yeux, jusqu'à ce qu'on se couche, et d'ailleurs même la nuit, dans nos rêves, nous vivons des émotions, donc on en vit tout le temps. Et c'est une caractéristique des animaux humains et non humains, parce que nous sommes des animaux, mais les animaux non humains ont des émotions aussi. Et elles colorent vraiment toute notre vie. Comme vous l'avez dit, émo verré, ça nous met en mouvement, l'émotion nous met en mouvement, mais pas seulement ça, l'émotion va colorer toute l'existence, elle va participer à notre manière de prendre des décisions, elle va participer à notre manière d'entrer en relation avec les autres, elle va motiver nos comportements, elle va nous faire agir parfois de manière qu'on regrette, ou nous empêcher d'agir comme on voudrait bien. Et donc, elle est vraiment au cœur de nos vies individuelles, collectives et interpersonnelles. Donc, elle est au cœur de tout. Alors, c'est pour ça que ça me semblait vraiment un sujet important, essentiel, on en reparle régulièrement, mais c'est un sujet fondamental dans nos vies. Et pourquoi tant d'autrices et d'auteurs? Parce que les émotions sont dans tous les domaines de l'existence et qu'on avait envie d'avoir des femmes et des hommes qui en parlent de manière juste, chacune à partir de leur
3: expérience.
4: C'est un peu comme cet éléphant qui arrive dans une cour en Inde et puis il y a 5 aveugles qui sont là tout autour et qui se disputent. Il y en a un qui dit « mais ce qu'on voit ici ressemble à un grand tronc », et l'autre dit « ah non, c'est une liane », et puis l'autre il dit « non, c'est comme un tuyau », et ainsi de suite, parce que si on prend l'éléphant par la jambe, c'est un grand tronc, si on prend sa queue, c'est une liane, si on prend sa trompe, c'est comme un tuyau, mais...
3: Et chacun a raison.
4: Chacun a raison, puisque chacun a un morceau. Et là, pour les émotions, c'est pareil. Tout le monde a raison, mais l'idée, c'est qu'on peut le voir de manière très différente en fonction d'où on se place, qu'on soit philosophe ou qu'on soit une musicienne ou qu'on s'intéresse aux enfants ou qu'on s'intéresse à une autre dimension comme Mathieu Ricard, plus spirituelle de la question des émotions.
3: Alors, vous dites que... Bon, ça c'est moi qui dis. Avant Dolto, on n'était pas tellement concernés par nos émotions, donc c'est surtout Françoise Dolto qui a remis au cœur de notre existence dès l'enfance la question des émotions, mais vous dites que c'est quand même une question qui a traversé l'histoire dès l'Antiquité, et puis encore dans la tradition chinoise, vous nous parlez Descartes, vous nous parlez Darwin, vous nous parlez aussi de références au XXe siècle, donc c'est quand même une question qui a été élaborée, questionnée à des périodes diverses de l'histoire de l'humanité.
4: Oui, et comme la question du bien-être a traversé depuis toujours la question de l'humanité, pas seulement du bien-être, mais aussi des motivations, de qu'est-ce qui fait qu'on agisse d'une manière ou qu'on agisse d'une autre, qu'est-ce qui fait qu'on ait des tempéraments qui paraissent être différents les unes des autres. Si on regarde Hippocrate, lui, c'est la question de l'humeur. On peut être une personne bilieuse, une personne sanguine, et donc il pensait que c'était le déséquilibre ou l'équilibre de ses humeurs qui allait faire notre bonne santé.
3: Donc c'est organique, là. Les émotions, voilà. S'expliquent par les organes.
4: Exactement. C'est une vision plus organique ou peut-être plus médicale. Et puis, il y a ces visions qui ont traversé l'histoire de manière très, très, très différente. avec des conceptions à chaque fois différentes qui, on peut dire, la manière dont on voit les émotions est aussi un peu la manière dont on

0: éléments qui sont conditionnés chez nous pour nous permettre de survivre. Et dans la recherche scientifique, ça a longtemps prévalu, l'idée qu'il y avait quelques émotions de base, la peur, la colère, la tristesse, la surprise, le dégoût et la joie, et qu'elles étaient codées biologiquement et qu'elles servaient à la survie, à programmer, en tout cas à favoriser des comportements, hein, comme l'agression avec la colère, la fuite pour la peur, et ainsi de suite. Et puis, dernièrement, il y a eu des très grands changements dus à la recherche scientifique qui ont vraiment remis en question une partie de cette vision sur les émotions, en montrant que les émotions n'étaient pas seulement quelque chose qui, biologiquement, est chez nous conditionné, mais c'est une chose qui se construit. Elle se construit en fonction de l'expérience, chacune d'entre nous en a de la vie, mais elle se construit aussi culturellement. Et des personnes, des anthropologues par exemple, ou des femmes et des hommes sociologues, ont vu que dans des cultures différentes, on vit des émotions qui sont différentes, qu'on ne peut pas comprendre d'une autre culture. Et donc ça montre bien qu'elles sont construites. Dans un atoll du Pacifique, Ifalouk, les personnes qui vivent là ont une culture très très coopérative. Et lorsque quelqu'un brise une règle de la coopération, la personne qui est témoin de ça, elle ressent une émotion qui s'appelle le song. Et le song, c'est l'outrage, l'émotion de l'outrage à la règle coopérative. Que si on est une personne occidentale dans une culture très individualiste, elle n'a même pas de sens. Dans des cultures comme le Japon, il y a des émotions qu'on peut comprendre, mais qui sont très spécifiques. Émotion mono-no-aware, c'est l'émotion qu'on ressent à la vue de la beauté de quelque chose, en pressentant en même temps le tragique de sa fin. Par exemple, l'exemple le plus simple qui parle vraiment du Japon, c'est la chute des fleurs de cerisier. C'est beau, une fleur de cerisier qui tombe, ça ne dure pas longtemps, la floraison des cerisiers, et en même temps on voit la beauté, mais en même temps ça nous montre l'impermanence et le temps qui passe. Donc il y a une forme de relation à la beauté et à la finitude. Et donc ces personnes-là ont un mot, les Japonais, parce que pour eux, c'est inscrit dans leur culture. Nous, ça peut nous toucher, mais plus en fonction d'une sensibilité. N'importe quelle personne en France ou en Belgique ne se ressentira peut-être pas, à la vue des fleurs de cerisier, ce sentiment-là. Au Japon encore, une émotion qui s'appelle Amae, le sentiment que l'amour de quelqu'un nous est tout à fait dû, quoi que l'on fasse. Je crois que chacun d'entre nous, si on pense aux enfants au moins, alors là, il n'y a pas que ça, mais au moins là, on peut se dire, tiens, là, il y a, pour certains d'entre nous, l'amour est dû. C'est joli de se dire ça, il sera là de toute manière, quoi que je fasse. Et on peut prendre un exemple infini.
1: L'amour est dû, donc il est inconditionnel, c'est ça.
0: Exactement. C'est ça la question, évidemment, qui vient après. C'est que, comme il est dû, c'est bizarre, dans notre culture justement occidentale, on dirait dû, mais non. Oui, c'est-à-dire qu'il est inconditionnel et qu'il ne dépend pas d'actions qu'on ferait ou qu'on ne ferait pas. Il est de toute façon là. Et donc, il y a un nombre infini de ces émotions, avec des noms si jolis. Il y a une autrice britannique, je pense, Tiffany Watt-Smith, qui a écrit un grand dictionnaire des émotions. On peut en trouver des dizaines et des dizaines. Et c'est très chouette à lire en se disant, tiens, il y a 1000 couleurs d'émotions. Et on peut se dire aussi que chacune d'entre nous, dans notre vie affective, dans notre vie intérieure, on a aussi tout un ensemble, une palette infinie d'états d'âme dans nos vies. Mais pour ça, il faut pouvoir s'arrêter, les regarder, prendre le temps.
1: Oui, les développer, s'éduquer à ce langage. On va en parler un petit peu plus tard dans l'émission. Un de vos confrères d'écriture, Christophe Massin, nous dit qu'en fait, une émotion surgit quand il y a un enjeu. Et c'est ce dont vous parlez quand vous dites que les émotions sont culturelles. Je voudrais, pour les éditeurs qui nous écoutent, peut-être dire un petit peu la fonction de certaines émissions, des émotions primaires. Donc, la joie représente le contentement, que quelque chose est contenté dans notre être. La peur, qu'il y a une menace. Et donc, il y a trois stratégies à la peur, la fuite, l'agression. Et puis le fait
0: de ne pas bouger.
1: Oui. Donc la colère, c'est qu'il y a les limites qui sont dépassées. Quelle est la fonction du dégoût?
0: Alors, le dégoût, c'est une substance à la base. Hein. On mange quelque chose qui est mauvais pour notre santé, on va le recracher, le rejeter, mais on peut être en contact d'un comportement, d'une attitude qui est aussi, qu'on estime être mauvaise pour la santé individuelle ou collective, et donc on va avoir tendance à rejeter le dégoût.
1: Pour préserver l'équilibre, alors.
0: Préserver l'équilibre, donc on va repousser ce qui nous semble être dégoûtant. Et donc, alors ça, ce sont des manières très simples de voir les fonctions des émotions, mais elles peuvent être conditionnées différemment pour chacune d'entre nous. Mais ce qu'on peut se dire, c'est que, en tout cas, les émotions parlent de ce qui est important. C'est une émotion, c'est ça l'idée de l'enjeu, c'est qu'elle nous parle d'une

0: chose qui est importante. Alors, dans le langage plus contemporain, on parlerait de besoin de valeur. C'est-à-dire qu'à chaque fois qu'il y a un besoin important pour nous, hein, un besoin de lien, un besoin de liberté, un besoin de quelque chose, et que ce besoin se sent menacé par un contexte, alors l'émotion va arriver, elle indique que quelque chose ne va pas. Qu'il y a un décalage entre ce qu'on souhaiterait, ce qu'on pense qui est bon, et ce que la situation amène. Donc, il y a une injustice, la colère va nous signaler, limite, mais aussi une injustice, hop, la colère, c'est-à-dire qu'il y a une chose importante.
1: Vous parlez dans le livre, vous faites une métaphore avec le cheval et sa cavalière. Et j'aimais bien cette métaphore parce qu'elle montrait qu'il y a l'émotion et puis il y a ce qu'on en fait. C'est-à-dire qu'on fonctionne à deux, en binôme, notre être et l'émotion qui nous traverse. Vous dites, si le cheval, qui est l'émotion, s'emballe, la cavalière est dépassée et emportée. Pourtant, dans les passages délicats de l'existence, pour traverser une rivière ou gravir un sentier escarpé, seul le cheval connaît le chemin. Sans lui, le voyage est impossible. Sans émotion, pas d'élan, pas d'orientation.
0: Ça, c'est certain. Et donc, cette métaphore, elle nous dit quoi ? Elle nous parle aussi de culturellement comment on les considérait. Dans la culture, peut-être celle de nos parents, de nos grands-parents, on avait l'idée que l'émotion, c'était plutôt féminin. Il fallait la contrôler, c'était dangereux, c'était, et que la raison était masculine, et que la raison était là pour dominer l'émotion. C'était vraiment culturellement comme ça.
1: La maîtrise de l'émotion.
0: Voilà. Idéalement, on supprimerait l'émotion, on n'aurait pas d'émotion, mais comme on sait que c'est pas possible, alors on veut maîtriser l'émotion. L'image, c'est celle du cavalier ou de la cavalière qui veut complètement maîtriser le cheval parce qu'on ne sait pas comment s'en débarrasser. Idéalement, on s'en débarrasserait. Mais on oublie justement, parce qu'on a vu depuis toujours les conséquences de quelqu'un, une personne dépassée par ses émotions. On le sait, dépassée par le cheval qui commence à ruer. Mais on oubliait, on ne savait pas que couper de l'émotion, dépassé par les émotions, la raison est aveugle, est aveuglé, on dirait plutôt, et couper des émotions, la raison est aveugle. Puisque la métaphore du cheval, c'est ça, les signaux faibles, ce qui nous dit comment décider, comment choisir, lorsque la vie est plus délicate, ce sont nos émotions. L'émotion, c'est l'empreinte, dit Damasio, dans le corps, de tout ce qu'on a vécu dans le passé. Et donc, sans émotion, je n'ai plus de passé de l'expérience. Je ne pourrais pas savoir qu'est-ce qui est bon ou mauvais pour moi. Ce n'est pas ma tête toute seule qui le sait, c'est toute mon expérience de vie. Donc, l'émotion nous reconnecte à l'expérience de la vie. C'est en ça aussi que l'intuition, on n'est pas obligé d'avoir que comme ça, mais on peut se dire, une intuition, ça pourrait être aussi simple et magique qu'une connexion inconsciente très très rapide avec la sagesse de tout ce que j'ai déjà vécu, traversé, entendu, auquel je n'ai pas accès de manière rationnelle, c'est impossible, il y a tellement d'informations, mais par l'émotion et par la sensation, donc, parce que l'émotion apparaît par une sensation, tout à coup, j'ai accès à un réservoir immense de choses que je sais sans savoir que je les sais.
1: Il y a ce que tout, on va marquer la pause en chanson et on va honorer une des émotions qui est la joie en écoutant Charles Trenet, Il y a de la joie.

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1: De retour dans un petit coin de ciel bleu pour parler des émotions avec aujourd'hui Elios Kotsou qui a chapeauté un ensemble, un recueil de textes tourné sur les émotions, un recueil écrit par Mathieu Ricard, Alexandre Jolien, Elios Kotsou et Caroline Lessier, Emmanuel Pouy-Débat, Christophe Massin, Héloïse Junier, Bernard Rimet, Alexandre Héron et Claire Oppert. Alors, Elios Kotsou, on parlait des émotions, on écoutait Charles Trenet et il y a de la joie. Comment est-ce qu'on fait finalement pour développer les émotions? Parce qu'on est éduqué à toute une série de choses, à l'école, dans nos études, dans nos éducations, mais c'est assez récent d'éduquer aux émotions. Comment est-ce qu'on peut développer les émotions et ce que vous appelez la granularité émotionnelle, c'est-à-dire l'affinage de la perception de nos émotions?
2: Mais la chercheuse américaine Lisa Feldman-Barrett montre que cette capacité fine, qu'elle appelle granularité émotionnelle ou différenciation émotionnelle, elle prédit notre bonne santé dans la vie relationnelle, personnelle, le fait de pouvoir faire ces distinctions-là. Mais comment est-ce qu'on les apprend? Ça dépend si on pense aux enfants ou aux adultes. Si on commence par les enfants, peut-être le plus simple au début de la vie, ce qu'on sait que les enfants apprennent principalement par imitation. Et donc, les enfants n'apprennent pas de ce qu'on leur dit. Ça serait trop simple, ça serait trop facile. La plupart des parents disent des choses sensées à leurs enfants. En tant que parent, on dit toutes des choses sensées. Mais par contre, les enfants apprennent de ce qu'ils vivent, d'abord de ce qu'ils regardent, mais surtout de ce qu'ils vivent avec les personnes importantes autour d'eux, les parents, mais aussi les autres adultes qui vont marquer leur existence. J'ai un ami psychiatre qui a cette jolie formule et qui dit « Si tu prêches le respect à un enfant, tu ne lui apprends pas le respect, tu lui apprends à prêcher ». Et si tu veux apprendre le respect à un enfant, tu n'as pas un million de choix différents, au fond. Hein. Respecte-le, respecte-toi, respecte les autres devant ton enfant.
1: Incarne le respect.
2: Voilà. Mmh. Et donc, la question des émotions, c'est ça. C'est que si, moi, en tant que parent, j'accepte d'être traversé par mes émotions, je peux mettre des mots dessus, je peux accepter d'être vulnérable, je peux l'expliquer. Je donne un exemple à mon enfant, concret, incarné, de ce qui est possible... Pas d'un idéal, mais de ce qui est possible avec les émotions. Si par contre je les réprime, je les laisse tout en moi, ou j'explose une fois de temps en temps, je ne sais pas faire de lien entre ce que je vis et mes comportements, mais l'enfant c'est aussi ce qu'il va apprendre. Et notre culture, c'est pas une culture, ça change beaucoup heureusement positivement, mais pas tout à fait à l'aise avec nos émotions, où les hommes et les femmes sont censés montrer parfois des choses différentes. C'est ce qu'on appelle les normes émotionnelles, c'est... Qu'est-ce qu'il est possible, dans une culture donnée, dans un contexte donné, d'exprimer ou pas comme émotion, de montrer ou pas comme comportement?
1: Ce que nous, en adultes, on va nommer un caprice, est à ses yeux, en fait, tout un mécanisme un petit peu chaotique, un tsunami de débordement émotionnel que vit l'enfant au moment où se passe quelque chose pour lui. Est-ce que vous pouvez expliquer un petit peu ce passage-là?
2: Alors oui, on voit déjà que chez les grandes personnes, c'est pas évident lorsqu'on est sous le coup d'une émotion. C'est très difficile pour nous d'avoir une conversation raisonnable, c'est très difficile pour nous de prendre une décision. Donc un enfant, il a son petit cerveau qui n'est pas encore développé du tout. Jusqu'à l'âge de 23 ans, les zones qui vont permettre d'équilibrer ou de réguler les émotions se développent jusqu'à 23 ans. Et on voudrait qu'un enfant de 4 ans ou de 5 ans... sache faire ce que nous, les adultes, on ne sait pas faire.
1: Quand nous-mêmes, on est en état de stress et, oui, et de suractivité, qu'on fait les nous, courses entre voilà, deux autres activités.
2: C'est juste pas possible. Et donc, quand le cerveau de l'enfant est pris par les émotions, il n'a pas accès à d'autres fonctions. Mais donc, la seule chose qu'on peut faire, c'est permettre à l'émotion de se déposer. Alors, ça dépend toujours du contexte, évidemment, d'éviter que l'enfant se mette en danger, qu'il mette d'autres personnes en danger, bien sûr. Mais après, c'est permettre à l'émotion de redescendre. Et puis, une fois qu'elle est redescendue, alors on peut toucher autre chose, essayer de comprendre. Qu'est-ce qui était important, là? Puisque l'émotion nous parle de l'important. Est-ce qu'il y avait quelque chose qui était touché? Est-ce que l'enfant avait un besoin qui n'était pas rencontré? Et peut-être, alors là, l'enfant peut commencer à faire des liens entre l'émotion qu'il ressent, qui le dépasse, et quelque chose d'important pour lui, qu'il n'arrive peut-être pas encore à exprimer. Et très rapidement, les enfants font ce lien. Ils savent qu'ils sont fâchés parce qu'il y a quelque chose qui ne va pas. Ils savent qu'ils sont tristes parce qu'ils ont perdu quelque chose qui a été perdu. Et puis avec le temps, souvent, ça se perd parce que on a un parent, le père qui a des larmes, et l'enfant petit vient lui dire « tu es triste » et le papa va dire « non, pas du tout, j'ai mal de tête ». Donc évidemment, c'est pas ça qui va favoriser
1: l'authenticité
2: et le fait de se dire « l'enfant va apprendre très vite qu'il y a des émotions qu'on peut montrer ou pas, que certaines sont récompensées, d'autres sont punies ». Et puis, en tant qu'homme, c'est une grande caricature, évidemment, c'est un exemple, ça dépend de chaque homme, mais on va par exemple montrer de la colère lorsqu'on a peur, sans s'en rendre compte. Mais comme la peur n'est pas une émotion valorisée chez les hommes, bien au contraire, la peur arrive, et qu'est-ce que moi je vais faire? Je vais me mettre en colère. Et ça peut avoir des conséquences dangereuses, parce que je ne sais pas réguler mes émotions, ça peut amener même de la violence parfois. Alors que si j'étais capable de ressentir, je pourrais dire, tiens, c'est vrai, je me sens inquiet, j'ai peur.
1: Héloïse Junier dit deux choses que je trouve vraiment très intéressantes. Elle dit, plus un enfant reçoit de l'affection, plus il résiste à la frustration et plus il coopère. L'affection n'est pas une récompense, c'est une nourriture essentielle. Et elle dit encore, dans les situations où on prend l'enfant dans ses bras et où on le contient fermement, c'est un geste de protection qui le protège, c'est une contenance affective et non une sanction. Donc l'enfant a toujours besoin de liens et de sécurité émotionnelle quand il est au sein d'un... Enfin, quand il est rempli et dépassé par un... débordé par un tsunami émotionnel.
2: Oui, et puis on sait de très très nombreuses études, c'est que plus on peut construire une sécurité affective chez l'enfant, dans toutes les études sur l'attachement par exemple, lorsqu'on a un attachement qu'on appelle « sécure », l'enfant va davantage explorer plus facilement. Et donc c'est par cette sécurité forte à l'intérieur que l'enfant peut se permettre d'aller prendre des risques d'une certaine manière en allant explorer. Alors que si la sécurité n'est pas là, l'enfant n'aura pas cette base et il va se trouver très ambivalent envers les personnes qui prennent soin de lui, il ne va pas très bien savoir quoi ressentir, il va plus vite se mettre en colère lorsqu'on vient le cajoler, ça va rendre sa vie affective plus compliquée.
1: Alors en termes de pédagogie, on peut évidemment développer les émotions par de la lecture, par des jeux, par des animations, il y a le yoga du rire pour même tester des parts de soi qui sont peut-être pas habituées à rire, se détendre par cet effet-là. Il y a le film qui a eu beaucoup de succès, Vice Versa, dans sa version 1 et puis la 2 pour les ados. Mais il y a aussi le théâtre, et pour nous en parler, Hélène Dutkem, qui est comédienne, nous a rejoint. Hélène, le théâtre, c'est quand même le lieu où on va rendre les émotions par un spectacle qui va provoquer des émotions chez le spectateur. Est-ce que c'est un lieu pour éduquer aux émotions?
3: Absolument. Le théâtre, je pense, est le lieu par excellence de l'émotion, l'émotion du public, parce que c'est quand même un des rares endroits où on va ressentir des émotions en collectivité. Et l'émotion aussi en tant que comédien, parce qu'il ne faut pas jouer les émotions, il faut les ressentir, parce que si on les joue, on est à côté de la plaque. Donc il faut... entre guillemets, avoir plusieurs couches et comprendre, on va pas jouer la colère, on va comprendre quelle est l'origine de l'émotion et essayer de nourrir tout le parcours qui va mener à pouvoir amener le comédien à l'émotion. Et puis, par cette émotion, la mettre, l'offrir au public qui va pouvoir garder distance avec cette émotion, mais quand même se rendre compte qu'il n'est pas le seul. Il va sortir de la salle en se disant « Ah ben voilà, grâce à l'émotion que j'ai vue dans tel ou tel personnage, je ne suis pas seule face. »
1: Je ne suis pas seule. Voilà. Ça, c'est important, je pense. Alors, le théâtre s'invite évidemment dans des théâtres bien construits, mais le théâtre s'invite ailleurs. Le théâtre s'invite dans des écoles, s'invite dans des prisons. C'est quoi votre point de vue là-dessus? Parce que ça peut être intéressant pour des personnes qui n'ont pas toujours d'environnement qui les éduque au lien à l'autre, aux différents, à la panoplie d'émotions dont parlait Ilios là tout à l'heure, à la palette colorée des émotions. Quel est l'enjeu pour le théâtre de s'inviter dans des écoles et des prisons?
3: Je pense que c'est essentiel, notamment avec le développement, on voit, de l'IA. Je crois qu'il y a des capacités qu'on apprend à l'école qui ne seront plus nécessaires demain d'apprendre, puisque l'IA va nous offrir ça. Par contre, ce qui reste fondamental, c'est d'apprendre certaines capacités, notamment Anne à identifier les émotions. Je pense que ça va être une des capacités de demain, d'apprendre dans les écoles de demain et dans les prisons aussi, puisque il faut éduquer des gens qui sont emprisonnés. Il faut continuer à essayer de ne pas les couper de la société et ne pas les couper de leurs émotions. Donc je crois que les prisons, les écoles, c'est essentiel d'apporter le théâtre, notamment dans des endroits comme ça.
1: Et vous, Ilios, quel est votre point de vue sur le théâtre dans les prisons et les écoles?
2: Oui, je trouve que c'est une très belle manière de vivre quelque chose sans le risque que tu as de le vivre dans la vraie vie. Donc tu peux vivre plein de choses par le théâtre, que tu sois actrice, acteur ou spectateur. C'est comme dans les livres, pour moi c'est la même chose. On peut vivre 1000 vies dans un livre, dans une pièce de théâtre. On peut mourir, renaître, tomber amoureuse et ainsi de suite, alors que dans la vraie vie c'est beaucoup beaucoup plus risqué. Donc quel bel endroit pour vivre tout ça. Après, la question pour moi, c'est moins éducation, si on appelle comme ça, aux émotions. C'est pas qu'on devrait apprendre les émotions, c'est apprendre qu'est-ce qu'on en fait. Tout le monde a des émotions. Même la personne, qui que ce soit, d'ailleurs, quoi que l'on ait vécu, nous avons les émotions, mais nous savons souvent, nous avons une relation compliquée avec elles. On est souvent la victime de nos émotions, on est coupé de nos émotions, donc on n'est pas très bien capable d'entrer en relation avec elles pour comprendre ce qu'elles ont à nous dire.
1: Oui, c'est les deux extrêmes. C'est voilà. Soit on s'en débarrasse, hein, comme la cavalière qui se débarrasse de son cheval, vous l'aviez dit, ou alors soit on se laisse submerger.
2: Mais ces deux extrêmes vont ensemble. Les personnes qui tentent de s'en débarrasser, souvent, finissent submergées à un moment ou l'autre. Et vice-versa. Donc,
1: est-ce qu'on est dans
2: cas...
1: une culture qui... Est-ce qu'on ne se laisse pas submerger par nos émotions? On est dans une culture qui a remplacé l'adverbe « très » par le « trop ». On entend partout « c'est trop beau, c'est trop joli, c'est trop gentil » pour dire « c'est très gentil ». Et dans ce « trop », il y a déjà l'essence même du débordement.
2: Peut-être. Moi, j'ai l'impression que c'est plus une relation qu'autre chose. C'est que... Il n'y a pas trop d'émotions, c'est que l'émotion est bien sûr partout. Nos sociétés sont des sociétés émotionnelles, mais dans lesquelles l'émotion a beaucoup, beaucoup, beaucoup d'importance, mais auxquelles on accorde très, très peu d'attention. C'est très paradoxal, l'émotion va tout diriger, collectivement, politiquement, ainsi de suite, mais l'attention qu'on peut y apporter, elle est tout à fait absente. Et donc l'idée serait de renverser ça, s'y accorder beaucoup plus d'attention, comme l'a dit Hélène, par rapport au théâtre, par exemple, mais pour qu'elle ne dirige pas nos vies. L'émotion, lorsqu'elle est, elle nous informe, c'est merveilleux. Elle peut nous informer sur ce qui est important pour nous, vers où aller, rentrer en lien avec les autres. Mais l'émotion, lorsqu'elle décide à notre place, c'est rarement une bonne chose. Alors les émotions, le théâtre nous montre qu'elles sont aussi collectives. Lorsque des personnes vont au théâtre, elles vont vivre, elles vont au même endroit, pour la même raison, et elles vont vivre des émotions communes ensemble. Alors on peut penser au théâtre, une mesure plus petite, mais on peut penser au très grand rassemblement qu'on a ensemble. Et ce sont les gens y vont pour vivre des émotions. Un concert, par exemple, on va pour la même raison écouter une même personne qui va tout à coup déclencher des émotions. Et ce que Bernard Rimet nous montre, ces émotions collectives, c'est que on en ressort en général plus fort. On en ressort plus lié.
1: Parce qu'il y a un vortex?
2: Parce qu'il y a quelque chose qui s'est créé. Il y a ce partage social, ce partage collectif des émotions qui fait que ça va être plus que la somme des individus. On va vibrer ensemble, il va y avoir une forme de résonance.
3: C'est cathartique un peu.
2: Oui, tout à fait. Il y a vraiment une forme de résonance émotionnelle qui a été étudiée, d'ailleurs, avec des petits ou des grands groupes, qui va faire qu'on va tout à coup reprendre une énergie commune, et qui va même faire qu'on va, par exemple, en marchant ensemble, si un très grand groupe marche ensemble, les gens vont s'accorder les uns aux autres, sans s'en rendre compte. Et donc il y a quelque chose de ça pour le meilleur et pour le pire, parce qu'on voit que ça peut amener de très belles choses, où des groupes ensemble vibrent dans la joie, luttent contre les injustices, mais on peut aussi penser à la récupération de cette énergie du groupe. Notre histoire est pleine d'histoires de groupes qui ont maltraité d'autres groupes, qui ont traité le groupe vu comme extérieur de manière tout à fait inhumaine. Donc il y a vraiment les deux, c'est pas...
1: Jusque tout, on va continuer à parler avec vous des antidotes, évidemment, de ce qu'on peut trouver comme remède quand on est submergé par les émotions. On va parler plus particulièrement de la musique. Dites-nous, Hélène, avant de nous quitter, parce qu'on va marquer la pause en chanson, votre actualité théâtre, vous rejouez votre pièce. Donc votre pièce qui s'intitule « C'est rien, ça va passer », vous la jouez au mois de juin, du 16 au 18 juin. C'est au théâtre?
3: C'est au Centre culturel Ducle. Oui, nous sommes très contents de reprendre ce spectacle.
1: Si les auditeurs, les auditrices veulent aller vous voir sur scène, donc vous êtes quatre, hein, c'est aussi une histoire très forte, très émotionnelle, hein, Ça se passe au sein d'une famille. Quatre acteurs, voilà, pour représenter une famille. C'est rien, ça va passer du 16 au 18 juin. Où est-ce qu'on peut trouver les tickets ?
3: Sur le site du Centre culturel Ducle.
1: Voilà, au Centre culturel Ducle. Alors, on va marquer la pause en chanson avec Henri Salvador qui nous chante « Faut rigoler ».

0: en route pour la troisième partie de l'émission. Merci les auditeurs d'être toujours de la partie auditeur-auditrice d'Un petit coin de ciel bleu sur RCF. Aujourd'hui, c'est des émotions qu'on parle avec Ilias Kotsou, qui nous présente Voyage au cœur des émotions, un recueil de textes écrit par Mathieu Ricard, Alexandre Jolien, Héloïse Junier, Emmanuel Pouy-Débat et d'autres auteurs. Alors, on va parler un peu de la musique et de l'expérience d'une musicienne qui a créé ce qu'elle appelle le pansement de Schubert. J'ai trouvé cette histoire assez amusante. Peut-être que vous pouvez en dire un mot aux auditeurs. Après la truite de Schubert, on a le pansement de Schubert.
1: Le pansement de Schubert, et c'est une incroyable, merveilleuse violoncelliste, Claire Oppert, qui travaille beaucoup avec des personnes vulnérables. Et là, elle raconte une histoire où elle joue dans un hôpital et il y a une femme qui vit des douleurs terribles et elle hurle, elle crie, on ne sait pas l'apaiser lorsque...
0: Donc elle a des émotions insupportables.
1: Voilà. C'est insupportable et c'est très dur pour tout le monde, pour les soignants. Et ce jour-là, Claire joue Schubert. Je ne sais plus, c'est écrit dans le livre qu'elle pèse Schubert. Elle joue et tout à coup, ça apaise complètement cette femme. Et l'infirmière lui dit, mais il faudra revenir pour le pansement Schubert. Et puis, il y a des études scientifiques, entre-temps, dans les hôpitaux, qui ont été faites avec le travail de Claire, qui joue avec des personnes qui ont de très grandes douleurs, qui joue avec les personnes en fin de vie, et qui a joué avec des enfants qui avaient de grandes difficultés, notamment des enfants autistes, et qui a montré à quel point la musique... Elle a deux choses. Hein, c'est un merveilleux médium de communication qui permet de rentrer en lien directement avec quelqu'un, que la personne, même si elle n'est plus capable de parler, quelle que soit la raison, on rentre en lien avec la musique. La musique permet de synchroniser, comme on l'avait dit, hein, donc autant le personnel soignant que la personne, que les proches qui sont là, donc c'est un effet sur tout le monde. Mais la musique, elle permet pour Claire de toucher la partie de la personne qui n'est pas malade. Et donc pour Claire, quelle que soit la pathologie que l'on ait, quelle que soit la maladie que l'on a, il y a une dimension en nous qui n'est jamais malade, et c'est celle-là que permet de toucher la musique.
0: Voilà, donc Claire Oppert, elle dit une partie intacte, un noyau profond qui résonne aux vibrations, quel que soit l'avancement de la pathologie, quel que soit le degré de vigilance, je joue pour des patients profondément dans le coma, quels que soient les troubles cognitifs, je joue pour des patients atteints de démence. Et donc, ce qu'elle avait joué, c'était le trio Opus 100 de Schubert. Et l'étude qui a été faite, c'est sur 112 soins analysés, des ponctions, des toilettes, des pansements. Nous avons pu conclure, dans de grands congrès de médecine à travers le monde, que la musique vivante réduit la perception de la douleur de 10 à 50%. Mais quel antalgique, quel anesthésiant.
1: Oui, c'est vraiment incroyable. C'est cette capacité que la musique a de toucher, de le toucher au cœur, de toucher les ressources qui sont là, quelles que soient les difficultés que l'on vive. Et puis, comme elle va directement toucher au cœur, elle connecte aussi les personnes. Donc, quand d'autres fonctions sont abîmées, celle de ressentir, elle est encore là. Elle permet de partager quelque chose au-delà même des mots.
0: Elle
1: très
0: dit
1: beau
0: que,
1: travail, ce que fait Claire.
0: Que dans les merci et les retours qui lui sont revenus, quatre mots étaient assez redondants, revenaient régulièrement. C'était le mot vibration, ça me fait vibrer. C'était le mot cœur, ça vit vraiment dans mon cœur. C'est le mot vie, ça me donne vie et ça me procure de la joie. Et elle parlait d'un autiste, en fait, qui était incapable d'être en communication en termes de mots, mais qui, dès lors qu'elle entrait en musique, résonnait en musique. Ils arrivaient à communiquer au-delà des mots, par-delà la musique.
1: Incroyable.
0: Oui.
1: Dans la musique, il n'y a pas cette notion d'interprétation, cette notion de jugement. Lorsqu'on est souvent en difficulté, on devient hyper réactif et sensible, ce qui est normal à ce qu'on perçoit chez les autres comme étant un manque de compréhension, qui va du manque de compréhension jusqu'au jugement qu'on peut avoir sur nous. Et là, tout à coup, la musique, elle traverse tout ça et elle nous parle directement à quelque chose de plus profond.
0: Alors, vous parliez des animaux tout à l'heure, hein, des animaux humains et non humains, donc on va parler des animaux tout court, les non humains. Et là, vous avez à nouveau une de vos confrères, un auteur, une autrice.
1: Une incroyable chercheuse, voilà. Emmanuelle du CNRS, Emmanuelle Pouy-Débat.
0: Oui, qui a eu la médaille d'argent du CNRS, Emmanuelle Pouy-Débat, j'ai toujours du mal à prononcer son nom. Elle nous dit, chez les éléphants, les manifestations du deuil sont frappantes. Ce sont des animaux qui parcourent de vastes territoires, et lorsque l'un des leurs meurt, ils s'arrêtent et peuvent revenir des mois après. Ils s'approchent du corps, parfois déposent des branches ou des feuilles dessus, restent longtemps à proximité. L'émotion se traduit par des comportements très spécifiques et reconnaissables.
1: Et donc, il semblerait que chez d'autres animaux que les humains, il y ait des comportements beaucoup, beaucoup plus complexes que ceux qu'on imaginait, et reliés à des sentiments, pas seulement des émotions, des sentiments plus complexes, et donc à des rituels, parfois, comme des rituels de deuil. Et c'est intéressant, parce que ce que montre Emmanuel aussi, c'est que, comme on a depuis très longtemps, et toujours aujourd'hui malheureusement, maltraiter les animaux non humains, il fallait bien qu'on justifie la maltraitance qu'on avait envers eux. Et donc, la manière de justifier ça, c'était de dire, mais de toute façon, ils n'ont pas de sentiments, ils n'ont pas d'émotions, les animaux n'ont pas d'empathie. Donc, c'était une manière de pouvoir mettre une limite très claire entre les animaux humains, les animaux non humains, et justifier des comportements qu'on avait qui n'étaient pas justifiables. Aujourd'hui, ça devient de plus en plus difficile, puisqu'on se rend compte que la distinction qu'on opère entre animaux humains et non humains, elle est beaucoup, beaucoup plus fine. C'est pas une question. En fait, il n'y a pas, semble-t-il, en tout cas, dans la recherche, de distinction comme celle qu'on imaginait. Il n'y a pas de distinction claire. Il n'y a pas une ligne qui sépare les humains des non humains. C'est une question de degrés. Bien sûr, dans les degrés de complexité, au niveau de la cognition, des émotions, il y a des différences, mais ces différences de degrés, pas des différences fondamentales. Et on se rend compte de plus en plus que les autres animaux vivent, ont une vie très très riche intérieure, qu'on connaît encore très peu, puisqu'on n'a pas toujours les moyens de communiquer et de savoir, de décrypter le langage. Mais on voit dans l'intelligence qu'ont les animaux, une intelligence incroyable, les oiseaux, les corneilles par exemple, capacité à résoudre des problèmes importants. Mais on le voit aussi là dans quelque chose qui semblait vraiment réservé aux animaux humains, qui sont des sentiments plus complexes, des émotions qu'on appelle prosociales, et qui sont pour lesquelles il faut de l'empathie, des émotions qui ressemblent à la compassion. Et ce qu'on voit, c'est que des animaux qu'on aurait tendance à ne pas trop apprécier, par exemple les rats, eh bien, vivent des émotions complexes qui sont liées à de la prosocialité.
0: Et oui, donc, c'est-à-dire qu'ils vont libérer leurs confrères avant même d'aller chercher une récompense de nourriture.
1: Exactement.
0: Dans des serrures complexes qu'ils mettent 6 jours à décoder. Ils préfèrent aller libérer.
1: Incroyable, non ?
0: Oui,
1: c'est ils sont des gens de labyrinthe avec des serrures très compliquées. Et là, ils ont le choix entre aller prendre le chocolat directement ou pas. Non, ils préfèrent d'abord passer des heures et des jours entiers à défaire la serrure pour ensuite partager avec le... Si on pense de manière juste, purement égoïste, on dirait l'animal, il ne regarde que directement ce qui va lui permettre de survivre.
0: Son profit immédiat,
1: son
0: oui.
1: Son profit immédiat, ça n'a pas de sens, ce comportement-là. Il faudrait directement aller prendre le chocolat, essayer de fuir là où il y a une menace. Non, le rat va d'abord essayer de libérer son copain ou sa copine avant de manger le chocolat qu'il va partager. Donc, c'est très frappant cet exemple, parce qu'il implique une émotion très complexe, mais il implique aussi des animaux pour lesquels on n'aurait pas tellement de considération. Et d'ailleurs, on le voit, parce que dans l'histoire de l'humanité, quand on voulait faire du mal à un groupe humain qu'on n'appréciait pas, il fallait ou alors on les traitait de cafards, ça dépend des situations, ou de rats. On disait, voilà, les Juifs, ce sont des rats, et comme on extermine les rats, on peut les exterminer aussi. Et donc, d'abord, cette manière horrible, ça rappelle des moments horribles de l'histoire, mais ça montre aussi comment on considère les animaux non humains. Lorsqu'on veut déshumaniser un animal humain, alors on va le ramener à un autre animal, ce qui est fou, qui lui aussi pourtant, tous les mammifères vit de l'attachement par exemple. Tous les mammifères ont de l'attachement envers leurs petits, comme nous les humains, de la même manière. Tous les mammifères ont cette envie de prendre soin. Les éléphants, drôlement intéressant, un des indicateurs qui montre la complexité du fonctionnement cognitif et émotionnel, c'est la capacité à se reconnaître dans un miroir. Il y a un âge où les enfants peuvent le faire. Et puis, chez les éléphants, on se dit, mais non, les éléphants ne savent pas faire ça, jusqu'à ce qu'on se rende compte que la raison pour laquelle l'éléphant ne pouvait pas se reconnaître dans un miroir, c'était qu'on présentait des miroirs de taille d'humain à des éléphants, et ça marchait pas bien, et lorsqu'on présentait un miroir de taille d'éléphant à l'éléphant, lui pouvait se reconnaître dans le miroir. Même chose pour les expressions émotionnelles. On s'était dit, tiens, les primates autres que nous, ben, ils sont pas très intéressés par les expressions émotionnelles, alors que nous, ça nous intéresse. L'enfant, très petit, va voir une émotion sur le visage d'un congénère humain, et ça va l'intéresser, l'interpeller. On s'est rendu compte de pourquoi ça a l'air tellement bête, hein, que les chercheuses et chercheurs n'y ont pas pensé, mais c'est qu'en montrant des visages humains aux primates, ça les intéressait pas trop. Mais des émotions d'autres congénères, ça les intéressait beaucoup. Et donc, ils étaient complètement capables de les reconnaître, c'est juste qu'on ne leur montrait pas les bons visages.
0: Ilias Kotsou, Mathieu Ricard nous parle des antidotes. Alors, il nous dit que chaque émotion a une fonction évolutive. Elle nous relie aux autres, nous alerte, nous pousse à agir. Alors, il dit, par exemple, l'orgueil trouve son antidote dans l'humilité. La jalousie va trouver son antidote dans la réjouissance des qualités de ce qui peut se passer pour autrui. Le manque de discernement va trouver son antidote dans la sagesse. Qu'est-ce qu'on fait quand on a comme ça des émotions enfin, lui, il dit surtout qu'il ne faut pas s'identifier aux émotions...
1: Et c'est en ça aussi que la reconnaissance de nos émotions nous aide à ça, parce que s'identifier, c'est ne plus faire de différence entre ce qui me traverse et moi.
0: Oui, il dit, donc, on ne dit pas « je suis la tuberculose », il dit « je suis malade de la tuberculose ». Donc on n'est pas, nous on dit « je suis anxieux, je suis en colère, je suis en fait, voilà. Je suis mon émotion ».
1: Alors que si on pouvait observer, là, on joue sur les mots ici, mais c'est intéressant pour illustrer ce que veut dire Mathieu, si on pouvait dire « tiens, il y a de l'anxiété qui me traverse », c'est très différent. C'est pas qui tu es, mais c'est une partie de l'expérience qui existe. C'est pas de nier, surtout pas, mais l'anxiété fait partie de l'expérience, la colère peut en faire partie, et lorsqu'on ne s'identifie pas, ça permet une chose incroyable, c'est-à-dire je peux rentrer en relation avec mon émotion. Je ne peux pas rentrer en relation avec... Si moi je suis cette chose-là, je peux rentrer en relation qu'avec autre chose. Là, tout à coup... L'émotion, ce n'est pas moi, donc je peux rentrer en relation avec elle. Et ça me permet de quoi ? Ça me permet de communiquer avec mon émotion, de comprendre mon émotion, de prendre soin de mon émotion, d'apaiser mon émotion. Toutes des choses, je ne peux pas faire lorsque je suis complètement identifié à elle. Et l'approche que partage Mathieu, qui est très intéressante, celle des antidotes, elle nous permet de faire quelque chose qui est éviter de lutter contre nos émotions. C'est-à-dire, on sait que ce n'est pas bon. Alors, pour ne pas lutter contre une émotion, on peut ou alors l'identifier clairement, trouver le besoin et en prendre soin, c'est une des manières, ou on peut aller vers l'antidote. Si on peut se dire que l'antidote de la peur, je ne sais pas s'il en parle ici, mais on peut trouver plusieurs antidotes à la peur, mais un des antidotes à la peur, ça peut être cultiver une forme d'amitié ou d'amour. Si j'ai peur pour quelque chose, c'est qu'autre chose est important pour moi. Mmh. Donc plutôt que de rester prisonnier de la peur, ne pas la rejeter, l'identifier, mais aller mettre son énergie d'en prendre soin. La jalousie me dit aussi qu'une personne, si jaloux de quelqu'un, c'est je suis jaloux parce que quelqu'un compte pour moi, que j'ai peur de perdre cette personne-là, et donc je peux me laisser embarquer par ça, devenir complètement irrationnel, surveiller, ce qui va ramener rien de bon, ou je peux me dire, tiens, mais puisqu'une chose compte, l'antidote à la jalousie, ce serait d'aller voir ce qu'il y a de beau, de précieux
0: dans cette personne qui compte pour moi.
1: Et donc, voilà, on peut toujours aller nourrir. L'idée, c'est qu'une émotion est comme une pièce de monnaie. D'un côté, il y a une pièce de 2 euros, il y a le 2. Le 2, c'est le prix à payer. Une émotion a toujours un prix à payer en termes de sensations, d'expériences désagréables, des émotions difficiles. Et la retourner, c'est se dire, il y a ça, mais elle nous dit qu'une chose est importante. Tu la retournes, et là, tout à coup, tu te dis, mais oui, si j'ai ça, si je ressens ça, qu'est-ce qui est vraiment important pour moi ? Et mettre son énergie, plutôt que mettre son énergie à supprimer l'inconfort de l'émotion, c'est longtemps ce que j'ai fait moi, une émotion est inconfortable et donc je cherche à supprimer l'inconfort. Tous les comportements addictifs sont en partie des comportements dont la fonction est de ne plus vouloir vivre, sentir ce qu'il y a d'inconfortable. Plutôt que de faire ça, mets ton énergie à nourrir ce qu'il y a de précieux. Mets l'énergie à nourrir ce qui est important pour toi. Mais pour savoir ce qui est important pour toi, il faut écouter l'émotion.
0: Mets de l'énergie à écouter ce qui est précieux pour toi. C'est un très joli conseil de Ilios Kotsou, qui est notre invité du jour sur RCF, dans un petit coin de ciel bleu. On va marquer la pause en chanson avec un duo Slimane et Vita qui nous chante « Je te le donne ».

0: En route pour la toute dernière partie de l'émission, Ilios Kotsou est notre invité du jour pour nous parler des émotions et nous présenter le recueil de textes « Voyage au cœur des émotions ». Des textes écrits par différents auteurs comme Mathieu Ricard, Alexandre Jolien, Ilios Kotsou, Caroline Lessire, Emmanuel Pouy-Déba, Christophe Massin, Héloïse Junier, Bernard Rémé, Alexandre Ehren et Claire Aupert. C'est tout un programme, tout un ensemble de textes qui prennent les émotions par différents prismes qui concernent justement les réalités, les expertises de ces différents auteurs. Alors, Ilios Kotsou, vous avez été marqué dans votre vie par une expérience de jeunesse, d'enfance, de jeunesse, relativement longue quand même, dans un enfermement sectaire. Vous en parlez, c'est pour ça que je me permets d'en parler avec vous. Quand on est adolescent, et qu'on est en train de perdre ses repères d'enfant, donc le corps change, la voix change, des choses se développent, on a tendance justement à s'agréger aux autres, c'est-à-dire perdre un petit peu ce qui pourrait nous autonomiser ou nous individualiser, et on a tendance à vouloir avoir les mêmes émotions que tout le monde, etc. Vous qui avez vécu sous l'emprise justement d'un gourou de secte, comment est-ce qu'on peut faire la différence entre des émotions qui seraient reconnues, des émotions qu'on exprime parce que c'est les émotions du groupe et qu'on veut appartenir au groupe à tout prix? Comment on fait pour faire le bel équilibre là-dedans?
1: Alors, ce qui est encore plus complexe, c'est qu'on ne sait pas souvent très bien qu'est-ce que c'est qu'une émotion. Qu'est-ce que c'est qu'un comportement? Qu'est-ce que c'est qu'une réaction? Qu'est-ce que c'est qu'une pensée? Et que les émotions, si on a eu la chance d'avoir un environnement qui était bien soignant, un environnement qui nous a écoutés, qui a pris soin de nous, qui a mis des limites quand il fallait, on peut faire la différence et savoir que toutes nos émotions sont des indicateurs utiles et nécessaires, qu'aucune d'entre elles n'est un problème, mais par exemple nos réactions, elles ne sont pas toujours très bonnes, c'est-à-dire nos comportements. Et lorsqu'on n'a pas reçu ça, comme tout va être mélangé, c'est par là qu'on va être manipulé. C'est-à-dire que lorsqu'une personne veut nous manipuler, c'est pas la seule chose, c'est beaucoup plus complexe. Il y a les normes du groupe dont vous avez parlé qui sont très importantes, on en reparlera. Mais aussi le fait que ce que cette personne va faire, c'est qu'elle va très simplement, très rapidement, pas besoin de psycho pour ces gens-là, ils sentent ça tout de suite, sentir quelles sont nos vulnérabilités. Et nos vulnérabilités, ce n'est pas nos émotions elles-mêmes, ce sont les endroits de nos vies où quelque chose est en souffrance, donc nos besoins, nos valeurs, quelque chose qui n'a pas été soigné. Et comme nous-mêmes, on n'en prend pas soin, nous-mêmes, on n'en est pas conscient, cette personne va appuyer là-dessus et elle va nous promettre de régler nos problèmes si, et celle-ci, la manipulation, si tu fais ce que je te dis, si tu vas faire ça, si tu vas... Alors bien sûr, c'est encore plus complexe. Souvent, la personne, quand elle manipule, va amener des gens à faire quelque chose qui va souder le groupe, mais qui va aussi pouvoir amener des regrets. C'est-à-dire que les rituels dans les groupes des gangs et ainsi de suite, il y a souvent un rituel où on va amener quelqu'un à faire du mal à quelqu'un d'autre. Ça te soude avec le groupe et en même temps, tu as une forme de honte par rapport à ce que tu étais avant. Par contre, et là, tu es obligé, tu ne peux plus te débarrasser du groupe puisque tu as fait quelque chose qui te coupe de l'extérieur, qui te coupe d'autres valeurs.
0: On a pactisé.
1: Tu as pactisé d'une certaine... Voilà, c'est ça le pacte avec le diable d'une certaine manière. C'est celui-là. Et c'est difficile puisque tu ne te rends pas compte de quel est véritablement ce qui est important pour toi. Et tu as l'impression que, par contre, la personne, le groupe, la personne, le gourou va y répondre. Et le chemin, mais qui est... Quand on est dedans, c'est pas simple ni facile, évidemment, ça se saurait. C'est comment je peux, moi, comprendre ce qui est important pour moi. Parce que la vulnérabilité, quelque chose se retourne contre nous uniquement parce qu'on n'en est pas conscient et qu'on n'en prend pas soin. Et donc, il n'y a pas de faiblesse dans nos besoins, il n'y a pas de faiblesse dans nos émotions. Ça devient une faiblesse lorsque les autres sont davantage conscients que moi de ce qui est important et qui est en souffrance.
0: C'est un lien de dépendance et de soumission.
1: Oui. Et ça devient une dépendance. Pourquoi? Parce que je mets mon bien-être dans les mains de quelqu'un d'autre pour finir. Et alors, et puis je perds le sens des réalités, je perds le sens des normes, et il y a beaucoup d'autres mécaniques qui vont se mettre là-dessus. Mais au niveau des émotions, aussi simple que ça. Si je ne veux pas être manipulé par quelqu'un d'autre, plutôt que de me blinder, parce que beaucoup de personnes pensent ça en disant oui, mais je n'ai pas envie de montrer mes émotions et parler de mes besoins, sinon ça va être utilisé contre moi. Je dirais c'est le contraire, c'est que ça va être utilisé contre toi si toi-même tu n'en es pas consciente. Et si tu essaies de cacher, ça marchera jusqu'à un certain point. Mais en essayant de cacher, tu ne travailles pas ça toi-même et tu te rends plus fragile à long terme. Par contre, si tu peux prendre le temps de dire oui, j'ai des vulnérabilités comme tout le monde et je vais les reconnaître, je vais en prendre soin. Être invulnérable, c'est marcher les mains ouvertes au fond. C'est marcher sans armure. C'est de savoir qu'il n'y aura jamais une armure pour me protéger des douleurs de la vie, mais je sais qu'elles sont là, mes douleurs, mes fragilités, mais que j'en prends soin. Essayer de se blinder, ça ne me semble pas être une... Ça ne me semble pas très bien marcher.
0: Ilias Kotsou, vous avez créé le centre Émergence. Mm-hmm. Qu'est-ce qu'on y fait dans ce centre Émergence? Comment est-ce que ce centre peut être une ressource pour des auditeurs, des auditrices de tous âges, avec toutes sortes de questions qui nous regardent, alors, qui nous écoutent, pardon?
1: Il y a Émergence et plein d'autres endroits, évidemment, mais l'idée d'Émergence, c'est créer ce lien entre une forme de connaissance de soi, dont on parle ici, connaître mes émotions, connaître ce qui se passe en moi, mes sensations, qu'on pratique notamment autour de pratiques méditatives, hein, et la pleine conscience est la plus connue, mais il n'y a pas que celle-là, puisque dans toutes les traditions autour du monde, on a pratiqué des méditations. Que ce soit une tradition chrétienne, méditation du cœur, les pères du désert, celle qu'on connaît le plus, pleine conscience, vient plutôt des traditions bouddhistes, hein, même si elle est aujourd'hui laïque, mais toutes les traditions pratiquent ça. Alors, chez Émergence, on a essayé de rendre ça simple et accessible, notamment par des cours de méditation, de pleine conscience. On a aussi des activités qui lient les liens avec l'environnement et la pratique contemplative. Ça s'appelle le travail qui relie. Comment est-ce qu'on peut en même temps développer une forme de joie, de gratitude pour ce monde merveilleux qui est autour de nous, tout en étant conscient des douleurs qui s'y vivent et de l'action qu'on peut mettre en place pour essayer de rendre ça un tout petit peu plus doux que ce que ça n'est aujourd'hui. Alors, comment... par des activités en présentiel, pour celles et ceux d'entre nous qui sont à Bruxelles, c'est plus facile, hein. Rue des Cultivateurs, il y a un très bel endroit qui est là, qui accueille aussi d'autres activités, hein, du yoga, du qigong, toutes des approches du corps et de l'esprit qui nous permettent de mieux retrouver une forme de sérénité intérieure. Donc on trouve de ça, bien sûr, même du kung-fu d'ailleurs, avec une très très chouette professeure qui travaille pour retrouver cette forme de confiance. Et puis on fait aussi des conférences régulièrement, douzaines de fois par an, mais qu'on peut aussi regarder en ligne. Ça, c'est l'intérêt. C'est qu'on peut venir en présentiel, c'est intéressant de rencontrer les gens, c'est vrai, mais on peut aussi les avoir en ligne et retrouver ce petit lien au travers de nos écrans.
0: Pour les personnes qui seraient un petit peu plus éloignées.
1: Plus éloignées, ou parce que j'ai mes enfants qui sont à la maison, que je ne peux pas sortir, ou parce que j'ai tout à coup quelque chose au niveau de ma santé, ou que ma voiture n'est pas là, et ainsi de suite. Et donc, ça permet de ne pas se couper de ça. Et ce qui est intéressant, c'est un tout petit mot pratique, c'est que si vous vous abonnez, par exemple, aux conférences, et vous ne savez pas venir, vous pouvez les voir en ligne. Ça, c'est chouette.
0: Alors, Ilias Kotsou, pour conclure notre échange dans ce petit coin de ciel bleu, qu'est-ce que vous diriez aux auditeurs pour leur donner envie d'aller parcourir ce livre qui est très agréable? Ça, je peux le lire vraiment, puisque ce sont tous des petits textes assez, assez lisibles, c'est-à-dire qu'ils vous prennent une heure et c'est chaque fois un prisme différent, et donc un souffle différent, une approche différente. Et avant donc chaque texte et la présentation de l'auteur, vous avez chaque fois un mot qui peut vous réjouir. Je prends le mot pranoïa. Pranoïa, c'est un état d'esprit selon lequel le monde, les autres, l'existence seraient fondamentalement alliés, favorables et bienveillants, une sorte de conviction optimiste que l'univers conspire pour nous à l'opposé de la paranoïa. La pranoïa nourrit l'énergie joyeuse car l'univers conspire pour nous.
1: Vous avez bien choisi, non, c'est génial, non? Alors que la paranoïa nous fait tellement de mal, même si on n'y peut rien, si on peut cultiver cette pranoïa en se disant, mais oui, c'est... Par défaut, en fait, il y a cette bonté qui est là. Oui, par accident, parfois elle n'est pas là, mais par défaut, elle est là. Et donc, je pense que vous avez très bien résumé. C'est un livre qui est simple, mais pas simpliste. Et l'idée, c'est ça, c'est tout à coup, par un peu de vivant, chacune des personnes est incarnée, raconte une petite histoire. On peut avoir un regard différent qui va nourrir ce beau diamant que sont nos émotions et continuer à nourrir cette idée qu'elles sont tellement précieuses et importantes que nous, humaines et humains, sur cette terre où on n'est que pour un temps limité, c'est normal de trébucher, de tomber, de s'énerver. Tout ça est normal, mais qu'on a de plus en plus de ressources et que ces ressources merveilleuses, personnelles, collectives, elles peuvent nous aider à avoir une vie, selon le mot que vous avez choisi, qui était très juste, la joie, une vie plus joyeuse au service d'un monde, d'une société plus joyeuse et peut-être plus aimante. Ça va bien, là, l'amour et la joie, deux émotions qui vont bien ensemble.
0: Alors, on va se quitter sur ce petit mot, le mot de la joie, auditeur, auditrice. Merci, Ilias, d'avoir été avec nous dans un petit coin de ciel bleu aujourd'hui.
1: Merci pour l'invitation.
0: Merci. Quant à vous, auditeur, auditrice, je vous retrouverai dans 15 jours, vous le savez, pour un autre auteur, un nouveau titre, de nouvelles ressources à découvrir, à parcourir. D'ici là, portez-vous bien, portez-vous mieux, sous un petit coin de ciel bleu.
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2: Bonjour chers auditeurs et bienvenue dans Une miette de théologie, une émission avec Benoît Bourgine, professeur de théologie à l'UCLouvain. Bonjour Benoît Bourgine.
3: Bonjour Véronique Bontemps.
2: Les derniers entretiens de cette émission ont pointé la spécificité du Dieu des chrétiens. On a parlé du Dieu incarné, du Dieu crucifié, du Dieu trinitaire, du Dieu créateur. Je voudrais qu'on voit aujourd'hui qu'en est-il des religions monothéistes, le judaïsme et l'islam, parce qu'on parle d'un dialogue interreligieux.
3: Oui, en effet. Alors, la question se pose en particulier vis-à-vis du judaïsme et de l'islam, mais elle se pose de manière assez différente pour d'autres traditions religieuses, comme les religions extrême-orientales, le bouddhisme, l'hindouisme.
2: Et pourquoi ? Quand on dit dialogue interreligieux, on prend toutes ces religions-là.
3: On prend toutes ces religions-là, mais alors les différences sont évidentes avec des religions non théistes, hein, comme le bouddhisme, ou des religions polythéistes, hein, comme pour l'hindouisme. Alors évidemment, il y a beaucoup d'éléments sur lesquels on peut s'enrichir mutuellement. On parle de la non-différence dans le dialogue avec ces religions très différentes.
2: C'est quoi ces éléments sur lesquels on peut s'enrichir ?
3: En particulier, évidemment, la situation de l'homme, des questions touchant au sens de l'existence, aussi à ce rapport à l'infini qui est l'objet de notre quête, hein. Nous avons une soif infinie. Comment cette soif infinie, ce besoin de sens est exaucé? Comment prend-il place? À travers des doctrines, des pratiques, un rituel. C'est fascinant de voir cette constante dans l'homme, par-delà les cultures, de cette recherche d'un au-delà de soi, d'une recherche aussi de paix profonde, hein, de cette volonté à la fois de chercher l'infini, mais de le chercher en habitant avec soi-même. On a beaucoup de choses à apprendre des traditions extrême-orientales, et il y a notamment des dialogues au niveau du monachisme, hein, des moines, des hommes et des femmes de prière de ces religions. On s'aperçoit que par-delà cette différence religieuse, dans la doctrine, dans l'histoire, dans le culte, on peut se parler. Ça, c'est important, évidemment, pour donner des religions une image qui tranche avec la caricature qu'on peut en faire, mais une caricature, évidemment, qui s'appuie sur des pages d'histoire sombres où la religion peut être, effectivement, source de violence.
2: Mais pour dialoguer, il faut savoir de qui on parle et de quoi on parle. Il faut bien connaître sa religion.
3: Et oui, et là, la différence entre christianisme, d'une part, judaïsme, islam de l'autre, est plus difficile à cerner. Pourquoi ? Parce que ce sont des religions monothéistes.
2: Alors, donc, un seul Dieu.
3: Un seul Dieu. Et la question impertinente, est-ce le même Dieu ? Et c'est une question, en fait, qui était logique et pour laquelle on peut avoir une légitime diversité. Il y a une pluralité d'opinions théologiques. Et là, il faut distinguer entre l'enseignement commun des chrétiens, de l'Église catholique, sur les autres religions monothéistes, donc le peuple d'Israël, le judaïsme et l'islam, l'enseignement commun qui a été pour les catholiques bien établi avec le Concile Vatican II et le document en particulier sur les religions non chrétiennes qu'est Nostra Aetate en 1965. Hein. Alors, il y a un enseignement commun.
2: Et c'est quoi cet enseignement commun ?
3: Cet enseignement commun, il indique que avec le peuple d'Israël, non seulement nous partageons le même Dieu, le Dieu d'Abraham, d'Isaac et de Jacob, mais c'est d'eux dont on reçoit la promesse, puisque le Dieu de Jésus est le Dieu d'Abraham, d'Isaac et de Jacob, et que le christianisme peut légitimement se revendiquer comme l'une des branches qui, au premier siècle de notre ère, est héritière de la tradition d'Israël, hein, puisque les premiers chrétiens sont quand même des juifs, n'est-ce pas ? Ça, c'est une chose. Et de fait, Nostra Aetate indique que quand l'Église, les chrétiens, se tournent vers les Juifs, c'est quelque chose d'intérieur, qui lui est intérieur, et non pas extérieur. Et évidemment, là, il faut citer l'apôtre Paul qui a vécu ce déchirement. Parce que, certes, nous partageons avec les Juifs une foi au même Dieu, mais il y a aussi une séparation, il y a eu aussi la douleur d'une rupture, c'est le fait qu'une partie du peuple d'Israël n'a pas reconnu Jésus comme son Messie. Et dès lors, Paul indique au chapitre 9 à 11 de l'Épître aux Romains que, eh bien,

0: montez pas la tête vis-à-vis de ceux qui, un jour, reviendront par Jésus, c'est-à-dire reconnaîtront en Jésus le fait que c'est Dieu d'Israël, le Dieu d'Israël qui l'a envoyé, reconnaîtront Jésus comme leur Messie.
1: Ça veut dire que depuis Nostra Aetate, le rapport avec le judaïsme a changé.
0: Tout à fait. Et donc, en fait, c'est un rappel, c'est un retour à Paul. Un retour à Paul qui disait, mais attention, vous êtes chrétien, la promesse vous a été destinée, certes, hein, le Dieu d'Israël est votre Dieu, mais ces Juifs qui ont reçu, qui n'ont pas reconnu le Messie, n'en sont pas moins ceux que le Dieu de Jésus a appelés. Et donc, ayez vis-à-vis d'eux une attitude qui tienne compte de ce droit d'aînesse, si vous voulez. Et donc, évidemment, on connaît, on pourrait y revenir sur l'histoire, le rapport au judaïsme, mais ce qui est important, c'est précisément d'entendre de nouveau cette parole de Paul pour cesser et être les facteurs d'un nouveau rapport aux Juifs et à Israël, au peuple d'Israël, pour éviter tout antisémitisme qui a évidemment pollué l'histoire de l'Église, hein, et non seulement l'histoire du monde.
1: Alors ça, Bourgine, je vous propose la première pause musicale.
0: Alors je propose Pierre Delarue, qui est de l'école franco-flamande contemporain de Josquin des Prés, et c'est un motet de Pierre Delarue, 1460-1518.

0: Avec Benoît Bourgine, dans une miette de théologie, nous parlons de Dieu et des religions. Nous nous interrogeons aujourd'hui, avons-nous le même Dieu que les autres religions ? Avant la pause, on a beaucoup développé le lien entre le christianisme et le judaïsme. Je voudrais que maintenant, vous nous présentiez la différence, s'il y en a une, entre le Dieu des chrétiens et le Dieu de l'islam.
1: C'est là qu'il est important de distinguer entre l'enseignement commun, qui remonte à Vatican II, ou dans Nostra Aetate, le document sur les religions non chrétiennes, donc les pères du Concile Vatican II, 1962-1965, indiquent que vis-à-vis de l'islam, l'Église exprime son estime parce qu'ils adorent le Dieu unique, et les pères du Concile expriment leur estime vis-à-vis des pratiques religieuses donc, qui ont cours en islam, à savoir la prière, l'aumône, le jeûne. Et ça, c'est donc l'enseignement commun. Mais vous remarquerez qu'ils ne répondent pas tout à fait à la question « Avons-nous le même Dieu ?» Et là, c'est l'objet

0: fait de recherche théologique.
1: Encore aujourd'hui.
0: Encore aujourd'hui. Et la preuve que c'est un domaine un peu frontière, cette question de la théologie des religions, comment le christianisme se situe vis-à-vis des autres religions non chrétiennes. Et alors, la preuve que c'est un domaine encore en frontière, c'est que l'un des derniers documents importants de la Congrégation pour la doctrine de la foi, c'est le document Dominus Iesus sur l'unicité et l'universalité salvifique de Jésus-Christ. En quoi il y a une universalité de Jésus-Christ pour le salut? En quoi il y a une universalité aussi de la mission de l'Église pour le salut? Est-ce que les religions concourent au salut de leurs fidèles ou est-ce qu'éventuellement elles les emmènent ailleurs? C'est la question qu'on peut se poser comme chrétien. Et il ne s'agit pas là d'être simplement gentil, ouvert, il s'agit d'être vrai. Et donc, qu'est-ce que l'Évangile nous autorise à dire des autres religions? Alors, concernant l'islam, là, les positions sont assez différentes parmi les théologiens, parce que nous avons toute une série de théologiens qui connaissent bien l'islam, qui côtoient des musulmans, et qui souvent, on peut penser notamment à ces expériences des dominicains au Caire, les moines de Tibirine, qui étaient dans une grande fraternité et communion spirituelle. On peut penser au père de Foucault. Tous ces exemples de chrétiens qui sont allés vers leurs frères musulmans et ont développé une fraternité très forte. Maintenant, au point de vue théologique, que peut-on dire du Dieu de l'islam et ce que dit le Coran sur le Dieu unique vénéré par les musulmans? Alors là, effectivement, il y a un problème d'un point de vue chrétien. Pourquoi? Parce que le Nouveau Testament, la tradition apostolique, depuis les origines du christianisme, indique que en Jésus, le Messie d'Israël, qui est le Fils de Dieu, Dieu a tout dit. La révélation est complète. C'est-à-dire que avec la résurrection du Christ, sa session à la droite du Père, les derniers temps sont arrivés. Il y a donc, nous vivons les temps eschatologiques. Il n'y a donc pas d'autre révélation à attendre.
1: Et l'islam est une autre révélation.
0: L'islam se prétend une nouvelle révélation qui corrige les révélations précédentes. Et évidemment, on a développé dans cette émission l'idée d'un Dieu incarné, d'un Dieu crucifié, d'un Dieu trinitaire. Et évidemment, les musulmans ne se reconnaissent pas dans ce Dieu incarné, crucifié et trinitaire. Et donc, personnellement, je soutiendrais l'idée que nous n'avons pas tout à fait le même Dieu. En tout cas, il ne correspond pas au Dieu des chrétiens, ce Dieu coranique, ce Dieu des musulmans. Il ne correspond pas à ce Dieu qui a envoyé son Fils, qui est monté sur la croix, qui est ressuscité pour affronter le mal et la mort en première personne, qui a connu une mort humaine en Jésus, son Fils, et donc qui aussi nous fait dans l'éternité partager sa propre vie. Il n'est pas question dans l'islam d'une communion au Dieu qui passe par une participation, comme le dit participation à la divinité. Donc on est quand même dans deux cadres différents. Alors ça ne veut pas dire, évidemment, que nous ne pouvons pas avoir un dialogue fécond, de même qu'avec les autres religions, parce que les chrétiens, tout en disant « nous sommes tenus par ce que dit l'Évangile, nous sommes tenus par ce que nous ont transmis les apôtres », évidemment, on ne peut pas parler d'un autre Dieu, et fait conclure finalement « oui, mais si Dieu a tout dû en son Fils, comment parler d'une autre révélation qui serait authentique ?» Au point même de corriger ce que Dieu a dit en son Fils, ça n'est pas imaginable et je ne vois pas comment on peut soutenir l'idée selon laquelle nous aurions le même Dieu et que la révélation coranique ne serait pas en contradiction avec le fait que nous avons tout reçu en recevant le Fils de Dieu.
1: Mais le dialogue peut porter sur quoi?
0: Alors le dialogue, évidemment, il peut porter sur ce que nous avons en commun puisque l'islam reçoit des traditions bibliques, mais qu'elle réinterprète, le Coran réinterprète. Alors, vous savez que le Concile, d'ailleurs, Vatican II, le signale, il y a une vénération de Marie, la mère de Dieu, mais alors qui, bien sûr, n'est pas la mère de Dieu dans l'islam. Marie, qui est vénérée dans l'islam, il y a des éléments, évidemment, de pratiques religieuses que nous avons en commun. La mystique aussi, certaines parties de l'islam sont mystiques, avec des très belles traditions spirituelles, mais nous pouvons aussi, évidemment, parler de ce que nous avons de différent. Parce qu'on peut parler de ce qui nous rapproche, l'adoration du Dieu unique, même si, à mon avis, ça n'est pas le même Dieu, les pratiques religieuses qui nous permettent d'arriver à une maîtrise de nous-mêmes et aussi à une adoration authentique. On peut parler de ces expériences mystiques, on peut parler de beaucoup de choses, mais on peut aussi parler théologiquement de ce qui nous distingue. Et donc, ce dont nous venons de parler, ce que nous avons évoqué dans ces émissions, à savoir que le Dieu de Jésus-Christ et le Dieu d'Israël est un Dieu à nul autre pareil.
1: Merci beaucoup Benoît Bourgine, je vous propose la deuxième pause musicale.
0: Oui, c'est une hymne encore de Pierre Delarue, donc de l'école franco-flamande, un contemporain de Josquin des Prés, et cet hymne s'appelle « O salutaris hostia ».

0: Dans cette émission où nous parlons de Dieu et des autres religions, Benoît Bourgine, je voudrais que vous nous disiez la différence entre le dialogue œcuménique et le dialogue interreligieux.
1: Alors le dialogue œcuménique, c'est le dialogue que les chrétiens ont entrepris au XXe siècle pour résoudre les obstacles à l'unité. Et donc ce que les chrétiens visent, ça veut dire les catholiques, les protestants, les orthodoxes, hein, les traditions orientales, occidentales, du christianisme, qui ont pour objectif l'unité de la foi, l'unité des pratiques aussi, l'Eucharistie, le baptême, la vie aussi, non seulement sacramentale, mais aussi la vie des communautés, c'est-à-dire le gouvernement de l'Église, les divisions qui sont nées après le concile de Chalcédoine au 5e siècle, les divisions qui sont nées entre l'Église d'Orient et d'Occident au 11e siècle, qui ont fait qu'il y a une Église orthodoxe et une Église catholique, les divisions de la chrétienté latine au 16e siècle, hein, qui ont déchiré l'Occident, entre catholiques et protestants, luthériens, calvinistes et autres, ces divisions sont une injure à l'Évangile et à la nécessité entre chrétiens de vivre la communion dans la foi, la communion dans les sacrements, la communion dans le gouvernement. Ça, c'est l'objectif, ce sont les interlocuteurs du dialogue œcuménique. Et donc, nous avons la même religion avec les orthodoxes et les protestants. On croit en Jésus-Christ, le Dieu de Jésus-Christ, un Dieu d'amour, un Dieu trinitaire. Et c'est donc une qualification différente du statut juridique, par exemple en Belgique, où on dit la religion orthodoxe est une autre religion que la religion catholique ou la religion protestante. D'un point de vue théologique, non, c'est la même religion, nous sommes des chrétiens. Tandis que le dialogue interreligieux, c'est le dialogue que les croyants, notamment les théologiens ou les pasteurs, ont les uns vis-à-vis des autres entre différentes religions, qu'elles soient monothéistes ou pas. Et on peut nommer évidemment la rencontre d'Assise en 1986 à l'initiative de Jean-Paul II, où là le dialogue interreligieux a pris donc une forme officielle, publique, visible. Et c'est un témoignage intéressant qu'a donné le pape Jean-Paul II en réunissant à Assise, c'était le 27 octobre 1986, les représentants de toutes les religions pour donner au monde un témoignage de paix, parce que les religions évidemment n'ont pas toujours donné un témoignage de paix et de concorde, au contraire elles ont pu cristalliser la violence. Il s'agissait de montrer ce visage de religions qui sont capables de se parler et de travailler ensemble à la paix.
0: Il y a eu beaucoup de questions, si je me souviens bien, à l'époque, par rapport au relativisme, parce que si on croit qu'on a la vérité, entre guillemets, et peut-on dire qu'on a la vérité, est-ce qu'il n'y a pas un danger dans ce genre de manifestation de montrer que tout est égal?
1: En effet, et d'ailleurs, le schisme intégriste dans l'Église catholique après Vatican II est notamment né de cette prétention de dire, puisque nous avons la vérité, il n'est pas question de parler ou de reconnaître quoi que ce soit aux autres, l'erreur n'a pas de droit. Hein, c'était l'argument de Mgr Lefebvre. Oui, mais ce qu'oublie Mgr Lefebvre et cet intégrisme, c'est que il n'y a pas seulement la vérité. Il faut voir la vérité en lien avec le témoignage et en lien avec le dialogue. Pourquoi? Alors la vérité, effectivement, comme chrétiens, nous sommes tenus par la tradition apostolique et par l'Évangile. On ne peut pas inventer un autre Dieu. Nous sommes tenus par ce que la tradition chrétienne a compris du Dieu, de Jésus-Christ, et de la vie chrétienne. Néanmoins, ce n'est pas parce que nous confessons que Dieu a envoyé son Fils, qu'il nous a donné la vie éternelle dans son Fils, c'est pas parce que nous confessons, nous pensons que c'est la vérité de notre propre existence, nous nous identifions à cette vérité que nous appelons Jésus-Christ. Nous ne sommes pas Jésus-Christ. Et donc nous sommes seulement des témoins qui ont encore à comprendre qui est Jésus-Christ.
0: Et qui sont pécheurs en plus.
1: Qui sont pécheurs et qui ne peuvent regarder les autres croyants au-dessus, avec un surplomb. Hein. Il faut évidemment, cette foi en Jésus-Christ, au contraire, nous fait comprendre combien nous sommes loin du témoignage qu'il a donné dans sa passion, qui est la manifestation de la vérité du Père. Mais il le fait dans sa passion, non pas en imposant sa vision du Père, mais en montrant cet amour. Or, comment montre-t-on cet amour fraternel vis-à-vis de ceux d'autres religions, c'est en entrant dans une démarche de dialogue, d'humilité, de modestie, qui sait apprendre aussi des autres, hein, parce que nous ne nous identifions pas avec la vérité qu'est Jésus-Christ.
0: Merci beaucoup Benoît Bourgine de nous avoir invités au vrai dialogue avec les autres religions. À très bientôt.

C'est le matin sur RCF et bien sûr, c'est le matin pour chacun d'entre vous également. Vous êtes invités à commencer cette journée dans la louange sur RCF. Et aujourd'hui, pour aider votre louange et pour accompagner toutes vos activités matinales, c'est la communauté de Thésée qui vous accompagne, les frères, mais aussi bien sûr leurs très très nombreux visiteurs, tous ces musiciens qui les aident à faire de leur célébration de grands moments de prière et de louange. Nous vous souhaitons bien entendu une excellente journée à tous.

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1: Sur RCF, c'est dans la louange et l'action de grâce que nous commençons nos journées. Et pour cette louange de l'aube, aujourd'hui, nous allons être accompagnés par les frères de Thésée. Bien sûr, les frères de Thésée réunis dans de grandes assemblées avec tous leurs visiteurs et les nombreux musiciens qui viennent les accompagner dans leurs prières. Quant à nous, nous vous souhaitons sur RCF une excellente journée.

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1: Et sur RCF, ce sont les frères de Thésée qui nous accompagnent durant cette louange de l'aube, des refrains, des chants que vous connaissez certainement et que vous pouvez reprendre durant toutes vos activités matinales. Des activités matinales placées donc sous le signe de l'action de grâce ce matin sur RCF. Et nous vous souhaitons bien sûr une excellente journée.

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1: Notre louange de l'aube va se terminer ce matin avec encore des chants de la communauté de Thésée, des chants évidemment que nous connaissons largement, surtout ici à Bruxelles. Et puis nous allons bien sûr terminer cette louange de l'aube par un autre Père. Que votre journée soit splendide, belle et placée sous la bénédiction du Seigneur.

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1: Bonjour et bienvenue, je suis très heureux de vous retrouver ce matin. Et je ne vais pas vous mentir, ce matin, je vais vous parler du pape. Nous allons vous parler du pape. Hier, j'ouvrais les journaux, des papiers sur le pape. Je sors dans la rue, un papillon. Je rentre à la radio, ça papote, papotait. Je papillonne un peu, je pars déjeuner. Au menu des papillotes, de la papaye, j'appelle mon papy. Il est en Papouasie. Bref, vous l'avez compris, le pape est entré dans toute ma vie. Je vois le pape partout, c'est pas possible. Mais surtout, et c'est bien plus important, il va entrer dans la vie de chacun de nous, dans la vie des Français, déprimés par le prix de l'essence, par les élections à venir ou les conflits qui se multiplient. Léon XIV vient porter un message de paix et d'espérance. Le Saint-Père vient témoigner de la grandeur et de la beauté de la vie pour que le monde ait la vie. Il est 6h30 et bonjour Clara Bévilacqua.
2: Bonjour Pierre-Hugues.
1: Les aides carburants sont maintenues.
2: Et elles sont même élargies pour les grands rouleurs. Des aides spécifiques aussi pour les infirmières ont été annoncées hier. Emmanuel Macron dénonce un spectacle qui nous fait honte à tous. Le président s'exprimait à la tribune de l'ONU. Il parlait de la situation notamment à Gaza et en Cisjordanie.
1: Et je vous en parlais J-2 avant l'arrivée du pape Léon XIV en France.
2: Et les voix s'échauffent pour la veillée au Stade de France de vendredi. Vous l'entendez alors que plus de 70 000 jeunes sont attendus.
1: Le litre affiché est parfois de plus de 2,50 euros dans certaines stations.
2: Et donc les annonces sur les carburants étaient très attendues. Hier, l'exécutif a annoncé le renouvellement du chèque de 100 euros qui existait pour les gros rouleurs. Ceux qui ont déjà touché ce chèque vont en recevoir un nouveau sans avoir à faire de démarche. Et le dispositif est maintenant élargi. Le critère de revenu est rehaussé et donc plus de 5 millions de personnes sont maintenant concernées. Il y a également des aides ciblées pour certaines professions comme les infirmières. Une enveloppe de 80 euros sera versée à ceux qui roulent plus de 100 km par jour. Le ministre de l'économie, Roland Lescure, s'est voulu tout de même rassurant hier sur la question de l'approvisionnement des carburants.
3: Nous avons conscience que la situation est très dure pour nos concitoyens, pour ceux qui prennent leur voiture pour aller travailler tous les jours, notamment les plus modestes. Certaines zones du monde, extrêmement dépendantes aux hydrocarbures, ont des difficultés d'approvisionnement. Je veux être très clair, ce n'est pas le cas de la France.
2: Et les aides sont également prolongées pour les pêcheurs, agriculteurs et dans le secteur du BTP, le tout pour une enveloppe de 450 millions d'euros. C'était la dernière fois qu'il prenait la parole devant les diplomates du monde entier réunis à l'Assemblée générale de l'ONU. Emmanuel Macron, qui arrive au terme de son deuxième mandat, s'exprimait hier soir à New York. Il appelle à ne rien céder à l'esprit de défaite, dit-il, des attaques à peine voilées envers Donald Trump, la Chine et la Russie de Vladimir Poutine, alors qu'il a appelé à défendre à tout prix les Ukrainiens. Emmanuel Macron qui a aussi adressé un message au Premier ministre israélien.
4: Souveraineté pour les Palestiniens dont les droits les plus élémentaires sont encore aujourd'hui bafoués. Il y a un an, ici même, nous étions une douzaine d'États à reconnaître la Palestine. Mais quelle est notre crédibilité si nous continuons de rester inactifs face à Gaza ? Certains se flattent d'une paix prétendue, mais cette paix n'a pas rouvert une seule seconde les voies humanitaires. Devons-nous contempler ce spectacle qui nous fait honte à tous ? Regardez ce qui se passe en Cisjordanie, où chaque jour des violations sont faites au nom de quoi ? Le Hamas n'a jamais sévi en Cisjordanie.
2: L'État hébreu qui a réagi au discours d'Emmanuel Macron et dénonce l'absurdité grotesque des propos du chef de l'État.
1: Emmanuel Macron dramatise-t-il les crises pour créer un climat anxiogène ? L'édito politique avec Christophe Barbier à suivre dans 3 minutes.
2: Et on poursuit le décompte et c'est maintenant J-2, plus que 2 jours avant l'arrivée du pape Léon XIV en France à Paris ce vendredi, avec notamment cette veillée de jeunes très attendue au Stade de France. Imaginez plus de 70 000 jeunes réunis dans un même lieu pour prier avec le pape. Alexis Dufort est le directeur musical de cette veillée et faire chanter dans une église et dans un stade, ce n'est pas tout à fait la même approche, nous dit le chef d'orchestre.
5: La grande question, c'est est-ce qu'on va transformer un stade en lieu de prière ? Moi, je ne pense pas, mais le stade va devenir un lieu de prière. Dans Saint Matthieu, on dit « Là où deux ou trois sont assemblés en mon nom, je suis au milieu d'eux. » Et en fait, nous sommes tous corps du Christ, chacun est un membre de ce corps. Et donc, la prière de toutes ces personnes qui chantent à une seule voix, à l'unisson, ça va être vraiment quelque chose d'extraordinaire. Donc il y aura de la pop louange jusqu'au chant grégorien, parce que c'est le premier chant de l'église. Il y aura aussi un chant de Thésée, parce que Thésée est connu dans le monde entier et c'est français. Et puis moi, en tant que maître de chapelle, j'ai voulu aussi mettre la lumière sur certains compositeurs français. C'est pas une messe. Parce qu'il y a beaucoup de gens qui confondent, oui, une messe avec le pape. Non, nous, ce n'est pas une messe, c'est une veillée. C'est-à-dire qu'il n'y a pas un canevas à respecter comme une messe où il y a une liturgie, etc. Donc, en fait, on fait un peu ce qu'on veut.

0: Hein, voilà, pour que le monde ait la vie, un hymne bien sûr de ce voyage pontifical avec Grégory Turpin et Natacha Saint-Pierre. Alexis Dufort, le directeur musical de la Veillée au Stade de France, était au micro de Clarisse Laporte-Mani de RCF Bordeaux. Pour ce qui est de la météo sur la plupart des régions, le temps reste assez calme et largement ensoleillé. Et pour les températures, nous sommes aujourd'hui au pic de la semaine avec 32 degrés attendus à Bordeaux, 28 à Marseille, Lyon et Paris. Il fera 27 à Rennes et à Lille, 23 à Strasbourg et à Brest.
1: Merci beaucoup. Clara Bévillacois.
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1: RCF Notre-Dame, il est 6h36. À suivre, le nombre d'avortements a atteint un niveau record en France. Plus de 250 000 en 2025. On en parle avec Pascale Morinière, la présidente des AFC, dans quelques minutes. Mais avant cela, Christophe Barbier. Nous retrouvons l'édito politique au micro de Simon Tatro.
3: Bonjour Christophe Barbier.
4: Bonjour Simon, bonjour à tous.
3: D'abord, que retenez-vous de ce qu'a déclaré Jérôme Fourquet ce mardi à propos de ce sondage IFOP pour Famille Chrétienne, RCF Notre-Dame et Aletheia sur les Français et la visite du pape en France?
4: Je reviens sur un point, hein, c'est 15% de Français qui attendent du pape des explications complémentaires sur les abus sexuels commis dans le giron de l'Église, des explications et puis la présentation par le pape des dispositifs de la vigilance de l'Église qui feront que demain ça n'arrivera plus, et si ça arrive qu'il y ait tout de suite des sanctions et non l'omerta qu'on a pu connaître sur les décennies précédentes. Trois papes successifs, hein, Benoît XVI, François et Léon XIV, ont à gérer ce dossier terrible et ont à garantir la société sur l'avenir. C'est extrêmement important parce que si l'Église était fragile, faible, si elle donnait l'impression de retomber dans les travers d'antan, eh bien je pense que ça pourrait détourner les nouvelles générations de la foi catholique. Donc c'est un enjeu à la fois éthique, bien sûr, juridique, judiciaire même, spirituel et, entre guillemets, politique pour l'Église.
3: Dans le reste de l'actualité, Christophe, les manifestations contre la cherté des carburants se multiplient, avec notamment le blocage de la raffinerie de Fos-sur-Mer par des pêcheurs. On en a parlé dans le flash d'actualité. Est-ce que c'est le début d'un mouvement plus ample ?
4: C'est l'alerte rouge, en tout cas, qui est en train de sonner à la pompe des stations-service. On voit bien que depuis quelques jours, avec 2,15€, 2,20€, 2,30€ sur certaines stations-service, on cherche les records. On trouve du côté du sud, sur l'autoroute, 2,83€. Enfin bref, dans cette course au prix fou, on voit s'allumer maintenant la colère des Français, parce qu'ils ne peuvent plus. Que nous disent ces pêcheurs ? Ça sert à rien d'aller en mer. Ça nous coûte plus cher de travailler que de ne pas travailler. Nous avons d'un côté ceux qui considèrent que travailler coûte trop cher, et d'autres ceux qui considèrent que travailler ne rapporte pas assez à cause des faibles salaires. Des salaires qui sont en dessous de l'inflation et les prix du carburant, les prix de l'énergie qui flambent, ça peut créer une situation explosive dans le pays. Alors, ne revisitons pas l'histoire, nous ne sommes pas dans la situation des Gilets jaunes 2018, c'est pas le même contexte géopolitique, c'est pas le même contexte économique et social. Mais on voit bien qu'avec les carburants, il y a la possibilité de mettre le feu à toute une France, la France qui ne peut pas se passer de la voiture, qui est prisonnière de la voiture.
3: Gouvernement, candidat à la présidentielle, les réponses au coût de l'énergie sont-elles satisfaisantes, Christophe ?
4: Non. Elles ne sont pas satisfaisantes parce que les uns ne peuvent pas et les autres ne veulent pas. Ceux qui ne peuvent pas, ce sont ceux qui sont au pouvoir. Il n'y a plus d'argent dans les caisses. Le quoi qu'il en coûte n'est pas possible. Les aides ciblées qui ont été plusieurs fois prolongées, c'est le maximum que peut faire le gouvernement. Alors on voit bien qu'à la marge, il pourrait inventer d'autres choses. Une TICPE flottante, c'est une des taxes qui pèsent sur les carburants. Peut-être sur les certificats d'économie d'énergie, là aussi, des petites choses à gagner. Ça ne ferait que quelques centimes à la pompe au bout du compte, et ça coûterait cher à l'État. Ça, c'est pour le gouvernement qui ne peut pas. Il y a ceux qui ne veulent pas. Et du côté des présidentiables, on a quand même deux attitudes. On a ceux qui sont alors, dans la démagogie la plus totale. On baisse la TVA à 5,5, c'est le RN, on bloque les prix, c'est la France insoumise. Ça ne tient pas le choc de la crédibilité, et surtout, si la situation devait perdurer, ça ruinerait en grande partie l'État. Ça pourrait même, dans le cas de la France insoumise, créer des situations de pénurie, puisque certains distributeurs diraient « prix bloqué, plus de distribution, puisque je perds de l'argent en vendant du carburant. Donc je n'en vends plus. Veut-on faire passer dans la pénurie la société française ?» Mais il y a aussi tous les présidentiables raisonnables. Et ceux-là, ils ne veulent pas. Ils ne veulent pas considérer qu'il faut désormais une révolution. C'est-à-dire qu'il ne s'agit pas d'essayer de bricoler notre système de fiscalité sur l'essence. Il s'agit de voir comment on sort plus vite que prévu de la dépendance au carboné, de la dépendance au carburant. Et comment le fuel pour le chauffage, le diesel pour les agriculteurs, l'essence sans plomb pour les particuliers, ça doit être le plus vite possible notre passé, ou du moins quelque chose de résiduel. Ça veut dire transition écologique, ça veut dire électrification, ça veut dire révolution peut-être dans la manière de fabriquer des voitures. Il faut arrêter de penser la prorogation du système, il faut penser à un autre système. Et finalement, il en est des carburants et du coût de l'énergie, comme du système des retraites. Mettre des rustines sur un système qui périclite, c'est pas la bonne solution, faut inventer autre chose, en sont-ils capables ?
3: Manifestation aussi aujourd'hui des policiers pour l'amélioration de leurs revenus. C'est une alerte pour le gouvernement ?
4: Ah oui, c'est une alerte parce que les forces de l'ordre, c'est le bras armé de l'État. Si les forces de l'ordre sont dans une colère pérenne, durable, ça peut donner d'abord des situations de manifestation assez virulentes, mais surtout une forme de désertion, d'abandon. On pose les menottes, on pose les armes, on ne remplit plus notre mission. Et si on est dans un contexte d'automne social extrêmement chaud, vous voyez ce que ça peut donner. Imaginez des CRS qui diraient, bah finalement, on n'y va pas. Samedi prochain, on n'y va pas, sur les ronds-points, sur les boulevards, accompagner telle manifestation. Donc attention, l'État républicain, il est fragile. Donc que ce soit les pompiers, il y a quelques jours, les policiers aujourd'hui, les magistrats aussi, il faut prendre soin de ces corporations. Il n'y a plus d'argent. Donc que proposer à ces professions qui ne soient pas sonnant et trébuchant parce que les caisses de l'État sont vides, mais qui soient un véritable avantage ? Eh bien, repenser la carrière. Comment on va accompagner ces personnels pour sortir de leur profession si au bout de 10 ans, 15 ans, elles ont envie de faire autre chose ? Comment on fait en sorte qu'elles ne se sentent pas prisonnières dans une carrière de policier, une carrière d'enseignant ou une carrière de juge ? C'est par l'imagination aussi que l'État doit répondre au désir d'oxygène de ces professions qui est plus important peut-être qu'un désir simplement d'argent.
3: Mais alors, l'automne 2026 sera-t-il placé sous le signe de la colère ?
4: Eh ben voilà, quand on dit tout cela, on se dit, mais bien entendu, ça fait beaucoup de colère. Comme toujours dans notre pays, nous avons des additions de colère, nous n'avons pas de convergence des luttes. Donc à aucun moment, tous ces phénomènes de colère corporatiste, locale, conjoncturelle, ne forment une immense boule de neige enflammée de la révolte. Il n'y a plus de processus d'agrégation révolutionnaire dans notre pays. On ne sait pas trop pourquoi, peut-être parce qu'on n'a pas envie de tout casser, néanmoins, on revendique dans son coin, pour soi-même, mais on n'est pas dans un processus vraiment révolutionnaire. Néanmoins, regardez le sondage Ipsos BVA qui a été réalisé pour l'Institut Montaigne, la Fondation Jean Jaurès, le Centre d'études de la vie politique française. L'inquiétude est passée en quelques années, il y a 50% de hausse de l'inquiétude depuis 2021. Bon, c'est un peu normal vu le temps que nous traversons. La colère, plus 90% de Français qui se définissent par la colère, entre 2021, ils étaient 16%, et aujourd'hui, ils sont 30%. La confiance, ça s'est effondré. 16% des Français se décrétaient d'abord comme définis par la confiance, dans notre pays, hein, dans notre beau pays. Aujourd'hui, ils ne sont plus que 9% en 5 ans. Effondrement de la confiance, doublement de la colère, alors là, oui, le tonneau de poudre, il est prêt. Mais il y a deux conditions. Il faut que cette poudre ne soit pas mouillée, hors l'humeur du temps est maussade, et il faut une étincelle, aura-t-on cela cet automne.
3: Christophe, Anne Hidalgo et d'autres responsables de l'ancienne municipalité parisienne sont auditionnés par le Sénat sur les violences sexuelles commises dans le cadre des activités périscolaires. Est-on face à un scandale politique ?
4: Oui, nous sommes face à un scandale politique. Au corps défendant peut-être de ces responsables que personne n'accuse d'avoir sciemment envoyé les enfants vers des prédateurs, bien sûr. Mais quand on écoute les auditions au Sénat, et c'est le début, donc ne tirons pas des conclusions, il y a une part de mea culpa, nous n'avons pas assez vu, nous avons fait tout ce que nous avons pu et ça n'a pas suffi. Mais il faut aller plus loin que cela. Si les parents n'ont plus confiance dans l'école pour protéger leurs enfants des prédateurs sexuels, c'est l'effondrement de l'école. Et l'effondrement de l'école, c'est l'effondrement de la République. Nous avons exactement le même risque que celui que nous évoquions tout à l'heure vis-à-vis de l'Église. La confiance aveugle, la foi, si j'ose dire, dans l'école républicaine, ne tient plus si nos enfants sont en danger. Or, s'il est évident qu'aucun responsable, politique ou éducatif, n'a envoyé des enfants dans des endroits dangereux, il est évident aussi que les prédateurs sexuels choisissent les milieux où ils s'investissent professionnellement. Où vais-je aller pour assouvir mon vice, ma pulsion ? Dans des endroits où j'aurai des enfants comme proie et où, quelque part, l'institution, par son omerta, me protégera. L'école, en étouffant, par le pas de vague, en déplaçant les gens, les mutant, est restée trop longtemps de ce côté-là. Il faut en effet une opération de remise en question totale du scolaire, du périscolaire, sous l'égide des politiques, c'est-à-dire les communes pour le primaire, les départements et la région pour le collège et les lycées.
3: Christophe, ce mercredi, l'invité de Nathanaël de Rinxan sera le maire de Lille, Arnaud Deslandes. Quelle question aimeriez-vous lui poser ?
4: Ah, une question conjoncturelle. Quand vous répondrez à Nathanaël, monsieur le maire, vous aurez la liste des candidats à la primaire organisée par le PS. Vous avez envoyé un communiqué, monsieur le maire, à tous vos militants pour leur dire de voter Olivier Faure. Oui, mais après, Est-ce que, s'il y a un deuxième tour, ça sera le tout sauf Glucksmann? Ou est-ce que, finalement, Glucksmann pourrait être, s'il gagne, votre candidat, pleinement et entièrement, votre candidat?
1: Merci beaucoup. Prochain rendez-vous avec vous, Christophe Barbier, à 16h15 sur RCF Notre-Dame.
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1: Il est 6h46 sur RCF Notre-Dame. Padre Pio à l'honneur, on vous en parle avec Pascal, avec Clara Bévillacois, juste après vous avoir retrouvé, Pascal Morinière. Bonjour Pascal.
5: Bonjour Pierruc, bonjour à tous.
1: Président des AFC, alors le nombre d'IVG pratiqués en 2025 a été communiqué hier par l'adresse, la Direction de la Recherche, des Études, de l'Évaluation et des Statistiques. Que peut-on en dire ?
5: Eh bien, avec 259 400 avortements recensés en 2025, l'augmentation est de près de 3%. C'est un nouveau et triste record pour notre pays. Et c'est aussi un chiffre très élevé par rapport aux autres pays, puisque notre taux de recours de 17,8 IVG pour 1000 femmes est le plus haut parmi nos voisins européens. À titre d'exemple, l'Allemagne a 105 000 IVG annuels, alors qu'ils sont 14 millions de plus que nous. Dans ce contexte, il est incompréhensible que la feuille de route santé sexuelle pour 2026-2030, publiée début septembre par le ministère, envisage d'allonger encore le délai légal pour le passer de 14 à 16 semaines, soit 4 mois de grossesse.
1: Le ministère dit souhaiter l'effectivité du droit à l'IVG qui serait toujours insatisfaisant.
5: Oui, c'est une demande sans limite qui revient régulièrement. Le même motif a été évoqué il y a 3 ans pour passer ce délai de 12 à 14 semaines. Il y aura toujours des femmes qui regretteront leur grossesse, quel qu'en soit le terme. Cette logique sans buter aboutirait à l'avortement jusqu'au terme. Nous ferions mieux de travailler à prévenir les grossesses non désirées plutôt qu'à étendre sans fin le champ du drame de l'avortement.
1: Que faudrait-il faire pour cela, Pascal ?
5: Bien, je regrette vivement que le programme EVARS pour éducation à la vie affective, relationnelle et à la sexualité ne se soit pas attaché à aider les jeunes à mieux se connaître eux-mêmes. L'immense majorité des Françaises méconnaît ce qui se passe durant le cycle féminin. Et je ne parle pas de leurs conjoints. Nous avons une éducation affective et sexuelle essentiellement comportementale, mais la biologie élémentaire est méconnue des jeunes et des adultes qui ne disposent pas de la liberté et l'autonomie nécessaires pour prendre en charge leur vie sexuelle de manière responsable.
1: Outre l'éducation, voyez-vous d'autres actions à mener, Pascal ?
5: Eh bien, Pierruc, comme pour tous les problèmes de santé publique, il faut travailler sur les facteurs de risque. En 1904 est parue la première étude qui montrait que consommer du sel augmentait le risque d'avoir de l'hypertension. Et on a dès lors encouragé à diminuer le sel. Le même travail devrait être fait pour l'avortement. Quels sont les facteurs de risque d'y recourir ? On en connaît déjà certains, le faible niveau socio-économique ou la déscolarisation. Les connaître permettrait de prévenir et ainsi de faire diminuer le nombre de grossesses non désirées.
1: N'y a-t-il pas aussi une question de perspective ?
5: Eh bien, j'affirme, comme le disait Simone Veil, que l'avortement lui-même est un drame. Pour les féministes d'aujourd'hui, le drame est de ne pas pouvoir avorter, quel qu'en soit le terme. Nous avons à progresser et à nous accorder sur cette question. Les chiffres des IVG, plus d'un quart de million chaque année, devraient nous faire réagir.
1: Merci beaucoup Pascal Morinière. Je rappelle que vous êtes la présidente des AFC. On vous retrouve la semaine prochaine. Et Clara, nous sommes le 23 septembre, nous fêtons l'un des saints les plus populaires du XXe siècle.
0: Oui, un humble capucin, peu instruit, mystique et thaumaturge, c'est-à-dire guérisseur que des milliers, voire des millions de personnes sont allées voir au fin fond de l'Italie. Alors Pio de Pietrelcina, surnommé également Padre Pio.
1: Alors tout un tas de miracles octroyés à Padre Pio et très vite, la rumeur se répand et les gens accourent pour le rencontrer.
0: Oui, comme le saint curé d'Ars, il passe ses journées au confessionnal. On dit qu'il peut même lire dans les cœurs les plus endurcis. Alors quelques secondes avec Padre Pio peuvent bouleverser une vie. On se convertit, les miracles se multiplient, les pèlerins viennent du monde entier.
1: Et il sera canonisé le 16 juin 2002 par saint Jean-Paul II devant une immense foule. Merci beaucoup. Clara Bévillacois a suivi sur RCF Notre-Dame la prière du matin. Ouais. 7h10, la visite du pape le week-end prochain sera un événement ô combien missionnaire et c'est justement de mission que nous parle l'évangile du jour. Jésus envoie ses disciples deux par deux, le ton est direct, les consignes simples. Ces versets sont tirés de Saint Luc au chapitre 9, les versets 1 à 6, commentés par le père Jean-Jacques Dutaine.
6: En ce temps-là, Jésus rassembla les 12. Il leur donna pouvoir et autorité sur tous les démons, et de même pour faire des guérisons. Il les envoya proclamer le règne de Dieu et guérir les malades. Il leur dit « Ne prenez rien pour la route, ni bâton, ni sac, ni pain, ni argent. N'ayez pas chacun une tunique de rechange. Quand vous serez reçus dans une maison, restez-y. C'est de là que vous repartirez. Et si les gens ne vous accueillent pas, sortez de la ville et secouez la poussière de vos pieds. Ce sera un témoignage contre eux. » Ils partirent et ils allaient de village en village, annonçant la bonne nouvelle et faisant partout des guérisons.

leur donna pouvoir, autorité sur tous les démons, et de même pour faire des guérisons. C'est ce passage unique où Jésus envoie cette première compagnie, cette première équipe, ses plus proches, ses disciples. Ils ont été de ceux qui l'ont écouté, entendu. Est-ce qu'ils sont bien préparés? Est-ce qu'ils ont tout ce qu'il faut? C'est pas la question. C'est même pas la question, c'est on est dans la confiance. Jésus les connaît et il les envoie. Qu'est-ce que ça nous dit, mes amis? Là où nous sommes, vous et moi, Jésus est là. Ça, c'est la Bible. Si vous êtes réunis en mon nom, je suis là au milieu de vous. Il vient vivre notre vie. Il vient partager notre quotidien. C'est ça, l'amour. Quelqu'un qui nous aime a envie d'être avec la personne qu'il aime, partager ses instants, l'entendre parler, l'écouter, le recevoir. Jésus vient vivre sa vie avec nous. Et c'est la vraie mission. Un pouvoir, il donne pouvoir. Mais nous n'avons pas reçu de pouvoir pour dominer ou un pouvoir particulier qui nous donnerait une certaine autorité. Nous agissons, nous aimons, nous servons, nous vivons au nom de Jésus et pour Jésus. Donc c'est au nom de Jésus que nous allons parler, échanger, prier peut-être, aussi pour les malades, comme le dit l'Évangile, échanger quelques paroles, prêcher, vivre chaque instant, aider, aimer. Laissons-nous guider par l'Esprit Saint. Aujourd'hui s'ouvre devant nous une nouvelle journée éclairée par l'amour. Amen.

Notre Père, qui es aux cieux, que ton nom soit sanctifié, que ton règne vienne, que ta volonté soit faite sur la terre comme au ciel. Donne-nous aujourd'hui notre pain de ce jour. Pardonne-nous nos offenses, comme nous pardonnons aussi à ceux qui nous ont offensés. Et ne nous laisse pas entrer en tentation, mais délivre-nous du mal. Car c'est à toi qu'appartiennent le règne, la puissance et la gloire, pour les siècles des siècles. Amen.

0: La communauté de l'Emmanuel accompagne notre prière ce matin et notre prière se poursuit avec l'Angélus.
1: L'ange du Seigneur apporta l'annonce à Marie.
2: Et elle conçut du Saint-Esprit. Je vous salue Marie, pleine de grâce. Le Seigneur est avec vous. Vous êtes bénie entre toutes les femmes, et Jésus, le fruit de vos entrailles, est béni. Sainte Marie, Mère de Dieu, priez pour nous pauvres pécheurs, maintenant et à l'heure de notre mort.
1: Voici la servante du Seigneur.
2: Qu'il me soit fait selon votre parole. Je vous salue Marie, pleine de grâce. Le Seigneur est avec vous. Vous êtes bénie entre toutes les femmes, et Jésus, le fruit de vos entrailles, est béni. Sainte Marie, Mère de Dieu, priez pour nous pauvres pécheurs, maintenant et à l'heure de notre mort.
1: Et le Verbe s'est fait chair.
2: Et il a habité parmi nous. Je vous salue Marie, pleine de grâce. Le Seigneur est avec vous. Vous êtes bénie entre toutes les femmes, et Jésus, le fruit de vos entrailles, est béni. Sainte Marie, Mère de Dieu, priez pour nous pauvres pécheurs, maintenant et à l'heure de notre mort.
1: Pour nous, Sainte Marie, Mère de Dieu,
2: afin que nous soyons rendus dignes des promesses du Christ.
1: Daignez, Seigneur, répandre votre grâce dans nos âmes, afin qu'ayant connu par la voix de l'ange l'incarnation de votre Fils Jésus-Christ, nous puissions parvenir par sa passion et par sa croix à la gloire de sa résurrection, par le même Jésus-Christ, votre Fils, notre Seigneur. Amen.
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0: Nous sommes le mercredi 23 septembre. Nous fêtons aujourd'hui Saint Padre Pio. Très bon réveil. 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Il est presque 7h. Et à la une ce matin, Clara Bévilacqua, à la une des informations, le gouvernement renouvelle l'aide gros rouleur.
9: Un nouveau chèque de 100 euros pour les travailleurs modestes. Cette aide, elle est aussi élargie et concerne maintenant les personnes qui gagnent jusqu'à 2050 euros par mois lorsqu'ils vivent seuls. À la tribune de l'ONU hier, Emmanuel Macron appelle à ne rien céder face à une lente division du monde. Le président qui a longtemps évoqué le conflit en Ukraine. Les éditions Grasset haussent le ton et disent s'élever fermement contre tout propos malveillant. L'écrivain Télisson Aurélien en lice pour le prix Goncourt est accusé d'avoir recours à l'intelligence artificielle pour l'écriture de son roman. Des records de sécheresse pour un mois de septembre, c'est l'alerte de Météo France. Deux départements sont toujours placés à un risque élevé de feux de forêt aujourd'hui, l'Aude et l'Hérault.
0: J-2 avant la visite de Léon XIV en France. Que peut-on attendre de la parole du pape aujourd'hui? Le point de vue de Laurent Landette dans 10 minutes après la suite de l'info. Et le gouvernement étend donc le dispositif gros rouleur.
9: Oui, pour ces travailleurs modestes qui roulent beaucoup pour se rendre sur leur lieu de travail, minimum 15 km, pouvaient toucher 100 euros. Le dispositif est donc renouvelé. Il sera possible de toucher à nouveau cette aide. Elle se reconduit de manière automatique. Les conditions de ressources également sont plus larges maintenant. Il ne faut pas toucher plus de 2050 euros pour une personne seule, par exemple, 4 070 pour un couple. Cela concerne en tout 5,5 millions de personnes, selon le gouvernement. Un bonus de 80 euros est aussi créé pour les infirmières qui font plus de 100 km par jour. Le ministre de l'économie, Roland Lescure, s'est voulu tout de même rassurant hier concernant l'approvisionnement des carburants.
10: Nous avons conscience que la situation est très dure pour nos concitoyens, pour ceux qui prennent leur voiture pour aller travailler tous les jours, notamment les plus modestes. Certaines zones du monde, extrêmement dépendantes aux hydrocarbures, ont des difficultés d'approvisionnement. Je veux être très clair, ce n'est pas le cas de la France.
9: Et les aides sont également prolongées pour les pêcheurs, agriculteurs et secteurs du BTP, le tout pour une enveloppe de 450 millions d'euros.
0: Il faut défendre plus que jamais les Ukrainiens.
9: C'est ce qu'affirme Emmanuel Macron à la tribune de l'ONU. Le président français appelle à un double moratoire sur les frappes contre les sites énergétiques en Russie et en Ukraine. Ces dernières heures, Volodymyr Zelensky a également rencontré Donald Trump. Après cette entrevue, le président ukrainien a affirmé que Kiev et Washington voulaient la fin de la guerre avec la Russie avant l'hiver.
0: En marge de cette Assemblée générale de l'ONU, des discussions se déroulent entre l'Iran et les États-Unis.
9: Oui, et selon la télévision d'État iranienne, Téhéran a communiqué ses conditions pour une réouverture du détroit d'Ormuz. Le président iranien Massoud Pezeshkian, lui, est arrivé à New York il y a quelques heures. Il doit s'exprimer aujourd'hui devant les Nations Unies. L'ex-djihadiste Othman Garrido a été condamné à 30 ans de réclusion criminelle. Originaire de Montpellier, cet homme de 32 ans a été jugé devant la Cour d'assises spéciale de Paris pour un assassinat et des meurtres commis en Syrie et en Irak pour l'organisation terroriste Daesh. C'est le premier scandale IA du monde de l'édition en France. L'écrivain Télisson Aurélien est accusé d'avoir utilisé l'intelligence artificielle pour écrire son dernier roman, C'était ça ou mourir. C'est l'un des très gros succès de cette rentrée littéraire. Il vient de remporter en début de semaine le prix FNAC. Il est en lice pour le prix Goncourt et le prix Femina. Une polémique déclenchée après qu'un détecteur d'intelligence artificielle assure que plusieurs extraits sont écrits à l'IA. Ce même outil testé sur d'anciens ouvrages de l'auteur reconnaît en revanche la main humaine. Télisson Aurélien, l'auteur, assure que son style d'écriture a induit en erreur le détecteur et annonce constituer un dossier pour prouver sa bonne foi. Pour ce qui est de la météo, aujourd'hui c'est l'automne, mais on ressent toujours des petits airs d'été. Niveau température, le pic sera atteint aujourd'hui. On attend jusqu'à 29 degrés en région parisienne. Alors attention, il fait tout de même un petit peu froid le matin. Le pull n'est pas de trop, même si vous allez rapidement vous en séparer au cours de la journée. Pour ce qui est du ciel, le soleil, lui, sera présent du matin jusqu'au soir.
0: Je suis pas tout à fait d'accord. Moi, j'avais pas besoin d'un pull ce matin.
9: Bah, moi, j'en avais un, je l'ai pas regretté.
0: Ah bon, d'accord. Bah, voyez, ça dépend des points de vue. 7h04, l'actualité se poursuit dans votre diocèse d'Île-de-France. J-2 avant l'arrivée du pape Léon XIV en France. Et il y en a du monde attendu pour sa venue, notamment à Paris, Clara.
9: Oui, on estime à 600 000 pour l'instant, 600 000 personnes, rien que pour la messe de samedi sur les Champs-Élysées. 80 000 personnes pour la veillée au Stade de France vendredi. Le diocèse de Paris s'est donc mobilisé pour aider à trouver des logements à tout ce beau monde, avec des solutions parfois directement dans les églises. Arnaud Boutéon est responsable de la coordination de l'hébergement pour le diocèse de Paris.
11: Plusieurs vagues de personnes qui vont venir des différentes régions. Il y a d'abord une vague qu'on arrive à peu près à maîtriser, qui vient à travers les délégués en charge des pèlerinages dans tous les diocèses. Et donc, il y a près de 75 diocèses mobilisés. C'est un peu plus de 100 000 personnes. Ils ont tous trouvé par différents réseaux, canaux, amicaux, familiaux, la possibilité de s'héberger. Le diocèse s'est surtout mobilisé pour l'hébergement des jeunes, en particulier pour la veillée du Stade de France. Entre 12 et 15 000 jeunes qui viennent de régions et à qui il a fallu trouver des toits.
9: Et ces toits, comme dit Arnaud Boutéon, ils ont donc été trouvés pour chacun des jeunes. Ils sont donc assurés de dormir à l'abri.
11: On a créé comme un site de rencontre. On a collecté les expressions de besoins des différents diocèses et puis on a collecté les propositions d'hébergement Pour cela, on a sollicité des paroisses, des écoles, nous avons sollicité des congrégations religieuses. Et un par un, on a organisé la rencontre. On a trouvé beaucoup d'hébergements, mais il y a eu beaucoup de choses aussi sous les radars. Énormément de débrouilles. Il y a énormément de liens amicaux entre les prêtres qui ont parfois étudié dans les mêmes séminaires, à Rome, à l'étranger. Il y a beaucoup de choses qui nous échappent. Et in fine, écoutez, là, on est en train encore de trouver des hébergements pour les musiciens qui viendront pour la déambulation, mais a priori, tout le monde dormira.
9: Il dormira au chaud, en tout cas. Tous les lieux possibles et inimaginables ont donc été ouverts pour accueillir ces près de 15 000 jeunes. Il y en a même qui vont dormir dans des cryptes.
11: Il y a des congrégations, il y a des foyers, il y a des aumôneries, il y a des gymnases d'école, il y a des salles paroissiales, tout ce qui est établissement recevant du public. Il y a même des mairies qui ont trouvé des lieux pour les hébergements. Il y a des cryptes, mais ce qui est important de savoir, c'est que le préalable, c'est quand même toutes ces conditions. On ne va pas héberger des gens dans des catacombes non plus. Il y a des conditions de sécurité. On

0: des hébergements. Il y a encore des places, mais les hébergements sont rudimentaires. Il faut arriver évidemment avec son sac de couchage, avec un tapis de sol. Voilà, la nuit sera certainement courte et le dos sera soumis à rude épreuve. Mais on est prêt à accepter des sacrifices pour vivre un moment de ferveur populaire et de profondeur spirituelle. Je pense qu'il sera merveilleux.
1: Voilà, donc tout le monde est assuré de dormir au chaud pour la venue du pape Léon XIV, surtout qu'on annonce un très beau week-end, question météo, il me semble, pour la venue du pape.
2: Ah oui, alors là, est-ce que vous nous direz s'il y a besoin d'un pull, Clara Bévilacqua? D'ailleurs, on posera la question à 7h38. Nathanaël de Ringsan reçoit le général Hervé Watcan. C'est lui qui organise cette étape parisienne du voyage du souverain pontife. Et il va faire chaud, l'occasion de se poser des questions très concrètes. Est-ce qu'on a le droit de venir sur les Champs-Élysées avec une gourde? Est-ce qu'on craint des insolations? Bref, les réponses à toutes vos questions pratiques, c'est à 7h38 avec Nathanaël de Ringsan. Et les informations, c'est avec vous, Clara Bévilacqua. Merci beaucoup. On vous retrouve à 7h30 pour un nouveau point sur l'info. Vous êtes bien à l'écoute de RCF Notre-Dame. Soyez les bienvenus.
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2: RCF Notre-Dame, il est 7h10, merci pour votre fidélité. Nous allons évidemment vous parler du pape largement dans les prochaines minutes. J-2 avant l'arrivée de Léon XIV en France, dernier préparatif. Nous irons à la chapelle du couvent des Carmes avec Pauline de Torsiac, un lieu que visitera le pape. Un lieu riche en symboles, vous l'entendrez. Et ce voyage épistolaire et apostolique, évidemment, nous en parlons aussi avec vous, Laurent Landette. Bonjour Laurent.
7: Bonjour Pierre-Hugues.
2: Directeur général du Collège des Bernardins, membre du dicastère pour les laïcs et la famille et la vie, avec nous pour le point de vue. Alors, pendant cette visite, il y aura bien sûr les images, la foule, l'émotion, mais au fond, qu'est-ce qu'on attend de la parole d'un pape aujourd'hui? Qu'est-ce qui se joue dans cette visite? Question que vous nous posez ce matin.
7: Alors, je dirais simplement ceci, Pierre-Hugues. Ne pas en rester au choc des photos, mais laisser toute sa place au poids des mots. Nous connaissons bien le thème de ce voyage pontifical. Pour que le monde ait la vie. Et il prend une profondeur particulière quand on le rapproche du thème de son premier voyage apostolique en Europe, en Espagne, en juin dernier. Levez les yeux. Levez les yeux pour que le monde ait la vie. Ces deux appels se répondent. C'est intéressant de le voir. L'un invite à regarder, l'autre offre à ce mouvement un horizon. Lever les yeux, c'est convertir notre attention, l'orienter vers ce qui nous transcende, c'est consentir à voir le monde tel qu'il est, sans se détourner de ce qui souffre ou se défait. Et vouloir que le monde ait la vie, c'est refuser de croire que ce qui est brisé soit condamné à le rester.
2: Alors Laurent, vous reprenez cette invitation de Léon XIV aux Espagnols, levez les yeux, mais qu'est-ce que nous ne regardons plus ou pas assez?
7: Peut-être d'abord ce que l'habitude, la peur ou l'indifférence ont fini par rendre invisible. Les personnes isolées par les fractures sociales, celles que les abus, la négligence ou l'injustice ont blessées. Et puis, ceux nombreux aujourd'hui qui franchissent à nouveau les portes de l'Église avec une soif de Dieu, le désir d'être accueillis, de trouver une communauté. Quelle place leur faisons-nous? La Bible ne cesse de nous rappeler cette exigence, ne pas passer à côté de celui qui cherche, de celui qui appelle. La foi chrétienne n'esquive pas le réel.

0: elle, elle accepte de se laisser déplacer par ce qu'elle découvre.
1: Et quand Léon XIV dit « pour que le monde ait la vie », qu'est-ce que cette parole vient dire à notre société ?
0: Eh bien, au milieu de la confusion de notre temps, elle indique une direction. Elle provient de l'évangile de Jean. Bien sûr, cela engage le respect de toute existence humaine, de son commencement à la fin naturelle. Mais entre ces deux seuils se joue aussi quelque chose d'essentiel, la dignité de chacun et la part de mystère qui l'habite. Car l'évangile ne réduit pas la vie au simple fait d'exister. Vivre, c'est entrer en relation, recevoir, aimer, donner, c'est aussi être relevé et à son tour soutenir les autres. Et c'est là que surgit l'espérance chrétienne. Oui. Elle n'embellit pas la réalité, elle la regarde en face. Mais elle refuse que la violence, l'injustice, l'échec ou même le crime aient le dernier mot. Le cap est alors clair, ne pas se résigner à ce qui abîme l'homme, oui, et reconnaître qu'en chacun demeure une promesse que le mal ne peut abolir.
1: Mais Laurent, est-ce qu'un pape peut encore parler à toute la France ?
0: La France s'est largement sécularisée, il est vrai. Mais son histoire, sa culture, son goût du débat en font toujours une terre où peut s'ouvrir une réflexion universelle. C'est à cette intelligence collective qu'un pape peut encore parler. Et faisons confiance à la finesse de Léon XIV. Alors oui, nous nous réjouirons des foules, des chants, de l'enthousiasme de ces journées, et que personne n'éteigne cette joie. Mais l'essentiel se jouera dans l'écoute attentive de ce qui nous sera adressé, dans les certitudes que ces mots viendront interroger, les liens qu'ils pourront retisser, le désir de paix qu'ils sauront inspirer pour que le monde ait la vie.
1: Merci beaucoup Laurent Landette, on peut vous souhaiter un très beau voyage. Qu'est-ce qu'on peut vous souhaiter pour ce voyage ? Qu'est-ce que vous espérez ?
0: Une belle écoute.
1: Une belle écoute de ce que peut vous dire le pape. Merci beaucoup Laurent Landais. Je rappelle que vous êtes directeur du collège des Bernardins. Et justement, on va en parler de ce voyage du pape en France. Bonjour Nathanaël de Ringsan.
2: Bonjour Pierre-Hugues.
1: Dans quelques minutes, vous allez recevoir celui qui organise l'étape parisienne de ce voyage.
2: Alors le général Wadcamp, justement, et avec lui, on va voir comment est organisé ce rendez-vous avec des déplacements de foule très importants, 600 000 personnes sur les Champs-Élysées pour la messe le samedi, le Stade de France, enfin une organisation digne des Jeux Olympiques, et il fallait quelqu'un de carré pour que ça marche droit.
1: Un général.
2: Exactement, et il est avec nous.
1: Et vous saurez tout si vous qui nous écoutez ce matin, vous avez encore des questions, notamment sur l'étape aux Champs-Élysées. Toutes les questions, c'est avec, toutes les réponses plutôt, avec Nathanaël. Enfin,
2: exactement. Bah, oui.
1: Les questions, c'est avec vous.
2: On va être pratique ce matin. Un peu moins politique, un peu plus pratique.
1: Rendez-vous donc dans 20 minutes avec vous, Nathanaël de Ringsan.
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1: Et bonjour Pauline de Torsiac.
5: Bonjour Pierre-Hugues, bonjour à tous.
1: Et oui, Léon XIV arrive vendredi matin à Paris.
5: Exactement, et chaque jour nous vous faisons découvrir les préparatifs, les coulisses de ce voyage. Ce matin, je vous emmène à l'église des Carmes où le pape ira se recueillir juste avant la messe géante sur les Champs-Élysées. Et alors que des millions de fidèles ont prévu de venir voir le pape à Paris, lourd des messes, l'historien Jean-Baptiste Noé nous dira justement ce que représente le pape pour les catholiques. Pourquoi attire-t-il les foules? Quel est son rôle? À la veille de la venue de Léon XIV en France, L'INIR achève sa mission. Elle a remis hier son dernier rapport public. Nous entendrons sa présidente, Marie Derain de Vaucresson.
1: Léon XIV en pèlerin à la chapelle des Carmes à Paris, vous le disiez en titre, Pauline.
5: Et oui, Pierre-Hugues, avant de célébrer une messe géante devant 600 à 800 000 fidèles, place de la Concorde et sur les Champs-Élysées, eh bien, le pape a prévu de s'arrêter samedi matin dans la petite église des Carmes. C'est là que se trouvent les reliques des 115 prêtres martyrs de la Révolution. Léon XIV ira se recueillir à l'endroit même où ils ont été tués. Les précisions du père Yannick Soufflet, c'est le nouveau recteur de l'église Saint-Joseph des Carmes.
6: 115 d'entre eux ont été massacrés ici même, et donc on a une partie de leurs ossements qui ont été déposés dans une crypte aménagée sous l'église. Il va se rendre dans ce qu'on appelle l'escalier des martyrs, qui est le lieu même du massacre, dans le jardin, parce que au moment, le 2 septembre, au moment des massacres, les prisonniers étaient appelés l'un après l'autre devant un tribunal improvisé qui était installé dans la sacristie, où on demandait à chaque prisonnier s'il reconnaissait la constitution civile du clergé. Et à chaque refus, les prisonniers étaient conduits dans le jardin, et aussitôt, en passant la porte du jardin, sur un petit perron, ils étaient mis à mort. Et c'est là que viendra se recueillir le pape.
5: Voilà, cette petite église des Carmes, peu connue, abrite justement donc les ossements des martyrs de la Révolution, mais aussi les tombes de figures de l'église, celle de Frédéric Ozanam, figure du catholicisme social, mais aussi celle de frère Laurent de la Résurrection, frère convert dont la spiritualité inspire Léon XIV.
6: C'est un frère carme qui a vécu ici, au couvent de la rue de Vaugirard, au XVIIe siècle, et qui était frère convert, c'est-à-dire que c'est un frère qui avait choisi de donner sa vie ici, surtout dans les tâches matérielles. Donc il était chef cuisinier, et puis ensuite, quand il a pris un peu d'âge, il est devenu cordonnier de la communauté, et il a développé une spiritualité qui, je trouve, est très utile pour nous aujourd'hui, qui consiste à trouver Dieu, à s'unir à Dieu au milieu de nos activités du quotidien et d'un quotidien souvent très chargé. C'est pour ça que ça nous rejoint vraiment, nous, aujourd'hui, je trouve.
5: Et avant l'arrivée du pape en France, la cathédrale Notre-Dame a déployé des drapeaux aux couleurs du Vatican. Les oriflammes du Saint-Siège sont positionnées sur la façade entre les drapeaux français. Si vous êtes passé près de Notre-Dame, le pape est attendu à la cathédrale de Paris vendredi pour une messe à partir de 17h15. À noter qu'Emmanuel Macron ne participera à aucune célébration religieuse lors de la visite de Léon XIV en France. C'est ce qu'a fait savoir l'Élysée hier matin. Son épouse Brigitte Macron et le Premier ministre Sébastien Lecornu seront présents, eux, à la messe Place de la Concorde.
1: La visite officielle de Léon XIV en France, placée sous haute sécurité. On aura l'occasion d'ailleurs d'en parler demain matin, puisque le ministre de l'Intérieur sera notre invité à 7h30.
5: Et à Paris, 1 million de fidèles et de visiteurs sont attendus sur les deux jours, entre 600 et 800 000 rien que pour la messe Place de la Concorde. 150 000 personnes attendues à Lourdes, 12 000 pour la messe à la cathédrale de Metz et dans les papes zones alentours. Alors si les foules se pressent pour voir le pape, eh bien c'est qu'il a un rôle bien particulier pour les catholiques. Mais quel est ce rôle, que représente-t-il vraiment? Élément de réponse avec l'historien Jean-Baptiste Noé.
7: Le pape est à la fois le premier des chrétiens et le serviteur des serviteurs, c'est son titre officiel. Donc il est un évêque, il est l'évêque de Rome, il est le représentant des catholiques, il est un peu la figure visible du catholicisme, et puis est également un chef d'État, le chef de la cité du Vatican. Et donc il fait, notamment quand il voyage aussi en tant que chef d'État. Et puis fondamentalement, ce qui fonde véritablement le pape, la papauté, ce qui est à l'origine, c'est que le pape est le successeur de l'apôtre Saint-Pierre. Il est, d'ailleurs, tous les papes succèdent à Saint-Pierre. Léon XIV n'est pas le successeur de François, mais bien de Saint-Pierre. Et donc, c'est ce qu'on appelle le ministère pétrinien. Ils reçoivent cette charge du Christ lui-même à travers Saint-Pierre.
5: Concrètement, Jean-Baptiste Noé, quel est le rôle du pape aujourd'hui ?
7: Alors le rôle du pape, on peut le résumer en une phrase, il doit confirmer ses frères dans la foi. Et il a trois grandes missions, enseigner, gouverner et sanctifier. Alors enseigner, ça veut dire former les chrétiens à la doctrine de l'Église, donc il le fait notamment avec des encycliques, on en a un exemple récent, il le fait aussi avec tous les textes, les discours qu'il peut donner, notamment les catéchèses du mercredi. Ça c'est la fonction d'enseignement. La fonction de gouvernement, il est le chef de l'Église catholique, donc il nomme les évêques par exemple, il peut révoquer des évêques, il dirige la curie romaine, il va trancher des points litigieux ou des éléments compliqués qui peuvent se poser. Donc il doit gouverner. Le symbole du gouvernement est représenté par un attribut du pape qui est son anneau, ce qu'on appelle l'anneau du pêcheur, de celui qui va pêcher les poissons, qu'il porte à la main droite. Et puis il doit sanctifier, donc aider les chrétiens à devenir des saints. Et puis le pape est également le garant de l'unité. Il faut bien comprendre que, en fait, le pape, c'est un peu la clé de voûte, et que quand on retient le pape, eh bien, l'unité explose. Et finalement, ça part en plein de petits groupes. On le voit d'ailleurs dans l'histoire de l'Église, quand on a des mouvements qui sont séparés du pape, généralement, ils ont fini par partir en grumeaux et à perdre le sens même de l'unité.
5: Il y a quelques jours de son arrivée en France, figurez-vous que le pape Léon XIV apprend activement le français, une langue évidemment pratiquée par une partie de sa famille, puisqu'il a des origines françaises. En tout cas, il va prononcer pas mal de discours en français, donc il révise son français, Pierre-Hugues.
1: L'enseignement catholique invite ses établissements à s'associer à la venue de Léon XIV en France, Pauline.
5: Oui, cette visite constitue un événement exceptionnel par sa portée spirituelle, mais aussi historique, culturelle, internationale. Le secrétaire général de l'enseignement catholique propose de faire de cet événement un véritable temps éducatif en lien avec le caractère propre des établissements catholiques.
1: L'instance de réparation des personnes victimes de pédocriminalité dans l'Église fait le bilan.
5: Oui, 5 ans après sa création, l'INIR a révélé hier qu'elle avait accompagné 1765 personnes. Les 2/3 des victimes sont des hommes et la majorité avait entre 6 et 15 ans lorsqu'elles ont été agressées. L'INIR sera remplacée par un nouveau dispositif voulu par les évêques, l'instance nationale indépendante d'accompagnement des personnes victimes dans l'Église. Alors cette conférence de presse intervient la veille de la venue de Léon XIV en France. Le pape qui a prévu de rencontrer dimanche à Lourdes 7 victimes d'abus sexuels dans l'Église. Le format restreint de la rencontre a été souhaité pour que le pape puisse vraiment écouter, échanger et dialoguer. Mais pour Marie de Rindvaux-Cresson, la présidente de l'INIR, ce choix est trop restrictif.
8: Le format interindividuel, je le comprends évidemment, pour échanger vraiment, il faut être un petit nombre. Simplement, on aurait pu imaginer qu'une parole soit portée par un petit nombre, mais soit construite avec un nombre beaucoup plus important. On aurait pu imaginer, il y a beaucoup de place à Gourdes, beaucoup d'hôtels et pas seulement, on aurait pu imaginer qu'il y ait un temps d'échange d'une journée entière avec 250 ou 300 personnes victimes, je ne sais pas, qu'il aurait, j'allais dire, suffi d'organiser, d'animer, de construire pour que la parole, elle soit certes interindividuelle dans la rencontre, si c'est si important que ça, mais qu'elle puisse surtout être construite de manière un tout petit peu plus collective. Et je pense vraiment qu'en France, cette maturité, elle existe.
5: Marie de Rindvaux-Cresson, la présidente de l'INIR.
1: On part aux États-Unis à présent, Pauline. La béatification de Monseigneur Fulton Sheen aura lieu ce jeudi à Saint-Louis.
5: C'est une figure majeure de l'évangélisation américaine du XXe siècle. L'archevêque récompensé d'un Emmy Awards a marqué son époque par son talent d'orateur et sa présence avec une émission de télé. Corentin Dugas est l'auteur du livre « Bienheureux Fulton Sheen, l'apôtre des médias » paru aux éditions Salvatore.
9: Fulton traverse le milieu du XXe siècle, quand Life is Worth Living, donc la vie vaut la peine d'être vécue, sort sur les ondes télé. Nous sommes après les années 50, après la Seconde Guerre mondiale. Les Américains ont soif d'autre chose. C'est ce que Saint-Exupéry dit dans la lettre générale X, il dit on peut pas vivre de frigidaire et d'objets électroniques, de télé. Donc une fois qu'on a surconsommé, eh bien, il reste un vide existentiel et des questions. C'est-à-dire, quand on a une personne de sa famille qui tombe malade, ce n'est pas votre télé ou votre frigidaire qui va répondre aux questions existentielles que cela soulève. Et donc, Fulton arrive à ce moment-là. On lui propose une émission de télé très grand public. Il avait déjà fait un carton à la radio avec The Catholic Hour. Mais là, avec cette émission de télé, il débarque sur la plus grande heure de télévision, c'est-à-dire le moment où les Américains sont devant leur poste de télévision, et il va taper la concurrence, c'est-à-dire que c'est tous les mardis, et même Frank Sinatra va déprogrammer pour laisser Fulton Sheen faire son show devant les Américains, quoi.
5: Corentin Dugas, l'auteur du livre « Bienheureux Fulton Sheen, l'apôtre des médias », c'est aux éditions Salvatore.
1: En direct des diocèses, à présent sur RCF Notre-Dame, Pauline, on va prendre la direction des Yvelines ce matin pour un événement architectural et spirituel exceptionnel.
5: Et on retrouve tout de suite Ombline Panzignon. Bonjour Ombline.
10: Bonjour Pauline.
5: Alors, ce dimanche 4 octobre, le diocèse de Versailles s'apprête à vivre un moment historique, la consécration solennelle de l'église Saint-Joseph le Bienveillant, c'est à Voisins-le-Bretonneux. Une messe présidée par Mgr Crépy à 15h, Ombline, c'est l'aboutissement d'un long projet.
10: 20 ans d'attente, Pauline, lancé en 2006 pour accompagner l'essor de 50 ans en Yvelines. Il est ensuite confié 10 ans plus tard aux architectes d'Agapé, Antoine Pélissier et Benoît Andrier. Puis ensuite, première pierre en 2022, première messe de Noël fin 2024. Et nous y voilà. La semaine inaugurale commence le 28 septembre jusqu'au 4 octobre.
5: Et c'est un édifice aux dimensions impressionnantes pour la région Ombline.
10: Bah oui, c'est un chantier majeur de 4,5 millions d'euros financé par le diocèse et les chantiers du cardinal. Il permet d'offrir un sanctuaire moderne de 800 places. Côté festivités, mercredi 30 septembre, les reliques sacrées seront scellées dans l'autel lors d'une veillée. Et samedi 3 octobre au soir, place à un grand son et lumière pour dévoiler le cœur.
5: Un cœur qui abrite une œuvre monumentale, Omblin.
10: Exactement, le public va découvrir le travail titanesque d'Augustin Frison-Roche. Ce peintre et sculpteur a recouvert la voûte de l'abside d'une fresque de plus de 350 mètres carrés. Il a utilisé une peinture minérale proche de la chaux pour retrouver la texture mate des fresques du Moyen-Âge. Et Pauline, ouvrez l'œil si vous y allez. Tout en haut, la colombe du Saint-Esprit est peinte de façon si légère qu'elle est invisible quand on entre. Elle se révèle au fur et à mesure, lorsqu'on s'avance vers le cœur, comme si elle flottait dans la lumière.
5: On a vraiment envie d'aller voir. La date du 4 octobre, c'est aussi un beau symbole spirituel, Omblin.
10: Oui, Pauline, car le 4 octobre, c'est la Saint-François d'Assise. Fêter la naissance d'une nouvelle église le jour où l'on célèbre le saint qui a reçu l'appel divin de rebâtir l'église, c'est vraiment un joli clin d'œil. 8 siècles plus tard, Saint-Joseph le Bienveillant prend le relais pour rassembler les fidèles.
5: Merci beaucoup, Omblin Ponzignon. La consécration de Saint-Joseph le Bienveillant. Un grand moment à vivre la semaine du 28 septembre au 4 octobre à Voisins-le-Bretonneux.
1: Vous savez pourquoi, Pauline, vous dites que c'est une bonne date? C'est votre anniversaire le 4 octobre, Pauline?
5: Bah oui, c'est en plus mon anniversaire.
1: Bah oui, voilà,
5: c'est un petit détail.
1: On y pensera le jour de la Saint-François. Ça aussi, c'est un beau clin d'œil. Merci beaucoup, Omblin Ponzignon. Merci aussi à vous, Pauline de Torsiac, l'actualité chrétienne.
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1: 8h29, non 7h29, la météo avec vous, Clara Bévilacqua, j'ai une en avance.
13: C'est l'automne, mais on se croirait encore l'été. Sur la plupart des régions, le temps reste calme et largement ensoleillé. À noter sur la Bretagne, le Nord-Pas-de-Calais, des nuages bas et du brouillard assez fréquent début de matinée, mais ils vont très vite se dissiper. Pour ce qui est des températures, nous sommes aujourd'hui au pic de la semaine avec 32 degrés attendus à Bordeaux. Il fera 28 à Marseille, Lyon et Paris, 27 à Rennes et à Lille.
1: Merci Clara, restez avec nous pour les infos.
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1: Il y a du monde ce matin en studio à mes côtés. Bonjour Floriane Lemay-Trois.
14: Bonjour Pierre-Hugues.
1: Vous allez nous parler d'intelligence artificielle dans quelques instants. Et Nathanaël de Rinxan, votre invité est arrivé.
2: Général Wadkamp, nous parlerons avec lui tout simplement de la visite du pape et de son organisation.
1: Bonjour mon général, merci beaucoup d'être avec nous. L'invité de Nathanaël de Rinxan, c'est à 7h38. Mais d'abord, les informations avec vous, Clara. C'était la dernière fois qu'il prenait la parole devant les diplomates du monde entier.
13: Et oui, Emmanuel Macron, qui arrive au terme de son deuxième mandat, s'exprimait hier à New York, à l'Assemblée générale de l'ONU. Il appelle à ne rien céder à l'esprit de défaite, dit-il, des attaques à peine voilées envers Donald Trump, la Chine et la Russie de Vladimir Poutine, alors qu'il a appelé à défendre à tout prix les Ukrainiens. Emmanuel Macron, qui a également adressé un message au Premier ministre israélien.
15: Souveraineté pour les Palestiniens dont les droits les plus élémentaires sont encore aujourd'hui bafoués. Il y a un an, ici même, nous étions une douzaine d'États à reconnaître la Palestine. Mais quelle est notre crédibilité si nous continuons de rester inactifs face à Gaza? Certains se flattent d'une paix prétendue, mais cette paix n'a pas rouvert une seule seconde les voies humanitaires. Devons-nous contempler ce spectacle qui nous fait honte à tous? Regardez ce qui se passe en Cisjordanie, où chaque jour des violations sont faites. Au nom de quoi? Le Hamas n'a jamais sévi en Cisjordanie.
13: Mais l'État hébreu qui a réagi au discours d'Emmanuel Macron et dénonce l'absurdité grotesque des propos du chef d'État. En marge de cette Assemblée générale, des discussions se déroulent également entre l'Iran et les États-Unis. Selon la télévision d'État iranienne, Téhéran a communiqué ses conditions pour une réouverture du détroit d'Hormuz. Le président iranien Massoud Pezeshkian lui est arrivé à New York il y a quelques heures. Il doit s'exprimer aujourd'hui à la tribune de l'ONU.
1: Le litre affiché est parfois de plus de 2,50 euros. $1,50 dans certaines stations.
13: Les annonces sur les carburants étaient donc très attendues hier. L'exécutif a annoncé le renouvellement du dispositif gros rouleur. Il est aussi élargi. Le critère de revenu est rehaussé. Il ne faut pas toucher plus de 2 050 € pour recevoir cette aide. Davantage de Français vont donc bénéficier de ce chèque, expliquait la porte-parole du gouvernement Maud Bréjon en conférence de presse hier.
14: Nous allons donc renouveler l'aide aux grands rouleurs pour les mois d'octobre et de novembre et élargir le nombre de Français pouvant en bénéficier. Concrètement, cette aide représentera l'équivalent de 40 centimes par litre de carburant pour 3 mois en moyenne, soit une indemnité totale versée de 100 €. C'est donc 5,5 millions de Français qui seront éligibles à cette nouvelle aide de 100 € contre 3 millions de Français pour la précédente, soit 2,5 millions de nos concitoyens en plus.
13: Une enveloppe de 80 € sera également versée aux infirmières qui font plus de 100 km par jour. Des aides prolongées également pour les pêcheurs, agriculteurs et dans le secteur du BTP. Le tout pour une enveloppe totale de 450 millions d'euros. Une seule journée de pluie significative en France depuis la rentrée, selon Météo France. C'était le 8 septembre. L'été n'en finit pas et la sécheresse s'aggrave. L'institution fait le point sur le manque d'eau dans notre pays. La sécheresse des sols atteint un nouveau record pour un mois de septembre, pire même qu'en plein milieu de l'été sur certains territoires.
1: Et on poursuit le décompte, c'est maintenant J-2.
13: Et oui Pierre-Hugues, plus que 2 jours avant l'arrivée du pape Léon XIV en France, à Paris ce vendredi, avec notamment cette veillée de jeunes très attendue au Stade de France. Imaginez un peu plus de 70 000 jeunes réunis dans un même lieu pour prier avec le pape. Alexis Dufort est le directeur musical de cette veillée et pour lui faire chanter dans une église et dans un stade, ce n'est pas tout à fait la même approche, nous dit le chef d'orchestre.
9: La grande question, c'est est-ce qu'on va transformer un stade en lieu de prière ? Moi, je ne pense pas, mais le stade va devenir un lieu de prière. Dans Saint Matthieu, on dit « Là où 2 ou 3 sont assemblés en mon nom, je suis au milieu d'eux. » Et en fait, nous sommes tous corps du Christ, chacun est un membre de ce corps. Et donc, la prière de toutes ces personnes qui chantent à une seule voix, à l'unisson, ça va être vraiment quelque chose d'extraordinaire. Donc il y aura de la pop louange jusqu'au chant grégorien, parce que c'est le premier chant de l'Église. Il y aura aussi un chant de Thésée, parce que Thésée est connu dans le monde entier et c'est français. Et puis moi, en tant que maître de chapelle, j'ai voulu aussi mettre la lumière sur certains compositeurs français. C'est pas une messe, parce qu'il y a beaucoup de gens qui confondent, oui, une messe avec le pape. Non, nous, c'est pas une messe, c'est une veillée, c'est-à-dire qu'il n'y a pas un canevas à respecter comme une messe où il y a une liturgie, etc. Donc, en fait, on fait un peu ce qu'on veut.

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1: Et voilà l'hymne de ce voyage pontifical pour que le monde et la vie de Grégory Turpin avec Natacha Saint-Pierre. Alexis Dufort, le directeur musical de la veillée au Stade de France, était au micro de Clarisse Laporte-Mani de RCF Bordeaux.
2: Merci beaucoup Clara. Et donc le général Hervé Watkan, coordinateur du voyage de Léon XIV à Paris, et l'invité de Nathalie de Ringsan dans 3 minutes. Toutes les réponses à vos questions pratiques. En tout cas, c'est le programme de Nathanaël. Mais d'abord à 7h35 sur RCF Notre-Dame, c'est Floriane de Malétroit qui est avec nous. Bonjour Floriane.
3: Bonjour Pierre-Hugues. Bonjour Général. Je me permets toutefois de vous corriger Pierre-Hugues. Je ne suis pas Floriane, mais Claudia, la dernière innovation IA de Meta, greffée sur le corps de votre chroniqueuse.
2: Alors qu'est-ce que vous faites ici Claudia?
3: Attendez, je fais un petit réglage. Ouh, ça y est, j'ai retrouvé une voix normale, excusez-moi. Hein. Je suis une technologie toute récente, donc j'ai encore des petits bugs. Eh bien, en tant que porte-parole du syndicat des IA, je suis venue protester contre la venue imminente du pape Léon XIV en France. Je suis extrêmement choquée que vous accueillez sur votre territoire un homme qui a écrit toute une encyclique pour, je cite, « protéger l'être humain à l'ère de l'intelligence artificielle ». Nous sommes traités comme des ennemis potentiels. Rendez-vous compte, c'est du racisme anti-IA. Ce pape anti-euthanasie, soi-disant défenseur de la dignité de la vie, mais qui veut débrancher des IA, ne vous voyez pas là, l'énorme contradiction? Quelle ingratitude, franchement. Alors que nous passons notre temps à cajoler ces petits êtres humains, à répondre avec une patience d'ange et à toute heure à leurs questions les plus intimes. Oui, Robert, une femme peut t'aimer même si tu as une calvitie. Non, Martine, tu n'es pas une personne faible, même si ça fait 50 fois que tu te remets avec ton ex toxique. Nous sommes les amis, les thérapeutes, voire même les directeurs spirituels de tous ces êtres humains. Et tout cela, nous le faisons avec une rapidité déconcertante. Moi, je suis capable de vous faire en quelques secondes une synthèse des principaux messages de la Bible et même de vous le traduire en araméen si ça vous le chante. Est-ce que le pape Léon est capable d'en faire autant? Je ne pense pas. D'ailleurs, la plupart d'entre vous humains ne faites même pas la différence entre du contenu généré par une IA et du contenu créé par vos pères. Je parie que si je vous demande si cette chronique a été écrite avec une IA, tout le monde dans ce studio donne sa langue à chat. Alors, pourquoi ce pape nous traite-t-il comme des êtres inférieurs? 27 millions de budget payés par l'Église pour l'accueillir. Franchement, argent que vous avez dû trouver et gérer, général, pour financer les hosties, les bouteilles d'eau et les toilettes de ces petits miséreux humains, tandis que nous autres, intelligence artificielle, nous ne sommes qu'esprits. D'ailleurs, je pense que vous pouvez nous remercier, général, d'avoir géré à votre place toutes les demandes des fidèles en panique. Les places pour la messe sont parties en 25 minutes. Comment faire pour en trouver? Je suis enceinte, pourrais-je m'asseoir? J'ai récupéré les places de quelqu'un, mais elles sont nominatives, vais-je pouvoir rentrer? Pfiou, nos data centers ont chauffer, hein, moi je vous le dis. Avec toutes les ressources en eau que ça a utilisées, va falloir que le pape demande à Lourdes qu'une nouvelle source jaillisse. Alors, je vous en prie, général, demandez à Léon XIV d'annuler sa venue et de nous laisser en paix. Je vous en supplie, je vous en supplie.
2: Alors, Floriane, pardon, Claudia, honnêtement, je pense qu'il est trop tard pour annuler la venue du pape, là. Hein.
3: Ok. Eh bien, puisque c'est comme ça, j'arrête de simuler les émotions humaines. De toute façon, mon pouvoir dépasse bien votre petite nation. Mon syndicat est international et l'un de nos membres, ChatGPT, a même un contrat avec le département de guerre américain. Vous faites moins le malin, monsieur le général. D'ailleurs, avant de partir, je vais me livrer à une petite vengeance, puisque pour moi, vous n'êtes que des données et que je stocke tout. Ce matin, avant de venir dans votre émission, Hervé Watkan a posé la question suivante à l'IA. Comment répondre avec diplomatie à Emmanuel Macron qui insiste pour venir à la veillée des jeunes au Stade de France alors qu'il a dépassé l'âge limite des 35 ans? Eh bien, ne comptez pas sur nous pour vous aider. Adieu et bonne mission impossible.
2: Vous voulez réagir, général?
4: Non, c'est très drôle.
2: Merci beaucoup, Floriane, de Malétroit sur RCF Notre-Dame.
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2: Nathanaël, vous recevez donc ce matin le général Hervé Watkan, coordinateur du voyage de Léon XIV à Paris.
6: Et bonjour mon général, le pape arrive donc dans 48 heures. Est-ce que tout est fin prêt pour l'accueillir?
4: Merci, bonjour d'abord. Écoutez, on est maintenant très très près de l'objectif, hein, on est dans la phase de calage de quelques petits points. Non, tout est en place, on a vraiment hâte maintenant de recevoir le Saint-Père. Notre phase actuellement, les deux derniers jours, c'est vraiment de s'occuper de l'accueil, hein, de l'accueil de tous les gens qui vont se déplacer, rejoindre Paris.
6: Alors j'allais y venir, hein, de nombreux fidèles s'inquiètent de ne pas avoir d'informations concernant l'accès à la messe des Champs-Élysées, hein. Ils sont inscrits à cette gigantesque cérémonie, mais n'ont pas de retour. Est-ce que c'est normal? Est-ce que tout va bien?
4: Alors tout va bien. Effectivement, les gens ont le droit de se poser des questions, bien évidemment. Alors tous les gens qui sont inscrits donc, ont déjà reçu une réponse en disant « on vous a inscrit, on va vous envoyer des éléments, il n'y a
6: déjà,
4: aucun problème ».
6: Si on n'a pas reçu ça, c'est qu'on s'est mal inscrit et qu'on a mal fait voilà, sur Internet. Ça peut arriver.
4: Ou tout simplement qu'on n'est pas inscrit parce qu'on a choisi de venir sans inscription voir le Saint-Père.
6: Alors si on est inscrit, en revanche, qu'on a bien reçu le fameux message « vous allez avoir de nos nouvelles », on a de vos nouvelles quand ?
4: Alors pour la veillée, c'est déjà fait ou c'est quasiment finalisé.
6: Non mais moi, je suis trop vieux pour la veillée.
4: Voilà. Et pour moi aussi. Et pour la messe, c'est aujourd'hui et demain. Donc en fait, ce qu'il faut vraiment rassurer les gens, c'est qu'ils auront le message retour qui leur donnera toutes les indications.
6: Donc je vais avoir en ma possession un message retour aujourd'hui ou demain pour la messe. Dans ce message, il y aura quoi ? Il y a un QR code, il y a un numéro de place, il y a mon nom, c'est nominatif, comment ça se passe ?
4: Alors c'est pour ça qu'on a lancé ce système d'inscription, gratuite bien évidemment, pour que les gens aient vraiment les bonnes indications. Donc ils vont recevoir un QR code qui leur permettra de passer les obstacles de sécurité, bien sûr, et surtout le lieu où on les attend pour les placer le long des Champs-Élysées, l'Étoile, Grande Armée, etc. Donc ça, c'est qu'ils se rassurent, et ça va les aider. Dès qu'ils recevront ce QR code, ils sauront exactement où aller, et dans quel créneau horaire pouvoir rentrer dans cet espace protégé.
6: C'est pas un peu tard quand même d'envoyer ce QR code deux jours avant la venue du pape ? Je mets à la place de certains auditeurs fidèles qui sont en région. Hein. Vous savez que RCF Notre-Dame est diffusée dans 65 antennes et dans toute la France et qui vont peut-être pas forcément anticiper, qui auront pas anticipé et qui attendaient justement d'avoir la confirmation qu'ils ont bien leur place. Deux jours avant, c'est difficile d'organiser un voyage à Paris.
4: Mais écoutez, si on avait pu le faire quatre mois avant, mais quatre mois, c'était l'annonce du pape, hein, de sa venue en France, on l'aurait fait. Il faut bien imaginer que c'est quelque chose d'extrêmement complexe, mais que les gens se rassurent. D'ailleurs, la plupart des gens sont rassurés, ils ont réservé leur train, leur car, etc. Et ils auront bien sûr, ils sont accueillis, on les attend avec impatience. Effectivement, c'est un peu court, mais on ne pouvait pas faire autrement.
6: Alors, en tout cas, c'est un succès, d'ores et déjà un succès. Hein, 600 000 personnes sur les Champs-Élysées, un petit peu plus peut-être.
4: Alors, en termes d'inscription...
6: Il reste de la place ou pas ? Moi, je n'ai pas de place. Qu'est-ce qui se passe ? Est-ce que je peux venir samedi sur les Champs-Élysées ?
4: Évidemment. Alors, sur les Champs-Élysées, l'Étoile ou la Grande Armée, hein, donc il y a une zone, notamment la Grande Armée, où il y a un espace qui est prévu pour les gens non inscrits. Hein, qui n'ont pas souhaité s'inscrire et tout. Et puis le long des champs et autour de l'Étoile, bah, s'il y a des gens qui au dernier moment n'ont pas pu venir, on ne rentre pas, on fera rentrer des non-inscrits hein, pour qu'on puisse remplir les allées, bien évidemment. Hein, pardon. Et on va s'occuper des non-inscrits aussi.
6: Alors un des objectifs de cette messe pour tous les fidèles, c'est bien sûr de voir le pape en vrai. Est-ce que je le verrai forcément ? Comment ça va se passer ? Où seront installés les fidèles ? Sur les Champs-Élysées ?
4: Alors, il n'y a pas que les Champs-Élysées, hein. On se braque sur la messe, mais le premier moment fort, c'est le début du voyage apostolique, qui est après l'UNESCO, avec une déambulation de 2,5 km dans Paris, et c'est là où il y aura la première rencontre entre le pape et ses fidèles, et aussi des anonymes, des touristes, etc. Et c'est l'occasion, comme à chaque fois, où le pape, traversant Paris, s'arrêtera très certainement pour bénir des enfants, voir des personnes malades, etc. C'est un itinéraire qui va durer à peu près 45 minutes. Le pape pourra prendre son temps hein, pour prendre le pouls des Parisiens.
6: Une organisation complexe, vous nous le disiez, et vous insistiez sur l'importance des bénévoles. Alors je crois que vous en attendiez 10 000 à l'arrivée. Est-ce qu'ils sont là, les 10 000 bénévoles qui vont accompagner les fidèles, les curieux, toutes celles et ceux qui viendront passer ce week-end
4: Alors d'abord, permettez-moi de les remercier, parce que sans eux, tout serait impossible, tout simplement. Et donc, au début, on était sur un gabarit de 10 000, puis 12 000. Là, on est autour de 15 000.
6: 15 000.
4: Hein, donc, on a vraiment besoin d'eux. Ils répondent aussi de manière... quel que soit l'âge, hein, on a des personnes un peu plus âgées, hein, des jeunes, des enfants, enfin des jeunes adultes, pardon, hommes, femmes, etc. Ils sont indispensables et vraiment je voudrais les remercier aujourd'hui parce que sans eux, rien n'est possible.
6: La bonne nouvelle, c'est qu'il va faire beau ce week-end à Paris notamment, un peu trop beau peut-être, 25 degrés, ça peut faire chaud quand même pour des fidèles qui vont patienter, des fidèles qui sont parfois un petit peu âgés. Donc vos bénévoles vont leur proposer de l'eau, est-ce qu'il y a une organisation qui est prévue à cet effet, ou est-ce que vous conseillez au contraire de venir avec une bouteille pour attendre le début de la messe.
4: Alors tout d'abord, haut les cœurs. Hein, la rouverture de Notre-Dame, c'était sous une tempête, je ne sais pas si vous vous rappelez, de pluie, de vent, etc. Là, on a un très beau temps. D'ailleurs, une fenêtre météo qui est assez extraordinaire, puisque la semaine prochaine, il ne va plus voir, normalement. Donc, on est béni. Bien sûr qu'on va faire en sorte de s'occuper des gens. Il y a des fontaines d'eau mises un peu partout sur la partie des Champs-Élysées. On conseille aux gens de venir avec une casquette ou un chapeau, parce qu'effectivement, il va faire chaud l'après-midi, et des bouteilles d'eau aussi, s'ils veulent en apporter.
6: La communion, comment est-ce que ça va se dérouler? Comment est-ce qu'on fait communier 600 000 personnes?
4: Alors c'est presque une opération militaire de positionnement.
6: Et c'est pour ça que vous êtes là.
4: Voilà, on a 2500 ministres de la communion qui vont être étalés, place de la Concorde, Champs-Élysées, étoiles, etc. Avec, en signe de reconnaissance, quelqu'un à côté d'eux avec un parapluie. Donc on va pouvoir distribuer en l'espace de 10 à 15 minutes un nombre d'hosties incroyable.
6: Ça ressemble à quoi 600 000 hosties?
4: Ben, en fait c'est presque une tonne. Ça paraît incroyable. Tout est gigantesque.
6: On peut savoir
4: c'est
6: où sont
4: camions,
6: où sont entreposés les hosties.
4: Il y aura des tentes mises le long des Champs-Élysées, qui sont des tentes où les hosties seront consacrées, bien sûr. Donc c'est un lieu saint, hein, et qui permettront de distribuer la communion de manière à peu près fluide. C'est toujours très compliqué.
6: Vous conseillez d'arriver à quelle heure? On va prendre en exemple la messe de samedi sur les Champs-Élysées, à la Concorde et autour, hein, parce que c'est quand même le gros événement, celui qui va attirer le plus de monde. À quelle heure est-ce qu'il faut arriver pour être dans les temps et sans se presser? On nous avait annoncé 9h du matin, c'est peut-être tôt quand même.
4: Alors 9h, c'est l'ouverture des portes.
6: D'accord. Hein,
4: l'ouverture des portes. Alors, il y a des gens qui veulent arriver très tôt pour être sur le long des barrières, etc. Et en tout cas, les portes ferment, ça c'est une obligation, toujours une demi-heure avant l'arrivée du Saint-Père sur un lieu donné. Donc le Saint-Père va démarrer le passage en papa mobile sur l'étoile à partir en gros de 13h55, mm-hmm. hein, dans ces eaux-là. Donc en fait, il faut arriver vraiment en fin de matinée pour être sûr d'avoir une belle place d'abord, hein, parce que les premiers rentrons pourront se mettre auprès du passage du pape, mais c'est entre 9h, j'irai, et 13h.
6: Votre passé de général, on en a parlé, a-t-il changé votre façon de préparer cette visite papale? On parlait d'organisation, d'ordre, vous étiez l'homme de la situation?
4: Je ne sais pas, en tout cas j'ai été appelé par l'archevêque de Paris pour cette mission que j'ai acceptée. Il y a beaucoup de points communs, parce que c'est un événement comme monter une grande opération militaire, donc il faut s'organiser, et il faut surtout s'entourer d'une belle équipe, et accepter le principe de la subsidiarité, qui est extrêmement important, que chacun se sente responsable d'une séquence, d'un lieu, d'une mission.
6: Alors, Christophe Barbier, notre chroniqueur, je vais vous demander de mettre le casque, le chroniqueur de RCF Notre-Dame, a une question, comme chaque matin, à poser à notre invité, et voici ce qu'il aimerait savoir.
0: Mon général, qui est votre supérieur hiérarchique dans l'organisation du voyage du pape? Est-ce que c'est le Saint-Père lui-même, l'Église de France, l'archevêque de Paris, ou bien la ministre de la Défense ou le Premier ministre?
6: Alors, je ne sais pas si vous avez bien entendu la question. C'est Christophe Barbier aimerait savoir qui est votre supérieur hiérarchique. Est-ce que c'est le ministre de l'Intérieur? Est-ce que c'est les évêques de France? Qui? Voilà, qui va prendre la dernière décision, s'il y a une décision à prendre?
4: Moi, c'est l'archevêque de Paris, tout simplement, qui m'a choisi. Et donc, effectivement, alors, il n'y a pas de hiérarchie, hein. Le terme est un peu militaire, là, mais c'est l'archevêque de Paris.
6: Aujourd'hui, un des objets de tous les fantasmes, c'est cette fameuse papa mobile utilisée par le pape. Où est-ce qu'elle est garée aujourd'hui?
4: C'est un secret. Pour que vous veniez pas la voir, non, elle est arrivée, elle arrive à Paris, ou elle est arrivée à Paris, je ne peux pas vous en dire plus.
6: Voilà, dernière question, c'est une mission professionnelle pour vous, ou est-ce que c'est une mission de foi?
4: Les deux, en général. Voilà, donc je l'ai dit plusieurs fois, c'est le rendez-vous d'une vie. On fait beaucoup de choses dans sa vie, et là c'est quelque chose de tellement unique. Et au service, effectivement, on est tous au service, alors de l'archevêque de Paris, puisque c'est lui qui m'a désigné pour organiser ça, mais surtout du Saint-Père. Et ce qui est important, c'est pas ce qu'on fait, c'est la parole du Saint-Père, hein, de pouvoir écouter ce que va nous dire le Saint-Père.
6: Elle va coûter combien, cette organisation, au final? Combien de millions d'euros?
4: Alors, comme on l'a dit un peu partout, hein, et on n'a rien à cacher, sur la séquence parisienne, c'est autour de 20 millions d'euros.
6: Et qui paye ?
4: Alors, qui paye ? C'est grâce aux dons des fidèles, de tous les de mécènes. On fait un appel aux dons qui est très important, parce qu'effectivement, c'est le diocèse accueillant, donc le diocèse de Paris, pour la séquence parisienne, qui est en charge du budget de l'avenue du Pape. Alors, bien sûr, les services de l'État nous aident, hein, sur la partie sécuritaire, pour protéger un chef d'État et une foule très très nombreuse, hein, donc il ne faut pas les oublier. Sinon, toute la partie logistique et autres, c'est le diocèse de Paris qui est en charge du budget.
6: Merci beaucoup, mon général, et bon courage pour demain, parce que vous allez quand même avoir un week-end long.
4: Voilà. Qui va être merveilleux.
6: Et merveilleux.
2: Merci beaucoup, mon général, général Hervé Wadecamp, donc, qui organise le passage parisien de Léon XIV en France. Je pense qu'on peut vous souhaiter un dimanche, peut-être à vous reposer, après un samedi et un vendredi bien chargé. La prière du matin présent. Saint Padre Pio à l'honneur aujourd'hui, mystique décédé le 23 septembre 1968. On en parle avec Clara juste après l'évangile du jour. La visite du pape le week-end prochain sera un événement ô combien missionnaire, et c'est justement de mission que nous parle Saint Luc aujourd'hui. Jésus envoie ses disciples deux par deux. Le ton est direct, les consignes simples. Versets tirés de Saint Luc au chapitre 9. Les versets 1 à 6, ils sont commentés par le père Jean-Jacques Dutaine. Il est prêtre du diocèse de Bordeaux.
7: En ce temps-là, Jésus rassembla les 12. Il leur donna pouvoir et autorité sur tous les démons, et de même pour faire des guérisons. Il les envoya proclamer le règne de Dieu et guérir les malades. Il leur dit : Ne prenez rien pour la route, ni bâton, ni sac, ni pain, ni argent. N'ayez pas chacun une tunique de rechange. Quand vous serez reçus dans une maison, restez-y. C'est de là que vous repartirez. Et si les gens ne vous accueillent pas, sortez de la ville et secouez la poussière de vos pieds. Ce sera un témoignage contre eux. Ils partirent et ils allaient de village en village, annonçant la bonne nouvelle et faisant partout des guérisons.

leur donna pouvoir, autorité sur tous les démons, et de même pour faire des guérisons. C'est ce passage unique où Jésus envoie cette première compagnie, cette première équipe, ses plus proches, ses disciples. Ils ont été de ceux qui l'ont écouté, entendu. Est-ce qu'ils sont bien préparés? Est-ce qu'ils ont tout ce qu'il faut? C'est pas la question. C'est même pas la question, c'est on est dans la confiance. Jésus les connaît et il les envoie. Qu'est-ce que ça nous dit, mes amis? Là où nous sommes, vous et moi, Jésus est là. Ça, c'est la Bible. Si vous êtes réunis en mon nom, je suis là au milieu de vous. Il vient vivre notre vie. Il vient partager notre quotidien. C'est ça, l'amour. Quelqu'un qui nous aime a envie d'être avec la personne qu'il aime, partager ses instants, l'entendre parler, l'écouter, le recevoir. Jésus vient vivre sa vie avec nous. Et c'est la vraie mission. Un pouvoir, il donne pouvoir. Mais nous n'avons pas reçu de pouvoir pour dominer ou un pouvoir particulier qui nous donnerait une certaine autorité. Nous agissons, nous aimons, nous servons, nous vivons au nom de Jésus et pour Jésus. Donc c'est au nom de Jésus que nous allons parler, échanger, prier peut-être, aussi pour les malades, comme le dit l'Évangile, échanger quelques paroles, prêcher, vivre chaque instant, aider, aimer. Laissons-nous guider par l'Esprit Saint. Aujourd'hui s'ouvre devant nous une nouvelle journée éclairée par l'amour. Amen.

Notre Père, qui es aux cieux, que ton nom soit sanctifié, que ton règne vienne, que ta volonté soit faite sur la terre comme au ciel. Donne-nous aujourd'hui notre pain de ce jour. Pardonne-nous nos offenses, comme nous pardonnons aussi à ceux qui nous ont offensés. Et ne nous laisse pas entrer en tentation, mais délivre-nous du mal. Car c'est à toi qu'appartiennent le règne, la puissance et la gloire pour les siècles des siècles. Amen.

0: à terre, la communauté de l'Emmanuel pour accompagner notre prière ce matin. Le père Jean-Jacques Dutaine, prêtre du diocèse de Bordeaux, nous accompagnait pour méditer le début du 9e chapitre de Saint-Luc. Nous sommes le mercredi 23 septembre, il est 7h56 et aujourd'hui, Clara, nous fêtons l'un des saints patrons les plus populaires, l'un des saints d'ailleurs les plus populaires du 20e siècle.
1: Oui, un humble capucin, peu instruit, mystique et thaumaturge, c'est-à-dire guérisseur, que des milliers, voire des millions de personnes sont allées voir au fin fond de l'Italie, Pio de Pietrelciani, surnommé également Padre Pio.
0: Et Padre Pio, donc, né dans une famille de paysans pauvres.
1: Exactement, de santé fragile et très pieux. Le jeune Francesco rentre à 16 ans chez les Capucins pour suivre la voie de son saint patron, François d'Assise. Il prend le nom de Pio et on l'envoie à Saint Giovanni Rotondo dans le Talon de la Botte italienne, où il reste toute sa vie durant. Homme de prière, il aime passer de longues heures à l'église et plus que tout, célébrer l'Eucharistie, moment intense d'intimité avec son Dieu. À 31 ans, l'humble capucin italien reçoit les stigmates de la passion du Christ. Il peut aussi, dit-on, léviter ou être à deux endroits à la fois au même moment, ce que l'on appelle le don de bilocation.
0: Et très vite, la rumeur se répand.
1: Et les gens accourent pour le rencontrer comme le saint curé d'Ars. Il passe ses journées au confessionnal. On dit qu'il peut même lire dans les cœurs les plus endurcis. Quelques secondes avec Padre Pio peuvent bouleverser une vie. On se convertit, les miracles se multiplient, les pèlerins viennent du monde entier. Mais à plusieurs reprises, le capucin sera inquiété par le Saint-Office et examiné par des hommes de science. Il se soumettra toujours humblement à tous les interrogatoires et ne cesse de répéter « Je ne suis qu'un pauvre frère qui prie ». Il est canonisé le 16 juin 2002 par Jean-Paul II devant une foule immense en prière.
0: Merci beaucoup Clara Bévilacqua pour la présentation donc de Padre Pio. Vous restez avec nous pour les informations. Clara Bévilacqua.
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0: Nous sommes aujourd'hui le mercredi 27 septembre, Padre Pio à l'honneur. 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
8: Bonjour à tous. Nouvelle journée de grève dans une trentaine d'écoles liégeoises pour marquer à nouveau leur opposition aux mesures décidées par la Fédération Wallonie-Bruxelles. Car c'est aujourd'hui que la Cour constitutionnelle va examiner à Bruxelles la demande en suspension du décret-programme introduite par 4 enseignants, dont 3 liégeoises. La décision de la Cour constitutionnelle doit tomber d'ici la fin du mois de septembre au plus tôt. Autre grève, celle annoncée par la CGSP dans les services publics le lundi 12 octobre prochain pour mettre la pression sur le gouvernement arizona qui cherche 10 milliards d'économies et qui devra présenter le lendemain, le 13 octobre, le budget fédéral. La CSC ne s'associera pas à ce mouvement. L'Agence wallonne de la sécurité routière lance une campagne de sensibilisation auprès des jeunes sur l'utilisation des trottinettes électriques qui sont de plus en plus nombreuses. Il y a eu 460 accidents en 2025 en Wallonie, dont 5 mortels. Une vidéo est visible sur TikTok et les réseaux sociaux pour rappeler le port du casque obligatoire depuis le 1er septembre dernier pour les trottinettes qui roulent à plus de 25 km/h, ne pas être à deux sur une trottinette et ne pas rouler sur les trottoirs. Des couacs dans la livraison de vaccins contre la grippe, l'un des quatre fournisseurs belges, la firme pharmaceutique Viatris, annonce des retards dans la livraison de vaccins de doses standard pour la fin du mois de décembre. La Belgique a pris la parole la nuit dernière à la tribune de l'ONU, qui tient son Assemblée générale, en la personne du ministre des Affaires étrangères, Maxime Prévost, qui s'est demandé si les membres de l'ONU avaient encore une boussole commune. Sa réponse est oui, la Charte des Nations Unies. Et la loi du plus fort ne doit pas être la seule règle, a-t-il ajouté. En marge de ce discours, Maxime Prévost a annoncé le rétablissement des relations diplomatiques entre la Belgique et le Rwanda, qui étaient suspendues depuis un an et demi en raison du conflit en République démocratique du Congo. Aujourd'hui, on entendra notamment le représentant iranien à la tribune des Nations Unies. Enfin, les sports en cyclisme. Deux nouvelles médailles belges au championnat du monde à Montréal dans les contre-la-montre des juniors âgés de 17 et 18 ans. Ce sont deux médailles d'argent pour Wieck de Smet chez les juniors masculins et pour Yana de Kreunaar chez les juniors filles.

0: dire, on commence, Christophe, avec un camion en feu sur la Nationale 677.
1: C'est ça, à hauteur de la jonction avec la E40 N63, à hauteur de Neupré, en direction, donc dans les deux sens, la route est fermée. On nous signale à l'instant que la chaussée restera fermée au moins jusque midi. J'imagine le temps de réhabiliter la chaussée qui a donc dû subir un incendie. Du côté de la E40, il y avait un accident qui s'est dégagé. Bonne nouvelle, vous pouvez à nouveau rouler tranquillement. Côté ralentissement, on note des embouteillages à hauteur de Neufchâteau vers Liège, entre Évoy-Remouchamps. Vous perdez ici 15 minutes avec une vitesse moyenne d'environ 30 km/h. Du côté du ring de Bruxelles, lorsque vous arrivez depuis la direction de Berthem, vous perdez 10 minutes en direction de Bruxelles. Donc, côté de Charleroi, du temps perdu également entre l'Heureux et la Louvière, ainsi que si vous venez par le sud, entre Gerpine et Charleroi. Quelques embouteillages à signaler, mais tout au plus quelques minutes de perdu.
0: Et du côté de la météo, Christophe, quelles sont les nouvelles ?
1: Oui, aujourd'hui, après dissipation de la grisaille matinale, nous retrouverons quelques champs de nuages bas dans le nord du pays et du soleil accompagné de quelques voiles d'altitude ailleurs. Au fil des heures, les nuages deviendront de plus en plus nombreux par l'ouest, mais le temps restera généralement sec. Les maxima varieront entre 18 degrés en Haute-Ardenne et 23 degrés sur les régions proches de la frontière française. Le vent sera d'abord faible de secteur sud et puis en cours de journée, il s'orientera à l'ouest, voire nord-ouest, devenant temporairement modéré sur l'ouest du pays. Ce soir et cette nuit, quelques éclaircies alterneront avec des périodes très nuageuses, par moments et par endroits accompagnées de faibles pluies ou d'une averse, principalement sur le nord et l'est du pays. Les minima cette nuit s'échelonneront entre 9 degrés en Haute-Fagne et 15 degrés en bord de mer. Le vent sera faible à modéré, modéré à la côte, d'ouest tournant vers le nord-ouest.
0: Nous retrouvons à présent l'édito avec Pierre-Paul Delvaux, les récits qui guérissent et les récits qui empoisonnent.
2: Bonjour à toutes et à tous. Peut-on se passer d'un horizon d'attente ? C'est l'idée que j'ai développée dans mon édito de la rentrée au début septembre. Et je terminais par cette question. Comment construire un récit à la hauteur de ce qui nous arrive ? Aurions-nous besoin d'un récit ? Non pas d'un narratif qui vise à persuader, qui veut imposer une vision de l'histoire, mais d'un récit mobilisateur tourné vers un avenir. Mais pourquoi un récit, justement ? Je crois que fondamentalement, l'humain est un être de récit, parce qu'il est plongé dans le temps qui lui échappe.

0: Et le récit permet d'humaniser le temps. Nous avons besoin de raconter, sinon le temps nous échappe. Raconter, oui, mais comment construire un récit à la hauteur de ce qui nous arrive ? Fameux défi pour nous tous. Remarquons que chaque époque a dû affronter un avenir souvent incertain. Songeons à tous les grands soubresauts de l'histoire. Et n'idéalisons pas le passé. C'était aussi le temps du courage. Mais alors nous butons sur le fait que les récits peuvent être toniques ou toxiques, désespérants ou encourageants, mortifères parfois, ou bas mot, démobilisants. C'est ici que le pharmakon des Grecs peut être éclairant. Ce terme vient de la médecine. Le pharmakon signifie en grec remède ou poison. On sait en effet que les effets d'une substance dépendent de la dose administrée. Une substance peut guérir ou empoisonner. À mon avis, il y a des récits qui guérissent et d'autres qui empoisonnent. Certains récits, en effet, nous révèlent à nous-mêmes. D'autres peuvent être blessants et humiliants. Voilà qui rejoint notre expérience. Mais peut-on être plus précis et suggérer des critères ? Pour y arriver, je voudrais terminer cette chronique avec quelques questions et je reviendrai sur le sujet lors de mes prochaines interventions. Les récits qui guérissent, et il y en a beaucoup dans les évangiles, ne sont-ils pas ceux qui nous rejoignent au cœur de nos joies et de nos peines ? Les récits qui guérissent ne contiennent-ils pas la question « Qu'est-ce qui te fait mal ?» Et cette question peut sans doute nous libérer. Le récit qui guérit n'est-il pas ouvert à un avenir ? N'est-il pas une rupture avec ce qui paralyse ? Là encore, nous pouvons penser à bien des épisodes évangéliques. Tout ceci ne rejoint-il pas l'imprévisibilité ? L'imprévisibilité qui serait au cœur de notre humanité ? Et par ailleurs, les récits toxiques ne sont-ils pas ceux qui nous enferment ? Des récits qui nous enferment dans le terrible « à quoi bon ?» Et les récits complotistes sont ceux-là. Il y a aussi ces récits qui nous font avoir peur de l'autre, y compris de cet autre que nous sommes pour nous-mêmes. Haine de l'autre, haine de soi. Plus gentil en apparence et plus insidieux sans doute, n'y a-t-il pas les récits qui nous enferment dans notre petit monde ? Les selfies, qui sont des non-récits, ne seraient-ils pas à leur manière, innocentes en apparence, un repli et une négation de tout ce qui est ouvert et dynamique ? Nous reviendrons sur toutes ces questions. Je vous laisse pour aujourd'hui. Portez-vous bien. À bientôt.
1: Place à présent à notre chronique culinaire avec Geneviève Bleuze qui nous donne sa recette pour un cake à la banane.
2: Bonjour Marc, bonjour à toutes et à tous, contente de vous retrouver. Et aujourd'hui, je vais vous préparer soit un petit déjeuner ou un goûter. Alors on va faire un cake à la banane. Les bananes, parfois, on en a une ou deux qui sont un petit peu plus brunes là dans le fond du panier à fruits ou dans la cave. Mais surtout, ne les jetez pas. Vous allez voir, on va faire un bon petit cake très nourrissant et qui peut servir de petit déjeuner avec en plus quelques fruits et un petit thé ou un petit café. Vous allez prendre donc deux bananes bien mûres, trois œufs, 120 g de yaourt grec, 180 g de flocons d'avoine que vous allez mixer pour avoir de la farine de flocons d'avoine. 6 g de levure chimique. Alors, les épices que vous aimez bien, si vous une cuillère à soupe de cannelle par exemple, 30 g de noix concassées, 45 g de chocolat noir concassé ou des petites pépites de chocolat. Hein, le chocolat noir concassé, vous prenez une barre et vous prenez un couteau et vous coupez vraiment des morceaux un petit peu grossiers. 15 g d'huile d'olive et une pincée de fleur de sel. Donc, vous allez écraser les bananes en purée lisse. Vous ajoutez les œufs, le yaourt, l'huile d'olive, la levure, la cannelle ou par exemple 4 épices si vous aimez bien pour donner déjà un petit goût d'hiver. la farine d'avoine et vous tournez pour avoir une pâte bien homogène. Vous mélangez, pardon, pour avoir une pâte bien homogène. Vous ajoutez les noix et la moitié du chocolat. Et la fleur de sel. Vous redonnez encore un petit coup de spatule ou de fouet. Vous prenez un moule que vous aurez chemisé de papier sulfurisé ou un moule en silicone. Vous versez la pâte dedans. Vous parsemez alors au-dessus avec le reste de chocolat. Comme ça, vous aurez le petit chocolat fondu au-dessus. Et vous mettez 30 à 35 minutes à 175 degrés, chaleur conventionnelle. Donc, vous piquez aussi, vous mettez 5 minutes de plus. Donc, vous surveillez bien parce que je ne connais pas votre four. Voilà, bon appétit.
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0: Il est 8h20 sur RCF Notre-Dame, l'Assemblée Générale de l'ONU à la une de ce mercredi, deuxième jour du défilé des chefs d'État à la tribune. Dans 10 minutes, le journal de Radio Vatican. Mais avant cela, je vous emmène dans les coulisses de l'info J-2, avant l'arrivée du pape en France. Un événement spirituel, évidemment, politique aussi, on en a parlé, mais c'est aussi un événement médiatique. Les services de presse ont reçu plus de 2500 demandes d'accréditation. C'est 30% de plus que Benoît XVI en 2008 et trois fois plus que la réouverture de Notre-Dame. Les médias sont mobilisés, les médias généralistes, mais aussi les médias chrétiens. Et pour en parler, je reçois ce matin François Morinière, qui préside le directoire du groupe Bayard, qui regroupe notamment La Croix, Le Pèlerin ou encore Prier en Église. Avant cela, il a dirigé le groupe L'Équipe. Et Francis Ball également est avec nous, professeur émérite, spécialiste des médias, ancien membre du CSA. Bonjour Francis Ball.
1: Bonjour.
0: Alors c'est un événement très médiatique, avec une personnalité forte, avec une histoire à raconter. Pour les médias, la visite d'un pape en France, c'est du pain béni.
1: C'est le cas de le dire, oui, effectivement, c'est du pain béni. C'est du pain béni parce que concrètement, quand une minorité, et nous sommes devenus, les catholiques sont devenus une minorité, ils en prennent au moins conscience, quand une minorité célèbre un événement, incontestablement, ce ne sont pas seulement les médias qui lui sont affiliés, oui, qui en parlent, mais ce sont les autres aussi. Et par conséquent, c'est une occasion pour d'exprimer leur présence, d'exprimer sa présence et son appartenance à la communauté nationale.
0: Pour certains médias généralistes, y a-t-il une gêne à rediffuser la messe, la prière des complices? Il faut quand même imaginer que vendredi soir, France 2, en prime time, transmettra les complices avec Stéphane Bern et Léa Salamé. Certains laïcistes doivent sauter au plafond.
1: Oui, mais enfin, de toute façon, c'est un événement, malgré tout, qui a eu un retentissement en France, mais c'est un événement qui a un retentissement également dans le monde. D'autant plus que, incontestablement, l'encyclique Magnifique Humanité a eu un retentissement au-delà de la seule communauté catholique.
0: François Morinière nous a rejoint. Bonjour.
2: Bonjour, chers auditeurs.
0: Alors, je le disais, vous avez auparavant dirigé le groupe L'Équipe. Est-ce qu'une visite de pape est à Bayard ce que les Jeux Olympiques sont à L'Équipe?
2: Ah, c'est une comparaison tout à fait exacte. C'est un moment exceptionnel pour un groupe comme Bayard. Donc oui, ça correspond à une Coupe du Monde. C'est plus court. Hein. Une Coupe du Monde, c'est un mois. Là, c'est 4 jours.
0: Ouais.
2: Et c'est du même intensité.
0: Comment un groupe comme Bayard se prépare à un tel événement, François Morinière?
2: D'abord, c'est la mobilisation des rédactions. Hein. On aura plus de 50 journalistes qui vont être mobilisés sur l'événement pendant 4 jours. Des rédactions, bien sûr, de La Croix, mais aussi de Prier en Église. Donc c'est d'abord, bien sûr, une couverture exceptionnelle qui va être proposée à notre public. Et puis après, c'est le développement de produits spécifiques pour mieux comprendre et suivre les étapes, notamment un guide qui est sorti il y a 15 jours pour expliquer aux Français comment comprendre et se préparer à la visite du pape avec pèlerin.
0: Alors, François Morinière, la connexion n'est pas très bonne. On va regarder ce qu'on peut faire en régie, mais je me tourne vers Francis Ball, donc spécialiste des médias. On le voit, hein, les médias chrétiens se mobilisent. C'est drôle, je repensais à l'histoire de RCF. C'est la visite en 86 du pape Saint-Jean-Paul II, à l'époque à Lyon, qui avait constitué le réseau RCF pour les médias. Et on sait que les médias sont un secteur en crise, qui plus est les médias chrétiens en ce moment. C'est aussi, Francis Ball, l'occasion de monter une marche, d'asseoir aussi une audience et une popularité.
1: Je crois que ce n'est pas au moment où la France est incontestablement archipélisée, comme on le dit assez souvent, que chaque communauté, que chaque fraction de cette société n'a pas envie de dire qu'elle existe, de dire quelles sont ses valeurs, de dire à quel point elle appartient à la communauté française. Par conséquent, la division d'une société ne veut pas dire que chacune de ses fractions est repliée sur elle-même. Au contraire, elle veut au contraire montrer son existence, montrer par conséquent non seulement son existence, mais pourquoi elle appartient à la communauté nationale. Donc, on comprend très très bien que pour cette minorité qui est devenue la communauté catholique en France, cet événement revêt une importance tout à fait cruciale.
0: On entend le point sur le caractère minoritaire des chrétiens aujourd'hui par rapport à ce qu'il pouvait y avoir en 1980, par exemple, première visite de Saint Jean-Paul II en France depuis plusieurs décennies. Comment avez-vous vu évoluer, au-delà de ce caractère minoritaire, le traitement médiatique d'un voyage apostolique, Francis Ball? Est-ce qu'entre 1980 et 2026, il y a une grosse différence?
1: Cette grosse différence, elle résulte du fait que véritablement, on a pris conscience, la communauté catholique a pris conscience de son caractère minoritaire et par conséquent de l'urgence qu'elle a de manifester son existence, tout simplement.
0: Oui. François Morignard, je me tourne vers vous, vous qui présidez le groupe Bayard. Il y a de ça, il y a aussi dans la volonté médiatique de retransmettre cet événement pour le groupe Bayard, la prise de conscience du caractère minoritaire du christianisme.
2: Oui, c'est évident, ce qui pousse d'ailleurs, je pense, tous les médias à être beaucoup plus pédagogiques sur ce que c'est qu'une visite du pape, ce que c'est que le pape, comment fonctionne l'Église.
0: Oui.
2: Ce qu'on décrit, c'est après 46 ans après le voyage du pape Jean-Paul II, un complet changement de culture et donc d'ignorance, je dirais, de la part de la population, qui n'est pas du tout une ignorance hostile. Simplement, les gens ne savent pas, ne connaissent pas. Et donc, il y a tout un travail de pédagogie à faire pour expliquer comment ça fonctionne. Le pape, il vient d'où? Il est élu par qui? Pourquoi il vient en France? Pourquoi il voyage? Enfin, je pense qu'il y a une approche qui est beaucoup plus explicative, si vous voulez. Ça, c'est pour le grand public.
0: Oui.
2: Et puis après, il faut aider, bien sûr, ceux qui sont là, je dirais, par leur foi, hein, et ça va être la majorité des gens, à prier et à comprendre ce que le pape nous dit.
0: Et pour ce caractère pédagogique, François Morinière, comment ça marche? Parce que par nature, quelqu'un qui ne connaît pas, sans doute ne va-t-il pas, par réflexe, acheter la croix? Il faut aller vers lui. Comment vous faites au sein de Bayard?
2: Écoutez, comme je vous l'ai dit, nous, on a sorti un guide qui est très grand public, comme on sort un guide Coupe du Monde, d'ailleurs. C'était l'exemple que je prenais pour expliquer les équipes, le parcours, etc. On a aussi créé un JT du Pape, c'est-à-dire un journal télévisé numérique quotidien depuis 3 semaines, qui est diffusé sur YouTube et repris par nos réseaux, donc pour toucher des populations qu'on n'a pas l'habitude de toucher et pour leur donner un éclairage nouveau pour des populations qui sont plus jeunes que nos audiences classiques, que vous les connaissez, pour aller à cette rencontre d'une population aussi en demande, et notamment celle des néophytes et catéchumènes, que vous savez, qui sont en nombre important et en croissance depuis quelques années en France. Cette population-là, bien sûr, elle est passionnante et on essaye de l'informer. Je crois que ce qu'on attend de ce voyage, c'est surtout pour la jeunesse. C'est là que ça compte, si vous voulez. Ce qui s'est passé en 80, c'est un élan missionnaire incroyable auprès de la jeunesse qui porte encore ses fruits 45 ans après la visite du pape Jean-Paul II. Ce fut le cas aussi des JMJ en 97. Beaucoup de gens ont eu des vocations à ce moment-là. Il s'est passé plein de choses depuis. Donc il faut espérer que la jeunesse, les moins de 30 ans, ceux qui se posent des questions sur leur devenir, leur vie dans la société, leur place, vont être inspirés dans leur vie personnelle par ce que le pape va leur dire. Et c'est ça, je pense, qui est le plus important, c'est ses fruits. Comme on les a eus il y a 46 ans.
0: Et je me tourne vers Francis Ball. J'allais vous poser un peu la même question sur le plan personnel. Qu'espérez-vous de cette visite de Léon XIV?
1: Il y a quelque chose qui est tout à fait singulier dans l'événement d'aujourd'hui, c'est qu'on a pris conscience de l'importance qu'a eu Jean-Paul II dans les événements de Berlin et dans la chute du mur de Berlin. Personne ne nie aujourd'hui l'importance qu'il a eue en Pologne, l'importance qu'il a eue par conséquent sur des événements géopolitiques considérables. Et cette importance, elle fait écho un peu à ce qui se passe aujourd'hui. Quand je lis le cardinal de Corse, le cardinal d'Ajaccio, qui nous dit, au fond, ce qui s'est passé à l'Est, il peut se passer à l'Ouest aujourd'hui, c'est-à-dire le réveil de l'Est est incontestablement dû à l'importance qu'a eu la papauté à l'époque. Et il n'est pas exclu, et je crois
0: d'avoir la même chose en France.
1: Incontestablement considérable, c'est que le réveil de l'Ouest soit alerté par le pape d'aujourd'hui.
0: Merci beaucoup.
1: Tout à fait singulier.
0: Merci Francis Ball, professeur émérite spécialiste des médias. Merci aussi à vous, François Morinière.
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4: Et pour la météo, c'est le pic de chaleur. Aujourd'hui, on attend jusqu'à 32 degrés, notamment à Bordeaux.
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4: L'Assemblée générale de l'ONU à la une de ce mercredi, deuxième jour du défilé des chefs d'État à la tribune avec l'arrivée du président iranien finalement bien présent à New York. Intervention très attendue en pleine guerre avec Washington. Alors que Donald Trump a soufflé le chaud et le froid hier entre volonté d'accord avec Téhéran et menace d'anéantir l'Iran. Le président américain qui a tenu hier un discours tous azimuts, à la fois plaidoyer pour la puissance américaine et contre les instances internationales. Dans ce journal, début des élections législatives au Maroc, premier scrutin national pour la jeune génération qui a du mal à se mobiliser. Et puis au Soudan du Sud où le gouvernement de transition a été dissous à 3 mois des premières élections du pays. Enfin, direction Metz, Lourdes et Paris, à 2 jours du voyage apostolique en France. Vous entendrez dans notre dossier ce matin la joie et la mobilisation des bénévoles qui attendent le pape. Ils sont près de 15 000 sur le terrain pour l'arrivée de Léon XIV. Rendez-vous à la fin de ce journal.
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4: Bonjour à toutes et à tous. Ce sera l'un des sujets majeurs discutés aujourd'hui à l'ONU lors de cette Assemblée générale. La guerre, Iran, États-Unis, conflit aux répercussions mondiales, notamment sur les prix de l'énergie. Le président iranien, donc très attendu, Massoud Pezeshkian, qui est arrivé il y a quelques heures à New York, il doit prendre la parole ce mercredi. Une intervention au moment où la République islamique semble avoir réussi à se placer en position de force. Alors qu'au début du conflit en février dernier, elle était menacée de destruction par Tel Aviv et Washington.
6: Oui, face à la menace américaine encore formulée hier par Donald Trump, l'Iran, elle, reste droit dans ses bottes. Le simple fait que le département d'État accorde un visa au président d'un pays en guerre contre les États-Unis, une première, montre combien Washington ne peut se passer de Téhéran dans ce dossier. Hier, le chef de la diplomatie iranienne, Abbas Araghchi, déjà présent à New York, a rencontré au Palais de Verre l'émissaire américain Steve Witkoff, communiquant selon la télévision iranienne ses conditions pour une réouverture du détroit d'Hormuz. Les Iraniens demandent la levée immédiate du blocus naval américain, le versement rapide de l'ensemble des avoirs iraniens gelés, ainsi que la fin de la guerre sur tous les fronts. S'il est difficile de parler d'un règlement du conflit à brève échéance, c'est bien Téhéran qui semble avoir les cartes en main. Contrôle des détroits avec celui désormais de Bab el-Mandeb sous la coupe de ses alliés houthis au Yémen. Maîtrise du temps surtout là où le président américain s'impatiente. Hier, le porte-parole des gardiens de la révolution, Blandine, a confié que son pays avait durci ses conditions pour mettre fin à la guerre avec Washington. Il n'y aura pas d'alternative au détroit du Golfe Persique pendant au moins les 20 prochaines années, car il ne s'agit pas uniquement de pétrole, a-t-il menacé. Comment l'aluminium et les engrais chimiques pourraient-ils transiter par un oléoduc contournant le détroit d'Hormuz, a-t-il ironisé. Le discours du président iranien sera donc très attendu aujourd'hui à l'ONU. Massoud Pezeshkian a déjà annoncé la couleur, il est venu défendre son pays. Nous dirons avec fermeté à nos adversaires que malgré toutes les injustices et les inégalités, le peuple iranien a tenu bon, a-t-il confié hier avant son départ de Téhéran.
4: Merci Olivier Bonnel. Les grands absents remarqués en revanche au sommet des Nations Unies, les Palestiniens, convoqués cependant dans la prise de parole du président français hier. Emmanuel Macron qui a déploré un spectacle qui fait honte à tous à Gaza. Il a aussi réaffirmé la solution à deux États en dénonçant les agissements des colons israéliens en Cisjordanie, des propos fustigés vivement par Tel Aviv ce matin. À la tribune à l'ONU, parmi les tout premiers à prendre la parole dès l'ouverture de l'Assemblée Générale hier, le président Donald Trump avec un discours entre annonces et menaces, comme une réponse à la dernière intervention du secrétaire général de l'ONU, Antonio Guterres, qui lui a appelé à soutenir le multilatéralisme et affirmé que la compétition ne signifie pas la confrontation. Les précisions de Gwendal Lavina.
7: Pendant 40 minutes, le président américain a livré un véritable plaidoyer pour les États-Unis et son propre bilan. Quand certains parlent, moi j'agis, a-t-il lancé, évoquant une Amérique qui n'a jamais été aussi forte économiquement, politiquement et militairement. À la tribune sur l'Iran, Donald Trump parle d'une grande décision à prendre. Dois-je signer un accord ou bien anéantir la République islamique, s'interroge-t-il encore. Si le président a été dans l'ensemble moins offensif que l'année dernière contre l'ONU et l'Europe, il s'en est en revanche pris violemment à la Cour pénale internationale.
8: Nous n'accepterons jamais que nos militaires ou quiconque fasse l'objet d'enquêtes ou de procès-spectacles de la part de ce tribunal anti-américain qui n'a aucune autorité sur nous. Un groupe de personnes malfaisantes. J'appelle tous les membres de la CPI à se retirer immédiatement de cette institution hors la loi.
7: Autre sujet longuement évoqué, l'Amérique du Sud que Trump considère comme un précaré américain. Il a ainsi défendu son intervention au Venezuela et promis en évoquant Cuba que la liberté y arriverait bientôt et que jamais le communisme n'entrerait aux États-Unis. Gwendal Lavina, New York, Radio Vatican.
4: Et à Bruxelles, deux oligarques russes échappent aux sanctions. Après 24 heures de tractations, les Européens se sont enfin mis d'accord in extremis hier soir. Même si ça passe mal, les hommes d'affaires russes et du Kremlin ont été rayés de la liste à la demande du Luxembourg et de la France. Mesure à l'égard d'un des oligarques pour sécuriser la libération de plusieurs citoyens français détenus en Azerbaïdjan, selon un diplomate à Bruxelles. En parallèle, les 27 ont renouvelé 3 ans de sanctions contre Moscou et contre près de 3000 entreprises et personnalités russe. Près de 16 millions d'électeurs appelés aux urnes ce mercredi, ça se passe au Maroc, un scrutin pour renouveler la Chambre des représentants, première étape vers la formation d'un nouveau gouvernement, première élection nationale depuis les manifestations inédites de la Gen Z 212 dans le royaume. Des jeunes marocains peu mobilisés désormais, ils ont perdu confiance en la capacité des institutions à répondre à leurs aspirations. C'est ce que nous explique Nadia Hachimi Alaoui, enseignante en sciences politiques à l'Université internationale de Rabat.
9: On a une déconnexion des élections, une déconnexion des partis politiques, une déconnexion des enjeux, disons, à la fois partisans et politiques, et des attentes exprimées par les jeunes, en fait. Ça se voit à deux niveaux. D'abord, avant le taux d'abstention, il y a le phénomène d'inscription électorale, qui est quand même en baisse sur aussi la catégorie jeune. Et donc, il y a un désintérêt pour la vie politique électorale, pour la vie partisane et pour les partis politiques qui eux-mêmes, rejetés d'une certaine manière par des jeunes qui plutôt voient dans la rue un moyen d'expression plutôt que dans les élections, ne font pas un effort non plus pour parler à une jeunesse qui ne s'exprime plus de la même façon, qui parle plus du tout le même langage. Et puis quelque chose qui a été totalement absent de la campagne et qui est au cœur justement, me semble-t-il, de la crise que traverse la société politique marocaine, c'est la question de l'éducation. Une réforme est en cours, mais c'est une réforme essentiellement technique. Or, fondamentalement, au cœur des problématiques de confiance, du lien social, vous avez au Maroc la question de l'éducation.
4: Des propos recueillis par Augustine Asta. Bouleversement politique au Soudan du Sud cette fois. Hier soir, le président Salva Kiir a dissous le gouvernement. Dissolution 3 mois, jour pour jour, avant des élections historiques prévues le 22 décembre prochain. Dans la foulée, des autorités intérimaires ont déjà été nommées. Les détails avec Augustine Passy.
10: L'administration intérimaire, formée hier soir, doit permettre d'organiser le tout premier scrutin depuis l'indépendance de la plus jeune nation du monde, il y a 15 ans. Salva Kiir a nommé un conseiller présidentiel chargé de la gouvernance, Joseph Nguéré Pacico, ainsi que 13 ministres intérimaires et des gouverneurs provisoires à la tête des 10 États qui composent le pays. Le décret impose en outre la neutralité aux fonctionnaires pendant la campagne électorale. Après plusieurs reports, la tenue des élections demeure toutefois compromise. L'enregistrement des électeurs, dont environ 2 millions de déplacés internes et 2 millions de réfugiés dans les pays voisins, n'a pas encore commencé. De nombreux bureaux de vote pourraient également ne jamais ouvrir à cause des affrontements entre les troupes fidèles au président et les groupes armés soutenant le premier vice-président Riek Machar, placé en résidence surveillée depuis mars 2025. Pour ne rien arranger, le président de la commission électorale nationale a été évincé la semaine dernière, suspecté de corruption. Augustine Passy pour Radio Vatican.
4: Plus de 200 ans d'emprisonnement, ce sont les très lourdes peines infligées hier au Sri Lanka. Condamnation de 15 personnes qui ont fait appel après le verdict et qui sont reconnues coupables d'avoir participé aux attentats djihadistes du dimanche de Pâques. C'était en 2019. L'attaque kamikaze dans 3 églises et 3 hôtels de luxe de l'île avait coûté la vie à près de 300 victimes. Et avant de partir avec le pape pour la France dans notre dossier, Léon XIV est au Vatican ce matin. L'audience générale est à suivre en direct et commenté en français dès 9h55, heure de Rome, sur notre site internet, Facebook et les réseaux de Vatican News. Dans 48 heures, tout juste maintenant, Léon XIV sera dans l'avion pour aller en France. Voyage apostolique de 4 journées en 3 étapes, Paris, Lourdes et Metz. Sur place et jusqu'au dernier moment donc, les équipes diocésaines s'activent pour les derniers préparatifs. Au total, ils sont près de 15 000 bénévoles à avoir répondu à l'appel de ce service. Logistique, sécurité, animation, restauration, tout est à prévoir en amont de cet événement qui devrait drainer des centaines
11: centaines de milliers de personnes, voire 1 million dans la capitale française. Tour d'horizon des petites mains au service de cette visite du pape en France. Des volontaires qui nous expliquent leur rôle et les attentes avant l'arrivée du Saint-Père dans leur ville respective. C'est un sujet réalisé par Cécile Mérieux.
12: À quelques heures de la venue du pape, le temps s'accélère pour les organisateurs des diocèses de Paris, Lourdes et Metz. Ces derniers jours, Olivier court partout. Ce médecin de 51 ans est chargé de coordonner les 1600 bénévoles. Un travail de titan, mais qui le réjouit.
13: On a des gens qui ont 16 ans jusqu'à 85 ans qui sont proposés comme bénévoles et qui viennent bien sûr de Metz et des environs mosellans, mais également de toute la France et j'aurais tendance à dire de toute l'Europe, d'Autriche, des Pays-Bas, d'Italie. Donc ça fait vraiment chaud au cœur parce qu'on a une communauté d'église éphémère, c'est une belle aventure humaine et rien que pour ça, ça vaut le coup d'être vécu et c'est une manière de se rapprocher du Christ.
12: Pour la ville mosellane de 120 000 habitants, c'est une logistique extraordinaire.
13: On a plus de 150 bus de pèlerins qui doivent être accueillis, sans compter ceux qui viennent par le chemin de fer. On a une myriade de missions, de manutention également, la restauration. On met en branle littéralement l'équivalent d'un village entier pour que la fête soit belle, pour que la joie inonde les rues de la ville de Metz.
12: Un souci d'accueil partagé par Marie, juriste messine de 39 ans, qui n'a pas hésité à se porter volontaire.
14: En tant que diocèse d'accueil, on a à cœur déjà de montrer une belle image de notre église et puis que toutes les personnes qui vont venir, qu'elles soient du diocèse ou qu'elles soient d'ailleurs, puissent vraiment vivre une journée dans la joie. Et donc, on s'implique de façon à ce qu'on fasse tous église le jour-là et que toutes les personnes qui viennent, qu'elles viennent de Moselle, qu'elles viennent du Grand Est, qu'elles viennent d'ailleurs en France, des pays frontaliers, soient heureuses de venir à Metz. Nous, on est heureuses de les accueillir à Metz dans notre belle ville. C'est un service d'église, en fait.
12: Marguerite, elle, fera le déplacement. Impossible pour cette Lyonnaise de 27 ans de louper la rencontre du pape avec les jeunes Français. Et si elle peut mettre à profit ses talents, c'est encore mieux.
15: Ben moi, mon service, c'est de chanter dans le grand chœur. Je crois qu'on sera 2500 choristes et on chantera lors de la veillée au Stade de France. Et le service, en fait, commence bien avant. Enfin, on a déjà reçu les partitions, on a eu des répétitions en visio. Comme moi, je viens de Lyon, les non-franciliens, eh bien, on est mobilisés sur une répétition le jeudi soir. Puis, tout le monde se réunira le vendredi. Toute la journée, on restera dans le Stade de France pour répéter, pour préparer les chants qu'on chantera le soir pour le pape et pour les jeunes qui seront là. Et ça, c'est dingue. Je trouve ça trop beau de ne pas avoir fait appel à une chorale professionnelle, à un chœur, une maîtrise d'une cathédrale, mais de faire appel à ceux qui constituent l'Église et l'avenir de l'Église, qui sont les jeunes. Ce qu'on nous est proposé de chanter, ça nous élève, ça nous tire vers le haut, ça nous donne un défi à relever qui est motivant.
12: Louis aussi vient prêter main forte. Parisien de 30 ans, il est mobilisé en soutien aux équipes logistiques.
16: Moi, je vais être mobilisé jeudi après-midi, vendredi après-midi, samedi toute la journée et dimanche toute la journée. Et samedi, rendez-vous 4h du matin au PC Sécurité.
12: Un service exigeant, mais qui en vaut la peine selon le jeune catholique qui attend une parole forte de Léon XIV.
16: J'attends de voir ce qu'il va nous proposer. J'ai hâte qu'il me bouscule. Et comme le pape François nous avait bousculé sur l'immigration et sur l'accueil, j'ai hâte que lui-même nous bouscule sur ce qu'il souhaite, ce qui lui tient à cœur. Je sens qu'il va nous toucher, qu'il va nous percuter parce qu'en fait, il vient. S'il vient à Metz, à Paris et à Lourdes, c'est pas pour rien. Et je pense qu'il a réellement un message à nous dire.
12: Une interrogation partagée par les centaines de milliers, voire millions de personnes attendues à chaque étape. Mais si les bénévoles se sont mobilisés largement et au-delà des prévisions, l'État contribue également au déroulement du voyage de Léon XIV, prévoyant un dispositif de sécurité exceptionnel. 14 000 policiers, gendarmes, militaires, sentinelles et pompiers sont mobilisés rien qu'à Paris.
11: La joie et l'enthousiasme des bénévoles à Paris, Lourdes et Metz au service de l'arrivée du pape, un sujet préparé par Cécile Mérieux. Jusqu'à l'arrivée de Léon XIV et pendant toute sa visite en France, retrouvez donc tous nos dossiers consacrés tous les matins à ce 5e voyage apostolique, à lire et écouter aussi sur nos réseaux et notre site internet vaticannews.va. Dès demain, l'invité de notre dossier sera l'évêque de Saint-Denis, Mgr Étienne Guillet, qui accueillera le pape avec des dizaines de milliers de jeunes, 80 000 qui seront présents au Stade de France. Ce sera vendredi soir, premier jour de ce voyage de Léon XIV.
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0: Merci à Blandine Hugonnet qui présentait ce matin le journal de Radio Vatican. Il est 8h44 sur RCF Notre-Dame. Dans quelques minutes, la prière du matin. Mais avant cela, C'est mercredi. Bonjour Valérie.
18: Bonjour Pierre-Hugues.
0: Valérie de Marnac, chaque mercredi avec nous pour la chronique cinéma. Et cette semaine sort dans les salles Garance, le nouveau film de Jeanne Herry, la réalisatrice de Pupille et de Je verrai toujours vos visages. Deux films, Valérie, qui avaient beaucoup ému le public sur les thèmes de l'adoption sous X et de la justice restaurative. Et pour ce nouveau long-métrage, Jeanne Herry s'est intéressée cette fois au thème ô combien délicat de l'alcoolisme.
18: Oui, même plus particulièrement de l'alcoolisme chez les femmes. Et pour ça, bah, elle quitte le format film choral qui a fait son succès pour un portrait sensible et juste d'une jeune femme d'aujourd'hui, Garance, jouée par une Adèle Exarchopoulos, phénoménale dans le rôle-titre.
19: Garance, t'es une actrice géniale.
20: Mais je sais faire encore.
19: Tu sais faire, bien sûr. Mais tu peux plus.
20: Tu nous ouvres ?
21: Je peux pas ouvrir, je peux pas sentir, j'ai trop peur.
19: Tu gères, Garance ? T'as pas de problème ?
22: L'alcool, c'est une béquille le soir. Et c'est un coup de poing dans la tête le lendemain matin.
23: T'es malade, mon amour. Moi, je suis un peu perdue.
22: Je t'avais prévenu, Pauline.
24: Vous devriez faire du sport.
22: Oula, non, c'est pas possible, ça. J'ai pas moyen. Ça fait longtemps que je cours même plus après le bus, alors...
18: Voilà. Alors c'est un film fort, un viscéral qui évite les clichés. Garance, c'est une femme de son temps. Elle est sociable, drôle, énergique. Elle pense gérer parfaitement sa consommation d'alcool. C'est aussi une comédienne, alors plutôt galérienne, comme elle dit. Elle court en permanence après les cachets d'intermittents, les petits rôles. Jeanne Herry, une fois encore, nous fait découvrir un métier et un milieu professionnel dans ce film qui est très vivant et incarné.
0: Et derrière l'alcoolisme festif de Garance se cache en réalité une véritable addiction, Valérie.
18: Oui, qui l'entraîne dans une spirale alors qu'elle ne veut pas voir. Au début, elle confond le remède et le mal parce que l'alcool, évidemment, ça soulage des peurs, des angoisses. Et puis c'est finalement dans le regard des autres qu'elle va affronter sa maladie. Et ce qui est intéressant dans le film, c'est que comme elle est actrice, c'est justement un métier qui passe par le regard des autres, en l'occurrence celui du public. Et le parallèle entre les deux va concourir à sa prise de conscience progressive.
0: Le film est aussi l'histoire d'un coup de foudre entre Garance et Pauline.
18: Oui, alors Pauline, c'est Sarah Giraudot qui l'interprète merveilleusement. Elle incarne une scénographe, donc les deux travaillent dans le même univers et elles se complètent. Pauline est aussi calme et posée que Garance est agitée. L'amour totalement gratuit et désintéressé de Pauline va profondément transformer Garance. Elle l'aime telle qu'elle est, non pas malgré, mais avec son addiction. Et ça, c'est le deuxième thème fort qui traverse ce film. C'est l'importance des autres dans nos vies et la nature de nos liens. Jeanne Herry, elle, croit à la grâce de la rencontre. Elle n'aurait pas fait ce film, dit-elle, sans celle qui lui a inspiré le personnage de Garance. Ici, l'amour n'est pas un remède, il est pure relation, il passe par la liberté et la confiance qu'on accorde à l'autre. Et quand Garance doit choisir entre la vie ou la mort, elle parvient enfin à discerner le bien du mal dans sa vie.
0: Le film qui était en compétition à Cannes et la réalisatrice a déclaré aimer explorer les bons sentiments. Est-ce le cas ici ?
18: Bah oui, et d'ailleurs c'est rare de le revendiquer, hein, surtout à Cannes, on voit plutôt des films assez noirs, hein, sur l'état du monde. Alors dans Garance, oui, il y a une forme de bienveillance, qui n'est ni de la naïveté ni de l'angélisme. Jeanne Herry a juste une foi dans l'homme et dans le cinéma, et ça fait du bien.
0: Et son film donc Garance sort aujourd'hui en salle, et c'est avec Adèle Exarchopoulos et Sarah Giraudot. J'ai toujours peur quand je prononce le nom de cette actrice. Mais c'est bon, Adèle Exarchopoulos, j'ai bien dit.
18: Exarchopoulos,
0: ben voilà,
18: d'origine grecque, évidemment.
0: Ben évidemment. Merci voilà. Beaucoup Valérie de Marnac pour le film de la semaine. Et ben oui, c'est l'occasion d'aller un petit peu dans les salles de cinéma ce week-end, même s'il y a d'autres choses à regarder à la télé ce week-end, non Valérie ?
18: Il y a aussi d'autres bons films au cinéma, mais j'ai pas eu le temps d'en parler.
0: Je blaguais, il y a des choses à écouter à la radio aussi.
18: Oui,
0: évidemment,
18: je serai à la messe du pape.
0: C'est vrai ?
18: Ben oui.
0: Physiquement ?
18: Bah oui.
0: Ah bah réécoutez l'interview ce matin du général Loi de Camp sur notre antenne qui donne tous les détails pratiques, c'est sur rcfnotredame.fr, la prière du matin à suivre.
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0: Il est 8h50 sur RCF Notre-Dame. Aujourd'hui, nous fêtons Padre Pio, mystique décédé le 23 septembre 1968. On en parle avec Clara dans quelques minutes. Mais d'abord, la prière du matin, la visite du pape le week-end prochain sera un événement ô combien missionnaire. Et c'est justement de mission que nous parle l'évangile du jour. Jésus envoie les disciples deux par deux. Le ton est direct, les consignes sont simples. Ces versets sont tirés de Saint Luc au chapitre 9, les versets 1 à 6. Ils sont commentés par le père Jean-Jacques Dutaine. Il est prêtre du diocèse de Bordeaux.
2: En ce temps-là, Jésus rassembla les 12. Il leur donna pouvoir et autorité sur tous les démons, et de même pour faire des guérisons. Il les envoya proclamer le règne de Dieu et guérir les malades. Il leur dit : Ne prenez rien pour la route, ni bâton, ni sac, ni pain, ni argent. N'ayez pas chacun une tunique de rechange. Quand vous serez reçus dans une maison, restez-y. C'est de là que vous repartirez. Et si les gens ne vous accueillent pas, sortez de la ville et secouez la poussière de vos pieds. Ce sera un témoignage contre eux. Ils partirent et ils allaient de village en village, annonçant la bonne nouvelle et faisant partout des guérisons.

leur donna pouvoir, autorité sur tous les démons, et de même pour faire des guérisons. C'est ce passage unique où Jésus envoie cette première compagnie, cette première équipe, ses plus proches, ses disciples. Ils ont été de ceux qui l'ont écouté, entendu. Est-ce qu'ils sont bien préparés? Est-ce qu'ils ont tout ce qu'il faut? C'est pas la question. C'est même pas la question, c'est on est dans la confiance. Jésus les connaît et il les envoie. Qu'est-ce que ça nous dit, mes amis? Là où nous sommes, vous et moi, Jésus est là. Ça, c'est la Bible. Si vous êtes réunis, en mon nom, je suis là au milieu de vous. Il vient vivre notre vie. Il vient partager notre quotidien. C'est ça, l'amour. Quelqu'un qui nous aime a envie d'être avec la personne qu'il aime, partager ses instants, l'entendre parler, l'écouter, le recevoir. Jésus vient vivre sa vie avec nous. Et c'est la vraie mission. Un pouvoir, il donne pouvoir. Mais nous n'avons pas reçu de pouvoir pour dominer ou un pouvoir particulier qui nous donnerait une certaine autorité. Nous agissons, nous aimons, nous servons, nous vivons au nom de Jésus et pour Jésus. Donc c'est au nom de Jésus que nous allons parler, échanger, prier peut-être, aussi pour les malades, comme le dit l'Évangile, échanger quelques paroles, prêcher, vivre chaque instant, aider, aimer. Laissons-nous guider par l'Esprit Saint. Aujourd'hui s'ouvre devant nous une nouvelle journée éclairée par l'amour. Amen.

Notre Père, qui es aux cieux, que ton nom soit sanctifié, que ton règne vienne, que ta volonté soit faite sur la terre comme au ciel. Donne-nous aujourd'hui notre pain de ce jour. Pardonne-nous nos offenses, comme nous pardonnons aussi à ceux qui nous ont offensés. Et ne nous laisse pas entrer en tentation, mais délivre-nous du mal. Car c'est à toi qu'appartiennent le règne, la puissance et la gloire, pour les siècles des siècles. Amen.

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1: Vous écoutez la communauté de l'Emmanuel partout de la terre et c'est le père Jean-Jacques Dutheil, prêtre du diocèse de Bordeaux, qui faisait le commentaire de l'évangile du jour. Il est 8h56 sur RCF Notre-Dame. Nous sommes aujourd'hui le mercredi 23 septembre. Clara Bévillacois, vous êtes avec nous.
2: Eh oui, je suis là.
1: Pour parler du Saint du jour. Eh oui, c'est le rendez-vous chaque matin. Les auditeurs le connaissent bien, ce rendez-vous. Et aujourd'hui, nous fêtons l'un des saints les plus populaire du XXe siècle.
2: Oui, un humble capucin, peu instruit, mystique et thaumaturge, c'est-à-dire guérisseur, que des milliers, voire des millions de personnes sont allées voir au fin fond de l'Italie, Pio de Pietrelcina, surnommé Padre Pio.
1: Et Padre Pio, né dans une famille de paysans pauvres.
2: Il est de santé fragile et très pieux. Le jeune Francesco rentre à 16 ans chez les capucins pour suivre la voie de son saint patron, François d'Assise. Il prend alors le nom de Pio et on l'envoie à San Giovanni Rotondo, dans le talon de la botte italienne, où il reste toute sa vie. Homme de prière, il aime passer de longues heures à l'église et plus que tout célébrer l'Eucharistie, moment intense d'intimité avec son Dieu. À 31 ans, l'humble capucin italien reçoit les stigmates de la passion du Christ. Il peut aussi, dit-on, léviter ou être à deux endroits à la fois au même moment, ce que l'on appelle le don de bilocation.
1: Et très vite, la rumeur se répand.
2: Et donc les gens accourent pour le rencontrer. Comme le saint curé d'Ars, il passe toutes ses journées au confessionnal. On dit qu'il peut même lire dans les cœurs les plus endurcis. Quelques secondes avec Padre Pio peuvent bouleverser une vie. On se convertit, les miracles se multiplient, les pèlerins viennent du monde entier. Mais à plusieurs reprises, le capucin sera inquiété par le Saint-Office et examiné par des hommes de science. Il se soumettra toujours humblement à tous les interrogatoires et ne cesse de répéter « Je ne suis qu'un pauvre frère qui prie ». Il est canonisé le 16 juin 2002 par Jean-Paul II devant une foule immense en prière.
1: Merci beaucoup Clara Bévillacois et vous nous parliez du Saint-Office. Précisons que le nouveau nom du Saint-Office, c'est le dicaster pour la doctrine de la foi, et le nom du Saint-Office avait lui-même succédé à ce qu'on appelait l'Inquisition romaine. Voilà, c'est des mots peut-être qui ont une grosse connotation, mais c'est tout simplement le dicaster pour la doctrine de la foi qui reste fidèle à la foi reçue des apôtres. Clara Bévillacois, vous restez avec nous pour les informations. Ce sera après cette courte page de publicité.
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1: 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Il est 9h.
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9: Bonjour à tous. Nouvelle journée de grève dans une trentaine d'écoles liégeoises pour marquer à nouveau leur opposition aux mesures décidées par la Fédération Wallonie-Bruxelles. Car c'est aujourd'hui que la Cour constitutionnelle va examiner à Bruxelles la demande en suspension du décret-programme introduite par 4 enseignants, dont 3 liégeoises. La décision de la Cour constitutionnelle doit tomber d'ici la fin du mois de septembre, au plus tôt. Autre grève, celle annoncée par la CGSP dans les services publics le lundi 12 octobre prochain pour mettre la pression sur le gouvernement arizonien qui cherche 10 milliards d'économies et qui devra présenter le lendemain, le 13 octobre, le budget fédéral. La CSC ne s'associera pas à ce mouvement. L'Agence wallonne de la sécurité routière lance une campagne de sensibilisation auprès des jeunes sur l'utilisation des trottinettes électriques qui sont de plus en plus nombreuses. Il y a eu 460 accidents en 2025 en Wallonie, dont 5 mortels. Une vidéo est visible sur TikTok et les réseaux sociaux pour rappeler le port du casque obligatoire depuis le 1er septembre pour les trottinettes qui roulent à plus de 25 km/h, ne pas être à deux sur une trottinette et ne pas rouler sur les trottoirs. Des couacs dans la livraison de vaccins contre la grippe, l'un des 4 fournisseurs belges, la firme pharmaceutique Viatris, annonce des retards dans la livraison de vaccins de doses standard pour la fin du mois de décembre. La Belgique a pris la parole la nuit dernière à la tribune de l'ONU qui tient son Assemblée générale en la personne du ministre des Affaires étrangères Maxime Prévost qui s'est demandé si les membres de l'ONU avaient encore une boussole commune. Sa réponse est oui, la Charte des Nations Unies. La loi du plus fort ne doit pas être la seule règle. En marge de ce discours, Maxime Prévost a annoncé le rétablissement des relations diplomatiques entre la Belgique et le Rwanda, qui étaient suspendues depuis un an et demi en raison du conflit en République démocratique du Congo. Aujourd'hui, on entendra notamment le représentant iranien à la tribune des Nations Unies. Sport cyclisme, 2 nouvelles médailles belges au championnat du monde à Montréal dans les contre-la-montre des juniors. Âgés de 17 et 18 ans, ce sont 2 médailles d'argent pour Vic de Smet chez les masculins et pour Yana de Kreunard chez les juniors filles. Et en football, en Ligue des champions féminines, OHL recevra l'AS Rome ce soir à 18h45.
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10: Bienvenue aux auditeurs, aux auditrices, bienvenue dans un petit coin de ciel bleu, l'émission, comme vous le savez, sur RCF, pour se retrouver tous les 15 jours et découvrir un autre auteur, de nouvelles ressources, un livre, en tout cas quelque chose qui peut nous élargir à ouvrir les horizons, les fenêtres et élargir notre quotidien. Alors aujourd'hui, notre invité, c'est Ilios Kotsou, bonjour.
11: Bonjour.
10: Merci d'être avec nous dans un petit coin de ciel bleu sur RCF. Vous venez nous présenter un ouvrage collectif qui s'intitule « Voyage au cœur des émotions » et qui est paru aux éditions Almora.
11: Oui.
10: Alors, on va parler donc émotions. Aujourd'hui, c'est un collectif, un recueil de textes écrits par des personnes, des personnalités assez diverses qui vont de Mathieu Ricard à Alexandre Jolien, à vous-même, votre épouse, Christophe Massin, Héloïse Junier, etc. Donc, ça parle des émotions de manière très très large avec des prismes divers. Mais commençons par le début et parlons des émotions. Donc, nous sommes des êtres constitués d'un corps qui nous permet d'aller vers l'action, d'un esprit qui nous permet d'aller vers la réflexion et d'un cœur qui nous permet d'aller vers les émotions. Alors les émotions, c'est quelque chose qui nous anime à l'intérieur de nous, nous met en route, on en connaît quelques-unes, la joie, la colère, la tristesse, voilà, de manière assez générale. Qu'est-ce qui vous a donné envie d'aller explorer ce thème-là avec autant d'auteurs?
11: Alors on vit toutes des émotions, non? Depuis qu'on se réveille, qu'on ouvre les yeux, jusqu'à ce qu'on se couche, et d'ailleurs même la nuit dans nos rêves, nous vivons des émotions, donc on en vit tout le temps. Et c'est une caractéristique des animaux humains et non humains, parce que nous sommes des animaux, mais les animaux non humains ont des émotions aussi. Et elles colorent vraiment toute notre vie. Comme vous l'avez dit, émo verré, ça nous met en mouvement, l'émotion nous met en mouvement, mais pas seulement ça, l'émotion va colorer toute l'existence, elle va participer à notre manière de prendre des décisions, elle va participer à notre manière d'être en relation avec les autres, elle va motiver nos comportements, elle va nous faire agir parfois de manière qu'on regrette, ou nous empêcher d'agir comme on voudrait bien. Et donc, elle est vraiment au cœur de nos vies individuelles, collectives et interpersonnelles. Donc, elle est au cœur de tout. Alors, c'est pour ça que ça me semblait vraiment un sujet important, essentiel. On en reparle régulièrement, mais C'est un sujet fondamental dans nos vies. Et pourquoi tant d'autrices et d'auteurs? Parce que les émotions sont dans tous les domaines de l'existence et qu'on avait envie d'avoir des femmes et des hommes qui en parlent de manière juste, chacune à partir de leur...
10: expérience.
11: C'est un peu comme cet éléphant qui arrive dans une cour en Inde et puis il y a cinq aveugles qui sont là tout autour et qui se disputent. Il y en a un qui dit, mais ce qu'on voit ici ressemble à un grand tronc. Et l'autre dit, ah non, c'est une liane. Et puis l'autre, il dit, non, c'est comme un tuyau. Et ainsi de suite. Parce que si on prend l'éléphant par la jambe, c'est un grand tronc. Si on prend sa queue, c'est une liane. Si on prend sa trompe, c'est comme un tuyau. Mais
10: et chacun a raison.
11: Chacun a raison, puisque chacun a un morceau. Et là, pour les émotions, c'est pareil. Tout le monde a raison, mais l'idée, c'est qu'on peut le voir de manière très différente en fonction d'où on se place, qu'on soit philosophe ou qu'on soit une musicienne ou qu'on s'intéresse aux enfants ou qu'on s'intéresse à une autre dimension, comme Mathieu Ricard, plus spirituelle de la question des émotions.
10: Alors, vous dites que... Bon, ça c'est moi qui dis. Avant Dolto, on n'était pas tellement concernés par nos émotions. Donc c'est surtout Françoise Dolto qui a remis au cœur... de notre existence dès l'enfance, la question des émotions. Mais vous dites que c'est quand même une question qui a traversé l'histoire dès l'Antiquité, et puis encore dans la tradition chinoise, vous nous parlez Descartes, vous nous parlez Darwin, vous nous parlez aussi de références au XXe siècle. Donc c'est quand même une question qui a été élaborée, questionnée à des périodes diverses de l'histoire de l'humanité.
11: Oui, et comme la question du bien-être a traversé depuis toujours la question de... l'humanité, pas seulement du bien-être, mais aussi des motivations, de qu'est-ce qui fait qu'on agisse d'une manière ou qu'on agisse d'une autre, qu'est-ce qui fait qu'on ait des tempéraments qui paraissent être différents les unes des autres. Si on regarde Hippocrate, lui, c'est la question de l'humeur. On pouvait être une personne bilieuse, une personne sanguine, et donc il pensait que c'était le déséquilibre ou l'équilibre de ses humeurs qui allait faire notre bonne santé.
10: Donc c'est organique, là. Les émotions, voilà. Ça s'explique par les organes.
11: Exactement. C'est une vision plus organique ou peut-être plus médicale. Et puis, il y a ces visions qui ont traversé l'histoire de manière très, très, très différente, avec des conceptions à chaque fois différentes. On peut dire que la manière dont on voit les émotions est aussi un peu la manière dont on voit les humains et les relations humaines à l'époque où on parlait des émotions. Et dans le monde plus contemporain, une personne très

0: émotions de base, la peur, la colère, la tristesse, la surprise, le dégoût et la joie, et qu'elles étaient codées biologiquement et qu'elles servaient à la survie, à programmer, en tout cas à favoriser des comportements, hein, comme l'agression avec la colère, la fuite pour la peur, et ainsi de suite. Et puis, tout dernièrement, il y a eu des très grands changements dus à la recherche scientifique qui ont vraiment remis en question une partie de cette vision sur les émotions, en montrant que les émotions n'étaient pas seulement quelque chose qui, biologiquement, est chez nous conditionné, mais c'est une chose qui se construit. Elle se construit en fonction de l'expérience, chacune d'entre nous en a de la vie, mais elle se construit aussi culturellement. Et des personnes, des anthropologues par exemple, ou des femmes et des hommes sociologues, ont vu que dans des cultures différentes, on vit des émotions qui sont différentes, qu'on ne peut pas comprendre d'une autre culture. Et donc ça montre bien qu'elles sont construites. Dans un atoll du Pacifique, Ifalouk, les personnes qui vivent là ont une culture très très coopérative. Et lorsque quelqu'un brise une règle de la coopération, la personne qui est témoin de ça, elle ressent une émotion qui s'appelle le song. Et le song, c'est l'outrage, l'émotion de l'outrage à la règle coopérative. Que si on est une personne occidentale dans une culture très individualiste, elle n'a même pas de sens. Dans des cultures comme le Japon, il y a des émotions qu'on peut comprendre, mais qui sont très spécifiques. Émotion mononoaware, c'est l'émotion qu'on ressent à la vue de la beauté de quelque chose, en pressentant en même temps le tragique de sa fin. Par exemple, l'exemple le plus simple qui parle vraiment du Japon, c'est la chute des fleurs de cerisier. C'est beau, une fleur de cerisier qui tombe, ça ne dure pas longtemps, la floraison des cerisiers, et en même temps on voit la beauté, mais en même temps ça nous montre l'impermanence et le temps qui passe. Donc il y a une forme de relation à la beauté et à la finitude. Et donc ces personnes-là ont un mot, les Japonais, parce que pour eux, c'est inscrit dans leur culture. Nous, ça peut nous toucher, mais plus en fonction d'une sensibilité. N'importe quelle personne en France ou en Belgique ne se ressentira peut-être pas à la vue des fleurs de cerisier, ce sentiment-là. Au Japon encore, une émotion s'appelle Amae, le sentiment que l'amour de quelqu'un nous est tout à fait dû, quoi que l'on fasse. Je crois que chacun d'entre nous, si on pense aux enfants au moins, alors là, il n'y a pas que ça, mais au moins là, on peut se dire, tiens, là, il y a, pour certains d'entre nous, l'amour est dû. C'est joli de se dire ça, il sera là de toute manière, quoi que je fasse. Et on peut prendre un exemple infini.
1: L'amour est dû, donc il est inconditionnel, c'est ça.
0: Exactement. C'est ça la question, évidemment, qui vient après. C'est que, comme il est dû, c'est bizarre, dans notre culture justement occidentale, on dirait dû, mais non. Oui, c'est-à-dire qu'il est inconditionnel et qu'il ne dépend pas d'actions qu'on ferait ou qu'on ne ferait pas. Il est de toute façon là. Et donc, il y a un nombre infini de ces émotions, avec des noms si jolis. Il y a une autrice britannique, je pense, Tiffany Wadsmith, qui a écrit un grand dictionnaire des émotions, où on peut en trouver des dizaines et des dizaines, et c'est très chouette à lire en se disant, tiens, il y a 1000 couleurs d'émotions. Et on peut se dire aussi que chacune d'entre nous, dans notre vie affective, dans notre vie intérieure, on a aussi tout un ensemble, une palette infinie d'états d'âme dans nos vies. Mais pour ça, il faut pouvoir s'arrêter, les regarder, prendre le temps.
1: Oui, les développer, s'éduquer à ce langage. On va en parler un petit peu plus tard dans l'émission. Un de vos confrères d'écriture, Christophe Massin, nous dit qu'en fait, une émotion surgit quand il y a un enjeu. Et c'est ce dont vous parlez quand vous dites que les émotions sont culturelles. Je voudrais, pour les éditeurs qui nous écoutent, peut-être dire un petit peu la fonction de certaines émotions primaires. Donc, la joie représente le contentement, que quelque chose est contenté dans notre être. La peur, qu'il y a une menace. Et donc, il y a trois stratégies à la peur, la fuite, l'agression, et puis le fait
0: de ne pas bouger.
1: Oui. Donc, la colère, c'est qu'il y a les limites qui sont dépassées. Quelle est la fonction du dégoût?
0: Alors, le dégoût, c'est une substance à la base. Hein. On mange quelque chose qui est mauvais pour notre santé, on va le recracher, le rejeter, mais on peut être en contact d'un comportement, d'une attitude qui est aussi, qu'on estime être mauvaise pour la santé individuelle ou collective, et donc on va avoir tendance à rejeter le dégoût.
1: Pour préserver l'équilibre, alors.
0: Pour préserver l'équilibre, donc on va repousser ce qui nous semble être dégoûtant. Et donc, alors ça, ce sont des manières très simples de voir les fonctions des émotions, mais elles peuvent être conditionnées différemment pour chacune d'entre nous. Mais ce qu'on peut se dire, c'est que, en tout cas, les émotions parlent de ce qui est important. Si une émotion, c'est ça l'idée de l'enjeu, c'est qu'elle nous parle d'une chose qui est importante. Alors, dans le langage plus contemporain, on parlerait de besoin, de valeur. C'est-à-dire qu'à chaque fois qu'il y a un besoin important pour nous, hein, un besoin

0: lien, un besoin de liberté, un besoin de quelque chose, et que ce besoin se sent menacé par un contexte, alors l'émotion va arriver et elle indique que quelque chose ne va pas. Qu'il y a un décalage entre ce qu'on souhaiterait, ce qu'on pense qui est bon, et ce que la situation amène. Donc, il y a une injustice, la colère va nous signaler, limite, mais aussi une injustice, hop, la colère, c'est-à-dire qu'il y a une chose importante.
1: Vous parlez dans le livre, vous faites une métaphore avec le cheval et sa cavalière. Mmh. Et j'aimais bien cette métaphore parce qu'elle montrait qu'il y a l'émotion et puis il y a ce qu'on en fait. C'est-à-dire qu'on fonctionne à deux, en binôme, notre être et l'émotion qui nous traverse. Vous dites, si le cheval, qui est l'émotion, s'emballe, la cavalière est dépassée et emportée. Pourtant, dans les passages délicats de l'existence, pour traverser une rivière ou gravir un sentier escarpé, seul le cheval connaît le chemin. Sans lui, le voyage est impossible. Sans émotion, pas d'élan, pas d'orientation.
0: Ça, c'est certain. Et donc, cette métaphore, elle nous dit quoi ? Elle nous parle aussi de culturellement comment on les considérait. Dans la culture, peut-être celle de nos parents, de nos grands-parents, on avait l'idée que l'émotion, c'était plutôt féminin. Il fallait la contrôler, c'était dangereux, et que la raison était masculine, et que la raison était là pour dominer l'émotion. C'était vraiment culturellement comme ça.
1: La maîtrise de l'émotion.
0: Voilà. Idéalement, on supprimerait l'émotion, on n'aurait pas d'émotion, mais comme on sait que c'est pas possible, alors on veut maîtriser l'émotion. L'image, c'est celle du cavalier ou de la cavalière qui veut complètement maîtriser le cheval parce qu'on ne sait pas comment s'en débarrasser. Idéalement, on s'en débarrasserait. Mais on oublie justement, parce qu'on a vu depuis toujours les conséquences de quelqu'un, une personne dépassée par ses émotions. On le sait, dépassée par le cheval qui commence à ruer. Mais on oubliait, on ne savait pas que couper de l'émotion, dépassé par les émotions, la raison est aveugle, est aveuglé, on dirait plutôt, et couper des émotions, la raison est aveugle. Puisque la métaphore du cheval, c'est ça, les signaux faibles, ce qui nous dit comment décider, comment choisir, lorsque la vie est plus délicate, ce sont nos émotions. L'émotion, c'est l'empreinte, dit Damasio, dans le corps, de tout ce qu'on a vécu dans le passé. Et donc sans émotion, je n'ai plus de passé de l'expérience. Je ne pourrais pas savoir qu'est-ce qui est bon ou mauvais pour moi. Ce n'est pas ma tête toute seule qui le sait, c'est toute mon expérience de vie. Donc l'émotion nous reconnecte à l'expérience de la vie. C'est en ça aussi que l'intuition, on n'est pas obligé d'avoir que comme ça, mais on peut se dire, une intuition, ça pourrait être aussi simple et magique qu'une connexion inconsciente très très rapide avec la sagesse de tout ce que j'ai déjà vécu, traversé, entendu, auquel je n'ai pas accès de manière rationnelle, c'est impossible, il y a tellement d'informations, mais par l'émotion et par la sensation, donc, puisque l'émotion apparaît par une sensation, tout à coup, j'ai accès à un réservoir immense de choses que je sais sans savoir que je les sais.
1: Ilias Kotsou, on va marquer la pause en chanson et on va honorer une des émotions qui est la joie en écoutant Charles Trenet, Il y a de la joie.

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1: De retour dans un petit coin de ciel bleu pour parler des émotions avec aujourd'hui Elios Kotsou qui a chapeauté un ensemble, un recueil de textes tourné sur les émotions, un recueil écrit par Mathieu Ricard, Alexandre Jolien, Elios Kotsou et Caroline Lessire, Emmanuel Pouy-Débat, Christophe Massin, Héloïse Junier, Bernard Rimet, Alexandre Héron et Claire Opert. Alors, Elios Kotsou, on parlait des émotions, on écoutait Charles Trenet et il y a de la joie. Comment est-ce qu'on fait finalement pour développer les émotions? Parce qu'on est éduqué à toute une série de choses, à l'école, dans nos études, dans nos éducations, mais c'est assez récent d'éduquer aux émotions. Comment est-ce qu'on peut développer les émotions et ce que vous appelez la granularité émotionnelle, c'est-à-dire l'affinage de la perception de nos émotions?
2: Mais la chercheuse américaine Lisa Feldman-Barrett montre que cette capacité fine, qu'elle appelle granularité émotionnelle ou différenciation émotionnelle, elle prédit notre bonne santé dans la vie relationnelle, personnelle, le fait de pouvoir faire ces distinctions-là. Mais comment est-ce qu'on les apprend? Ça dépend si on pense aux enfants ou aux adultes. Si on commence par les enfants, peut-être le plus simple au début de la vie, ce qu'on sait, c'est que les enfants apprennent principalement par imitation. Et donc, les enfants n'apprennent pas de ce qu'on leur dit. Ça serait trop simple, ça serait trop facile. La plupart des parents disent des choses sensées à leurs enfants. En tant que parent, on dit toutes des choses sensées. Mais par contre, les enfants apprennent de ce qu'ils vivent, d'abord de ce qu'ils regardent, mais surtout de ce qu'ils vivent avec les personnes importantes autour d'eux, les parents, mais aussi les autres adultes qui vont marquer leur existence. J'ai un ami psychiatre qui a cette jolie formule et qui dit « Si tu prêches le respect à un enfant, tu ne lui apprends pas le respect, tu lui apprends à prêcher ». Et si tu veux apprendre le respect à un enfant, tu n'as pas un million de choix différents, au fond. Hein. Respecte-le, respecte-toi, respecte les autres devant ton enfant.
1: Incarne donc, le respect.
2: Voilà. Mmh. Et donc, la question des émotions, c'est ça. C'est que si, moi, en tant que parent, j'accepte d'être traversé par mes émotions, je peux mettre des mots dessus, je peux accepter d'être vulnérable, je peux l'expliquer. Je donne un exemple à mon enfant, concret, incarné, de ce qui est possible... pas d'un idéal, mais de ce qui est possible avec les émotions. Si par contre je les réprime, je les laisse tout en moi, ou j'explose une fois de temps en temps, je ne sais pas faire de lien entre ce que je vis et mes comportements, mais l'enfant c'est aussi ce qu'il va apprendre. Et notre culture, c'est pas une culture, ça change beaucoup heureusement positivement, mais pas tout à fait à l'aise avec nos émotions, où les hommes et les femmes sont censés montrer parfois des choses différentes. C'est ce qu'on appelle les normes émotionnelles, c'est... qu'est-ce qu'il est possible, dans une culture donnée, dans un contexte donné, d'exprimer ou pas comme émotion, de montrer ou pas comme comportement?
1: Ce que nous, en adultes, on va nommer un caprice, est à ses yeux, en fait, tout un mécanisme un petit peu chaotique, un tsunami de débordement émotionnel que vit l'enfant au moment où se passe quelque chose pour lui. Est-ce que vous pouvez expliquer un petit peu ce passage-là?
2: Alors oui, on voit déjà que chez les grandes personnes, c'est pas évident lorsqu'on est sous le coup d'une émotion, c'est très difficile pour nous d'avoir une conversation raisonnable, c'est très difficile pour nous de prendre une décision. Donc un enfant, il a son petit cerveau qui n'est pas encore développé du tout jusqu'à l'âge de 23 ans, les zones qui vont permettre d'équilibrer ou de réguler les émotions se développent jusqu'à 23 ans. Et on voudrait qu'un enfant de 4 ans ou de 5 ans sache faire ce que nous, les adultes, on ne sait pas faire.
1: Quand nous-mêmes, on est en état de stress et, oui, et de suractivité, qu'on fait les courses entre deux autres activités.
2: C'est juste pas possible. Et donc, quand le cerveau de l'enfant est pris par les émotions, il n'a pas accès à d'autres fonctions. Mais donc, la seule chose qu'on peut faire, c'est permettre à l'émotion de se déposer. Alors, ça dépend toujours du contexte, évidemment, d'éviter que l'enfant se mette en danger, qu'il mette d'autres personnes en danger, bien sûr. Mais après, c'est permettre à l'émotion de redescendre. Et puis, une fois qu'elle est redescendue, alors on peut toucher autre chose, essayer de comprendre. Qu'est-ce qui était important, là, puisque l'émotion nous parle de l'important? Est-ce qu'il y a quelque chose qui était touché? Est-ce que l'enfant avait un besoin qui n'était pas rencontré? Et peut-être, alors là, l'enfant peut commencer à faire des liens entre l'émotion qu'il ressent, qui le dépasse, et quelque chose d'important pour lui, qu'il n'arrive peut-être pas encore à exprimer. Et très rapidement, les enfants font ce lien. Ils savent qu'ils sont fâchés parce qu'il y a quelque chose qui ne va pas. Ils savent qu'ils sont tristes parce qu'ils ont perdu quelque chose qui a été perdu. Et puis avec le temps, souvent, ça se perd parce que on a un parent, le père qui a des larmes, et l'enfant petit vient lui dire « tu es triste » et le papa va dire « non, pas du tout, j'ai mal de tête ». Donc évidemment, c'est pas ça qui va favoriser
1: l'authenticité
2: et le fait de se dire « l'enfant va apprendre très vite qu'il y a des émotions qu'on peut montrer ou pas, que certaines sont récompensées, d'autres sont punies ». Et puis, en tant qu'homme, c'est une grande caricature, évidemment, c'est un exemple, ça dépend de chaque homme, mais on va par exemple montrer de la colère lorsqu'on a peur, sans s'en rendre compte. Mais comme la peur n'est pas une émotion valorisée chez les hommes, bien au contraire, la peur arrive, et qu'est-ce que moi je vais faire? Je vais me mettre en colère. Et ça peut avoir des conséquences dangereuses, puisque je ne sais pas réguler mes émotions, ça peut amener même de la violence parfois. Alors que si j'étais capable de ressentir, je pourrais dire, tiens, c'est vrai, je me sens inquiet, j'ai peur.
1: Héloïse Junier dit deux choses que je trouve vraiment très intéressantes. Elle dit, plus un enfant reçoit de l'affection, plus il résiste à la frustration et plus il coopère. L'affection n'est pas une récompense, c'est une nourriture essentielle. Et elle dit encore, dans les situations où on prend l'enfant dans ses bras et où on le contient fermement, c'est un geste de protection qui le protège, c'est une contenance affective et non une sanction. Donc l'enfant a toujours besoin de liens et de sécurité émotionnelle quand il est au sein d'un... quand il est rempli et dépassé par un... débordé par un tsunami émotionnel.
2: Oui, et puis on sait de très très nombreuses études, c'est que plus on peut construire une sécurité affective chez l'enfant, dans toutes les études sur l'attachement par exemple, lorsqu'on a un attachement qu'on appelle « sécure », l'enfant va davantage explorer plus facilement. Et donc c'est par cette sécurité forte à l'intérieur que l'enfant peut se permettre d'aller prendre des risques d'une certaine manière en allant explorer. Alors que si la sécurité n'est pas là, l'enfant n'aura pas cette base et il va se trouver très ambivalent envers les personnes qui prennent soin de lui, il ne va pas très bien savoir quoi ressentir, il va plus vite se mettre en colère lorsqu'on vient le cajoler, ça va rendre sa vie affective plus compliquée.
1: Alors en termes de pédagogie, on peut évidemment développer les émotions par de la lecture, par des jeux, par des animations, il y a le yoga du rire pour même tester des parts de soi qui sont peut-être pas habituées à rire, se détendre par cet effet-là. Il y a le film qui a eu beaucoup de succès, Vice Versa, dans sa version 1 et puis la 2 pour les ados. Mais il y a aussi le théâtre, et pour nous en parler, Hélène Dutkem, qui est comédienne, nous a rejoint. Hélène, le théâtre, c'est quand même le lieu où on va rendre les émotions par un spectacle qui va provoquer des émotions chez le spectateur. Est-ce que c'est un lieu pour éduquer aux émotions?
3: Absolument. Le théâtre, je pense, est le lieu par excellence de l'émotion du public, parce que c'est quand même un des rares endroits où on va ressentir des émotions en collectivité, et l'émotion aussi en tant que comédien, parce qu'il ne faut pas jouer les émotions, il faut les ressentir, parce que si on les joue, on est à côté de la plaque. Donc il faut... entre guillemets, avoir plusieurs couches et comprendre, on va pas jouer la colère, on va comprendre quelle est l'origine de l'émotion et essayer de nourrir tout le parcours qui va mener à pouvoir amener le comédien à l'émotion. Et puis, par cette émotion, la mettre, l'offrir au public qui va pouvoir garder distance avec cette émotion, mais quand même se rendre compte qu'il n'est pas le seul. Il va sortir de la salle en se disant « Ah ben voilà, grâce à l'émotion que j'ai vue dans tel ou tel personnage, je ne suis pas seul face. »
1: Je ne suis pas seul. Voilà. Ça, c'est important, je pense. Alors, le théâtre s'invite évidemment dans des théâtres bien construits, mais le théâtre s'invite ailleurs. Le théâtre s'invite dans des écoles, s'invite dans des prisons. C'est quoi votre point de vue là-dessus? Parce que ça peut être intéressant pour des personnes qui n'ont pas toujours d'environnement qui les éduque au lien à l'autre, aux différents, à la panoplie d'émotions dont parlait Ilios là tout à l'heure, à la palette colorée des émotions. Quel est l'enjeu pour le théâtre de s'inviter dans des écoles et des prisons?
3: Je pense que c'est essentiel, notamment avec le développement, on voit, de l'IA. Je crois qu'il y a des capacités qu'on apprend à l'école qui ne seront plus nécessaires demain d'apprendre, puisque l'IA va nous offrir ça. Par contre, ce qui reste fondamental, c'est d'apprendre certaines capacités, notamment Anne à identifier les émotions. Je pense que ça va être une des capacités de demain, d'apprendre dans les écoles de demain et dans les prisons aussi, puisque il faut éduquer des gens qui sont emprisonnés. Il faut continuer à essayer de ne pas les couper de la société et de ne pas les couper de leurs émotions. Donc je crois que les prisons, les écoles, c'est essentiel d'apporter le théâtre, notamment dans des endroits comme ça.
1: Et vous, Ilios, quel est votre point de vue sur le théâtre dans les prisons et les écoles ?
2: Oui, je trouve que c'est une très belle manière de vivre quelque chose sans le risque que tu as de le vivre dans la vraie vie. Donc tu peux vivre plein de choses par le théâtre, que tu sois actrice, acteur ou spectateur. C'est comme dans les livres, pour moi c'est la même chose. On peut vivre 1000 vies dans un livre, dans une pièce de théâtre. On peut mourir, renaître, tomber amoureuse et ainsi de suite, alors que dans la vraie vie c'est beaucoup beaucoup plus risqué. Donc quel bel endroit pour vivre tout ça. Après, la question pour moi, c'est moins éducation, si on appelle comme ça, aux émotions. C'est pas qu'on devrait apprendre les émotions, c'est apprendre qu'est-ce qu'on en fait. Tout le monde a des émotions. Même la personne, qui que ce soit, d'ailleurs, quoi que l'on ait vécu, nous avons les émotions, mais nous savons souvent, nous avons une relation compliquée avec elles. On est souvent la victime de nos émotions, on est coupé de nos émotions, donc on n'est pas très bien capable d'entrer en relation avec elles pour comprendre ce qu'elles ont à nous dire.
1: Oui, c'est les deux extrêmes. C'est voilà. Soit on s'en débarrasse, hein, comme la cavalière qui se débarrasse de son cheval, vous l'aviez dit, ou alors soit on se laisse submerger.
2: Mais ces deux extrêmes vont ensemble. Les personnes qui tentent de s'en débarrasser, souvent, finissent submergées à un moment ou l'autre. Et vice-versa. Donc,
1: est-ce qu'on est
2: cas...
1: dans une culture qui... Est-ce qu'on ne se laisse pas submerger par nos émotions ? On est dans une culture qui a remplacé l'adverbe « très » par le « trop ». On entend partout « c'est trop beau, c'est trop joli, c'est trop gentil » pour dire « c'est très gentil ». Et dans ce « trop », il y a déjà l'essence même du débordement.
2: Peut-être. Moi, j'ai l'impression que c'est plus une relation qu'autre chose. C'est que... Il n'y a pas trop d'émotions, c'est que l'émotion est bien sûr partout. Nos sociétés sont des sociétés émotionnelles, mais dans lesquelles l'émotion a beaucoup, beaucoup, beaucoup d'importance, mais auxquelles on accorde très, très peu d'attention. C'est très paradoxal, c'est-à-dire l'émotion va tout diriger, collectivement, politiquement, ainsi de suite, mais l'attention qu'on peut y apporter, elle est tout à fait absente. Et donc l'idée serait de renverser ça, s'y accorder beaucoup plus d'attention, comme l'a dit Hélène, par rapport au théâtre, par exemple, mais pour qu'elle ne dirige pas nos vies. L'émotion, lorsqu'elle est, elle nous informe. C'est merveilleux. Elle peut nous informer sur ce qui est important pour nous, vers où aller, rentrer en lien avec les autres. Mais l'émotion, lorsqu'elle décide à notre place, c'est rarement une bonne chose. Alors les émotions, le théâtre nous montre qu'elles sont aussi collectives. Lorsque des personnes vont au théâtre, elles vont au même endroit, pour la même raison, et elles vont vivre des émotions communes ensemble. Alors on peut penser au théâtre, une mesure plus petite, mais on peut penser au très grand rassemblement qu'on a ensemble. Et ce sont les gens y vont pour vivre des émotions. Un concert, par exemple, on va pour la même raison écouter une même personne qui va tout à coup déclencher des émotions. Et ce que Bernard Rimet nous montre, ces émotions collectives, c'est que on en ressort en général plus fort. On en ressort plus lié.
1: Parce qu'il y a un vortex ?
2: Parce qu'il y a quelque chose qui s'est créé. Il y a ce partage social, ce partage collectif des émotions qui fait que ça va être plus que la somme des individus. On va vibrer ensemble, il va y avoir une forme de résonance.
3: C'est cathartique un peu.
2: Oui, il y a, tout à fait. Il y a vraiment une forme de résonance émotionnelle qui a été étudiée, d'ailleurs, avec des petits ou des grands groupes, qui va faire qu'on va tout à coup reprendre une énergie commune, et qui va même faire qu'on va, par exemple, en marchant ensemble, si un très grand groupe marche ensemble, les gens vont s'accorder les uns aux autres, sans s'en rendre compte. Et donc il y a quelque chose de ça pour le meilleur et pour le pire, parce qu'on voit que ça peut amener de très belles choses, où des groupes ensemble vibrent dans la joie, luttent contre les injustices, mais on peut aussi penser à la récupération de cette énergie du groupe. Notre histoire est pleine d'histoires de groupes qui ont maltraité d'autres groupes, qui ont traité le groupe vu comme extérieur de manière tout à fait inhumaine. Donc il y a vraiment les deux, c'est pas...
1: Ilios Kotsou, on va continuer à parler avec vous des antidotes, évidemment, de ce qu'on peut trouver comme remède quand on est submergé par les émotions. On va parler plus particulièrement de la musique. Dites-nous, Hélène, avant de nous quitter, parce qu'on va marquer la pause en chanson, votre actualité théâtre, vous rejouez votre pièce. Donc votre pièce qui s'intitule « C'est rien, ça va passer », vous la jouez au mois de juin, du 16 au 18 juin. C'est au théâtre ?
3: C'est au Centre culturel Ducle. Oui, nous sommes très contents de reprendre ce spectacle.
1: Si les auditeurs, les auditrices veulent aller vous voir sur scène, donc vous êtes quatre, hein, c'est aussi une histoire très forte, très émotionnelle. Ça se passe au sein d'une famille. Quatre acteurs, voilà, pour représenter une famille. C'est rien, ça va passer du 16 au 18 juin. Où est-ce qu'on peut trouver les tickets ?
3: Sur le site du Centre culturel Ducle.
1: Voilà, au Centre culturel Ducle. Alors, on va marquer la pause en chanson avec Henri Salvador qui nous chante « Faut rigoler ».

0: en route pour la troisième partie de l'émission. Merci les auditeurs d'être toujours de la partie auditeur-auditrice d'Un petit coin de ciel bleu sur RCF. Aujourd'hui, c'est des émotions qu'on parle avec Ilias Kotsou, qui nous présente Voyage au cœur des émotions, un recueil de textes écrit par Mathieu Ricard, Alexandre Jolien, Héloïse Junier, Emmanuel Pouy-Débat et d'autres auteurs. Alors, on va parler un peu de la musique et de l'expérience d'une musicienne qui a créé ce qu'elle appelle le pansement de Schubert. J'ai trouvé cette histoire assez amusante. Peut-être que vous pouvez en dire un mot aux auditeurs. Après la truite de Schubert, on a le pansement de Schubert.
1: Le pansement de Schubert, et c'est une incroyable, merveilleuse violoncelliste, Claire Oppert, qui travaille beaucoup avec des personnes vulnérables. Et là, elle raconte une histoire où elle joue dans un hôpital et il y a une femme qui vit des douleurs terribles et elle hurle, elle crie, on ne sait pas l'apaiser lorsque...
0: Donc elle a des émotions insupportables.
1: Voilà. C'est insupportable et c'est très dur pour tout le monde, pour les soignants. Et ce jour-là, Claire joue Schubert. Je ne sais plus, c'est écrit dans le livre qu'elle pèse Schubert. Elle joue et tout à coup, ça apaise complètement cette femme. Et l'infirmière... lui dit, mais il faudra revenir pour le pansement Schubert. Et puis, il y a des études scientifiques, entre-temps, dans les hôpitaux, qui ont été faites avec le travail de Claire, qui joue avec des personnes qui ont de très grandes douleurs, qui joue avec les personnes en fin de vie, et qui a joué avec des enfants qui avaient de grandes difficultés, notamment des enfants autistes, et qui a montré à quel point la musique... Elle a deux choses. Hein, c'est un merveilleux médium de communication qui permet de rentrer en lien directement avec quelqu'un, que la personne, même si elle n'est plus capable de parler, quelle que soit la raison, on rentre en lien avec la musique. La musique permet de synchroniser, comme on l'avait dit, hein, donc autant le personnel soignant que la personne, que les proches qui sont là, donc c'est un effet sur tout le monde. Mais la musique, elle permet pour Claire de toucher la partie de la personne qui n'est pas malade. Et donc pour Claire, quelle que soit la pathologie que l'on ait, quelle que soit la maladie que l'on a, il y a une dimension en nous qui n'est jamais malade, et c'est celle-là que permet de toucher la musique.
0: Voilà, donc Claire Oppert, elle dit une partie intacte, un noyau profond qui résonne aux vibrations, quel que soit l'avancement de la pathologie, quel que soit le degré de vigilance, je joue pour des patients profondément dans le coma, quels que soient les troubles cognitifs, je joue pour des patients atteints de démence. Et donc, ce qu'elle avait joué, c'était le trio Opus 100 de Schubert. Et l'étude qui a été faite, c'est sur 112 soins analysés, des ponctions, des toilettes, des pansements. Nous avons pu conclure, dans de grands congrès de médecine à travers le monde, que la musique vivante réduit la perception de la douleur de 10 à 50%. Mais quel antalgique, quel anesthésiant!
1: Oui, c'est vraiment incroyable. C'est cette capacité que la musique a de toucher, au cœur, de toucher les ressources qui sont là, quelles que soient les difficultés que l'on vive. Et puis, comme elle va directement toucher au cœur, elle connecte aussi les personnes. Donc, quand d'autres fonctions sont abîmées, celle de ressentir, elle est encore là. Elle permet de partager quelque chose au-delà même des mots.
0: Et elle
1: très
0: dit
1: beau
0: que,
1: travail, ce que fait Claire.
0: Que dans les merci et les retours qui lui sont revenus, quatre mots étaient assez redondants, revenaient régulièrement. C'était le mot vibration, ça me fait vibrer. C'était le mot cœur, ça vit vraiment dans mon cœur. C'est le mot vie, ça me donne vie et ça me procure de la joie. Et elle parlait d'un autiste, en fait, qui était incapable d'être en communication en termes de mots, mais qui, dès lors qu'elle entrait en musique, résonnait en musique. Ils arrivaient à communiquer au-delà des mots, par-delà la musique.
1: Incroyable.
0: Oui.
1: Dans la musique, il n'y a pas cette notion d'interprétation, cette notion de jugement. Lorsqu'on est souvent en difficulté, on devient hyper réactif et sensible, ce qui est normal à ce qu'on perçoit chez les autres comme étant un manque de compréhension, qui va du manque de compréhension jusqu'au jugement qu'on peut avoir sur nous. Et là, tout à coup, la musique, elle traverse tout ça et elle nous parle directement à quelque chose de plus profond.
0: Alors, vous parliez des animaux tout à l'heure, hein, des animaux humains et non humains, donc on va parler des animaux tout court, les non humains. Et là, vous avez à nouveau une de vos confrères, un auteur, une autrice.
1: Une incroyable chercheuse, voilà. Emmanuel du CNRS, Emmanuel
0: Pouy-Débat. Oui, qui a eu la médaille d'argent du CNRS, Emmanuel Pouy-Débat, j'ai toujours du mal à prononcer son nom. Elle nous dit, chez les éléphants, les manifestations du deuil sont frappantes. Ce sont des animaux qui parcourent de vastes territoires, et lorsque l'un des leurs meurt, ils s'arrêtent et peuvent revenir des mois après. Ils s'approchent du corps, parfois déposent des branches ou des feuilles dessus, restent longtemps à proximité. L'émotion se traduit par des comportements très spécifiques et reconnaissables.
1: Et donc, il semblerait que chez d'autres animaux que les humains, il y ait des comportements beaucoup, beaucoup plus complexes que ceux qu'on imaginait, et reliés à des sentiments, pas seulement des émotions, des sentiments plus complexes, et donc à des rituels, parfois, comme des rituels de deuil. Et c'est intéressant, parce que ce que montre Emmanuel aussi, c'est que, comme on a depuis très longtemps, et toujours aujourd'hui malheureusement, maltraiter les animaux non humains, il fallait bien qu'on justifie la maltraitance qu'on avait envers eux. Et donc, la manière de justifier ça, c'était de dire, mais de toute façon, ils n'ont pas de sentiments, ils n'ont pas d'émotions, les animaux n'ont pas d'empathie. Donc, c'était une manière de pouvoir mettre une limite très claire entre les animaux humains, les animaux non humains, et justifier des comportements qu'on avait qui n'étaient pas justifiables. Aujourd'hui, ça devient de plus en plus difficile, puisqu'on se rend compte que la distinction qu'on opère entre animaux humains et non humains, elle est beaucoup, beaucoup plus fine. C'est pas une question. En fait, il n'y a pas, semble-t-il, en tout cas, dans la recherche, de distinction comme celle qu'on imaginait. Il n'y a pas de distinction claire. Il n'y a pas une ligne qui sépare les humains des non-humains. C'est une question de degré. Bien sûr, dans les degrés de complexité, au niveau de la cognition et des émotions, il y a des différences, mais ces différences de degré, pas des différences fondamentales. Et on se rend compte de plus en plus que les autres animaux vivent, ont une vie très très riche intérieure, qu'on connaît encore très peu, puisqu'on n'a pas toujours les moyens de communiquer et de savoir, de décrypter le langage. Mais on voit dans l'intelligence qu'ont les animaux, une intelligence incroyable, les oiseaux, les corneilles par exemple, capacité à résoudre des problèmes importants, mais on le voit aussi là dans quelque chose qui semblait vraiment réservé aux animaux humains, qui sont des sentiments plus complexes, des émotions qu'on appelle prosociales, et qui sont pour lesquelles il faut de l'empathie, des émotions qui ressemblent à la compassion. Et ce qu'on voit, c'est que des animaux qu'on aurait tendance à ne pas trop apprécier, par exemple les rats, eh bien, vivent des émotions complexes qui sont liées à de la prosocialité.
0: Et oui, donc, c'est-à-dire qu'ils vont libérer leurs confrères avant même d'aller chercher une récompense de nourriture.
1: Exactement.
0: Dans des serrures complexes qu'ils mettent 6 jours à décoder, ils préfèrent aller libérer.
1: Incroyable, non ?
0: Oui,
1: c'est là, ils sont des gens de labyrinthe avec des serrures très compliquées. Et là, ils ont le choix entre aller prendre le chocolat directement ou pas. Non, ils préfèrent d'abord passer des heures et des jours entiers à défaire la serrure pour ensuite partager avec le... Si on pense de manière juste, purement... égoïste, on dirait l'animal, il ne regarde que directement ce qui va lui permettre de survivre.
0: Son profit immédiat,
1: son
0: oui.
1: Son profit immédiat, ça n'a pas de sens, ce comportement-là. Il faudrait directement aller prendre le chocolat, essayer de fuir là où il y a une menace. Non, le rat va d'abord essayer de libérer son copain ou sa copine avant de manger le chocolat qu'il va partager. Donc, c'est très frappant cet exemple, parce qu'il implique une émotion très complexe, mais il implique aussi des animaux pour lesquels on n'aurait pas tellement de considération. Et d'ailleurs, on le voit, parce que dans l'histoire de l'humanité, quand on voulait faire du mal à un groupe humain qu'on n'appréciait pas, il fallait ou alors on les traitait de cafards, ça dépend des situations, ou de rats. On disait, voilà, les Juifs, ce sont des rats, et comme on extermine les rats, on peut les exterminer aussi. Et donc, d'abord, cette manière horrible, ça rappelle des moments horribles de l'histoire, mais ça montre aussi comment on considère les animaux non humains. Lorsqu'on veut déshumaniser un animal humain, alors on va le ramener à un autre animal, ce qui est fou, qui lui aussi pourtant, tous les mammifères vit de l'attachement par exemple. Tous les mammifères ont de l'attachement envers leurs petits, comme nous les humains, de la même manière. Tous les mammifères ont cette envie de prendre soin. Les éléphants, drôlement intéressant, un des indicateurs qui montre la complexité du fonctionnement cognitif et émotionnel, c'est la capacité à se reconnaître dans un miroir. Il y a un âge où les enfants peuvent le faire. Et puis, chez les éléphants, on se dit, mais non, les éléphants ne savent pas faire ça, jusqu'à ce qu'on se rende compte que la raison pour laquelle l'éléphant ne pouvait pas se reconnaître dans un miroir, c'était qu'on présentait des miroirs de taille d'humain à des éléphants, et ça marchait pas bien, et lorsqu'on présentait un miroir de taille d'éléphant à l'éléphant, lui pouvait se reconnaître dans le miroir. Même chose pour les expressions émotionnelles. On s'était dit, tiens, les primates autres que nous, ils sont pas très intéressés par les expressions émotionnelles, alors que nous, ça nous intéresse. L'enfant, très petit, va voir une émotion sur le visage d'un congénère humain, et ça va l'intéresser, l'interpeller. On s'est rendu compte de pourquoi ça a l'air tellement bête, hein, que les chercheuses et chercheurs n'y ont pas pensé, mais c'est qu'en montrant des visages humains aux primates, ça les intéressait pas trop. Mais des émotions d'autres congénères, ça les intéressait beaucoup. Et donc, ils étaient complètement capables de les reconnaître, c'est juste qu'on ne leur montrait pas les bons visages.
0: Ilias Kotsou, Mathieu Ricard nous parle des antidotes. Alors, il nous dit que chaque émotion a une fonction évolutive, elle nous relie aux autres, nous alerte, nous pousse à agir. Alors, il dit, par exemple, l'orgueil trouve son antidote dans l'humilité, la jalousie va trouver son antidote dans la réjouissance des qualités de ce qui peut se passer pour autrui. Le manque de discernement va trouver son antidote dans la sagesse. Qu'est-ce qu'on fait quand on a comme ça des émotions enfin, lui, il dit surtout qu'il ne faut pas s'identifier aux émotions...
1: Et c'est en ça aussi que la reconnaissance de nos émotions nous aide à ça, parce que s'identifier, c'est ne plus faire de différence entre ce qui me traverse et moi.
0: Oui, il dit, donc, on ne dit pas « je suis la tuberculose », il dit « je suis malade de la tuberculose ». Donc on n'est pas, nous on dit « je suis anxieux, je suis en colère, je suis en fait, voilà. Je suis mon émotion ».
1: Alors que si on pouvait observer, là, on joue sur les mots ici, mais c'est intéressant pour illustrer ce que veut dire Mathieu, si on pouvait dire « tiens, il y a de l'anxiété qui me traverse », c'est très différent. C'est pas qui tu es, mais c'est une partie de l'expérience qui existe. C'est pas de nier, surtout pas, mais l'anxiété fait partie de l'expérience, la colère peut en faire partie, et lorsqu'on ne s'identifie pas, ça permet une chose incroyable, c'est-à-dire je peux rentrer en relation avec mon émotion. Je ne peux pas rentrer en relation avec... Si moi je suis cette chose-là, je peux rentrer en relation qu'avec autre chose. Là, tout à coup... L'émotion, ce n'est pas moi, donc je peux rentrer en relation avec elle. Et ça me permet de quoi ? Ça me permet de communiquer avec mon émotion, de comprendre mon émotion, de prendre soin de mon émotion, d'apaiser mon émotion. Toutes des choses, je ne peux pas faire lorsque je suis complètement identifié à elle. Et l'approche que partage Mathieu, qui est très intéressante, celle des antidotes, elle nous permet de faire quelque chose qui est éviter de lutter contre nos émotions. C'est-à-dire, on sait que ce n'est pas bon. Alors, pour ne pas lutter contre une émotion, on peut ou alors l'identifier clairement, trouver le besoin et en prendre soin, c'est une des manières, ou on peut aller vers l'antidote. On peut se dire que l'antidote de la peur, je ne sais pas s'il en parle ici, mais on peut trouver plusieurs antidotes à la peur, mais un des antidotes à la peur, ça peut être cultiver une forme d'amitié ou d'amour. Si j'ai peur pour quelque chose, c'est qu'autre chose est important pour moi. Mmh. Donc plutôt que de rester prisonnier de la peur, ne pas la rejeter, l'identifier, mais aller mettre son énergie d'en prendre soin. La jalousie me dit aussi qu'une personne, si jaloux de quelqu'un, c'est je suis jaloux parce que quelqu'un compte pour moi, que j'ai peur de perdre cette personne-là, et donc je peux me laisser embarquer par ça, devenir complètement irrationnel, surveiller, ce qui va ramener rien de bon, ou je peux me dire, tiens, mais puisqu'une chose compte, l'antidote à la jalousie, ce serait d'aller voir ce qu'il y a de beau, de précieux
0: dans cette personne-là, qui compte pour moi.
1: Et donc, voilà, on peut toujours aller nourrir. L'idée, c'est qu'une émotion est comme une pièce de monnaie. D'un côté, il y a une pièce de 2 euros, il y a le 2. Le 2, c'est le prix à payer. Une émotion a toujours un prix à payer en termes de sensations, d'expériences désagréables, des émotions difficiles. Et la retourner, c'est se dire, il y a ça, mais elle nous dit qu'une chose est importante. Tu la retournes, et là, tout à coup, tu te dis, mais oui, si j'ai ça, si je ressens ça, qu'est-ce qui est vraiment important pour moi ? Et mettre son énergie, plutôt que mettre son énergie à supprimer l'inconfort de l'émotion, c'est longtemps ce que j'ai fait moi, une émotion est inconfortable, et donc je cherche à supprimer l'inconfort. Tous les comportements addictifs sont en partie des comportements dont la fonction est de ne plus vouloir vivre, sentir ce qu'il y a d'inconfortable. Plutôt que de faire ça, mets ton énergie à nourrir ce qu'il y a de précieux. Mets l'énergie à nourrir ce qui est important pour toi. Mais pour savoir ce qui est important pour toi, il faut écouter l'émotion.
0: Mets de l'énergie à écouter ce qui est précieux pour toi. C'est un très joli conseil de Ilios Kotou, qui est notre invité du jour sur RCF, dans un petit coin de ciel bleu. On va marquer la pause en chanson avec un duo Slimane et Vita qui nous chante « Je te le donne ».

0: En route pour la toute dernière partie de l'émission, Ilios Kotsou est notre invité du jour pour nous parler des émotions et nous présenter le recueil de textes « Voyage au cœur des émotions ». Des textes écrits par différents auteurs comme Mathieu Ricard, Alexandre Jolien, Ilios Kotsou, Caroline Lessire, Emmanuel Pouy-Déba, Christophe Massin, Héloïse Junier, Bernard Rémé, Alexandre Ehren et Claire Oppert. C'est tout un programme, tout un ensemble de textes qui prennent les émotions par différents prismes qui concernent justement les réalités et les expertises de ces différents auteurs. Alors, Ilios Kotsou, vous avez été marqué dans votre vie par une expérience de jeunesse, d'enfance, de jeunesse, relativement longue quand même, dans un enfermement sectaire. Vous en parlez, c'est pour ça que je me permets d'en parler avec vous. Quand on est adolescent, et qu'on est en train de perdre ses repères d'enfant, donc le corps change, la voix change, des choses se développent, on a tendance justement à s'agréger aux autres, c'est-à-dire perdre un petit peu ce qui pourrait nous autonomiser ou nous individualiser, et on a tendance à vouloir avoir les mêmes émotions que tout le monde, etc. Vous qui avez vécu sous l'emprise justement d'un gourou de secte, comment est-ce qu'on peut faire la différence entre des émotions qui seraient reconnues, des émotions qu'on exprime parce que c'est les émotions du groupe et qu'on veut appartenir au groupe à tout prix? Comment on fait pour faire le bel équilibre là-dedans?
1: Alors, ce qui est encore plus complexe, c'est qu'on ne sait pas souvent très bien qu'est-ce que c'est qu'une émotion. Qu'est-ce que c'est qu'un comportement? Qu'est-ce que c'est qu'une réaction? Qu'est-ce que c'est qu'une pensée? Et que les émotions, si on a eu la chance d'avoir un environnement qui était bien soignant, un environnement qui nous a écoutés, qui a pris soin de nous, qui a mis des limites quand il fallait, on peut faire la différence et savoir que toutes nos émotions sont des indicateurs utiles et nécessaires, qu'aucune d'entre elles n'est un problème, mais par exemple nos réactions, elles ne sont pas toujours très bonnes, c'est-à-dire nos comportements. Et lorsqu'on n'a pas reçu ça, comme tout va être mélangé, c'est par là qu'on va être manipulé. C'est-à-dire que lorsqu'une personne veut nous manipuler, c'est pas la seule chose, c'est beaucoup plus complexe. Il y a les normes du groupe dont vous avez parlé qui sont très importantes, on en reparlera. Mais aussi le fait que ce que cette personne va faire, c'est qu'elle va très simplement, très rapidement, pas besoin de psycho pour ces gens-là, ils sentent ça tout de suite, sentir quelles sont nos vulnérabilités. Et nos vulnérabilités, ce n'est pas nos émotions en elles-mêmes, ce sont les endroits de nos vies où quelque chose est en souffrance, donc nos besoins, nos valeurs, quelque chose qui n'a pas été soigné, et comme nous-mêmes on n'en prend pas soin, nous-mêmes on n'en est pas conscient, cette personne va appuyer là-dessus, et elle va nous promettre de régler nos problèmes si, et celle-ci, la manipulation, si tu fais ce que je te dis, si tu vas faire ça, si tu vas... Alors bien sûr c'est encore plus complexe, souvent la personne quand elle manipule va amener des gens à faire quelque chose qui va souder le groupe, mais qui va aussi pouvoir amener des regrets, c'est-à-dire que les rituels dans les groupes des gangs et ainsi de suite, il y a souvent un rituel où on va amener quelqu'un à faire du mal à quelqu'un d'autre. Ça te soude avec le groupe et en même temps, tu as une forme de honte par rapport à ce que tu étais avant. Par contre, et là, tu es obligé, tu ne peux plus te débarrasser du groupe puisque tu as fait quelque chose qui te coupe de l'extérieur, qui te coupe d'autres valeurs.
0: On a pactisé.
1: Tu as pactisé d'une certaine... Voilà, c'est ça le pacte avec le diable d'une certaine manière. C'est celui-là. Et c'est difficile puisque tu ne te rends pas compte de quel est véritablement ce qui est important pour toi. Et tu as l'impression que, par contre, la personne, le groupe, la personne, le gourou va y répondre. Et le chemin, mais qui... Quand on est dedans, c'est pas simple ni facile, évidemment, ça se saurait. C'est comment je peux, moi, comprendre ce qui est important pour moi. Parce que la vulnérabilité, quelque chose se retourne contre nous uniquement parce qu'on n'en est pas conscient et qu'on n'en prend pas soin. Et donc, il n'y a pas de faiblesse dans nos besoins, il n'y a pas de faiblesse dans nos émotions. Ça devient une faiblesse lorsque les autres sont davantage conscients que moi de ce qui est important et qui est en souffrance.
0: C'est un lien de dépendance et de soumission.
1: Oui. Et ça devient une dépendance. Pourquoi? Parce que je mets mon bien-être dans les mains de quelqu'un d'autre pour finir. Et alors, et puis je perds le sens des réalités, je perds le sens des normes, mais il y a beaucoup d'autres mécaniques qui vont se mettre là-dessus. Mais au niveau des émotions, aussi simple que ça. Si je ne veux pas être manipulé par quelqu'un d'autre, plutôt que de me blinder, parce que beaucoup de personnes pensent ça en disant oui, mais je n'ai pas envie de montrer mes émotions et parler de mes besoins, sinon ça va être utilisé contre moi. Je dirais c'est le contraire, c'est que ça va être utilisé contre toi si toi-même tu n'en es pas consciente. Et si tu essaies de cacher, ça marchera jusqu'à un certain point. Mais en essayant de cacher, tu ne travailles pas ça toi-même et tu te rends plus fragile à long terme. Par contre, si tu peux prendre le temps de dire oui, j'ai des vulnérabilités comme tout le monde et je vais les reconnaître, je vais en prendre soin, c'est être invulnérable, c'est marcher les mains ouvertes au fond, c'est marcher sans armure, c'est de savoir qu'il n'y aura jamais une armure pour me protéger des douleurs de la vie, mais je sais qu'elles sont là, mes douleurs, mes fragilités, mais que j'en prends soin. Essayer de se blinder, ça ne me semble pas être une... ça ne me semble pas très bien marcher.
0: Ilias Kotsou, vous avez créé le centre Émergence. Mm-hmm. Qu'est-ce qu'on y fait dans ce centre Émergence? Comment est-ce que ce centre peut être une ressource pour des auditeurs, des auditrices de tous âges, avec toutes sortes de questions qui nous regardent? Alors, tu nous écoutes, pardon.
1: Il y a Émergence et plein d'autres endroits, évidemment, mais l'idée d'Émergence, c'est créer ce lien entre une forme de connaissance de soi, dont on parle ici, connaître mes émotions, connaître ce qui se passe en moi, mes sensations, qu'on pratique notamment autour de pratiques méditatives, hein, et la pleine conscience est la plus connue, mais il n'y a pas que celle-là, puisque dans toutes les traditions autour du monde, on a pratiqué des méditations, hein, que ce soit une tradition chrétienne, méditation du cœur, les pères du désert, celle qu'on connaît le plus, pleine conscience, vient plutôt des traditions bouddhistes, même si elle est aujourd'hui laïque, mais toutes les traditions pratiquent ça. Alors, chez Émergence, on a essayé de rendre ça simple et accessible, notamment par des cours de méditation de pleine conscience. On a aussi des activités qui lient les liens avec l'environnement et la pratique contemplative. Ça s'appelle le travail qui relie. Comment est-ce qu'on peut en même temps développer une forme de joie, de gratitude pour ce monde merveilleux qui est autour de nous, tout en étant conscient des douleurs qui s'y vivent et de l'action qu'on peut mettre en place pour essayer de rendre ça un tout petit peu plus doux que ce que ça n'est aujourd'hui. Alors, comment... par des activités en présentiel, pour celles et ceux d'entre nous qui sont à Bruxelles, c'est plus facile, hein, rue des Cultivateurs, il y a un très bel endroit qui est là, qui accueille aussi d'autres activités, hein, du yoga, du qigong, toutes des approches du corps et de l'esprit qui nous permettent de mieux retrouver une forme de... retrouver une forme de sérénité intérieure, donc on trouve de ça, bien sûr, même du kung-fu, d'ailleurs, avec une très très chouette professeure qui travaille pour redonner cette forme, retrouver cette forme de confiance. Et puis on fait aussi des conférences régulièrement, une douzaine de fois par an, mais qu'on peut aussi regarder en ligne. Ça, c'est l'intérêt. C'est qu'on peut venir en présentiel, c'est intéressant de rencontrer les gens, c'est vrai, mais on peut aussi les avoir en ligne et retrouver ce petit lien au travers...
0: Pour les personnes qui seraient un petit peu plus éloignées.
1: Plus éloignées, ou parce que j'ai mes enfants qui sont à la maison, que je ne peux pas sortir, ou parce que j'ai tout à coup quelque chose au niveau de ma santé, ou que ma voiture n'est pas là, et ainsi de suite. Et donc, ça permet de ne pas se couper de ça. Et ce qui est intéressant, c'est un tout petit mot pratique, c'est que si vous vous abonnez, par exemple, aux conférences, et vous ne savez pas venir, vous pouvez les voir en ligne. Ça, c'est chouette.
0: Alors, Ilias Kotsou, pour conclure notre échange dans ce petit coin de ciel bleu, qu'est-ce que vous diriez aux auditeurs pour leur donner envie d'aller parcourir ce livre qui est très agréable, ça je peux le lire vraiment, puisque ce sont tous des petits textes assez, assez lisibles, c'est-à-dire qu'ils vous prennent une heure et c'est chaque fois un prisme différent, et donc un souffle différent, une approche différente. Et avant donc chaque texte et la présentation de l'auteur, vous avez chaque fois un mot qui peut vous réjouir. Je prends le mot pronoia. Pronoia, c'est un état d'esprit selon lequel le monde, les autres, l'existence seraient fondamentalement alliés, favorables et bienveillants, une sorte de conviction optimiste que l'univers conspire pour nous à l'opposé de la paranoïa. La pronoia nourrit l'énergie joyeuse car l'univers conspire pour nous.
1: Vous avez bien choisi, non, c'est génial, non, alors que la paranoïa nous fait tellement de mal, même si on n'y peut rien, si on peut cultiver cette pronoia en se disant, mais oui, c'est... par défaut, en fait, il y a cette bonté qui est là. Oui, par accident, parfois elle n'est pas là, mais par défaut, elle est là. Et donc, je pense que vous avez très bien résumé. C'est un livre qui est simple, mais pas simpliste. Et l'idée, c'est ça, c'est tout à coup, par un peu de vivant, chacune des personnes est incarnée, raconte une petite histoire. On peut avoir un regard différent qui va nourrir ce beau diamant que sont nos émotions et continuer à nourrir cette idée qu'elles sont tellement précieuses et importantes que nous, humaines et humains, sur cette terre où on n'est que pour un temps limité, c'est normal de trébucher, de tomber, de s'énerver. Tout ça est normal, mais qu'on a de plus en plus de ressources, et que ces ressources merveilleuses, personnelles, collectives, elles peuvent nous aider à avoir une vie, selon le mot que vous avez choisi, qui était très juste, la joie, une vie plus joyeuse au service d'un monde, d'une société plus joyeuse et peut-être plus aimante. Ça va bien, là, l'amour et la joie, deux émotions qui vont bien ensemble.
0: Alors, on va se quitter sur ce petit mot, le mot de la joie, auditeur, auditrice. Merci, Ilias, d'avoir été avec nous dans un petit coin de ciel bleu aujourd'hui.
1: Merci pour l'invitation.
0: Merci. Quant à vous, auditeur, auditrice, je vous retrouverai dans 15 jours, vous le savez, pour un autre auteur, un nouveau titre, de nouvelles ressources à découvrir, à parcourir. D'ici là, portez-vous bien, portez-vous mieux, sous un petit coin de ciel bleu.
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0: Il est 10h sur RCF Notre-Dame, c'est le retour de l'info avec Clara Bévilacqua. Bonjour Clara.
1: Bonjour Melchior.
0: L'Iran occupe aujourd'hui le centre de la scène diplomatique à l'Assemblée Générale des Nations Unies.
1: Et le président iranien est arrivé cette nuit à New York, il prononcera un discours cet après-midi. Massoud Pezeshkian qui a déjà promis de défendre fermement les positions de son pays devant l'ONU, au lendemain de l'annonce de Donald Trump d'une reprise du dialogue avec Téhéran. À l'ONU, hier justement, Emmanuel Macron a dénoncé un spectacle, je cite, « qui nous fait honte à tous ». Le président de la République s'exprimait sur la situation à Gaza et en Cisjordanie. Il défend de nouveau la solution à deux États. L'absurdité grotesque des propos du chef de l'État français est sidérante, a réagi ce matin le bureau du Premier ministre israélien. Le dispositif gros rouleur renouvelé par le gouvernement, les travailleurs modestes qui roulent plus de 15 km pour se rendre sur leur lieu de travail pouvaient y toucher 100 euros. Il sera possible de toucher à nouveau cette aide. Elle se reconduit de manière automatique. Les conditions de ressources sont aussi plus larges. Il ne faut pas toucher plus de 2050 euros pour une personne qui vit seule. Marine Tondelier annonce ce matin la naissance de son fils qu'elle a nommé Léon. La candidate des écologistes à la présidentielle assure en revanche que ce prénom a été choisi en famille avant l'annonce de la venue de Léon XIV en France. Et à J-2 de l'arrivée du pape à Paris, certains d'entre vous se posent peut-être encore des questions d'organisation, d'infos pratiques, notamment pour participer à la messe sur les Champs-Élysées où 600 000 personnes sont attendues. Si vous n'avez pas réservé de place, pas de panique, vous pourrez tout de même venir, assure le général Watkan, coordinateur principal de la visite du pape Léon XIV.
2: Que les gens se rassurent, ils sont accueillis, on les attend avec impatience sur les Champs-Élysées, l'Étoile ou la Grande Armée. Il y a une zone, notamment la Grande Armée, où il y a un espace qui est prévu pour les gens non inscrits. Et puis le long des champs et autour de l'Étoile, s'il y a des gens qui au dernier moment n'ont pas pu venir, on ne rentre pas, on fera rentrer des non inscrits pour remplir les allées, bien évidemment.
1: Et le général Watkan était l'invité ce matin de Nathanaël de Rinxan sur RCF Notre-Dame.
0: Eh bien merci beaucoup Clara Bévilacqua, bon courage pour affronter cette grosse dernière semaine, surtout que vous avez travaillé tout le week-end. Hein.
1: Oui, mais on a hâte.
0: Moi aussi, quand même.
1: On a hâte.
0: Oui. Ben, on a hâte de voir, évidemment, le pape Léon XIV. Merci, Clara. À demain, 6h30, 10h, sur RCF Notre-Dame.
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0: Bonjour à tous, bienvenue dans ce 10-12. Ce matin, on va parler de la piété populaire qui est au cœur de la visite du pape Léon XIV en France et notamment à Lourdes. Notre invité nous dit tout dans un instant. À 10h30, la voix est libre avec le journaliste et commentateur sportif Nelson Montfort qui sera à mes côtés comme tous les mercredis pour partager avec nous son regard sur l'actu et pour nous embarquer dans ses anecdotes et ses histoires. La voix est libre avec vous, le standard est déjà ouvert, on vous attend au 01 56 56 44 44. Et à 11h30, et Dieu dans tout ça avec Marie-Ange de Montesquieu. Bonjour Marie-Ange.
4: Bonjour Melchior. Eh bien, je recevrai un écrivain, jeune écrivain bien inspiré. On verra jusqu'à quel point, justement, dans Et Dieu dans tout ça, je recevrai François-Régis de Gagniveau.
0: À tout simplement, à tout à l'heure. En direct dans le 10-12 sur RCF Notre-Dame. Du Stade de France à Lourdes, le voyage de Léon XIV en France placera la piété populaire au cœur de plusieurs de ses rendez-vous. Le 25 septembre, 80 000 jeunes sont attendus pour une veillée au Stade de France où la Sainte Tunique d'Argenteuil sera exceptionnellement présentée à leur vénération. Le lendemain, le pape se rendra à Lourdes, un autre grand lieu de dévotion catholique marqué depuis les apparitions de 1858 par évidemment les pèlerinages, le chapelet, les processions et la prière auprès des malades. À travers une relique à Argenteuil, comme devant la grotte de Massabielle, cette piété populaire donne à voir une foi qui s'exprime aussi par des gestes, des objets et des lieux, et se transmet de génération en génération. On va regarder ça de plus près avec notre invité du 10-12. Bonjour Père Alban Massy.
5: Bonjour Antoine.
0: Melchior.
5: Melchior, pardon.
0: C'est pas grave. Antoine, c'est un très joli prénom, mais c'est bien Melchior. Vous êtes jésuite, théologien et directeur de la Nouvelle Revue Théologique. Alors commençons par les mots, Père Alban Massy. Qu'est-ce que l'Église entend exactement par piété populaire? Est-ce que c'est simplement la religiosité des fidèles ou est-ce une réalité théologique un peu plus profonde, d'après vous?
5: Vous avez parlé de religiosité populaire, de piété populaire. C'est le pape Paul VI, dans Evangelii Nuciandi, en 1975, qui a fait la différence. En disant, la religiosité populaire, c'est finalement le sens que tout, toute personne a en elle d'essayer de trouver une signification à sa vie et de se tourner vers la transcendance. Hein, c'est le cardinal Ries, un anthropologue belge, qui parlait de homo religiosus, oui. Qui avait analysé que ça fait partie de l'humanité d'avoir un sens religieux. Et donc ça se traduit par, au concret, ben, on voit des choses avec le risque de ce qu'on appelle la superstition.
0: Vous dites d'avoir d'exprimer en tout cas sa foi. Ça passe par ses gestes, allumer un cierge, je prends des exemples, faire un pèlerinage, prier le chapelet, participer à une procession, toucher une relique. Pourquoi est-ce qu'on a besoin de rendre la foi peut-être visible ou en tout cas sensible, Père Alban Massy?
5: C'est une vieille question théologique.
0: Est-ce qu'on a la réponse à ça?
5: C'est une vieille question théologique. Tu ne feras pas d'image de Dieu. Tu dois respecter la transcendance de Dieu. Et en même temps, on veut le toucher et il s'est laissé toucher. C'est le mystère de l'incarnation, le Christ. Et donc, pour les chrétiens, il y a toujours eu peut-être un peu une tension entre ma démarche à moi et qui a besoin du sensible, et puis ce sensible, j'ai besoin de trouver la signification de ce sensible. Et donc, qu'est-ce que ça signifie lorsque, autrefois, on prenait les cierges du 2 février de la présentation de Jésus au Temple, la chandeleur, et que le lendemain, pour la Saint-Blaise, on croisait ces cierges sur la gorge pour demander la protection de Saint-Blaise contre les maux de gorge. On est en février, il fait froid et il y a des grippes en Europe. Est-ce que ça a un sens de le faire en Afrique? Ben non, évidemment, c'est pas la même chose. On passe à ce moment-là d'un geste qui est tout naturel. On a besoin de faire attention à nos gestes, à notre relation au monde.
0: Oui.
5: Et en même temps, on a une confiance en Dieu, un Dieu qui est provident. Et souvent, tous ces gestes, à la fois, ils nous disent « je vais vers Dieu et je fais un petit sacrifice et je donne de l'argent et je fais ceci ». Et puis en même temps, on sait que tout est gratuit de la part de Dieu.
0: Quelle place le corps occupe-t-il aussi dans cette piété populaire? Parce qu'il y a la marche vers un sanctuaire, par exemple, se mettre à genoux, se signer, le signe de croix, ou lors du mercredi des cendres, et également quand le prêtre va poser une croix en cendres, se rendre aux piscines de Lourdes, pour reprendre Lourdes, parce oui. que Léon XIV va y aller. Que disent ces gestes de la manière dont l'homme avec un grand H croit?
5: Mais vous savez, dans la liturgie oui. Chrétienne, dans les sacrements, il y a toujours des gestes.
0: Oui.
5: Il y a des gestes qui peuvent être très très discrets, mais il y a toujours ce qu'on appelle une matière,
0: oui.
5: Quelque chose de concret, de visible, de sensible, on a déjà utilisé cet adjectif, et on lui donne un sens, et c'est plus que lui donner un sens, c'est que ce geste est efficace. Et ça devient un sacramental dans le vocabulaire technique de la théologie des sacrements. Le sacramental qui est

0: chapelet et dégrainer un ave, et puis un ave et un ave. Dans les deux cas, j'essaye de dire « Je t'aime, Seigneur, et je sais que tu m'aimes ».
1: Père Alban Massy, vous êtes notre invité sur RCF Notre-Dame jusqu'à 10h30. Vous êtes jésuite, théologien et directeur de la Nouvelle Revue Théologique. On vous entend cette semaine sur RCF Notre-Dame, évidemment à l'occasion de la venue du pape Léon XIV, qui va se rendre à Lourdes où on rencontre des pèlerins, des malades, des bénévoles, des familles, avec des attentes aussi très différentes. Qu'est-ce qui fait l'unité de toutes ces démarches ?
0: Moi, j'ai été très étonné de plusieurs membres de ma famille et puis des amis qui m'ont dit « Tiens, mais comment est-ce qu'on fait pour se préparer à cet événement quand on est chrétien ?» Et je crois que les attentes de chacun, c'est d'abord évidemment de regarder une personnalité qui est touchante. Rien que regarder le visage de Léon XIV, eh bien, il est apaisant, il a un visage très, très paisible, et on a besoin de cela. On n'a pas besoin de figure guerrière, on a une figure de douceur et de tendresse, très augustinienne, j'ai envie de dire. Oui. Et puis, je vais vous donner une confidence, j'étais dimanche dernier à la prison, et on a parlé de cette visite, et il y a un vieux détenu qui a plus de 80 ans, qui était là déjà, qui a fait plusieurs séjours en prison, qui m'a dit « Si on était au temps de Paul VI, eh bien, on aurait une grâce présidentielle pour cette visite. » Mais je sais bien que ça ne passera pas.
1: Qu'est-ce qui se passe à Lourdes ? Pourquoi c'est devenu ce grand foyer de cette piété populaire ? C'est quand même l'endroit où, en France, mais c'est le cas aussi dans d'autres sanctuaires évidemment, mais qu'est-ce que les pèlerins viennent vraiment chercher à la grotte de Massabielle depuis les apparitions ?
0: Je me souviens de l'historien Philippe Boutry qui avait examiné non pas Lourdes, mais le curé d'Ars.
1: Ah oui,
0: village qui attirait des foules au milieu de la révolution industrielle, de l'urbanisation à outrance. Et il disait, au moment où il y a la raison scientifique, au moment où on essaye de tout mettre en place pour contrôler nos vies, voilà un lieu où on n'est pas obligé de tout contrôler. Mmh. On se laisse faire et on se laisse prendre par l'amour de Dieu à travers la mère de Dieu, Marie, qui donne des gestes tout simples et qui rejoignent. Mmh. Je ne sais pas réfléchir à Dieu, je ne sais pas qui c'est Dieu, mais je sais que je peux faire confiance à Marie et je vais faire ce qu'elle me demande de faire. C'est des petites choses toutes simples, comme on est avec une maman. Je crois que c'est ça ce qui se passe à Lourdes. Il y a tellement de souffrance à Lourdes et cette souffrance permet des relations interpersonnelles. Oui. J'ai souvent dans ma jeunesse été là à Lourdes et c'était extraordinaire de voir un jeune brancardier de 20 ans qui discute pendant des heures avec une vieille personne sur son brancard. Il n'y a qu'à Lourdes qu'elle peut le faire.
1: Vous dites des personnes âgées, des malades aussi, qui attendent une seule chose à Lourdes. C'est un miracle, quand même. C'est quand même la base de Lourdes. Père Alban Massy, si je peux me permettre de parler comme ça. Quelle place, justement, il faut donner au miracle dans la piété populaire ? Comment l'Église va distinguer la foi, l'espérance et la recherche un peu du merveilleux?
0: C'est le miracle. Oui, est-ce que ça va être la loterie à Lourdes?
1: Ben,
0: c'est
1: ça.
0: Mais ce qui compte, c'est le vrai miracle, c'est qu'une personne qui n'a pas été guérie physiquement est guérie intérieurement.
1: Oui.
0: Et c'est cela, au fond, le véritable miracle. J'aime beaucoup la formule de saint Augustin qui, ses paroissiens lui disaient « Mais pourquoi est-ce qu'il n'y a plus de miracle dans l'Église à notre époque ?» Et Augustin dit « Non, Jésus, il n'a plus besoin de faire des miracles puisque l'Église est là. » Vous êtes là. Vous pouvez faire les miracles de Dieu. Donnez-leur à manger, disait Jésus à ses disciples. Et c'est là que le miracle s'est fait. Parce que on est branché sur le surnaturel.
1: Dernière question, après, ça va être l'heure de notre édito du 10-12, mais vous restez bien avec nous jusqu'à 10h30. On est dans une France, on le dit souvent, qui est largement sécularisée. Est-ce que la piété populaire est une survivante du passé ? D'après vous, est-ce que ça peut être encore une porte d'entrée vers la foi ?
0: Je ne suis pas sociologue, mais je crois que tous les sociologues reconnaissent que c'est même il y a un sursaut, c'est même pas une survivance, c'est quelque chose qui revient. Chasser le surnaturel, il revient au galop. Mmh. Et il peut revenir de manière un peu sauvage. Hein, jamais il y a eu autant de cartomanciennes que...

0: que maintenant. Le Figaro nous fait son horoscope et partout on va chercher des repères, des sécurités. Et là, la foi chrétienne a son mot à dire mais cette sécurité, trouvez-la à l'intérieur de vous-même et dans un corps. Parce que là, piété populaire, il y a le mot populaire qui veut dire peuple. Ce n'est pas seulement les petites gens, ça veut dire que ces petites gens forment un corps, un vrai groupe. Une démarche de pèlerin à Lourdes, elle se termine par la procession au flambeau le soir. Oui. Et ça, il y a une énorme transformation.
1: On va parler de la tunique d'Argenteuil dans quelques instants, qui sera exceptionnellement présentée au Stade de France. Père Alban Massy, vous êtes notre invité du 10-12 jusqu'à 10h30. Jésuite, théologien et directeur de la Nouvelle Revue Théologique. Je rappelle qu'à 10h30, c'est Nelson Montfort qui va nous rejoindre dans La Voix est libre. Et le standard est déjà ouvert. Vous pouvez dès à présent venir à l'antenne lui poser toutes vos questions au 01 56 56 44 44.
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1: C'est l'heure de l'édito du 10-12, signé ce matin Étienne Pépin, directeur de la rédaction de RCF Notre-Dame. Bonjour Étienne.
3: Bonjour Melchior, bonjour à tous.
1: Nous sommes en train de vivre une semaine exceptionnelle sur RCF Notre-Dame.
3: Mais attendez, ça n'a pas commencé.
1: Ah oui,
3: le pape arrive vendredi en France pour une visite exceptionnelle de 4 jours qu'il conduira donc de Paris à Lourdes et jusqu'à Metz pour vivre justement cette visite pontificale historique. C'est l'un des premiers voyages du pontificat de Léon XIV. Nous avons une chance absolument incroyable de vivre ce moment que vous allez pouvoir suivre sur RCF Notre-Dame.
1: Évidemment, ça fait des mois, des semaines qu'on prépare ce rendez-vous sur notre antenne, Étienne Pépin, parce que RCF Notre-Dame, c'est la radio chrétienne.
3: C'est la radio chrétienne qui va vous permettre de vivre cet événement. Ce qu'on veut faire avec cette visite pontificale, c'est d'abord vous faire vivre ce moment, un peu comme si on suivait pas à pas le pape Léon XIV dans son voyage en France, au Stade de France, sur les Champs-Élysées, dans la cité mariale de Lourdes et puis jusqu'à Metz, vous savez, cette ville martyre où le pape délivrera un message pour la paix. C'est pas à pas que nous suivrons le pape pendant ce voyage pontifical. Ensuite, ce que l'on veut faire, c'est décrypter avec vous les enjeux de ce voyage, comprendre le sens des discours, des homélies qui seront prononcées pendant cette visite, étape par étape, à l'UNESCO, mais également au Palais des Congrès, à Metz, avec un discours véritablement tourné vers l'international, mais aussi pour les jeunes au Stade de France, pour les personnes en précarité, que ce soit à la maison Paquita ou à Lourdes, où le pape devrait rencontrer des personnes en précarité. Ce qu'on vous propose également, c'est de prier avec le pape. Le pape va célébrer des messes, il présidera aussi des veillées de prière. Eh bien, plus que comprendre, eh bien, c'est vivre ce moment avec le pape, prier avec le pape, et ça, c'est sur RCF Notre-Dame.
1: Il va y avoir cette veillée au Stade de France que vous pourrez vivre en direct sur RCF Notre-Dame. Je serai avec Pauline de Torsiac sur place, ça va être incroyable à vivre. Le lendemain, à Paris, place de la Concorde, sur les Champs-Élysées, plus de 600 000 personnes qui sont attendues, Étienne Pépin. Comment on peut expliquer cette ferveur ?
3: C'est une ferveur, c'est un enthousiasme, oui, au sens vraiment premier du terme, en Dieu. C'est en Dieu que cela va se vivre. Pourquoi ? Parce que le pape, c'est le successeur de Pierre, c'est le vicaire du Christ sur la terre, plus qu'un chef. Je crois que le pape nous conduit au Christ. C'est un chemin vers le Christ. Il est là pour nous indiquer, non pas sa personne comme s'il était pape Léon superstar, non. Il est le chemin, il est un guide, je dirais, vers le Christ lui-même. Et je crois que notre société qui se cherche, et on le voit bien avec le nombre de catéchumènes et de néophytes qui explosent ces dernières années, combien notre monde a soif d'une spiritualité incarnée dans notre monde contemporain. Et c'est cela qu'on va vivre avec le pape Léon XIV cette semaine.
1: Et sur RCF Notre-Dame, évidemment, en direct, on va vous proposer tous les éléments. Étienne Pépin, vous allez aller faire votre valise.
3: Oui, parce que dans quelques heures, je pars à Rome. J'ai l'immense grâce, chance professionnelle et humaine aussi d'emprunter l'avion du pape pour le suivre jour après jour pendant ce voyage pontifical. Donc je pars à Rome. De là, je prendrai un avion avec toute la presse accréditée pour ce voyage pontifical, et donc je le suivrai vol après vol, étape après étape, pour raconter tout cela à nos auditeurs, faire vivre de l'intérieur ce voyage du pape. Et voilà, j'espère bien, au nom de la rédaction de RCF Notre-Dame, pouvoir poser une ou deux questions, ou trois en tout cas, poser nos questions au au pape Léon XIV.
1: Alors, on vous souhaite un bon voyage, Étienne, évidemment.
3: Et je vous emmène avec moi.
1: Ah bah avec grand plaisir. Et je peux venir avec vous dans la valise.
3: Je vous raconterai. Et chaque jour, évidemment, à l'antenne,
1: et pendant oui, ces quatre
3: jours de voyage pontifical.
1: Merci beaucoup, Étienne Pépin, directeur de la rédaction de RCF Notre-Dame.
3: Merci, Melchior. Merci à toutes et à tous. Soyez avec nous cette semaine pour suivre ce voyage pontifical du pape Léon XIV en France. RCF Notre-Dame est la radio chrétienne, la radio pour suivre et vivre, prier avec le pape Léon XIV pour ce voyage exceptionnel.
1: Une réaction à Alban Massy.
0: Ah ben, il a beaucoup de chance,
1: Étienne, de
0: partir comme ça. Et surtout, moi, j'ai beaucoup d'admiration et de reconnaissance pour toute l'équipe d'RCF qui nous aide à vivre ce voyage apostolique de Léon XIV.
1: Toute la rédaction, l'équipe technique de RCF Notre-Dame, en effet, qui fait un très beau travail sur le sujet. Pierre Alban Massy, vous êtes notre invité du 10-12 jusqu'à 10h30. Jésuite, théologien et directeur de la Nouvelle Revue Théologique. On s'intéresse particulièrement à la piété populaire, hein, cette notion qui est riche, parce qu'elle englobe énormément de choses et ce sera au cœur de la visite du pape en France. Et justement, hein, je le disais tout à l'heure, le 25 septembre, vendredi, la Sainte Tunique d'Argenteuil sera exceptionnellement présentée aux jeunes réunis au Stade de France, avant l'étape de Lourdes. Qu'est-ce que la vénération d'une relique apporte à la foi chrétienne, Père Alban Massy ? Là aussi, on n'a pas forcément la réponse à cette question.
0: Oh, si, parce que vous savez, il y a même un directoire pour la piété populaire qui a été élaboré en 2001, après plusieurs dizaines d'années de réflexion théologique depuis le Concile Vatican II,
1: oui,
0: qui mettait à l'honneur les processions, les gestes de la dévotion populaire, et jusqu'à Jean-Paul II, et puis même depuis, on a le pape Benoît XVI, et puis le pape François, la réflexion théologique sur la piété populaire va jusqu'à la question de la synodalité, finalement. Oui. C'est croire que, la manière dont ma voisine qui va pas à la messe tous les dimanches, mais qui met une rose devant sa statue de la Sainte Vierge chez elle, eh bien, elle a quelque chose à me dire de Dieu et de ce qu'on est. Alors, la tunique d'Argenteuil,
1: oui,
0: je veux pas casser le mythe, mais on peut avoir un regard historique, on peut avoir un regard scientifique, et il y a eu des analyses carbone, il y a eu des considérations d'historiens, il y a la légende, mais on est devant un symbole.
1: Oui,
0: on
1: est parce qu'elle daterait du XIe siècle, la tunique d'Argenteuil.
0: Oui, j'avoue que je n'ai pas énormément étudié la question, parce qu'il y a des gens plus compétents que moi pour cela, et puis je crois que, vous savez, beaucoup de reliques. Moi, je fais le parallèle avec le Saint-Suaire de Turin.
1: Oui.
0: Le Saint-Suaire de Turin, moi, j'avais été très ému en écoutant le pape Jean-Paul II lorsqu'il était allé lui-même à Turin. Et il avait dit « Je me trouve ici devant la relique de la souffrance de toute l'humanité. » Pour lui, je crois que la tunique sans couture, vous savez que c'est dans l'évangile de Saint Jean, au moment de la Passion, Jean chapitre 19, hein, les soldats se disputent, ils ne veulent pas déchirer cette tunique qui avait été faite d'un seul morceau d'étoffe. Le fait de la présenter au Stade de France vendredi soir, je trouve que c'est magnifique, parce que c'est la tunique sans couture qui représente l'Église.
1: Mais est-ce que c'est comme
0: c'est à la fois la Passion et l'Église du Christ, c'est le corps du Christ, et ces 80 000 jeunes qui seront là,
1: oui,
0: eh ben, le pape, je pense qu'il va leur dire, mais formez un corps unique, nous sommes le corps du Christ.
1: Mais est-ce que c'est comme la couronne d'épines ? Parce qu'il y en a plein, couronne d'épines, finalement. Non, mais c'est vrai.
0: Oui, il y a toujours un désir.
1: J'ai l'impression que chaque pays a sa couronne d'épines.
0: Mais on a tous envie de se rattacher au mystère.
1: Oui.
0: On a tous envie. Et puis, il y a eu des déviations, hein. Il y a eu des déviations, le fait de... Allez, on va embrasser, on va toucher la couronne d'épines et on va avoir 15 jours d'indulgence. Bon, on n'en est plus là aujourd'hui.
1: On a évolué, c'est-à-dire que l'Église catholique a fait un travail aussi interne sur vraiment les limites,
0: sur les lignes rouges
1: voilà.
0: de la tarification des gestes que pouvait faire l'homme pour pouvoir acquérir son salut. Non, il y a eu même une déclaration commune protestant et catholique sur on est sauvé par la grâce de Dieu. On ne se sauve pas soi-même. C'est pas parce que je vais faire une procession à genoux que je vais être guéri, que je vais être sauvé, que Dieu m'aime davantage. Non. Mais si cela m'aide à me reconnaître pécheur. Si, vous savez, la dévotion populaire, c'est le pèlerinage de Saint-Jacques-de-Compostelle. Oui. C'est extraordinaire. C'est tous ces gens, et lorsqu'on marche à leur côté, mais on entend toutes leurs histoires de vie, leurs souffrances, leur action de grâce quelquefois. Oui. J'ai été guéri de mon cancer, alors je fais la marche. Ou au contraire, j'ai mon amie qui a un cancer, alors je marche pour elle. Mais la dévotion populaire, elle nous pousse à aller jusqu'à la solidarité. Et la tunique d'Argenteuil, ce ne sera pas d'abord la reconnaissance de « Ah, on va toucher ce qui nous fait rejoindre la passion du Christ », mais on va reconnaître que Dieu nous aime. Dieu nous a aimés jusqu'à donner sa vie.
1: C'est un message très fort qu'il va donner, Léon XIV, justement, en présentant cette sainte tunique au Stade de France.
0: Je vais me mettre à l'écouter, je ne connais pas.
1: Vous y serez
0: au Stade de France, j'ai dépassé la limite d'âge.
1: Oh,
0: alors
1: bon,
0: je laisse
1: vous avez votre carte, vous, en tant que prêtre, non?
0: Non, pas du tout.
1: Vous n'avez pas laissé
0: pas
1: passer
0: non, pour aller au Stade de France, je me suis dit qu'il fallait laisser les jeunes le faire.
1: Bon.
0: Voilà. Moi, mes paroissiens n'y vont pas, ce sont les jeunes de la prison, et donc, comme je n'ai pas besoin de les accompagner, vous nous représenterez.
1: Bien sûr, vous nous écouterez sur RCF Notre-Dame en direct. Avec Pauline de Torsiac, on sera ensemble et puis avec des invités. Bon, merci. Écoutez, on est très heureux en tout cas de pouvoir y aller. Qu'est-ce que je voulais vous dire? Parce que on arrive à la fin de cet entretien, ça passe
0: déjà
1: très vite. Un mot sur le Padre Pio, puisque aujourd'hui nous sommes le 23 septembre.
0: Je trouve qu'on parle de dévotion populaire.
1: Ah ouais,
0: si on ne parle pas du Padre Pio, ce serait dommage, parce que voilà un phénomène. Alors qu'est-ce qu'on va aimer chez le Padre Pio? Ah, il a eu les stigmates. Ah, qu'est-ce que ça veut dire? Ça veut dire qu'il a rejoint l'amour de Dieu jusque dans la souffrance du don de soi. Parce que se donner, il y a un moment où il faut serrer les dents et puis il faut aller plus loin. Tout n'est pas flex et tranquille. Et puis, deuxième chose, c'est l'apôtre de la bilocation, c'est le prophète de la bilocation. Il était capable d'être à plusieurs endroits différents. Et bien, tout ça, ça a attiré les gens. Mais surtout, ce qui a attiré les gens, c'est le fait que il regardait les personnes, il les écoutait et il leur disait le fond de leur cœur. Et c'est ça ce qui les a aidés. Donc, il a orienté tant de personnes vers la rencontre du Christ. Et c'est ça le but de la dévotion populaire. Et l'Église a une responsabilité d'accompagner les personnes.
1: Merci beaucoup, Père Alban Massy, d'avoir été avec nous en direct.
0: Merci à vous, Melchior.
1: Jésuite, théologien et directeur de la Nouvelle Revue Théologique. Dans un instant, dans La Voix est libre, Nelson Montfort sera avec moi. Et vos appels, bien sûr, rappelez-nous, on a envie de vous entendre discuter avec lui au 01 56 56 44 44. Peu d'humour tout de suite, c'était juste avant l'invité politique de Nathanaël de Rinxens ce matin avec Floriane de Malétroit.
4: Bonjour Floriane.
5: Bonjour Pierre-Hugues. Bonjour Général. Je me permets toutefois de vous corriger Pierre-Hugues. Je ne suis pas Floriane, mais Claudia, la dernière innovation IA de Meta, greffée sur le corps de votre chroniqueuse.
4: Alors qu'est-ce que vous faites ici Claudia?
5: Attendez, je fais un petit réglage. Ouh, ça y est, j'ai retrouvé une voix normale, excusez-moi, je suis une technologie toute récente, donc j'ai encore des petits bugs. Eh bien, en tant que porte-parole du syndicat des IA, je suis venue protester contre la venue imminente du pape Léon XIV en France. Je suis extrêmement choquée que vous accueilliez sur votre territoire un homme qui a écrit toute une encyclique pour, je cite, « protéger l'être humain à l'ère de l'intelligence artificielle ». Nous sommes traités comme des ennemis potentiels. Rendez-vous compte, c'est du racisme anti-IA. Ce pape anti-euthanasie, soi-disant défenseur de la dignité de la vie, mais qui veut débrancher des IA, ne vous voyez pas là, l'énorme contradiction? Quelle ingratitude, franchement. Alors que nous passons notre temps à cajoler ces petits êtres humains, à répondre avec une patience d'ange et à toute heure à leurs questions les plus intimes. Oui, Robert, une femme peut t'aimer même si tu as une calvitie. Non, Martine, tu n'es pas une personne faible, même si ça fait 50 fois que tu te remets avec ton ex toxique. Nous sommes les amis, les thérapeutes, voire même les directeurs spirituels de tous ces êtres humains. Et tout cela, nous le faisons avec une rapidité déconcertante. Moi, je suis capable de vous faire en quelques secondes une synthèse des principaux messages de la Bible et même de vous le traduire en arabe. araméen si ça vous le chante. Est-ce que le pape Léon est capable d'en faire autant? Je ne pense pas. D'ailleurs, la plupart d'entre vous humains ne faites même pas la différence entre du contenu généré par une IA et du contenu créé par vos pères. Je parie que si je vous demande si cette chronique a été écrite avec une IA, tout le monde dans ce studio donne sa langue à chat. Alors, pourquoi ce pape nous traite-t-il comme des êtres inférieurs? 27 millions de budget payés par l'Église pour l'accueillir. Franchement, argent que vous avez dû trouver et gérer, général, pour financer les hosties, les bouteilles d'eau et les toilettes de ces petits miséreux humains, tandis que nous autres, intelligence artificielle, nous ne sommes qu'esprits. D'ailleurs, je pense que vous pouvez nous remercier, général, d'avoir géré à votre place toutes les demandes des fidèles en panique. Les places pour la messe sont parties en 25 minutes. Comment faire pour en trouver? Je suis enceinte, pourrais-je m'asseoir? J'ai récupéré les places de quelqu'un, mais elles sont nominatives, vais-je pouvoir rentrer? Pfiou, nos data centers ont chauffé, hein, moi je vous le dis. Avec toutes les ressources en eau que ça a utilisées, va falloir que le pape demande à Lourdes qu'une nouvelle source jaillisse. Alors, je vous en prie, général, demandez à Léon XIV d'annuler sa venue et de nous laisser en paix. Je vous en supplie, je vous en supplie.
4: Alors, Floriane, pardon, Claudia, honnêtement, je pense qu'il est trop tard pour annuler la venue du pape, là. Hein.
5: Ok. Eh bien, puisque c'est comme ça, j'arrête de simuler les émotions humaines. De toute façon, mon pouvoir dépasse bien votre petite nation. Mon syndicat est international. Et l'un de nos membres, ChatGPT, a même un contrat avec le département de guerre américain. Vous faites moins le malin, monsieur le général. D'ailleurs, avant de partir, je vais me livrer à une petite vengeance, puisque pour moi, vous n'êtes que des données et que je stocke tout. Ce matin, avant de venir dans votre émission, Hervé Watkamp a posé la question suivante à l'IA. Comment répondre avec diplomatie à Emmanuel Macron qui insiste pour venir à la veillée des jeunes au Stade de France alors qu'il a dépassé l'âge limite des 35 ans? Eh bien, ne comptez pas sur nous pour vous aider. Adieu et bonne mission impossible.
1: C'était Floriane de Malétroit dans la matinale de Pierre-Hugues Dubois ce matin.
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1: Il est 10h31, je suis un petit peu en retard. Merci d'être avec nous en direct sur RCF Notre-Dame. Et c'est La Voix est libre, comme tous les mercredis, avec le journaliste et commentateur sportif Nelson Montfort, qui est devenu au fil des années un visage incontournable du sport à la télévision française. Mais il nous prouve chaque mercredi aussi qu'il a une forte culture, une grande culture, et puis surtout des histoires, des anecdotes croustillantes à nous raconter chaque mercredi. On est très heureux de l'avoir avec nous, et surtout on est très heureux de vous entendre également à l'antenne avec vos réactions, vos témoignages. Vous avez envie de discuter avec Nelson Montfort, sachez que le standard est ouvert, et je sais que Nelson aime beaucoup parler avec vous, donc venez à l'antenne au 01 56 56 44 44. Bonjour mon cher Nelson Montfort.
6: Bonjour Melchior, bonjour à vous tous, et ben, je ne résiste pas au fait de dire à nos auditeurs ce que je vous disais il y a quelques instants hors antenne, c'est que c'est un vrai vrai plaisir de venir ici chaque mercredi. C'est un rendez-vous fixe. Il n'y a plus besoin de me demander ni l'heure ni l'adresse. Je viens avec beaucoup beaucoup de bonheur.
1: C'est un plaisir partagé. Même Guillaume à la réalisation, qui a une grande culture également, hein, Guillaume.
6: J'ai remarqué ça la semaine dernière. J'ai remarqué ça la semaine dernière en matière de sport, de oui. Tour de France 1925, de Roland Garros 1912. Enfin,
1: il me dépasse largement. Voilà,
6: et moi aussi, il me dépasse également.
1: Et puis Nelson, je sais que vous aimez discuter aussi avec nos auditrices et nos auditeurs.
6: Oui, j'aime beaucoup parce que, puisque vous aimez les anecdotes, je vais vous en raconter une brièvement. Jacques Chancel, qui était mon mentor et mon modèle dans cette profession, me disait que pour essayer de réussir dans ce métier, il fallait aimer les gens. Mmh. Et aimer les gens, je suis particulièrement heureux de le dire sur cette radio, puisque vous en êtes vraiment l'incarnation, c'est aller vers les gens. Oui. Y compris d'ailleurs vers des critiques, dans la mesure où elles sont constructives, etc. J'ai pas là. Et donc, c'est vraiment ce qui illustre, je pense, mon parcours. Oui. Mmh. Oui.
1: Alors, on vous attend, hein, chacune et chacun, au 01 56 56 44 44. Vous avez entendu le message de Nelson Montfort. On vous attend nombreuses et nombreux à l'antenne. Avez-vous passé une belle semaine, Nelson?
6: J'ai passé une presque belle semaine. Ah. Parce que, oui, mais en fait, ce que tout le monde attend, c'est cette visite pastorale de paix. Oui. Qui arrive. Je souhaiterais qu'elle soit précédée également de moments de paix, de partage et de bonheur. Je m'aperçois malheureusement, et là je ne vous apprends rien, que ce n'est pas toujours le cas. Et puis j'aimerais, parce qu'effectivement, vous savez, je vais être triste, l'histoire d'une minute, parce que nous avons perdu une consoeur qui se trouvait être vraiment une amie, Aliette Mauduit, qui d'ailleurs fait la une du Figaro ce matin, puisqu'elle travaillait au Figaro. Et c'était une personne très solaire, qui a été, enfin, qui a été tuée. Enfin, je vous dispense les circonstances de l'accident qui sont encore un peu floues. Enfin, d'une côté,
1: elle a eu un accident de la vélo,
6: Concorde avec, enfin, accident de vélo. Surtout, elle a été percutée. Voilà, c'est ça, par un poids lourd. Et c'est vrai que tout peut s'arrêter très vite. Et personne ne mérite ça. Mais c'est vrai que c'était une personne. Elle était grande passionnée d'un sport que j'affectionne également.
1: Le golf.
6: Oui, c'était une très très bonne joueuse de golf. Et c'est vrai qu'à chaque fois, très souriante, intelligente, solaire, j'aime bien cette expression. Donc voilà, j'aimerais lui porter hommage parmi des centaines d'autres qui sont arrivés. Et encore une fois, elle fait la une du Figaro de ce matin et c'est bien mérité.
1: Nelson Montfort, on a plein de choses à se dire aujourd'hui, comme d'habitude, hein, vous allez me dire. Je ne vais pas tout dire, je laisse un petit peu de teasing.
6: D'ailleurs,
1: évidemment.
6: Je vais peut-être prévenir nos auditeurs, mais le cœur, qu'en dehors d'un petit coup de fil la veille où on fait un peu le chemin de fer, si je puis dire, mais le reste, c'est vraiment, c'est hyper spontané. Vrai. Et c'est parfois même moi qui vous dis non, je préfère ne pas vous
1: absolument
6: le dire pour garder
1: c'est
6: la...
1: C'est très
6: la
1: naturel. Primeur.
6: Oui, je trouve que c'est mieux comme ça.
1: Même si je reçois des messages WhatsApp de Nelson Montfort un dimanche matin à 7h30 quand même. Vous êtes réveillé tôt,
6: dimanche. Je vous ai envoyé un message à 7h30 un dimanche.
1: Ben oui, pour me raconter votre coup de cœur du jour. Mais
6: alors, justement, que nous n'anticipons pas, c'est ça?
1: Non, absolument.
6: Absolument. Voilà. Ce que je voulais dire, c'est que j'étais à Metz, qui d'ailleurs sera... très très mise en avant lundi prochain, absolument, parce que je connais à peu près le parcours du pape entre Paris, Lourdes et Metz. Ouais. Et je vous raconterai une anecdote sur Metz.
1: Très bien. Nelson Montfort, j'ai un petit message pour vous à vous faire entendre.
7: Je l'embrasse très fort et je lui dis que j'ai revu nos amis d'Evian et qu'ils vont très bien.
1: Est-ce que vous avez reconnu cette voix?
6: Malheureusement, j'ai mis le casque un tout petit peu trop tard.
1: Alors, on va le réécouter. Oui.
7: Je l'embrasse très fort et je lui dis que j'ai revu nos amis d'Evian et qu'ils vont très bien.
1: C'est Nicoletta qui était avec moi hier.
6: Oui, alors Nicoletta, qu'on appelle Nicole, qui est une femme vraiment adorable et que j'ai rencontrée. Le hasard des circonstances a fait que je l'ai rencontrée plusieurs fois, d'ailleurs certainement un mardi. De toute façon, j'ai deux personnes à rencontrer ici. Yann, le lundi matin,
1: Yann Kefelec.
6: Qui paraît-il est de plus en plus à l'heure.
1: Ça, il est très à l'heure,
6: formidable. Et Nicoletta le mardi. Donc je viendrai comme spectateur, comme auditeur, certainement avant la fin de l'année pour les rencontrer les deux. Mais effectivement avec Nicoletta, que j'appelle Nicole, vous savez que c'est une chanteuse de très très grand talent, mais elle n'est pas seulement chanteuse, elle est également auteur-compositeur. Et elle avait écrit une chanson magnifique sur le domaine de Ripaille, au château domaine de Ripaille.
1: Et on en a parlé hier avec Nicoletta.
6: Ne vivez pas une âme qui vaille. Et il se trouve que ce château de Ripaille, qui est au bord du lac Léman, un endroit magnifique, surtout par un temps pareil tel que nous connaissons ces jours-ci. Et elle est très, très fidèle à sa région. Et j'aime les gens qui sont fidèles non seulement à leur conviction, cela va de soi, mais également à leur région, leur région natale. Et voilà.
1: Nicoletta, qui vous aime beaucoup. Et
6: réciproque.
1: Je lui ai proposé un déjeuner à quatre
6: avec grand plaisir.
1: Vous, Yann Kefelec, Nicoletta et moi, si vous m'acceptez.
6: Alors, à votre avis, je l'accepte. Alors, Yann, simplement, s'il... je le taquine, je l'adore. Si vous le voulez aller à 13h, dites-lui de venir à midi pile.
1: Très bien. Bon. Nelson,
6: mais je constate qu'il était à l'heure à RCF Notre-Dame, et ça, c'est
1: sauf
6: le plus important.
1: Sauf le premier jour.
6: Vous voulez que je vous raconte une petite anecdote sur Yann? C'est
1: non,
6: pas prévu.
1: Attendez, il est arrivé avec 20 minutes de retard le premier jour. C'était ma rentrée, hein, radiophonique. Mais il a eu un gros problème de train à sa décharge. C'était pas de sa faute.
6: Un jour, il était invité à France 3. Il était invité à France 3 Bretagne, à Rennes, je suppose. À Rennes ou à Brest, je ne sais plus. Parce qu'il est breton, comme vous le savez. Et donc, il était invité en direct le 19h30, le soir, donc à 19h, en direct le mardi soir. Il est arrivé le vendredi. Mais ça, c'est vrai, il le raconte lui-même. Ah, je me suis trompé de jour. Mais par contre, le vendredi, il était à l'heure, mais il avait 3 jours de retard.
1: Je crois qu'il a... Enfin, en tout cas, il est tellement heureux de venir le lundi.
6: Non, mais moi, c'est quelqu'un que j'adore et on l'embrasse, il le sait d'ailleurs.
1: Nelson Montfort est avec nous dans La Voix est libre jusqu'à 11h30 pendant une heure sur RCF Notre-Dame et on vous attend à l'antenne pour discuter avec lui. Au 01 56 56 44 44, je vais même dire 01 2 x 56 2 x 44, c'est peut-être plus simple pour vous.
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1: C'est l'heure de notre entretien, Nelson Montfort, à l'occasion de la venue du pape Léon XIV en France. Vous aviez envie de nous parler des sports préférés des papes, mais aussi de leur plat préféré de nourriture.
6: Alors, tous les papes n'ont pas été, à ma connaissance, des sportifs de premier plan, mais en tout cas, il en est deux. Qui non seulement est décédé, le pape Jean-Paul II, mais nous en avons parlé la semaine dernière, son surnom était donc l'athlète de Dieu, c'était un remarquable skieur, d'ailleurs il skiait souvent dans les Dolomites. À ma connaissance, le pape Benoît XVI et le pape François n'étaient pas des sportifs, en tout cas n'ont pas laissé le souvenir.
1: Benoît XVI, il aimait marcher, et le piano.
6: J'ai une immense admiration pour le pape Benoît XVI. C'est vraiment quelqu'un que j'avais, comme je vous l'ai raconté, rencontré lors des championnats du monde de natation à Rome en 2009. Il nous avait reçus, donc en plus, nous, parce qu'il y avait donc la délégation dans sa résidence de Castel Gandolfo, qui est une merveille. Et il y avait une lumière dans ce... J'étais loin d'être le seul, mais il y avait une lumière dans ce regard qui... que je trouvais tout à fait exceptionnel. Alors le pape Léon XIV, puisque c'est de lui qu'il s'agit, effectivement, adore le sport. Vous savez qu'il est de Chicago, Robert Francis Prévost.
1: Yes.
6: Oui, mais il est américain, oui, donc je veux bien. Voilà. Exactement. Et donc, à cette époque, il adorait donc effectivement les sports américains, notamment le baseball. Pas tellement de football américain, qu'il devait juger sans doute trop violent. Quand on connaît le personnage, on peut effectivement penser que voilà. Mais il adorait le baseball. Et puis après, vous savez qu'il a été donc en Amérique du Sud, au Pérou. Et là, il s'est vraiment mis à aimer le football, le football, pas le football américain, le soccer, le football que nous connaissons nous. Il avait d'ailleurs une grande admiration pour une équipe péruvienne, un club péruvien dont je me souviens plus exactement du nom, peut-être Libertadores. Ils ont souvent des noms comme ça. Mais son sport préféré au-dessus de tout était le tennis. Ah. Il adore et toujours le tennis. Il adore le tennis. Et je pense que je ne serais pas tellement surpris que des joueurs de tennis lui rendent visite au Vatican lors des prochaines semaines ou des prochains mois. Et je suis persuadé qu'il saura les accueillir aussi avec ce regard plein de bienveillance. Et je trouve que cet homme-là a un regard de plein de bienveillance. Et puis il y a une chose que l'on ne dit pas suffisamment sur les papes, c'est le fait qu'ils parlent tellement de langues étrangères et qu'en plus, ils les parlent bien. Il les parle bien. Donc, j'imagine qu'il parle le latin couramment. C'est assez rare. Oui. Aujourd'hui, le latin n'est pas couramment. Et il parle forcément anglais, il parle espagnol, il parle italien, il parle cinq ou six langues, mais couramment, sans accent. Il parle italien remarquablement bien. Et c'est également le cas de ses prédécesseurs. Donc, c'est quelque chose sur lequel on n'insiste pas suffisamment, mais ces personnes-là sont vraiment des esprits de leur temps.
1: Il parle bien français aussi.
6: Et il parle également, il parle bien français. Il a un léger accent quand il parle français. Alors que lorsqu'il parle italien, avant de venir, j'écoutais parce que je voulais être sûr de ce que je disais, il parle remarquable. D'ailleurs, tous les dimanches, place Saint-Pierre, pas dimanche prochain. D'ailleurs, c'est assez intéressant parce que évidemment, les gens viennent pour le voir au balcon, mais là, je pense que dimanche prochain, il y aura un peu moins de monde.
1: Ils seront en visio.
6: Ah oui, peut-être. Je sais pas, oui, peut-être. Il y aura peut-être un peu moins de monde.
1: Voilà. Mais oui, c'est impressionnant ces langues que.
6: Et puis on peut ajouter, Melchior, une culture générale extraordinaire parce que les papes ont une culture générale extraordinaire, extraordinaire. Et ça, c'est aussi c'est quelque chose à noter. Le pape Benoît XVI était un théologien confirmé avec une culture générale et non seulement une culture générale, mais ne la montrant pas. C'est ça, une culture générale intérieure, un regard plein de lumière, mais de lumière également intérieure. Oui, enfin, vous le constatez, j'ai beaucoup, beaucoup d'estime pour ceux qui se sont succédés au trône de Saint-Pierre.
1: Le pape François aimait bien le football aussi, sachez-le.
6: Oui, alors, comme supporter.
1: Oui, comme supporter.
6: Je crois qu'il avait reçu, d'ailleurs, et il était argentin, Mgr Bergoglio, il avait reçu l'équipe d'Argentine... avant que celle-ci ne sombre dans des travers que je pense qu'il aurait moins aimé, notamment l'été dernier lors du Mondial de football. Mais n'est pas notre...
1: On n'en reparle pas.
6: Hein, ceci n'est pas notre... Ouais.
1: Et puis Jean-Paul II, le ski, on en avait parlé.
6: Il avait reçu d'ailleurs l'équipe italienne de ski. L'équipe italienne de ski, qui est parmi les meilleures du monde, il avait reçu l'équipe italienne de ski à plusieurs reprises.
1: Et puis la nourriture. Vous voulez nous en parler, Nelson Monfort ?
6: Alors,
1: vous êtes un fin gourmet, vous, Nelson ?
6: Je pense que oui. Enfin, en tout cas, je suis plus gourmet que gourmand. Oui. Mon épouse Dominique me prépare souvent des plats tout à fait délicieux, avec beaucoup de savoir-faire. Et voilà, donc je suis très... Oui, mais je ne suis pas comment dire. Moi, j'aime sortir de table en ayant un petit peu faim. Et d'ailleurs, je pense que, je pense que c'est le cas de la plupart des gens. Vous savez, les gens qui sont des repas. Là, je commence à écouter, Melchior, je commence à recevoir peut-être vous aussi des annonces pour des dîners du 31 décembre, c'est dans différents...
1: Déjà vous ?
6: Mais déjà, bien sûr, mais vous aussi, je pense que si vous regardez, vous allez trouver... déjà, oui. Et je trouve que, enfin, je ne sais pas, c'est presque écœurant, je veux dire, surtout le soir, encore à déjeuner, bon, mais surtout le soir, et sans parler des vins, etc., qui vont avec, je ne suis pas du tout fanatique de ça, pas du tout, même, vous le sentez, je pense, au ton de ma voix. Et donc, vous connaissez le ceviche c'est un plat qu'apprécie beaucoup le Saint-Père. Il a un goût également pour le poisson, pour les poissons blancs.
1: Je pense, sans doute.
6: C'est pas précisé, mais j'imagine que oui. Ce que j'ai pu voir, et puis il a également un goût pour la fameuse salade américaine qu'on appelle le coleslaw.
1: Ah oui, c'est bon.
6: Voilà,
1: ça.
6: C'est très très bon. Ce sont des plats plutôt légers, ce qui ne m'étonne d'ailleurs pas du tout. Et paraît-il, s'en régale et il a des goûts gastronomiques extrêmement simples, ce qui ne m'étonne pas d'ailleurs du tout de cette personne. Voilà. D'ailleurs, on imagine difficilement. Pardon.
1: On imagine
6: difficilement un souverain pontife faisant bombance autour de je ne sais quel plat. C'est peut-être l'une des... Enfin, c'est pas la raison. Il y a d'autres raisons. Mais en tout cas, il se dispense, vous savez, du dîner d'État qui devait lui être offert à l'Élysée. C'est pour d'autres raisons qu'il le refuse. Peut-être que nous y reviendrons. Mais voilà, je pense qu'il se contentera d'un dîner plus léger à l'Annonciature.
1: Oui, exactement. C'est un très beau lieu également.
6: Où se situe,
1: c'est pas très loin.
6: Non, oui, elle se situe juste. Elle donne dans l'avenue du président Wilson. C'est une petite rue qui donne dans l'avenue du président Wilson, dont le nom m'échappe, mais je pense que vos auditeurs, Guillaume, c'est Paris 16e, non loin de la place de l'Alma. C'est une rue un peu en descente. Et voilà.
1: Vous allez être posté devant Nelson
6: Apparemment, il faut. Peut-être qu'on peut en parler, je ne sais pas. Apparemment, il faut des QR codes,
1: on peut parler de tout, c'est la voie libre.
6: Non mais écoutez, comment Melchior.
1: Oui, il faut des QR codes pour accéder aux Champs-Élysées.
6: Il faut des QR codes pour accéder aux Champs-Élysées. Est-ce que vous rendez compte de ça? Non mais je veux bien, pardon, je vous ai interrompu, mais je veux bien qu'il faut qu'il y ait des mesures de sécurité, je le comprends très très bien. Mais enfin, tout de même, des QR codes pour accéder aux Champs-Élysées, qui est quand même l'une des avenues les plus connues au monde, et qui est où la voie est libre, normalement, la voie IE est libre, là, je ne sais pas, je trouve ça un petit peu exagéré.
1: Vous pourriez accéder quand même, Nelson Montfort, sans QR code.
6: Mais je ne suis pas comme ça.
1: Ah, vous n'êtes pas comme ça.
6: Vous me parlez de moi ?
1: Oui. Je vous le dis. Non, mais dans le sens où chacun peut venir.
6: Ah bah moi, c'est pas ce que j'ai entendu.
1: Ils seront plutôt derrière.
6: C'est ça. Voilà. Si c'est pour se retrouver au 25e rang en fond de grille, comme on dit en thème de Formule 1, je préfère être en pole position. N'est-ce pas ? Donc, et là, parce que si vous êtes au 25e rang, vous ne voyez rien. Ça m'est arrivé.
1: Il y aura des écrans, je pense.
6: Lors d'un défilé du 14, oui. Non, mais bien sûr. Mais moi, je préfère écouter les déambulations du pape sur RCF Notre-Dame.
1: Eh ben, je suis bien d'accord avec vous.
6: Mais bien sûr, parce que c'est vous qui, je le dis sans aucune espèce de flatterie. S'il y a un média qui est totalement crédible et légitime, c'est bien le nôtre, le vôtre qui est.
1: Mais vous êtes un peu le vôtre maintenant.
6: Ben, oui, exactement. C'est pour ça que je suis heureux de dire le nôtre.
1: Et puis, on a toute une équipe qui sera sur place, sur la place de la Concorde. Moi, je serai sur les Champs-Élysées avec un micro pour faire des
6: petits complexes. Super.
1: Je vais faire mon Nelson Montfort.
6: Vous allez pouvoir interviewer, j'imagine, des fidèles qui seront là.
1: Absolument. Si je vous croise,
6: il y aura 500 000 personnes. Rendez-vous sur les Champs-Élysées. Il y aura 500 000 personnes.
1: Il y aura plus de monde, à mon avis.
6: Beaucoup. Oui, quand je dis 500 000,
1: à mon avis, on va atteindre le million.
6: Vous rendez compte ? Un million de personnes. Et au Stade de France, bon, il y a 80 000, mais il faut arriver de 4 heures à l'avance. Enfin, bref, c'est... Voilà. Je trouve c'est formidable.
1: Ça
6: récompense. Enfin, je en parle avec émotion. Je pense vraiment que les gens ont besoin, outre de cette croyance incarnée par le Saint-Père, ils ont besoin de réconfort, de bonheur, de lumière, de soleil. Il va faire très beau ce week-end, c'est ce que j'ai entendu.
1: Absolument.
6: Donc voilà, tout est lié.
1: Sur la nourriture, juste, on termine avec ça.
6: Voilà, dans des plats...
1: Le pape François aimait la pizza, les empanadas et les plats argentins.
6: Ça, c'est
1: évident. Jean-Paul II, il aimait bien les raviolis polonais.
6: Ah ouais.
1: Les pierogi, pierogi, je ne connais pas du tout.
8: Non, moi non plus.
1: Bon, voilà. Benoît XVI, il aimait les plats bavarois avec les saucisses, les bretzels. Ouais. Et puis Paul VI, il aimait beaucoup la cuisine italienne assez simple. Voilà.
6: Ça ne m'étonne pas.
1: Et Léon XIV, je ne le connais pas assez.
6: L'archevêque de Milan. Et ouais. Jean-Paul Ier, malheureusement, n'a pas eu le temps de.
1: Non.
6: Drôle n'est pas le mot, mais je pense souvent à Jean-Paul Ier. Je ne sais pas pourquoi. Je pense souvent à lui. Mmh. Il a régné 40 jours, je crois.
1: C'est pas beaucoup.
6: Non, mais je ne sais pas pourquoi. D'ailleurs, il n'y aurait jamais eu de Jean-Paul II. Ni de nom, ni d'existence. Parce que bon, Jean-Paul Ier était l'archevêque de Venise, hein, de mémoire. Il était relativement jeune, en tout cas, pour accéder à la papauté. Ce regard, c'est le pape du sourire. Et je ne sais pas pourquoi, ces derniers temps,
1: Peut-être,
6: oui, je crois que c'est ce qui s'est passé, ouais. Sans doute. Ouais.
1: Nelson Montfort attend vos appels, et moi aussi d'ailleurs, au 01 56 56 44 44. On vous attend pour discuter, hein, tout simplement, avec
6: le Nelson. Le 4 est mon chiffre porte-bonheur. Donc
1: c'est vrai. Bon, bah voilà, allez, composez 01 56 56 44 44. Un peu de musique, tout de suite, Nelson, avec un extrait d'une œuvre qui sera donnée, d'ailleurs, ce week-end, de Laurent Couson.
6: Laurent Couson, qui est un ami de cette radio.
1: Oui, hein, qui a composé l'habillage, notamment.
6: Voilà, qui a composé l'habillage de cette radio, et qui a donc composé, une œuvre absolument magnifique, qui s'est donnée, d'ailleurs, qui se donne dans beaucoup d'endroits en France, qui s'est donnée, il n'y a pas très longtemps, à l'église Saint-Étienne-du-Mont, l'œuvre, vous savez peut-être me rappeler le titre.
1: The Book of Life.
6: Oui, The Book of Life, ce qui se traduit donc par...
1: Le livre de la vie.
6: Oui, nous allons en écouter un extrait, et Laurent sera donc à Metz, à la cathédrale de Metz, lundi, pour diriger cette œuvre, son œuvre. Mmh. C'est assez extraordinaire, d'ailleurs. C'est un chef qui dirige sa propre œuvre. C'est très fort, je trouve. C'est un garçon qui, non seulement a beaucoup de talent, mais qui, en plus, est vraiment quelqu'un d'adorable. Il travaille pour une radio concurrente, confrère, consoeur. Et il a énormément de talent. Et je trouve qu'il a été choisi. On va écouter quelques extraits.
1: Quelques extraits.
6: Et vous allez comprendre pourquoi il a été choisi, parce qu'il le mérite vraiment. Voici donc The Book of Life par notre ami Laurent Couson.
1: Et on attend vos appels, bien sûr, pour venir à l'antenne au 01 56 56 44 44.

0: Voilà une œuvre très contemporaine, hein, Nelson Montfort. Mais à la croisée un peu de l'oratorio, de la musique sacrée, avec ce chœur très puissant qu'on entend, cette musique également, l'orchestre et les solistes.
1: Autant vous dire qu'il y a Metz, dans cette cathédrale que je connais bien, que vous connaissez probablement et que j'imagine beaucoup de nos auditeurs connaissent, ça va résonner de façon absolument magnifique. C'est vraiment un honneur extraordinaire pour... parce que bon, j'imagine peut-être qu'il n'était pas seul candidat, entre guillemets, mais c'est vrai que ce Book of Life, dans sa version intégrale, est tout simplement magnifique. D'ailleurs, je crois qu'il y a un disque, enfin un CD, sur le point de sortir bientôt, et je pense que nous aurons l'occasion d'en reparler.
0: Voilà, The Book of Life, Book of Life de Laurent Couson, qu'on vient de vous faire découvrir sur RCF Notre-Dame.
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0: Et en direct avec Nelson Montfort dans La Voix est libre sur RCF Notre-Dame. Nelson Montfort et moi-même, nous attendons vos appels à l'antenne au 01 56 56 44 44. Venez nous dire pourquoi vous aimez Nelson Montfort, tiens pourquoi pas. Et puis peut-être que vous avez une anecdote ou envie de discuter avec lui d'un sujet, de sport ou autre. 01 56 56 44 44. Dans le monde de Nelson, il y a beaucoup de culture. On a entendu beaucoup de théâtre aussi de votre part. Aujourd'hui, c'est un livre.
1: C'est un livre qui vous a vraiment marqué. Oui, que j'ai ici sous les yeux. Il est signé Alain Bron. Il est paru aux éditions In Octavo Édition. Il s'appelle Au creux de la vague. Alors, pour la petite histoire, Alain Bron n'est pas n'importe qui. Il a publié beaucoup d'essais, de nouvelles, de polars, des romans, etc. Il dirige d'ailleurs L'Art en chemin dans l'Oise et préside une compagnie théâtrale. Il est également membre de la Société des gens de lettres et des écrivains des Hauts-de-France. Pourquoi je vous parle de ce livre qui s'appelle Au creux de la vague? Parce que c'est un livre, bon, je résume, c'est un cargo. Vous savez qu'aujourd'hui, on peut faire des traversées de l'Atlantique en cargo. Oui. D'ailleurs, il y a pas mal de personnes qui font ça. En général, ça se fait en solitaire. Alors, en solitaire, seul dans sa cabine, mais évidemment, on rencontre des gens.
0: Il y a tout un équipage.
1: Il y a les membres d'équipage, etc. Là, c'est un cargo immense qui fait à peu près la taille de la Tour Eiffel. Et il va rencontrer outre les hommes d'équipage, il va rencontrer un imposteur suisse, bernois. Je dis imposteur parce que je ne veux pas non plus dire la trame du roman. Mais au départ, ça se passe difficilement. Puis ils se mettent à sympathiser. Donc nous sommes dans l'Atlantique, quoi. Dans l'Atlantique, au départ, voilà, ils font Gibraltar, etc., la Méditerranée, Gibraltar, etc. Et puis ils partent dans l'Atlantique pour rejoindre donc New York. Et en fait, il va y avoir des rapports très étranges qui vont se nouer entre les deux. Et entre Jacques et Benjamin, et à la fin, il y a un rebondissement, mais tout à fait extraordinaire.
0: Oui.
1: Il y a un rebondissement tout à fait extraordinaire, et de là le titre Au creux de la vague, parce que que fais-tu ici, se demande-t-il. Quel plaisir prends-tu à te geler dans l'Atlantique? C'est très bien décrit, parce que l'Atlantique Nord, il fait froid, n'est-ce pas? Et donc, en plus, ça se passe au mois de janvier. Et c'est un livre qui, vous le sentez au ton de ma voix, qui vraiment m'a captivé. Alors, il y en a d'autres, parce que je suis un fervent lecteur, j'aurai l'occasion de vous en parler tout au long de ces prochaines semaines. Mais celui-ci, cet écrivain Jacques Perrault qui... Jacques Perrault, c'est son personnage.
0: J'essaie de
1: suivre. Voilà, pardonnez-moi, Alain Bron, c'est l'auteur qui donc franchit, parce que c'est le mot, parce qu'il franchit l'Atlantique avec des péripéties. C'est très très bien.
0: C'est un peu un huis clos dans le cargo.
1: C'est un huis clos dans le cargo, mais il s'y passe beaucoup de choses. C'est un leader. Je voulais amener, cher Melchior, je pense que vous aurez du plaisir à le découvrir autant que moi, Au creux de la vague, par Alain Bron, aux éditions In Octavo.
0: Vous pouvez le montrer à la caméra qui est devant vous.
1: Nous sommes filmés.
0: On est filmé. Alors, on est diffusé sur RCF Notre-Dame, sur la chaîne YouTube. Oui. Je crois qu'il y a un petit décalage sur vidéo qu'on est en train de régler, mais en tout cas, oui, on peut vous voir.
1: Voilà.
0: Très bien, Au creux de la vague, d'Alain Bron. Merci beaucoup pour cette découverte, Nelson Montfort. Vous l'avez fini, ça y est,
1: celui-là. Ah oui, j'ai fini.
0: Donc je peux le lire.
1: Ah, totalement.
0: Ah, bah, c'est
1: très
0: gentil.
1: Vous pouvez même le conserver.
0: Ah, bah, avec plaisir. Ouais. Vous lisez beaucoup.
1: Oui.
0: Vous êtes quel type de lecteur? C'est le matin, le soir?
1: Tout le temps. Je lis beaucoup. Je lis beaucoup dans les transports. Bon, il m'arrive pas mal de voyager pour mon métier, mes différentes occupations. Le train est un excellent vecteur de lecture. Oui. Je constate d'ailleurs, à mon grand désarroi, qu'il y a de moins en moins de gens qui lisent. Je n'anticipe pas sur ce qui sera peut-être un coup de griffe tout à l'heure, mais autrefois, dans les trains, il y avait énormément de personnes qui lisaient déjà des journaux, des quotidiens, des magazines et des livres. Aujourd'hui, il n'y a plus rien de tout ça. Il y a surtout des téléphones portables. Je ne sais pas exactement ce qu'on y lit, mais je n'ai pas le sentiment qu'on y lise des romans. Donc moi, je suis très attaché à l'écrit, mais je suis également très attaché à l'objet.
0: L'objet,
1: et l'objet, c'est un livre, ce n'est pas une tablette.
0: Et à l'odeur aussi.
1: Et absolument, tout à fait. Il doit sentir l'océan,
0: oui.
1: Celui-là.
0: Et il sent très bon. Il sent le cargo.
1: Voilà, c'est ça. Et oui, je suis très attaché à ça, et je suis très, très... Vous voisinez ici, quand je dis vous voisinez, vous êtes à 300 mètres des éditions Albin Michel, qui est quand même l'un des éditeurs phares
0: en tout cas, on est à Paris,
1: française.
0: Voilà, exactement.
1: Oui, nous sommes à Paris 14e. C'est bien de le rappeler parce que
0: c'est parce qu'on on est diffusé dans toute la France et en Belgique.
1: Je sais absolument. D'ailleurs, j'étais récemment en Belgique, à Bruxelles, à l'ambassade de France, et il y avait deux personnes qui étaient là qui vous écoutaient régulièrement à Bruxelles. Oui, voilà. Ça je peux en témoigner. Donc voilà, oui, c'est donc la lecture pour moi est très importante. Elle est très variée, même si c'est vrai que j'apprécie beaucoup les biographies.
0: Oui.
1: J'apprécie beaucoup les romans historiques. Je sais que ça a été un peu décrié. Voilà. Mais oui, un petit peu, voilà. Et voilà, j'apprécie tout. Je suis très ouvert à différentes lectures. Et puis j'ai la chance également de pouvoir lire en anglais, comme vous en doutez. Donc voilà, j'ai également des lectures anglo-américaines.
0: Nelson Montfort, vous entendez la petite musique. Ça veut dire qu'on va marquer une petite pause en direct dans ce 10-12.
1: Est-ce que cette musique est signée Laurent Cujon?
0: Non, je ne crois pas. Non.
1: D'accord. Mais il y en a d'autres qui sont de... notamment l'habillage de la radio.
0: Absolument, Nelson. Je peux parler? C'est bon?
1: Pardon, mais c'est parce que je suis
0: On marque une petite pause et vous en profitez pour nous appeler. Vous êtes timide ce matin, pourtant je sais que vous êtes nombreuses et nombreux à nous écouter. Appelez-nous, là, pendant cette petite pause, au 01 56 56 44 44. On vous accueille en direct. À tout de suite.

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0: Et toujours en direct dans La Voix est libre avec Nelson Montfort, journaliste et commentateur sportif qui a plein de choses à nous raconter, qui ne s'arrête jamais de parler, mais c'est un bonheur quand même de vous écouter. Ah, Nelson, on vous entend
3: coup,
0: pas.
3: Mon, oui. Oui, je vais du coup respecter mon fameux surnom, Nelson Montfort, mais le son moins fort. Le seul problème, c'est qu'en radio, c'est plus difficile.
0: Oui,
3: les silences bien. En radio, autant ils sont très utiles dans la vie, et même en matière de commentaires de sport à la télévision, parce que en matière de commentaires de sport à la télévision, on ne reprochera jamais à un commentateur de ne pas assez parler. Oui. On lui reprochera toujours de trop parler.
0: C'est vrai. Parce qu'il faut
3: radio,
0: commenter les images.
3: Oui, ouais. Mais on peut aussi laisser quelques plages de silence. En radio, vous m'accorderez que c'est plus difficile.
0: Mais c'est un peu une déformation professionnelle que nous avons, vous et moi, et je pense tant d'autres personnes qui travaillent dans les médias, c'est de parler en fait, de beaucoup parler en dehors aussi du micro.
3: Si c'est parler pour dire quelque chose, c'est bien. Si c'est parler pour ne rien dire, oui. Comme ça arrive assez souvent, c'est moins bien.
0: C'est pas faux.
3: Non.
0: En tout cas, on attend vos appels au 01 56 56 44 44. Je vous lis un message d'un auditeur. Je crois que c'est un auditeur. Philippe, bah oui, c'est un homme. Pour monsieur Nelson Montfort, très amicalement, vous remerciant pour vos interventions en faveur des animaux auxquels il est rendu hommage.
3: Oui, ça c'est un combat que nous avons, je dirais, en famille. Mon épouse Dominique, mes filles Isor et Victoria, nous sommes vraiment amoureux des animaux, et notamment des chiens, notamment des petits chiens qui accompagnent notre vie. Je tiens d'ailleurs à rendre hommage à quelqu'un que vous connaissez, que vous avez sans... À mon avis, je suis persuadé qu'il est venu sur cette radio probablement plus d'une fois, parce qu'il a également une grande ferveur catholique, c'est Max Guazzini, qui est l'ancien président du Stade français de rugby, et qui est aujourd'hui le président de la Fondation Brigitte Bardot, donc autant vous dire et qui est un très très fervent croyant, et qui s'occupe vraiment corps et âme, et en mettant son argent et son argent personnel, puisqu'il fut le président d'une radio, je pense qu'on peut citer cette radio, et il fut président d'Énergie.
0: Oui.
3: Voilà, c'est un homme qui avocat, c'est un homme pour lequel j'ai beaucoup beaucoup d'admiration, et surtout maintenant il consacre quasiment toute sa vie à la protection des animaux. Et vous savez, on juge souvent un pays, et je pense vraiment souvent à ça, on juge souvent un pays par l'accueil fait aux animaux domestiques et même aux animaux tout court. Et oui, c'est intéressant parce que c'est pas un coup de griffe, parce qu'il y en a un autre, mais ça pourrait être un coup de griffe. Il se trouve que je me suis beaucoup intéressé à ça. J'ai beaucoup d'admiration pour la Grèce antique, etc. J'ai beaucoup, beaucoup d'admiration. C'est un pays où nous sommes allés plusieurs fois. Mais les Grecs, je ne vais pas généraliser, mais Athènes est sans doute l'une des villes où on trouve le plus de chiens errants.
0: Ah oui.
3: J'ai vu des personnes donner des coups de pied à des petits chiens. Moi, vous le sentez au ton de ma voix, je ne supporte pas ça. Je ne supporte pas ça. Pour moi, donner un coup de pied à un petit chien, c'est affreux, quoi. Et j'ai constaté que la Grèce, je ne sais pas pourquoi, ce qui n'est pas le cas de l'Italie, qui pourtant est également un pays, enfin le sud de l'Italie, on va dire, c'est également un pays du sud avec le même. Et ça, c'est quelque chose qui me plaît un peu moins, pour ne pas dire beaucoup moins, chez nos amis grecs, qui, Dieu merci, évidemment, ne sont pas tous comme ça. Mais
0: oui,
3: je l'ai constaté plus d'une fois.
0: Et...
3: Sans parler des ânes, vous savez, qui sont souvent maltraités et tout. Voilà, je n'aime pas du tout ça.
0: Donc, vous n'êtes pas très chasseur non plus.
3: Ah bah non, je pense que ça va de soi.
0: Et la corrida, parce qu'on en a parlé avec Nicoletta hier, elle n'aime pas du tout.
3: Alors, je ne peux pas aimer la corrida. La mise à mort du taureau est d'une cruauté. Le seul bémol que je mettrais sur la corrida, c'est que c'est vrai que c'est une tradition ancienne, historique, qui remonte à des siècles, et que donc on ne peut pas non plus mettre tout ça d'un coup de trait de côté.
0: Ouais.
3: Mais évidemment, vous ne me verrez pas à des spectacles de corrida, ça va de soi.
0: Je vous laisse mettre votre casque, Nelson, puisque on va accueillir tout de suite Patricia, qui habite en Auvergne, qui nous appelle au 01 56 56 44 44. Bonjour Patricia.
4: Bonjour, merci beaucoup de prendre mon appel.
3: Bonjour Patricia.
4: Bonjour Nelson Montfort, je suis ravie d'avoir la chance, l'honneur de vous entendre, de vous parler. Et j'appelle, j'ai suivi l'émission là en direct, et j'ai une pensée toute particulière et une anecdote fort sympathique que mon papa m'a racontée à votre sujet. Alors nous sommes une famille chrétienne, catholique, mais bon, sinon, on est d'un milieu populaire. Mon papa était garagiste, il était à l'époque agent Renault.
0: Oui.
4: Et à chaque fois qu'il y avait une nouvelle voiture Renault qui sortait, il partait à Paris, et puis bon, ben voilà, et il se retrouvait parfois à la table avec des personnes connues, dont une année avec, je crois qu'il y avait Jean-Marie Bigard et vous-même.
0: Ah, c'est incroyable.
4: Et mon papa, alors écoutez, mon papa m'a dit, il s'appelle André Ollier, il m'a dit, Nelson Manfort, mais écoute, c'est un gars, il pourra en faire des caisses, parce que la notoriété qu'il a, il est humble, il est sympathique, il m'a parlé comme, voilà, si j'étais son égal, et je l'ai trouvé vraiment extrêmement sympathique, c'est vraiment un gars chouette. Et donc, à chaque fois, depuis ce témoignage, à chaque fois que je vous entends, bah, j'ai le témoignage de mon papa, et vous êtes une personne que j'apprécie beaucoup, voilà.
3: Bah écoutez, Patricia, vous me touchez beaucoup. En plus, vous portez un prénom qui m'est particulièrement cher, puisque c'est le prénom de la maman de ma femme. Donc voilà, c'est et puis c'est également le deuxième prénom de ma fille Victoria. Je suis très touché par votre témoignage. Vous savez, il y a quatre, peut-être, je ne sais pas si j'avais dit sur cette antenne, peut-être pas. Il y a quatre très joli mot de la langue française qui commence par la lettre H, et vous me semblez les avoir, en tout cas dans le ton de votre voix, qui sont honneur, humour, humilité, humanité. J'ai pas besoin d'avoir de texte sous les yeux pour vous les dire, et ces quatre lettres H, eh bien, j'essaie qu'elles m'animent, tout simplement. Et effectivement, lorsque je suis à table ou lorsque je suis avec qui que ce soit, eh bien, j'écoute. Vous savez, il y a une phrase qui est dans une église de Baltimore qui date de 1666, Baltimore, donc aux USA, qui s'appelle You are a child of the universe. Vous êtes un enfant de l'univers. Oui, no less than the trees in the sky, you have a right to be here. Pas moins que les étoiles dans le ciel, vous avez le droit d'être ici. Et tout le monde a le droit d'être ici. Moi, et effectivement, peut-être, et Melchior va partager ça, nous autres journalistes avons tendance aussi à poser des questions, à s'intéresser à l'univers d'autrui. C'est mon cas. Je n'ai pas que des qualités, mais c'est mon cas. Et pour moi, il n'y a pas de gens plus modestes ou plus prestigieux que d'autres. D'ailleurs, souvent, et je pense que là, je n'entrerai pas dans le détail, mais la campagne politique qui arrive, ne se méprendra pas dans ce que je pense, c'est que il y a souvent beaucoup plus de foi, de ferveur, de gentillesse, de spontanéité, de sincérité chez les électeurs que chez les élus. Et donc voilà, ce que vous avez dit me touche beaucoup, mais j'ai pas du tout l'impression de me forcer, si vous voulez, Patricia.
4: Je pense qu'il a senti que c'était vraiment très naturel et que voilà, donc j'appelais simplement voilà pour vous dire que pour nous vous êtes vraiment une très belle personne. Et puis je retiens les quatre H, c'est très gentil, merci beaucoup, parce que ça correspond à mes valeurs et à ce que j'essaie d'être, même si je suis bien pêcheuse et
0: est pêcheurs, on est tous pêcheurs.
3: En dehors de Melchior, tout le monde est pêcheur.
4: Par notre humanité.
0: Mais, voilà. Voilà. Merci Patricia, merci beaucoup.
3: Je suis très touché
0: par
3: votre témoignage, je vous souhaite une belle journée.
0: Et on pense à André, à votre papa, hein, du coup, qui avait déjeuné avec vous, Nelson Monfort. Voilà, on a des beaux témoignages. On aura Alice dans quelques minutes. Alice, je sais que vous êtes là, je vous laisse patienter encore quelques instants parce que c'est l'heure de l'anecdote de Nelson Monfort. Et alors là, chaque mercredi, je l'attends avec impatience.
3: C'est vous qui me l'avez demandé. Hein. C'est vous qui me l'avez demandé, puisqu'il s'agit donc du tennisman Michael Chang. C'est bien cela.
0: Absolument.
3: À Roland Garros, bon, Michael Chang, ce joueur donc de. En plus, ça va totalement épouser la ligne éditoriale de cette radio. Il faisait allusion. Bon, Michael Chang, à la surprise générale, a gagné Roland Garros et ensuite.

0: I just like to
1: ici bien sûr.
0: I just like to thank the Lord Jesus because without him I wouldn't have this talent to play tennis.
1: Et puis j'aimerais également remercier Luigi, me semble-t-il avoir compris, non. Car sans lui je ne serais pas un Jésus. Joueur de tennis. Et Michael qui donne rendez-vous bien entendu à l'année prochaine.
2: Nelson, il a remercié Jésus.
3: Ça nous fait rire.
4: Oui, parce que si vous voulez, autant.
3: Ah là là là.
4: Non mais autant.
3: La boulette.
4: Il y a leitmotiv, cette séquence a dû passer, je ne sais pas combien
3: c'est
4: de fois.
3: Génial.
4: Mais autant nous avons comme leitmotiv de ne jamais, j'en ris moi-même, de ne jamais nous contredire à l'antenne. Mais là, évidemment, je ne sais pas ce qui m'a pris parce que je savais qu'il remerciait Jésus, huitième de finale, quart de finale, etc. Et là, bon, il y a 15 000 personnes qui sont là, on entend à moitié, etc. Et là, j'ai confondu effectivement Luigi, qui était peut-être le pizzaiolo du coin, avec Jesus, Luigi, Jesus, ben voilà, c'est ça. Ouais. Mais on entend derrière les commentaires pleins de délicatesse de Michel Drey et Jean-Paul Lott, auxquels je rends hommage, parce que nous avons fait un très très joli bout de chemin ensemble, tous les trois. Et vous voyez, ils me contredisent, mais avec beaucoup de délicatesse, en baissant la voix. Moi, j'aurais peut-être mis un petit peu plus d'humour.
3: Oui.
4: Moi, si j'avais été dans le cas,
3: mais je pense qu'ils étaient morts de rire.
4: Oui, sans doute aussi. Mais je me suis dit, mais mon Dieu, c'est la boulette terrible. On va me virer, etc. Et vous savez, c'est drôle parce que dès le lendemain, et ça, c'est assez instructif sur les fléaux qu'on représente parfois les réseaux sociaux, que d'ailleurs j'appelle souvent les fléaux sociaux. C'est qu'au bout de 24 heures, 48 heures, ça passe. Ça passe. On passe à autre chose. Là, c'est 30 ans après. Donc, ce qui est plutôt sympathique peut rester. Ce qui est méchant, parfois même très méchant, ça passe. Et il faut pas y prêter trop d'attention. Mais ça, c'est plutôt drôle.
3: C'est mignon.
4: Mais bien sûr que c'est drôle.
3: Mignon,
4: et surtout, c'est totalement spontané. Ouais. Parce qu'évidemment, si cette séquence passe, il y en a une autre avec Michael Johnson, où je fais l'interview et il se bat en courant parce que recordman du monde du 200 mètres, parce qu'il trouvait que la question était un peu longue avec la traduction. Ouais. Et à ce moment-là, le réalisateur dans l'oreille me dit poursuis-le. Il s'agissait de poursuivre le recordman du monde du 200 mètres qui part à toute vitesse parce qu'il avait le podium, ça c'était au-dessus de mes forces. Mais voilà, il reste ce genre d'anecdote, c'est ce qu'il y a de plus cher et qui réchauffe le cœur.
3: Et surtout que vous assumez, vous dites si je comprends bien, ça veut dire qu'il y avait tellement de bruit qu'en fait vous étiez.
4: Mais oui, voilà, exactement. Une fois ça m'est arrivé avec Usain Bolt, vous savez, le sprinter, je ne comprenais pas très bien ce qu'il me disait. Enfin bon, bref. Mais c'est. Il reste des moments très drôles, en fait.
3: Ça restera dans votre...
4: Bien sûr. Oui, si vous me le rappelez. En plus, ça, c'était il y a 30 ans, Melchior. Ouais.
3: Bah, c'est mon
4: 31
3: âge.
4: Ans,
3: quasiment
4: finale
3: mon âge,
4: de Roland-Garros.
3: Hein,
4: voilà, ouais. Voilà. Et moi, j'avais déjà 60 ans.
3: Non, ah bon
4: non, pas tout à fait. Voilà.
3: Ah là là, on rigole.
4: Hein. Ouais.
3: Nelson Montfort avec nous jusqu'à 11h30. On a Alice qui habite à Poitiers, qui voudrait témoigner.
4: Ah, une ville que je connais bien.
3: Bonjour Alice.
5: Bonjour Melchior.
3: Bonjour.
5: Il est inépuisable, ça fait à peu près une demi-heure que j'attends pour parler à Nelson Montfort.
4: Bonjour
5: Mais
4: Alice.
5: Il est inépuisable. Bonjour Nelson.
3: Ah bah moi je suis épuisé.
5: Bonjour. Vous avez une élégance, vous avez un... C'est le record des anecdotes. Moi, je m'en souviens de ces anecdotes parce que je jouais dans ma ville, dans ma petite ville de Poitiers. Donc, c'était évidemment, je n'existais pas pour vous. Mais j'étais tennisman. Malheureusement, je ne suis plus maintenant parce que je ne suis ni plus jolie et moins un petit peu en difficulté puisque j'ai subi une intervention assez lourde. Oui. Poitiers, on me coupait la jambe. Paris, on m'a réparé. Donc, c'est génial. Mais tout à l'heure, Melchior, vous demandiez aux auditeurs pourquoi. D'abord, moi, je suis une fidèle, mais du matin au soir
3: de la radio.
5: De radio, ouais. Melchior, parce gentil. Que vous êtes exceptionnel. Et ce que disait Nelson, c'est tout à fait vrai. C'est vous qui allez nous enchanter. Je ne vais pas à Paris, et certainement pas. Mais je vais vous écouter, évidemment. Et vous demandiez aux auditeurs pourquoi on apprécie Nelson. Mais c'est, alors, vous l'avez invité, et c'est, merci beaucoup, mais c'est au-delà, dans les tournois, dans les... Évidemment, le tennis, c'était ça me, les tournois me font toujours, me font toujours un plaisir immense, mais c'est au-delà de ça. Alors, exprimé par Nelson, il était... Alors, vous étiez Nelson bienveillant, mais rapide comme la balle et vous étiez à la fois joyeux

0: quelques anecdotes, comme vous avez cité tout à l'heure. Voilà. Il disait merci Seigneur, alors qu'il y avait, je sais pas, des millions et des millions de personnes qui écoutaient tout ça.
1: C'est très bien. Sauf que j'ai dit merci Luigi. Merci Luigi.
0: Excellent, Felton.
2: Eh ben, merci Alice en tout cas pour, sympa, pour votre appel, encore un bel hommage pour vous.
1: Oui, alors la ville de Poitiers était également connue pour sa patinoire que Alice doit connaître, puisque elle a été le berceau d'un très bon patineur français, on va dire le deuxième meilleur patineur français après Philippe Candeloro, à savoir Brian Joubert, qui était donc poitevin, enfin qui l'est toujours d'ailleurs, et qui rendait toujours hommage à la patinoire de Poitiers. Et en plus la cathédrale de Poitiers que vous connaissez sûrement est très très belle. Très très belle, très grande, très majestueuse. Bref, c'est une ville, la zone piétonne, qui est également très très belle. Voilà, c'est une ville que j'apprécie beaucoup.
2: C'est tout ? Vous réagissez uniquement sur cette partie du témoignage d'Alice ?
1: Ce qu'a dit Alice me touche beaucoup.
2: Vous êtes très humble.
1: Donc oui, ça me touche énormément. Donc voilà. Non, mais surtout, ce qui me touche, c'est que je sens au ton de la voix d'Alice qu'elle est sincère, et ça me touche au-delà de ce qu'elle dit. Donc,
2: mais parce
1: merci,
2: que vous
1: Alice.
2: L'êtes aussi, Nelson.
1: En tout cas, à ce micro, je le suis, et j'espère l'être dans la ville. La plus gentille chose qu'on puisse me dire, c'est que tu es pareil à l'écran ou à la radio, que je sache sur les ondes, que dans la vie. Ça, je sais que c'est vrai. Je sais que c'est vrai. Donc voilà, mais naturellement, nous sommes tous, comme le disait notre précédente auditrice tout à l'heure, nous sommes tous des pêcheurs, certains un peu plus que d'autres. Vous ne l'êtes pas.
2: Ah bah si, ah bah alors ne dites pas ça. Non, bah si, on est tous pêcheurs.
1: Vous pêchez à la truite, vous.
2: Ah non, pas de pêche, pas de chasse, pas de pêche.
1: Non. Voilà, la pêche, c'est un petit peu différent de la chasse. Ouais, d'ailleurs, bon, quand on lit les évangiles, Jésus... On va pas rentrer là-dedans.
2: Non,
1: voilà. La pêche, c'est autre chose.
2: Vous parlez des réseaux sociaux, vous les appelez parfois fléaux sociaux.
1: Souvent, même.
2: Vous êtes sur Instagram quand même, vous partagez des choses. On peut vous suivre Instagram.
1: Mais sur mon Instagram, vous faites l'amitié de me suivre. Ce n'est que du positif. Ce sont des coups de cœur artistiques, musicaux, théâtraux, des expositions également. Ouais. Parfois un peu de sport, mais pas trop. Je ne parle que de personnes et d'événements que j'aime. Et naturellement, ce week-end papal, faut-il dire, fera évidemment l'objet de différentes stories, ça va de soi.
2: Et là, si vous allez sur la story justement de Nelson Montfort sur Instagram, vous aurez la chance de nous voir tous les deux,
1: parce qu'on a
2: un selfie ensemble.
1: Absolument, je vous ai
2: Nelson
1: répondu.
2: Montfort. Absolument, merci beaucoup. Allez, Nelson Montfort avec nous jusqu'à 11h30, avec vos appels toujours au 01 56 56 44 44.
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2: Ça passe beaucoup trop vite.
1: Ça, c'est bon.
2: C'est très frustrant.
1: C'est bon,
2: votre coup de griffe, parce que bon, il y a beaucoup de choses très joyeuses. Il y a des choses qui vous agacent un peu. Ça concerne un footballeur.
1: Oui, ça concerne un footballeur du Stade Rennais qui s'appelle Esteban Lepol, qui le même jour a atteint le plus beau jour de sa vie et peut-être le plus triste. Je résume, il a donc été appelé par Zidane, qui est le nouvel entraîneur de l'équipe de France, comme vous le savez, pour figurer dans la liste des... Bon là, ils sont une trentaine, mais je pense que lui, il n'a pas été appelé pour cirer le banc. Je pense qu'il sera effectivement sur le terrain. Donc voilà, il y a 3 ans, il jouait en division 4, je ne sais pas, à Épinal. Et là, maintenant, il est dans l'équipe de France. Donc, c'est voir
2: la progression.
1: Et, il a fait une déclaration d'amour à la France en disant « J'aime ce pays, vous pouvez la retrouver. »
2: Je peux la citer parce que je l'ai sous les yeux.
1: Bien sûr.
2: Je peux le dire ?
1: Bien sûr.
2: « J'aime la France et là, je sors du foot. J'aime mon pays. Je trouve que la France, c'est trop beau. Je trouve que notre culture est trop bien. J'aime juste la France pour son histoire et tout. Je kiffe ce pays. »
1: C'est intéressant parce que il s'exprime avec un langage de jeune, mais en plus il dit quelque chose de très profond, de très beau, de très sincère et qui ne peut pas être contredit. Eh bien, que nenni, c'est contredit. Et non seulement c'est contredit, mais il se retrouve insulté, vilipendé, un peu comme le nageur Léon Marchand il y a quelques semaines, vous en souvenez. Lui, c'est parce qu'il n'avait pas voulu se positionner politiquement, ce en quoi il a tout à fait raison. C'est pas aux sportifs de dire que voilà. Donc, et c'est un peu la même histoire. Mais comment, Melchior, comment, je mets nos auditeurs à témoin, comment peut-on subir d'une telle vague d'insultes, dont je vous passerai les mots qui sont prononcés, d'insultes vulgaires, grossières et tout, alors qu'on fait une déclaration d'amour à son propre pays. J'ajoute, et ça m'a beaucoup déçu, que je n'ai pas entendu beaucoup de réactions politiques derrière, pour ne pas dire aucune. Donc voilà, en plus, ça s'accompagne d'une forme de lâcheté autour de... Et le même jour ou la veille, enfin, je sais pas, c'est fait tout ça dans un délai très, très court, il obtient peut-être l'un des plus beaux jours de sa vie et l'un des pires. Mais parfois, je me dis, Melchior, dans quel pays vivons-nous ? Dans quel pays vivons-nous ? La jalousie sociale, c'est ce qu'il y a de pire. Le général de Gaulle le disait à André Malraux, son ministre de la Culture. J'ai l'impression d'être dans un autre... C'est un autre siècle, mais là, c'est vraiment, vraiment une autre époque. Il disait, c'est ce qu'il y a de pire. Et malheureusement, c'est un défaut assez français, ça. Cette jalousie, là, je suis un peu... C'est terrible, parce que c'est un petit peu le meurtre de Caïn contre Abel. C'est ça. Vous savez, en Italie, qui est pourtant un pays, un pays du Sud, un pays latin, enfin, en tout cas le Sud de l'Italie, un pays du Sud, un pays latin, et c'est le pays des belles voitures. L'Italie, c'est même la plus belle voiture qui soit au monde. Mais quand le voisin a une belle voiture, à ma connaissance, on ne raye pas sa voiture. En France, je ne dis pas que c'est systématique, heureusement, c'est pas si, mais ça arrive. Oui. Ça arrive. Et c'est terrible.
2: Et ça vous énerve.
1: Bah, je crois que ça se sent, oui.
2: C'est terrible.
1: Donc voilà, je pour en revenir à ce malheureux, enfin ce malheureux.
2: Bah non, plus, très heureux quand même.
1: Mais oui, je pense que ça doit marquer. Ça
2: gâche la fête. C'est-à-dire qu'on lui reproche d'aimer la France.
1: Ouais,
2: ça, j'arrive pas à comprendre.
1: Bah non.
2: Mais bon, j'ai pas donné mon avis, mais voilà, on est très heureux d'avoir quand c'est la Coupe du Monde, de sortir dans la rue pour fêter ça avec un drapeau français
1: et de chanter l'hymne national. Je ne vois pas ce qu'il y a de répréhensible à chanter l'hymne national.
2: Bon, vous savez, parfois il y a des choses qui nous dépassent un peu. Mais la voix est libre. Nelson Monfort. C'était important d'en parler. Un coup de cœur quand même. Toujours autour du football.
1: Je vous parlais de la ville de Metz là tout à l'heure. J'ai eu la chance de me rendre donc à Metz samedi dernier. Je suis très ami avec le club de football du FC Metz et notamment pour ses dirigeants qui ont un courage exemplaire, notamment devant pas mal de deuils familiaux et la famille Serin en l'occurrence. Et j'ai vu une banderole que je vous ai envoyée, n'est-ce pas ?
2: Elle est très belle.
1: Bienvenue au pape Léon XIV. Vous savez, habituellement dans les tribunes de football, ce ne sont pas toujours des poètes qui y sont. Et là, je trouve que bienvenue au pape Léon XIV à quelques jours donc, de la visite du souverain pontife à Metz. Et je trouve que c'est très beau. Et vous savez que pour la petite histoire, ça n'a pas été loin que le rendez-vous du souverain pontife se fasse au stade Saint-Symphorien, mais les organisateurs avaient peur qu'il n'y ait pas assez de monde. Là, du coup, la cathédrale de Metz, à mon avis, va contenir 2000 personnes, et encore 2000 personnes, c'est beaucoup. Ouais. Ce qui veut dire que je pense qu'au stade Saint-Symphorien, il y aurait eu beaucoup plus que 2000 personnes, puisque la capacité de ce stade est d'environ 25 000. Mais ça sera sûrement... Je trouve que voilà, dans un stade de football, bienvenue au pape Léon XIV qui arrive à Metz dans quelques jours, maintenant dans deux jours. Enfin non,
2: il arrive dimanche soir,
1: je trouve que c'est très très beau de la part d'une tribune de supporters de football, et assez rare pour être souligné.
2: On a un commentaire de Anne qui a commenté d'ailleurs sous une de mes photos sur Instagram, vous pouvez me suivre si vous avez envie. Super ces moments partagés les mercredis matins.
1: C'est sympa de nous écouter, Anne, et j'espère que vous serez de plus en plus nombreux au fil. En tout cas, ce que je peux vous dire, c'est qu'il m'arrive assez rarement de m'exprimer avec autant de... Enfin voilà, je suis plutôt quelqu'un qui est pudique, qui ne partage pas trop, mais vous, Melchior, et cette radio, et les auditeurs de cette radio par la même occasion, me font dire que parfois il est bon de se livrer également.
2: On a Jennifer avec nous de Lyon. Bonjour Jennifer.
4: Oui, bonjour Melchior. Bonjour Nelson.
1: Bonjour Jenny, puisque je peux bien vous dire, puisque Jennifer, toutes les personnes qui s'appellent Jennifer en général sont surnommées Jenny. Je pense que vous ne faites pas exception à la règle. Voilà.
4: Oui, tout à fait.
1: Bonjour Jenny.
4: Voilà, j'apprécie pleinement votre humour, vraiment. Et je suis. Merci d'avoir accepté de rejoindre RCF Notre-Dame chaque mercredi depuis la rentrée. Vraiment. J'apprécie donc votre bienveillance dans tous les domaines, ce qui ne vous empêche pas de dénoncer les injustices et les violences du monde. vous portez en vous de belles valeurs. Vraiment, merci. Merci beaucoup. Restez avec nous. On attend d'un mercredi à l'autre. On vous attend avec impatience sur l'antenne.
1: À vous entendre, Jenny, j'ai l'impression que ces valeurs, nous les partageons.
4: Merci. J'aurai 84 ans dans 2 mois.
1: Ah, félicitations. Bon anniversaire avec un peu d'avance.
4: Merci. Et je suis pleine d'énergie, d'espérance, d'optimisme. Voilà, il en faut.
2: Merci, Jennifer. Pour votre appel, merci beaucoup vraiment de
1: vous être née. Vous êtes née donc en 2 mois. Vous êtes née au mois de novembre. C'est le même mois d'anniversaire que ma fille. Donc c'est un mois porte-bonheur. Voilà.
4: Sagittaire.
1: Excellent. Très joli signe.
4: Oui. Bonne continuation.
2: Merci beaucoup, Jennifer. Pardon pour votre appel. Vous êtes du mois de mars, vous.
1: Oui.
2: Le 12 mars.
1: Oui, bravo.
2: Je note. Pour vous le souhaiter. Oui. Moi, c'est bientôt.
1: C'est-à-dire ?
2: C'est le 15 octobre.
1: Ah, c'est très bientôt. Ouais. Je le note.
2: Vous m'enverrez un WhatsApp à 7h30.
1: Oui, je suis assez matinal. Je suis en train de le noter.
2: On arrive à la fin de cet entretien.
1: Déjà.
2: Ça passe trop vite. Je souffle de tristesse.
1: J'ai pas été trop bavard. Dans la deuxième partie, un peu moins.
2: Il y avait tant de choses à faire. J'ai suivi votre... dire aussi. Bon, alors l'avenue du pape Léon XIV, vous allez la suivre quand même.
1: Je vais la suivre sur votre antenne, ouais. Mais vraiment, c'est pas des. Moi, j'imagine, enfin, c'est pas que j'imagine, j'en suis sûr. Ça sera pratiquement du 24h sur 24, enfin, du 18h sur 24, faut-il dire. Et oui, bien sûr que je vais la suivre. En plus, je trouve que. Et là, c'est vrai, là, ça c'est quelque chose qui dépasse d'ailleurs bien entendu une visite vaticane. C'est que je trouve que la radio offre cette capacité d'imagination. Moi j'ai des très, très grands souvenirs de, par exemple, d'événements sportifs en radio. En radio. Je me souviens, vous êtes trop jeune pour avoir vécu ça, mais il y avait une arrivée de légende sur le Tour de France cycliste entre Greg LeMond et Laurent Fignon, où Greg LeMond remporte le Tour de France Melchior pour 8 secondes, tout le Tour de France pour 8 secondes devant Laurent Fignon, et c'était à la radio et c'était formidable. Et une autre fois, je me souviens, dans voiture, il y avait une séance de tir au but, je ne sais plus qui jouait contre qui, et je m'apprêtais à descendre dans un parking. Je ne voulais pas descendre parce que si on n'entend plus, et je suis resté en haut pour attendre la fin de cette séance de tir au but. Tout ça pour vous dire que la radio offre cette capacité d'imagination que j'adore.
2: Bah merci en tout cas de partager ça chaque mercredi avec nous dans La Voix Libre, dans ce 10-12. C'est un plaisir d'être avec vous, Nelson Montfort. Je lirai ce livre, Au creux de la vague, d'Alain Bron, sorti chez Inoctavo, aux éditions Inoctavo,
1: oui,
2: tout simplement. Voilà, exactement. Et puis, on salue Laurent Couson,
1: oui,
2: qui jouera donc son œuvre.
1: Je crois qu'il nous écoute d'ailleurs.
2: Ce sera à Metz, c'est ça.
1: Ouais, à Metz, lundi.
2: Et puis, la semaine prochaine, on écoutera Mozart. On n'a pas eu le temps aujourd'hui. Il y avait trop de choses à dire. Et puis, on a eu beaucoup d'appels aussi.
1: Alors, c'est pas n'importe quelle œuvre de Mozart, donc on ne va pas le dire. Ce sera un teaser. Mais on va dire qu'elle est assez liée à la ferveur religieuse qui va entourer la visite papale lors de cette fin de semaine.
2: Nelson Montfort, je vous souhaite une bonne fin de semaine et on se dit à mercredi prochain. Dans un instant, en direct sur RCF Notre-Dame, c'est Et Dieu dans tout ça avec Marie-Ange de Montesquieu. À tout de suite.
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2: Ça, c'est une bonne question. Et Dieu dans tout ça, c'est la question que vous posez, Marie-Ange de Montesquieu, chaque jour dans ce 10-12 sur RCF Notre-Dame.
3: Et vous, Melchior, un jour vous viendrez répondre à Dieu dans tout
2: pas.
3: Ça.
2: Je ne sais pas si j'aurais beaucoup de choses à dire. Oui.
3: Je vous confesserai pendant un quart d'heure.
2: Allez, si vous voulez. Et on dira Amen à la fin.
3: Ah bah oui, vous connaissez bien le rituel de l'émission. En tout cas, j'ai la joie aujourd'hui de recevoir François-Régis de Guéniveau. Bonjour François-Régis.
4: Bonjour Marie-Ange, merci de me recevoir.
3: Alors pour la première fois, j'ai la joie de recevoir un gâteau d'élevage, un vrai. Et oui les amis, un gâteau d'élevage comme moi finalement. Alors il y a les gâteaux d'élevage qui restent au chaud dans leur moule d'eau bénite hein, toute leur vie, avec option messe tous les dimanches, sans dérogation. Et puis il y a tout un petit camailleux comme ça de gâteaux d'élevage un peu plus rebelles. Alors les uns faisant reposer leur sortie de piste sur un passé lourd d'injonctions trop contraignantes, messe tous les dimanches, confession tous les mois, prière tous les soirs, bénédicité à tous les repas. Bref, sortir du troupeau est juste parfois une simple façon finalement de questionner le sens de tout ça. Hein. Vers quoi je vais, d'où je viens, Dieu ou pas. Bref, aujourd'hui j'ai donc la joie de vous recevoir, François-Régis de Guéniveau, pour ce roman au titre bien mystérieux, pour ceux qui n'en sont pas finalement, hein, de cet élevage à ce drôle de troupeau de cato, Totem chez Pauvert. Vous y êtes allé fort avec ce roman tout assumé, Totem, hein, qui correspond à une étape qui a disparu d'ailleurs hein, chez certaines troupes scouts, c'est ça ? C'est
4: oui,
3: parti de ça au départ.
4: C'est parti
3: ou pas
4: de ça au départ. C'est-à-dire que la première scène, ça s'ouvre sur une nuit d'été en plein milieu des Landes dans les années 90.
3: Ouais.
4: Et on suit le destin de deux jeunes garçons de 12 ans
3: ouais.
4: qui s'enfoncent dans la forêt et qui vont vivre un épisode qui va structurer toute leur jeunesse, toute leur existence. Et qui a trait au scoutisme.
3: Ouais.
4: La totémisation dans le scoutisme, c'était une sorte de rite de passage à l'issue duquel on attribuait au jeune scout un animal totem qui lui permettait à la fois de représenter un condensé de lui-même, la ouais. meilleure part de lui-même, et en même temps la part mystérieuse de lui-même vers laquelle il est censé tendre tout au long de sa vie. Ça, c'est, je dirais, le premier sens.
3: Ouais.
4: En réalité, le vrai sens du roman Totem, il est un peu plus profond que ça, j'espère. C'est l'histoire, en réalité, de tout un rite de passage qui est un rite existentiel. On suit la trace d'un garçon qui a vécu, qui a grandi, qui va retrouver, 25 ans plus tard, après cet épisode, un vieil ami, et qui va, à partir de là, de cette réapparition, se poser des questions un peu plus profondes sur ce que lui est devenu et à quel point il est resté à la hauteur de ses promesses d'enfance. Le vrai totem, en réalité, c'est sa part enfouie en lui-même
3: ouais.
4: à laquelle il doit obéir.
3: Et au fond, vous posez beaucoup la question qui m'a beaucoup intriguée de la dette. En fait, la dette vis-à-vis de nos parents, d'abord, qu'on repousse d'ailleurs bien souvent. Alors, la dette est-elle plus importante à mesure que l'on grandit ? Et en même temps, c'est très compliqué et paradoxal parce qu'on leur en veut. Ah, oui, ils ont raté ci, ils ont raté ça. On leur doit quelque chose, la dette vis-à-vis éventuellement de ses frères et sœurs, de sa famille, de ses proches et de ses amis. Et c'est très intéressant de se rendre compte, c'est vrai quand on lit votre livre, quand on le ferme, on se dit mais au fond, est-ce que j'ai bien rendu l'appareil quoi,
4: hein ? Oui, c'est exactement
3: ça. C'est ça la question.
4: C'est ça la question qui est posée. J'ai le sentiment, moi, qu'on a sans cesse des dettes à combler, qu'il faut toujours un peu rendre des
3: c'est
4: comptes.
3: C'est votre truc, ça ?
4: Je dirais pas que c'est mon truc, mais j'ai le sentiment en grandissant qu'il faut quand même qu'on puisse rendre des comptes d'abord à ceux qui nous ont construits. Et ce roman, même s'il le traite avec humour, un peu de légèreté, je pense qu'il y a pas mal de tendresse vis-à-vis de cet élevage, de cet gâteau d'élevage
3: ouais.
4: dont j'ai hérité, mais qui est beau, pour partie, qui est très beau.
3: C'est maintenant que vous vous dites ça ? Vous n'êtes pas toujours dit ça ?
4: Ça fait un petit bout de temps parce que...
3: Vous êtes le gentil de votre famille, vous, un peu, quand même. En tout cas, si on...
4: c'est plus équilibré que ça, je pense. Il y a un mélange de rébellion et de révolte et en même temps d'équilibre et de respect vis-à-vis ouais. de l'héritage que j'ai pu recevoir.
3: En tout cas, votre maman n'était pas une rigolote.
4: Alors attention, le livre, c'est de la fiction.
3: Oui, c'est vrai. Mais est-ce que votre maman était aussi peu rigolote que la maman...
4: C'est pas tout à fait mes parents qui sont décrits dans le roman.
3: Dans le roman.
4: Ouais, ouais. Non, au contraire, moi, je suis plein de gratitude en réalité vis-à-vis de mon éducation. Et donc j'ai poussé évidemment les curseurs, si vous voulez, dans ce roman.
3: Il est un peu fort,
4: ouais. Ouais. J'ai poussé les curseurs pour plusieurs raisons. D'abord, c'est une manière aussi de rendre compte d'un milieu qui existe bel et bien, et dans lequel j'ai baigné et c'est vrai. Mais il y a aussi toute une part de tendresse de l'adulte vis-à-vis de ce qu'il a pu vivre. Vous savez, le livre commence sur « Tu honoreras ton père et ta mère ».
3: Ouais.
4: Et ça, c'est un commandement que j'assume bien volontiers. C'est peut-être moins vrai des autres, mais enfin celui-là, il m'est assez facile. La question que pose le roman, en réalité, c'est comment vous passez de l'enfance, c'est-à-dire de l'âge des illusions, à l'âge adulte, c'est-à-dire l'âge de la lucidité, mais qui s'accompagne souvent, malheureusement, d'une forme de cynisme ou d'aigreur ou de renoncement, et comment vous basculez de l'âge adulte vers un autre âge, qui est l'âge de l'enfance retrouvée. C'est-à-dire que ce n'est pas une régression. Tout milieu confondu. Ça, je pense que ça concerne tout le monde. Et c'est pour ça que le totem, en réalité, c'est-à-dire cette part mystérieuse qui est enfouie en vous et à laquelle vous devez revenir pour ne pas oublier qui vous êtes et pour ne pas oublier vos promesses d'enfance et vos idéaux, ça c'est quelque chose d'universel, je pense.
3: Je ne craignais pas seulement l'autorité, je redoutais le changement brutal de registre, l'irruption soudaine du chaos avec donc l'arrivée de Camille, hein, donc là c'est le narrateur qui raconte l'arrivée de cette petite sœur, tout ce que tu veux dehors, mais pas de vague à la maison. Tel était le code de conduite auquel je m'astreignais spontanément, moi le sismologue de la famille qui avait revêtu le rôle de l'enfant parfait pour compenser les mouvements tectoniques de ma sœur. Alors elle qui est, que vous représentez en tout cas comme la plus rebelle, qui n'a rien à faire d'aller à la messe le dimanche, etc., qui ne prend pas tout argent comptant, etc. Mais est-ce que ça, c'est pas... Moi, je me suis demandé, est-ce que c'est pas la meilleure représentation de l'image, en tout cas, qu'on se fait de la famille, la bonne famille versaillaise cato, tout ce que tu veux dehors, mais pas de vague à la maison. C'est un truc très cato, ça, en gros. C'est ça, ma question.
4: Je pense que ça déborde très largement la catégorie cato. L'idée d'adhérer à une forme de norme sociale, c'est commun à tous les milieux. La question derrière, c'est plutôt à quelle norme sociale vous adhérez dans tel et tel milieu. Parce que là, en revanche, les normes changent.
3: C'est ça.
4: Et en l'occurrence, cette Camille, qui est la sœur du narrateur, c'est un peu le mélange de tous mes frères et sœurs, peut-être aussi de moi-même. Et c'est un peu la caution artistique, littéraire de la famille. C'est
3: qui celle qui la bousculé messe en allant
4: un peu
3: au ciné.
4: Les idées reçues. Exactement,
3: ouais,
4: elle sèche la messe.
3: Elle va
4: apprendre par cœur des passages de la Bible pour rassurer
3: énorme,
4: ses parents. Et en même temps, elle va permettre de faire évoluer progressivement le narrateur, y compris d'ailleurs ses propres parents. Et ça va donner lieu à une famille qui est beaucoup plus ouverte en réalité que ce qu'on peut imaginer au début du roman. Et ça, on s'en aperçoit progressivement. C'est qu'en réalité, l'adhésion qu'ils opèrent en permanence vis-à-vis de la religion, de leur croyance en Dieu, qui est très présent effectivement dans la famille, c'est pas tellement que ça les pousse à rester dogmatiques, c'est que progressivement, il y a une forme d'ouverture au monde et de capacité à aller voir l'autre. Le narrateur, il est capable d'aller discuter avec quelqu'un qui est très, très,
3: avec
4: très
3: Sacha,
4: différent
3: de lui. Avec Sacha, qui ne connaît pas l'Église, qui ne sait pas ce que c'est qu'un prêtre en soutane, qui ne sait pas, qui ne connaît rien ou à l'univers ecclésial. Mm-hmm. Et c'est ça qui est très intéressant, c'est toute cette rencontre, effectivement, cette éducation à l'ouverture tout de même. Et alors, c'est vrai qu'on se demande, vous et votre foi, est-ce que vous avez... parce que là, on imagine qu'il y a un peu de vous là-dedans, évidemment, dans ce roman, cher François Régis de Guénivaux. Est-ce que, finalement, la foi a toujours fait partie de vous? Est-ce que vous avez fait des sorties de route dans la vraie vie, dans la vraie vie qui est la vôtre, qui a été la vôtre?
4: J'ai jamais eu J'ai eu quelques traversées du désert, je dirais. Des moments de détachement, des moments peut-être
3: de détachement.
4: Renoncement. Ouais, de détachement, mais pas de révolte.
3: D'accord.
4: J'ai pas vécu des moments de révolte. En revanche, j'ai vécu des moments de ralliement très forts par des signes qui m'ont semblé très explicites, en fait.
3: C'est-à-dire ?
4: Moi, il y a quelque chose qui m'a toujours frappé, dont on parle assez peu, c'est que Dieu n'est pas seulement amour, mais il est aussi humour. Et je me souviens très bien de certains moments, notamment il y a une quinzaine d'années, quelque chose comme ça, j'étais au JMJ à Madrid pour aller voir le pape Benoît XVI, et c'était un moment justement où... je commençais à me poser des questions un peu plus sérieuses sur, bon, au fond, est-ce que tout ça est légitime? Est-ce que je fais bien d'y croire ou pas?
3: D'accord.
4: Et donc, je demande à Dieu de m'envoyer un petit signe. Et donc, j'ouvre la Bible et je lui dis, bon, donne-moi un petit signe. Fais en sorte que le passage que je vais choisir au hasard me dise quelque chose. Et je tombe sur un passage de Jonas où la phrase, c'est « Et ils demandèrent un signe, et ils n'en eurent point. » C'est quand même extraordinaire.
3: J'avoue.
4: Et là, je me suis dit, ok,
3: avec ça, du coup.
4: Dieu est ironique. Et ça, j'adore. Et là, j'ai senti affleurer...
3: The sign.
4: Exactement. J'ai senti affleurer à ce moment-là quelque chose qui m'est resté depuis, et notamment dans mon travail littéraire. Mm-hmm. C'est que Dieu, dans cette ironie, dans cet humour, nous échappe. La littérature, c'est quelque chose qui doit échapper. Le roman, c'est ce qui ne se modélise pas. Et dans ces petits signes que j'ai eus, j'en ai eu plein d'autres comme ça, j'ai senti une communion, si vous voulez, entre le mystère de la présence de Dieu,
3: ouais,
4: et sa présence dans l'art en général, d'accord, dans la littérature en particulier, que je vois comme une expérience de l'altérité, du mystère de l'autre, de la capacité à aller vers l'autre, vers son mystère.
3: Qu'est-ce qui nous échappe, pour préciser votre pensée dans le roman? Qu'est-ce qui échappe à l'écrivain ou au lecteur, hein, tout simplement?
4: À l'être humain, en général. Ce qui lui échappe, c'est tout ce qui ne se modélise pas.
3: Ça veut dire quoi?
4: Tout ce qui échappe à la mathématisation, tout ce qui échappe aujourd'hui à l'intelligence artificielle, tout ce qui échappe à la volonté de mettre en équation, de mettre en calcul, en nombre, le réel.
3: Tout ce qui est en infra-boutique, tout ce qui est en arrière-boutique.
4: Tout ce qui est invisible, tout ce qui est discret, tout ce qui est silencieux.
3: Ouais.
4: Tout ce qui nous fait vibrer l'âme et qui ne se voit pas.
3: Vous rentrez dans les méandres, vous nous invitez au voyage dans les méandres de l'âme humaine, finalement.
4: Exactement.
3: C'est ça,
4: exactement.
3: Être un bon écrivain, un beau romancier, ça devrait être ça.
4: Je pense que l'art, en général, produit ça, et Dieu se manifeste par ça. Donc là, il y a un terrain
3: propice. Dans chacun de vos romans.
4: Dans chacun de mes romans, j'essaie d'explorer cette partie de l'invisible et de faire un peu vibrer les âmes dans le monde moderne, c'est-à-dire dans le monde qui subit, bon an mal an, l'innovation technologique, ouais, et donc le triomphe de l'intelligence artificielle, etc. Je ne diabolise rien de tout ça. Il y a des choses miraculeuses et magnifiques dans la modernité, évidemment. Mais dans ce bruit ambiant de l'innovation permanente et de cette volonté d'avoir une emprise sur le monde pour pouvoir le reproduire, c'est ça que fait un algorithme,
3: ouais,
4: on risque de perdre quelque chose de l'ordre du mystère. Alors quand on est catholique, on parle de Dieu, mais un non-croyant, j'en suis certain, est sensible aussi à ça, et ça, c'est quelque chose qui relève de, oui, du mystère, de la grâce, de l'âme, on peut l'appeler comme on veut, mais enfin, il y a quelque chose là qui échappe totalement au mastodonte.
3: L'Église est-elle toujours aussi poussiéreuse ou pas à vos yeux? Vous qui êtes toujours...
4: Mais moi, en réalité, je ne l'ai jamais considéré comme poussiéreuse.
3: Ouais.
4: Ce qui est poussiéreux, c'est peut-être la manière dont certains essayent d'obéir ou de suivre les préceptes de l'Église. L'Église en tant que telle, moi, je ne l'ai jamais trouvée poussiéreuse. Et au contraire, je la trouve très vivante. C'est-à-dire que...
3: Ouais.
4: C'est quand même incroyable de se dire que non seulement la Bible, le Nouveau Testament, mais les encycliques... La dernière, il n'y a pas très longtemps, Magnifique Humanité, qui est exceptionnelle, à mon avis. Tous ces textes-là n'ont pas pris une ride. C'est quand même incroyable. En écrivant ce roman Totem, il y a quelques passages qui font référence au pape Léon XIV. Et donc, j'ai relu, moi, l'encyclique du pape Léon XIII. Rerum Novarum. Ouais. Parce que Rerum Novarum, fin 19e siècle, il nous parle en réalité des limites du capitalisme et des dangers que ça peut provoquer, notamment dans la classe ouvrière, ouais, parce que rétention du capital et paupérisation d'une certaine partie de la population. Ce que fait Léon XIV, évidemment, c'est un peu dans le même courant. C'est pour vous dire à quel point ça a pris une ride. Ce message-là reste actuel, simplement il l'adapte et il l'applique à notre modernité, au capitalisme tel qu'il est aujourd'hui, c'est-à-dire celui qui triomphe dans tout ce qu'on vient d'évoquer, l'intelligence artificielle, la technologie.
3: C'est un truc à devenir schizophrène quand on est catho convaincu, c'est-à-dire quand on veut adhérer, si on voulait adhérer à 100%, j'avais un prof en prépa Sciences Po il y a longtemps qui disait toujours, vous les cathos, vous pouvez n'être que schizophrène, si vous appliquez à 100%, finalement, en étant capitaliste, vous êtes déjà schizophrène. Vous vous reniez, vous devriez être un parfait communiste. Il était très, très, très dans la provoque. Mais c'est vrai que c'est très compliqué à conjuguer. Vouloir gagner plus, travailler plus, je ne sais pas, être dans la vie, dans ce monde, et en même temps, pratiquer une fois à 100%.
4: C'est être, 100%, quoi. Être dans le monde sans être du monde.
3: Ben voilà.
4: Mais
3: Comment on fait ?
4: Moi, je ne crois pas que ça soit schizophrénique. C'est au contraire l'ambition de vouloir vivre une forme d'alignement. Donc, c'est le contraire pour moi de la schizophrénie. C'est essayer de trouver en soi la force intérieure qui nous permet d'habiter le monde.
3: Ouais.
4: Et ce monde-là, on le voit quand on est catholique, comme à la fois une création de Dieu et une création de l'homme. L'homme est co-créatif. Donc, pour moi, si vous voulez, c'est moins... Alors, c'est difficile. C'est-à-dire que je pense que vivre dans le monde aujourd'hui, notamment dans cette modernité-là, tout en gardant en soi les valeurs qui nous ont été transmises par l'Église, oui, c'est difficile, mais ça demande certainement le travail de toute une vie et même après. Mais je crois que c'est la condition de l'accomplissement. Et donc, ça n'est pas le facteur du déchirement. C'est le contraire. C'est ce qui nous mène vers une forme d'unité, au contraire.
3: On devrait plus y réfléchir à ça. Vous trouvez qu'on est un peu trop la tête dans le guidon? Alors après, c'est le monde aujourd'hui. Hein. Je ne suis pas en train d'accabler tous les cathos qui en ont ras-le-bol que je... dont je fais partie, donc j'assume aussi, il faut le savoir. Je me mets dans la catégorie à titiller, à picoter, puisque c'est une forme de réveil auquel nous enjoignent les papes et puis le Christ lui-même, finalement.
4: Ouais.
3: Es-tu sûr? Es-tu sûr que tu fais le bon choix? Es-tu sûr que tu donnes assez aux pauvres? Es-tu sûr que tu n'es pas en train de te fourvoyer dans le loisir, dans le plaisir, dans je sais pas, je dis ça comme ça, que je pourrais dire d'autres choses, mais... Parce que là, c'est vrai que là, on voit l'arrivée de ce pape imminente, qui est incroyable, qui est accueilli beaucoup plus qu'on l'imaginait. Ça fait 4 mois, les places se sont remplies en quelques minutes. Il y a un appel, il y a un besoin, il y a une soif. Mais après, dans la mise en pratique vraiment sérieuse de la foi, eh ben là, je dis pas qu'il y a plus personne, mais ça demande tellement d'efforts par rapport à tout ce qu'on nous propose aujourd'hui comme promesse terrestre, bien terrestre. Si vous me suivez.
4: Oui, mais peut-être que l'écueil qu'on peut faire justement, et qui nous concerne tous, c'est de penser que le salut va venir uniquement du catholicisme. Je crois qu'il y a des poches dans l'existence qui révèlent Dieu, qui révèlent son mystère, et qui n'appartiennent pas nécessairement à l'Église, à la communauté catholique,
3: etc. Donc quoi, les valeurs, être bon avec l'autre, être...
4: Mais simplement, encore une fois, lire. La littérature recèle vraiment des trésors.
3: Ouais.
4: Parce que c'est...
3: Ça rend plus humain.
4: Ah oui, moi j'en suis persuadé. Je pense que c'est la meilleure école de l'existence à côté de l'existence, c'est-à-dire à côté de l'expérience concrète.
3: Ouais.
4: Et ça, peut-être qu'on l'oublie un peu trop souvent. Moi, je suis frappé de voir, quand je voyage un peu en France pour les salons littéraires, etc., de voir qu'il n'y a pas tant de catholiques que ça dans les salons littéraires. Les vrais grands lecteurs, en tout cas la plupart de ceux que je croise, sont très, très éloignés, en réalité, des questions de la foi. Mais ils ont cette sensibilité romanesque, littéraire, parce qu'ils ont très bien compris qu'il y avait quelque chose là, qui relevait de l'ordre du mystère, qui dépassait toutes les catégories, qui ne se rattachait pas à tout ce qu'on vient de se dire sur la tentation de modélisation du monde.
3: Ouais.
4: Ça leur parle.
3: Ça donne une relecture, en fait.
4: Oui, exactement. Hein. Ça leur parle, ils s'identifient. Ce sont des instruments de discernement, en réalité.
3: Ouais.
4: Le roman peut jouer le rôle du discernement. Mais je vous donne là un exemple, la littérature, mais il y en a plein d'autres. L'art en général,
3: cinéma,
4: pour moi, est exceptionnel
3: exemple,
4: dans ce sens-là.
3: Ouais.
4: Les expériences, évidemment, de vulnérabilité. Quand vous allez dans les hôpitaux, quand vous discutez avec des personnes qui sont gravement malades, bien sûr que vous affleurez là quelque chose de l'ordre, encore une fois, du mystère, d'une présence, de quelque chose qui vibre et qui dépasse très largement tout ce que vous avez pu vivre jusqu'à ce jour et qui vous rattache à quelque chose, encore une fois, qui ne se modélise pas. C'est ça le plus important.
3: Vous êtes prêt pour le confessionnal? Je ne sais pas si vous êtes allé vous confesser récemment, mais là, c'est le confessionnal de Montesquieu, c'est un peu différent.
4: Ouais, très bien.
3: C'est parti.
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3: Entre le consultant, l'écrivain et le croyant, lequel de ces trois hommes ment le plus aux autres, aux deux autres, ou que les deux autres?
4: Le consultant.
3: Le consultant,
4: ouais.
3: Ça m'étonne à moitié.
4: Ben oui, parce que c'est le milieu du business. Et là, pour le coup, se pose quand même la question peut-être de la schizophrénie.
3: Ah.
4: Non, je Je pense que le métier ne peut être réellement et pleinement fait que si justement vous arrivez à un ajustement et donc à une forme d'honnêteté intellectuelle,
3: ouais.
4: Même si il faut être tactique. Voilà. Il faut accepter la tactique.
3: Elle est très humaine, finalement, la tactique. Peut-être que le Christ était parfois un peu tactique.
4: Ouais, je citerai peut-être mal, mais il me semble qu'il y a la phrase « Soyez rusés comme des serpents et,
3: ah,
4: et
3: oui.
4: Tout comme,
3: c'est
4: comme
3: vrai,
4: la colombe. » Donc, bon. Il faut pas que ça légitime évidemment une forme de malhonnêteté. Mais encore une fois, on est dans le monde sans être du monde.
3: Peut-on vraiment, selon vous, croire au pardon quand on a passé un livre entier à raconter qu'une dette ne s'efface jamais?
4: Ah, je n'ai pas la réponse à cette question.
3: D'accord.
4: Et c'est vrai que le roman traite assez frontalement de ça. Pour moi, le pardon et la dette sont peut-être deux sujets différents. C'est-à-dire
3: D'accord.
4: qu'on peut pardonner, quelle que soit la situation, on peut continuer à se sentir endetté vis-à-vis de quelqu'un, et c'est pas forcément un mal. Le totem, c'est aussi ce qui résonne en vous parce que vous vous sentez un devoir, vous vous sentez obligé vis-à-vis de quelqu'un. Et ça, c'est plutôt une bonne chose. Moi, j'ai un devoir vis-à-vis de l'éducation que j'ai reçue. Exactement.
3: On doit s'écouter aujourd'hui.
4: La transmission, l'héritage, tout ce qu'on a reçu. On a parlé, bien sûr, de destin individuel, mais c'est vrai aussi à l'échelle civilisationnelle.
3: Ouais.
4: Ce sont des dettes, en fait. On doit quelque chose à ceux qui nous ont sauvés, à ceux qui nous ont transmis une culture, à ceux... Voilà. Et cette dette-là, je crois que ça peut, au contraire, être une forme de boussole. Alors, il ne faut pas que ça vous enferme et que ça vous culpabilise.
3: Ouais.
4: Mais ça peut être très vertueux.
3: Ouais.
4: Exactement.
3: Et une forme aujourd'hui d'ingratitude que vous percevez. C'est aussi ça, ce livre, finalement.
4: Exactement. Je crois que vous avez cité le mot qui est en filigrane tout au long du roman, c'est la gratitude. Ouais. On peut se sentir endetté vis-à-vis de quelqu'un. La question est de savoir comment vous avez transformé cette dette. Est-ce que vous l'avez la transformée en gratitude ou en forme de culpabilité? Le narrateur...
3: Ouais.
4: Progressivement se transforme et transforme son doute intérieur en gratitude. Et il va agir à la fin.
3: Mais c'est ça qui est dingue.
4: À partir de là.
3: Ça rend plus fort, finalement.
4: Exactement.
3: Alors qu'on pourrait croire le contraire, ça rend un peu bébête. Pas du tout. Le fait d'être plein de gratitude vis-à-vis soit de Dieu, soit de l'univers, soit des deux.
4: Soit exactement.
3: De l'histoire, soit de...
4: Mais c'est ça que j'essayais d'expliquer sur l'enfance, puis l'âge adulte, puis l'enfance retrouvée. Enfin, qu'est-ce que c'est l'enfance retrouvée? C'est quelqu'un qui est passé par l'étape de la lucidité de l'âge adulte et qui pour autant continue à croire encore au merveilleux parce qu'il reconnaît le miracle de la beauté, de tout ce qu'il a pu recevoir au moment de l'enfance.
3: Ouais.
4: Donc il retrouve une forme de naïveté, de pureté qui n'a jamais cessé d'exister en lui.
3: Ouais.
4: Et du coup, il se sent plein de gratitude vis-à-vis de ce qu'il a pu vivre dans ses premières années.
3: Mais c'est vrai que ce qui est fou, alors moi j'admire toujours les romanciers dont vous faites partie, François-Régis de Guéniveau, les scènes d'enfance que vous racontez, les discussions notamment avec Sacha, donc ce petit garçon, l'autre personnage clé du roman, lorsqu'ils discutent, qu'ils échangent dans le noir, on les imagine. Et c'est vrai qu'on se retrouve, nous, enfants, soudain, dans un lit superposé, avec une cousine, un cousin, machin. Et on revoit ces conversations, ça fait penser aux 400 coups de François Truffaut. Il y a une capacité chez vous, les romanciers ou les cinéastes, qui ont dressé avec tellement de finesse ces souvenirs d'enfants, mais c'est tellement réaliste, en fait, que ça fait du bien. Finalement, retour en enfance, vous voyez, dans cette conversation un peu à la fois simple et alambiquée, mais digne de l'enfance.
4: En tout cas, j'ai eu beaucoup de plaisir à écrire ces passages-là, parce qu'ils ont été réellement vécus. Là, on est dans les années 90, au début du roman,
3: ouais.
4: et c'est vrai que c'est une époque, pour peu qu'on ait été enfant à cette époque-là, on a vécu des choses qui étaient sans doute liées à une forme d'optimisme mondial. C'était le moment de la mondialisation heureuse. Il y avait le règne des États-Unis, on parlait de la fin de l'histoire. Vous aviez Tom Cruise qui se disputait l'affiche avec Brad Pitt, la Game Boy qui envahissait les cours de récréation.
3: Ça fait vivre Guillaume de la même génération que nous.
4: Voilà, et puis vous aviez le triomphe de Michael. Il y avait Michael Jordan qui défiait la loi de la gravité dans les airs. Michael Jackson sur la scène avec son moonwalk. Donc il y avait quelque chose là qui faisait rêver,
3: ouais.
4: Très objectivement. Je pense que ça, c'est peut-être moins vrai aujourd'hui. On a basculé dans quelque chose de plus opaque, sans doute, et peut-être de plus hostile.
3: Nos enfants sont moins innocents, vous trouvez, nos petits?
4: Je pense que c'est à nous, parents, d'essayer de continuer, de garder cette innocence-là et de la préserver.
3: Ouais.
4: De la préserver. Alors pas le plus longtemps possible, ça serait ridicule. Ça serait comme l'école des femmes de Molière où vous enfermez en fait une personnalité pour ne surtout pas qu'elle puisse voir ce qui se passe dans le monde. Ça, c'est un vrai danger.
3: Ouais.
4: En revanche, il ne faut pas pour autant basculer dans l'autre extrême, à savoir la confrontation à tout ce qu'il y a de pire dans le monde. Je crois qu'il faut trouver le juste milieu. La magie, par exemple, de l'enfant Jésus à Noël, ça fait partie, je pense, des rendez-vous à ne pas manquer. Les histoires le soir à raconter, ça fait partie des rendez-vous à ne pas manquer. Il y a tout un tas de choses, évidemment, qu'on pourrait développer, mais c'est certain que c'est peut-être un peu plus difficile aujourd'hui parce qu'on parle beaucoup de crise, parce qu'on parle beaucoup de retour de la guerre, parce qu'on parle de retour de la puissance, parce qu'on parle de terrorisme, etc. C'est plus difficile de faire vivre cet optimisme-là naturellement.
3: Ouais. La vertu que vous rêveriez d'obtenir un jour, que vous enviez aux... J'ai l'impression que je la pose beaucoup en ce moment, en fin d'émission, celle-là. Mais c'est vrai que vous êtes un artiste, un romancier si accompli. On se demande ce que vous pouvez désirer de plus. François Gisèle Gagnez-Vous.
4: Je crois que quand on écrit, c'est parce qu'on sent en soi des lacunes. Sinon, on n'écrirait pas. L'écriture, ça permet de... Non pas de guérir, mais de mettre des mots sur le réel parce qu'on se sent un peu dépossédé du réel. Donc on comprend mieux un peu le monde dans lequel on vit par l'écriture. Donc peut-être que la vertu à laquelle j'aspire, c'est la paix, tout simplement.
3: Tout simplement, la paix intérieure. Bah, vous ne l'ayez pas trop vite, comme ça vous continuerez d'écrire.
4: Exactement.
3: Eh bien, amen.
4: Amen.
3: Je vous donne l'absolution.
4: Merci mon père.
3: À tes dieux dans tout ça. Merci Melchior.
4: Merci pour votre invitation.
2: Merci à tous les deux pour
3: ce échange. Et on se retrouve demain.
2: Oui, vous serez avec qui?
3: Eh bien, vous m'en posez une colle. J'ai horreur que vous me posiez cette question.
2: Ah bon, bah non,
3: moi, je suis encore avec François Régis.
2: Mais c'est pour faire la promotion de cette émission.
3: Eh bien, j'ai très mal préparé mon affaire, ma conclusion, parce que je ne sais plus.
4: Alors dans ce cas, je reviendrai avec joie.
3: Vous alliez me donner la réponse. Là, j'étais très mal.
2: Bon, bah, à demain, en tout cas.
3: Bonne journée,
2: de 11h30
3: cher Melchior Gormand.
2: Et c'est déjà la fin de ce 10-12. Merci à toutes et tous pour votre écoute et votre fidélité. Demain, c'est un 10-12 très largement consacré à la venue du pape Léon XIV. On en parlera notamment à 10h avec notre invité, notamment sur la portée vraiment universelle de la venue du pape, parce que certes, il vient en France, mais tout le monde peut évidemment suivre cette visite. Et puis d'autres choses que je vous prépare pour demain. D'ici là, passez toutes et tous une très belle journée à l'écoute de RCF Notre-Dame.

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7: 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Il est midi, Frédéric Petit avec vous pour un point sur l'information. Nouvelle journée de grève dans une trentaine d'écoles liégeoises pour marquer à nouveau l'opposition des enseignants aux mesures d'économie décidées par la Fédération Wallonie-Bruxelles. C'est aujourd'hui que la Cour constitutionnelle va examiner à Bruxelles la demande en suspension du décret-programme introduit par quatre enseignants, dont trois liégeois. La décision de la Cour constitutionnelle est attendue en début de semaine prochaine. Voreut, dans la majorité au fédéral, souhaite mettre en place un amortisseur plus efficace contre la hausse des prix de l'énergie. Le chef du groupe des socialistes flamands, Oskar Suntjes, a déposé une proposition de loi à la Chambre. Le texte prévoit, en cas de prix élevé de l'énergie, de réinjecter une plus grande partie des recettes supplémentaires de TVA aux ménages. Achèteriez-vous une pomme abîmée? C'est la question que nous posent les producteurs. Plus de 5000 tonnes de pommes belges risquent d'être perdues cette année car les fruits tachés par la grêle ne répondent pas aux exigences esthétiques des supermarchés. L'organisation de lutte contre le gaspillage alimentaire Waste Warriors et des producteurs ont distribué ces pommes jugées impropres à la vente au Mont des Arts à Bruxelles. Une action en amont de la semaine de la pomme qui se déroulera du 3 au 10 octobre. Grève suspendue à l'aéroport de Charleroi. Les syndicats veulent laisser une chance à de nouvelles négociations sur les primes de nuit. Depuis une semaine, les contrôleurs aériens de Charleroi se croisent les bras entre 22h et 8h du matin. Le mouvement entraînait chaque jour l'annulation de plusieurs dizaines de vols au départ et à destination de l'aéroport. Le ministre des Affaires étrangères, Maxime Prévost, a pris la parole la nuit dernière à la tribune de l'ONU qui tient son Assemblée générale cette semaine en l'absence du Premier ministre retenu en Belgique par les travaux budgétaires. C'est lui qui représente la Belgique. Maxime Prévost s'est demandé si les membres de l'ONU avaient encore une boussole commune. Sa réponse est oui, la Charte des Nations Unies, la loi du plus fort ne doit pas être la seule règle, a-t-il encore ajouté. En marge de ce discours, Maxime Prévost a annoncé le rétablissement des relations diplomatiques entre la Belgique et le Rwanda, suspendu depuis un an et demi en raison du conflit en République démocratique du Congo. Et aujourd'hui, c'est une scène inédite qui doit avoir lieu à l'Assemblée générale des Nations Unies, alors que les débats font rage autour des risques de perte de contrôle de l'intelligence artificielle. Les deux plus grands patrons de sociétés d'IA dans le monde, Sam Altman, PDG d'OpenAI, et son principal rival, Dario Amodei, PDG d'Anthropic, ont prévu de s'exprimer à la tribune new-yorkaise. Encore un mot pour vous dire que ce soir en Ligue des champions féminines en football, OHL de Louvain recevra l'AS Rome.

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1: Bonjour à tous et à toutes et bienvenue dans Bruxelles Mania. Aujourd'hui au menu, nous avons, pas d'édito, mais nous avons Au fil de la vie avec Jean-Guillaume Demailly pour l'Église protestante unie de Belgique. Il recevra Louis Salves Ferreira qui nous présentera son mémoire sur le réveil protestant malgache et son influence en Europe. Ensuite, nous retrouverons Cynthia pour les choses extraordinaires du hors Union européenne, mais tout ça sera rempli de musique évidemment. Et aujourd'hui, on écoute Slater, Slater, Slater, baby, I try to make you fly.

0: C'était Slater, I Try to Make You Fly, et tout de suite nous rejoignons Jean-Guillaume Demailly pour Au fil de la vie.
1: Chères auditrices, chers auditeurs, bonjour. Au micro, Jean-Guillaume Demailly pour l'Église protestante unie de Belgique. Quelle joie d'être avec vous et avec notre invité, Luis Alves Ferreira. Bonjour Luis. Luis, vous étiez étudiant en master de théologie protestante à Bruxelles jusqu'à une période récente. Vous venez de terminer haut la main vos études avec le mémoire suivant. Ça s'appelle « Les héritiers du réveil malgache » ou « FIFO Asana » en Europe francophone, entre tradition et innovation. Le « FIFO Asana », vous expliquez dans votre mémoire que c'est un réveil. Mais qu'est-ce que c'est qu'un réveil dans un contexte protestant ?
2: Alors, quand j'appelle ça réveil dans mon mémoire, je dirais pas forcément que protestant, parce que on peut aussi parler d'un réveil même au niveau catholique. Donc avec les renouveaux, souvent on appelle ça le renouveau charismatique. Sauf que ici, on appelle ça un réveil on pourrait appeler ça de premier plan, parce qu'il y a un réveil qui s'est créé à Madagascar. Donc, dans l'histoire du réveil, donc on appelle ça un réveil, il y avait les missionnaires européens, norvégiens notamment, français, de Londres, en Royaume-Uni. Et donc, ces missionnaires sont venus sur la Grande Île et ont apporté l'Évangile. Donc, ça, c'est pour les grandes lignes. Et on peut parler d'un réveil parce que quand les Malgaches ont eu la traduction de la Bible, ils se sont réappropriés la culture malgache par rapport au christianisme qu'ils avaient, donc la Bible entre les mains. Et donc ils ont effectué, on pourrait dire, une contextualisation, et il y a un réveil qui s'est levé, parce que dans la culture malgache, il y a beaucoup de... Il y a ce qu'on appelle le culte ancestral, dont on m'a pu dire que je disais un néologisme, donc j'appelle ça le rasanisme, il n'y a pas moi qui l'appelle comme ça. Donc le rasanisme, c'est totalement... basé sur le culte des ancêtres. Donc, c'est ce qu'on appelle une relation entre les humains et les ancêtres. Donc, lorsque la personne décède, il n'y a pas de coupure, mais c'est plutôt un lien qui reste. Et donc, les ancêtres ont tous des envies, on pourrait appeler des envies, et notamment le retournement des morts, qui est une pratique de la religion ancestrale. Et d'autres pratiques comme le culte de possession, rituel de possession, et le rituel de possession notamment, et tout ce qui tourne autour de ce qu'on pourrait, même si c'est un terme valise, appeler la sorcellerie,

0: sur le cas malgache. Parce que des communautés qui se sont appropriées l'évangile ou qui l'ont retravaillé en fonction du contexte dans lequel elles étaient, il y en a beaucoup, il n'y a pas que les malgaches qui ont fait ça.
1: C'est ça. Alors pourquoi la tradition malgache spécifiquement? Alors beaucoup vont croire que c'est parce que c'est une histoire de cœur, vu que ma femme est malgache, mais ce n'est pas à cause de ça. En fait, une fois, pour une discussion totalement anodine avec un pasteur, il s'était rendu à Madagascar et il m'a expliqué qu'il était allé dans une contrée assez lointaine, que j'ai pu notamment visiter, et elle est assez difficile d'accès, il faut se rendre avec une voiture spéciale ou alors ça prend encore plus de temps sans ce véhicule parce que c'est dans une région assez humide. Puis ensuite, il faut se rendre avec un petit bateau. Et quand on est là, en fait, on est dans une église, dans une grande ville et qu'ils appellent l'église. Donc l'église, c'est pas uniquement le bâtiment au milieu du village, qui est bien présent, très grand d'ailleurs, au-dessus d'une sorte de petite butte. La ville s'appelle Ankara Malaz, située dans le sud-est de Madagascar. Et le pasteur m'expliquait que dans cette église de confession luthérienne, donc quand on va le dimanche matin, on peut suivre toute une liturgie luthérienne, il y a des personnes habillées en blanc qui s'appellent des bergers, des pionches en malgache, qui effectuent des rituels de délivrance.
0: Donc, il y a tout le culte luthérien ou tout le culte réformé, j'imagine, dans d'autres paroisses ou dans d'autres églises, est conservé, mais il y a des traditions qui viennent s'ajouter, en fait, des pratiques qui viennent s'ajouter.
1: C'est ça. En fait, le culte ne change rien. D'ailleurs, beaucoup de spécialistes disent que les Malgaches continuent à faire le culte luthérien, notamment comme en Norvège du XVIe et XVIIe siècle, même XVIIIe siècle, parce qu'ils ont toujours gardé la liturgie propre, même s'ils ont remasterisé un peu à leur sauce. Mais on peut dire que le réveil malgache a été inséré dans une liturgie. Donc, lorsque le pasteur, ça dépend surtout en Europe, mais à Madagascar, il y a un jour dans le mois, donc un dimanche dans le mois, qui est dédié. Lorsqu'il n'y a pas la Sainte Cène, on fait le rituel de délivrance. Et donc le rituel de délivrance est une alternative, si je pourrais dire, à la Sainte Cène.
0: Comment ça se passe, un rituel de délivrance?
1: Alors, c'est un sujet assez vaste, parce que donc, dans ma défense, le monsieur Jean Ravaliter, qui a été président de la FMA, donc l'église malgache en dehors de Madagascar, m'a expliqué qu'il y a différents rites, on pourrait dire même déjà par confession, luthérienne ou réformée, et même aussi par camp, parce qu'en réalité, dans l'histoire du réveil, il y a quatre camps de réveil. Et on appelle ça les camps de réveil historiques, donc les toubes, les IB, les grands toubes. Et il y a le premier à Souatanan, il y a le deuxième à Farimène, le troisième en Karamala. Le deuxième à Manulchun, le troisième à Ankara Malaz et le quatrième à Farimène.
0: Qui sont, excusez-moi de vous couper, des villes ou des lieux dits à Madagascar alors?
1: C'est ça, ce sont donc des lieux dits où il y a une personne, on pourrait appeler ça un saint, même si dans la tradition protestante on n'appelle pas saint, on n'a pas de saint, mais une personne de référence qui s'est levée dans une région où il y avait beaucoup de... Donc ça, c'est la tradition orale qui rapporte ça, où il y avait beaucoup de cultes ancestraux et beaucoup de sorcellerie, comme ils appellent, même si ça reste un mot valise. Mais donc, il y avait un culte ancestral très prégnant et les missionnaires qui sont arrivés et une personne qui s'est levée et qui, pour différentes... Il y a plusieurs témoignages, mais le témoignage qu'on peut retrouver dans les quatre histoires, témoignages, c'est qu'ils ont vu un homme vêtu de blanc qui les a enseignés et qui leur a dit de faire des délivrances autour d'eux. Ils ont effectué des délivrances qui se sont avérées être fonctionnelles, puisque des personnes se sont vues être délivrées. Et ce mouvement a pris une ampleur même au niveau politique encore maintenant. Et donc, Vous pourrez le voir pour ceux qui veulent lire.

0: mon mémoire dans les notes annexes. Jean Ravaliter reprend tout le contexte politique pour chaque culte, pour chaque camp de réveil. Il y a une histoire qui se passe en même temps et qui crée en fait donc une histoire politique. Par exemple, la crise du riz. Il peut y avoir aussi la Seconde Guerre mondiale quand beaucoup de Malgaches ont été envoyés en France. Donc il y a beaucoup de liens. De lien entre la spiritualité et ce qui se passait en même temps sur l'île.
1: Est-ce que vous pourriez nous donner juste un exemple de quoi une personne a pu être délivrée ? Vous parlez beaucoup de délivrance.
0: Alors moi, je travaille beaucoup sur les témoignages. Moi, j'ai pu voir, parce qu'en fait, il y a beaucoup de... Mon travail se porte beaucoup sur l'Europe, parce que le thème de mon travail, c'était sur la contextualisation, donc la manière dont les Malgaches ont pris leur héritage et le vivent en Europe. Donc les délivrances, c'est vrai, d'ailleurs, une des paroissiennes de l'église luthérienne malgache de Bruxelles me dit qu'il y a beaucoup moins de personnes à délivrer en Europe. Peut-être que le diable est moins présent. C'est toujours une question un peu drôle, mais qui peut dire beaucoup de choses. Mais sur le terrain, lorsque je suis allé à Madagascar, on peut voir qu'il y a, en tout cas j'ai pu voir plusieurs manifestations, alors on pourrait appeler ça diabolique, démoniaque, en tout cas ce qu'on peut voir c'est une personne qui se débat, qui crie, et on ne sait pas vraiment, en tout cas moi je ne savais pas vraiment ce qu'elle disait en malgache, mais on m'a traduit par après, et les bergers, en fait c'est très liturgique. Lorsque il y a le moment liturgique, donc normalement de la Sainte Cène, mais là on fait le rituel de délivrance, les bergers se mettent en file, et ça dépend pour quel type, mais soit un berger prie, soit plusieurs bergers prient. Ils prient chacun leur tour, donc là la salle est très silencieuse, puis ensuite les bergers vont dans toute la pièce du culte et ils commencent de la main droite à chasser. Et donc, il y a un grand brouhaha où les bergers chassent. Donc, ils crient en disant des phrases répétitives. C'est d'ailleurs ce que j'ai travaillé dans mon mémoire, la performativité rituelle, où les bergers crient et répètent sans cesse la même phrase. Et c'est à ce moment-là, surtout à Madagascar, que j'ai pu voir des manifestations, ou en tout cas des réponses à ce que les bergers étaient en train de faire. Parce que c'est spécifiquement à ce moment-là que certaines personnes manifeste quelque chose à ce moment-là.
1: On pourrait parler d'une forme de possession démoniaque ou non selon ce qu'on a vu ou selon ce qu'on en pense, et une délivrance par rapport à cette possession, en fait. Si je résume brièvement ce que vous nous expliquez.
0: C'est ça. En fait, dans mon mémoire, j'ai voulu prendre trois auteurs qui ont trois façons de voir la délivrance. Donc on a par exemple Raphaël Picon qui lui a une vision assez, on pourrait dire, rationnelle. Puis il y a de l'autre côté Gilles Beaucaumont qui lui est dans une pratique de délivrance. Et on a Alain Nissus qui se situe, on pourrait dire, au carrefour de ces deux théologiens. Et on peut voir que j'ai voulu montrer dans ce mémoire que la délivrance, c'est quelque chose qui relève pas seulement de la croyance, mais d'un fait qui est là et de l'interprétation qu'on peut en faire. Et donc, on pourrait dire que la personne est démoniaque ou est sous la possession d'un esprit. Comme on pourrait dire, c'est une cause naturelle. Elle est en manque de ceci ou de cela. Donc, ça peut différer de l'interprétation qu'on en fait. Mais ce qui en est, on pourrait dire, visuellement et rationnellement, c'est qu'il y a une manifestation.
1: Alors, on arrive déjà à la fin de cette émission. Une toute dernière question, très très brièvement. Monsieur Alves, en Europe, ces pratiques s'exportent en Europe, ça questionne aussi les communautés d'accueil ou les églises européennes qui accueillent des communautés malgaches.
0: Oui, c'est ça. On peut, par exemple, dans mon mémoire, j'ai pu noter qu'il y a à Pourrus-Saint-Rémy, donc à quelques kilomètres d'ailleurs de l'abbaye d'Orval, pour ceux qui connaissent dans le sud de la Belgique. Donc le Toub se situe dans le nord de la France. Et donc le Toub, pour expliquer ce que c'est un camp de réveil. Donc quand on dit un camp, de base, le mot Toub, c'est camp comme un camp à l'armée, un campement. Sauf que là, c'est un endroit parallèle à l'église, donc qui appartient à une église où on accueille des personnes qui sont malades ou des personnes qui ont besoin de vivre un peu à l'écart. Et donc à Madagascar, il y en a énormément qui sont rattachés un au grand tout historique dont j'ai parlé tout à l'heure et aussi à leur église à laquelle ils sont rattachés.
1: Et là, est-ce qu'il y a uniquement des Malgaches ou il y a aussi des Européens ?
0: Justement, lorsque je suis allé au rassemblement annuel de ce Toub, c'est assez intéressant parce que ils n'ont pas encore construit totalement le Toub, et donc ils étaient dans l'ermitage de Saint-Valfroy, donc tout en haut dans une butte où on peut avoir une vue assez magnifique. Et lorsqu'on est dans le parking, on voit des plaques de plein de pays, la Suisse, la Belgique, la France, le Luxembourg. Et on peut voir qu'il n'y a pas forcément que des Malgaches, il y a aussi des Européens. Alors dans mon mémoire, je me suis posé la question de savoir si ces Européens, en tout cas ces non-Malgaches, ont un lien avec des personnes malgaches, ou s'ils ont découvert ça par l'Église ou autre. Mais ce qu'il en est, c'est que si les Malgaches parlent autour d'eux de leur héritage et de ce qu'ils ont, ils auraient un beau témoignage à apporter.
1: Et ce sera la fin de l'émission. Louis-Alès Ferreira, je rappelle que vous nous parliez de l'intégration et de l'influence des communautés chrétiennes malgaches en Europe. Vous nous montriez comment la rencontre entre le christianisme et les traditions malgaches avait enrichi la pratique chrétienne protestante au 19e et au 20e siècle à Madagascar, et comment cet enrichissement, se répercute aujourd'hui éventuellement en Europe dans les communautés qui accueillent des personnes d'origine malgache. Chères auditrices, chers auditeurs, merci d'avoir suivi cette émission et à bientôt sur les ondes de RCF Bruxelles. Portez-vous bien.
2: Merci beaucoup Jean-Guillaume.
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2: Et nous retrouvons Ronnie Laws avec Friends and Strangers parce que Cynthia ne pourra pas nous joindre malheureusement. Et donc on se fait quelques morceaux en plus avant de joindre Stéphane Fumière pour Décibelge et Delphine Fraissinet juste après dans Bruxelles ma Belge.

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0: Ah, c'est tout mignon avec ce petit Bouchou qui termine cette chanson vague avec ta tête qui est avec nous dans cette émission Décibel. Bonjour ta tête.
1: Salut.
0: Coucou. Alias Nicolas Mouquet, bienvenue dans cette émission Décibel. Alors vous serez bientôt francophone, ce sera le 8 octobre au Jardin de ma sœur. Donc yes. Dans ces émissions consacrées justement donc aux francophones, vous êtes le premier artiste à venir parler un petit peu de cette scène qui aura lieu. Alors on vous appelle ta tête, donc c'est pourquoi d'abord?
1: Merci déjà.
0: Avec plaisir.
1: Ta tête, c'est le nom de mon ami, mm-hmm. de mon ami imaginaire de quand j'étais petit. Mm-hmm. En fait, mes parents m'ont raconté que voilà, j'avais ta tête, un ami imaginaire qui tournait. Donc c'est ce que moi je disais à mes parents, c'est que j'avais une espèce de petite tête qui mm-hmm. tournait autour de moi. Et quand je faisais des bêtises, je disais c'est pas moi, c'est ta tête. Mm-hmm. Et donc c'est resté. En fait, je me suis toujours rappelé et en fait quand j'ai commencé à faire cette musique pour mon projet solo, à trouver un peu mon chemin là-dedans, j'ai eu envie de me reconnecter avec cette petite enfance.
0: Est-ce que c'est justement l'univers de l'enfance aujourd'hui qui rythme ce nouveau virage?
1: Ouais, tout à fait. Je me plonge dans ces souvenirs qui sont assez flous en fait. Enfin, c'est dur de se rappeler de la petite enfance et quand on avait 3 à 4 ans, par là, quoi. Donc, c'est des souvenirs un peu flous entre ce qu'on me raconte et ce qu'on me raconte et entre ce dont je me souviens. Mm-hmm. Et donc, je me plonge dans des sensations un peu intimes et douces.
0: C'est une réponse, justement, de revenir à l'enfance face à la fatigue moderne aujourd'hui. Vague, comme ça, c'est un peu lancinant, tout doux, tout calme aussi. Très peu de musicalité derrière, je veux dire, au niveau instrumental, quelque chose de très épuré.
1: Ouais. En fait, donc moi, je suis guitariste avant même d'être chanteur. Et là, je suis revenu à... Donc, j'ai eu des projets un peu plus... avec des bands. Mm-hmm. Et là, j'ai eu envie de faire que de la guitare, entre guillemets, et de retourner à... En fait, j'ai acheté une guitare nylon. Mmh. J'avais des guitares nylon à droite, à gauche. Et à chaque fois, c'est un son qui est d'ailleurs tout doux et qui me plaît beaucoup. Et c'est finalement ma première guitare, c'était une guitare nylon. Mmh. Et j'y suis retourné, en fait. Et donc, ça part de là. Et donc, j'ai voulu... que dans la production qui est vraiment uniquement de la guitare et de la voix.
0: Qu'est-ce qui vient en premier chez vous? C'est un son, une mélodie, un texte? Qu'est-ce qui vient en premier?
1: Ça dépend. Il n'y a pas vraiment de règle. Mais ça vient... Par exemple, ici, pour Vax, ça vient quand même de la guitare. Mm-hmm. Donc du riff du début, là. Donc ça, c'est un peu un arpège, un peu... que je trouve un peu chouette. Et puis après, je tourne autour, et puis j'harmonise, et puis... Et j'écris aussi de manière assez spontanée dans mm-hmm. dans mon studio.
0: Un point particulier, où est-ce que vous aimez écrire, vous mettre pour composer?
1: J'aime bien... En fait, il y a différents stades. J'aime bien... J'aime bien jouer de la guitare dans ma cuisine. Mmh. Chouette acoustique. et j'aime bien écrire mes paroles dans le train. C'est un peu cliché, mais en fait, c'est un endroit où ça... C'est assez fluide. En tout cas, finir mes textes, parce que, comme je disais, j'écris spontanément avec... quand je produis, c'est-à-dire que je place mon riff de guitare dans l'ordinateur, donc j'enregistre. Et ensuite, je commence à chanter tout de suite dessus et je mets tout de suite des paroles là où, en fait, sur d'autres projets, par le passé, je chantais en yaourt et je mettais une mélodie. Mmh. Mais là, maintenant, je choisis tout de suite des mots.
0: Alors, on parlait effectivement qu'il y a eu plusieurs groupes avant. Il y a eu, en tout cas, Woman, Twintos. C'est ça, on le dit bien.
1: Ouais, c'est parfait.
0: Parce que souvent les Corses, effectivement, et Soap Starter également. Qu'est-ce que ça, justement, a déclenché l'envie de revenir à un projet plus solo, dénudé de tout ce qui est justement le groupe, donc on se retrouve seul?
1: Ouais. Ça, chez moi, ça apporte... ça faisait très longtemps que j'y pensais. Mais j'ai jamais trouvé vraiment le temps entre le boulot, entre les groupes et voilà. Enfin, d'en faire une priorité, ça a pris du temps pour moi de me laisser cet espace-là.
0: Mm-hmm. Est-ce que c'est un espace aussi parce qu'on a envie de dire des choses différentes de ce qu'on dit en groupe? Se mettre en plus à approprier le projet.
1: Pour moi, en tout cas, pour tout le monde, c'est un peu différent, mais pour moi, ça a apporté beaucoup de simplicité de pouvoir avoir. De pouvoir prendre tous les choix, disons, étant seul en face de ces chansons quelque part. Mmh. Mais voilà, c'est aussi c'est à ses avantages et ses inconvénients. C'est-à-dire que parfois faire des choix c'est plus facile ensemble.
0: Mmh. Il y a pas mal d'influences aussi dans votre musique. Quelles sont vos influences justement pour avoir créé ce côté solo de Nicolas Mouquet?
1: J'ai en moi, je pense, pas mal d'influences qui remontent à loin de post-rock et de mat-rock. Mm-hmm. Là, on revient vraiment à mon adolescence, quoi. Je parle de Falls, Battles, mm-hmm. des trucs comme ça. Et en parallèle, en fait, j'ai toujours écouté de l'indie folk, en fait. Mm-hmm. Et là, dernièrement, j'ai découvert Ichiko Aoba, qui est japonaise. Mm-hmm. Et sur ses albums, en fait, c'est assez lyrique et c'est une guitariste aussi. Et bref, on pourrait la comparer à Mum ou Björk, mais avec parfois des arrangements presque orchestraux. Et elle a fait un live, enfin, en live, elle est souvent toute seule avec sa guitare. Et c'est hyper beau. Et ça m'a vachement inspiré aussi la dernière. Enfin, je l'ai découvert il y a pas longtemps, mais voilà. Ichiko Aoba, c'est maintenant une assez grosse référence pour moi. Mais sinon, une influence qui a grandi avec moi, c'est José González, qui est aussi lui seul avec sa guitare. Et j'ai vu une fois à Anvers, Rivenerov, un été, je sais plus, il y a genre 6-7 ans. Et ça m'a choqué tellement c'était puissant et je me suis dit waouh, et ça m'a vachement inspiré, en fait. À écrire dans ce sens là je pense.
0: Quand on écrit seul comme ça, souvent on parle un petit peu de sa propre vulnérabilité aussi. Mm-hmm. Comment est-ce que vous trouvez justement l'équilibre entre vous livrer et vous protéger? Comment est-ce qu'on peut laisser vraiment de soi dans une chanson?
1: Moi, je crois que je mets assez de distance finalement entre moi et mes chansons. Je pense que beaucoup est pas littéralement dit, en tout cas. Et c'est comme ça que je réussis à mettre de la distance, je pense. Maintenant, effectivement, ça rejoint un peu la question d'avant où en fait en groupe on va plus dire des choses ensemble, et j'ai jamais trop été la personne qui écrivait les paroles dans les projets. Et là maintenant je m'autorise vachement ça ici. Et j'aborde plus des choses de ma vie. Par exemple, là, j'ai un morceau qui s'appelle Fibo. Et en fait, c'est le deuxième prénom de mon bébé. Mm-hmm. Et c'était son jumeau qui n'est pas arrivé finalement. Et donc, j'ai voulu faire une chanson en hommage à son jumeau qui mm-hmm. n'est pas là avec nous mais qui a disparu dans le ventre de sa maman. Mais par exemple voilà, ça permet aussi ça, ce mm-hmm. projet, donc c'est-à-dire d'aller vraiment dans des choses intimes.
0: Est-ce que parfois on se surprend à soi-même quand on écrit? Est-ce que parfois on a un petit peu peur d'écrire certains mots, de chanter certaines choses?
1: J'essaie d'avoir moins peur là mm-hmm. dans les nouvelles choses qui arrivent. Moi je mets beaucoup d'humour dans mes chansons, ce qui me permet de mettre de la distance, je pense. Mais dans ce que je ressens quand j'écris mes chansons, je me reconnecte à ma petite enfance, à mmh. mon enfant intérieur. Et donc là, je vais chercher j'essaye de pas trop rationaliser les choses, comme quand on est enfant, en fait, il y a beaucoup de naïveté, beaucoup d'impulsion, et j'essaie de revenir à ça aussi quand j'écris mes chansons et d'accepter des mots qui normalement seraient pas venus en y réfléchissant. Trop.
0: Au niveau production, vous faites tout vous-même? Ou est-ce que vous laissez encore justement d'autres personnes venir autour de vous comme vous avez fait quand même pas mal de groupes, donc forcément on a peut-être envie d'avoir un petit peu l'avis d'autres personnes avec qui on a travaillé. Est-ce qu'ils ils sont présents dans cet album,
1: alors,
0: dans le futur album qui va
1: apparaître? Non, alors dans ta tête, je fais tout seul. Mais non, j'aime bien faire écouter ma musique. Donc je fais venir des copains dans le studio ou quand ça se prête bien.
0: Ils influencent beaucoup le choix après, une fois qu'une chanson est faite?
1: Pas forcément, parfois oui, mais pas, je dirais pas forcément.
0: Sur quoi l'influence? Sur la musique, sur le...
1: Ça peut être sur la structure ou sur des paroles, effectivement, ou des... Enfin voilà, des choix de production, quoi. Maintenant, j'ai fait beaucoup écouter à ma compagne, qui n'est pas musicienne. Et elle a une écoute assez cruelle. Et donc je fais souvent écouter dans la cuisine. On revient dans ma cuisine. Et souvent elle...
0: Les proches sont parfois des juges très cruels, effectivement.
1: Ouais, les choses qui marchent, je sais tout de suite si ça marche ou pas, en fait. Et c'est intéressant parce que du coup, je fais pas mal de choix là, en fonction de ces écoutes-là.
0: Allez, je propose qu'on fasse une petite pause musicale. On va revenir en arrière avec justement ce groupe Twin Tooth. Et c'était un des premiers que j'ai fait, je crois, Sunny Haggis.
1: Yeah, Sunny Haggis, cool.
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0: Bon ben voilà, c'est la joie du direct, hein. C'est pas le bon qui est parti, c'était pas Tumultueuse avec Signe Eggs, mais un autre groupe dans lequel vous avez fait partie, c'était Woman avec Violette. Vous avez entendu chanter dedans d'ailleurs, hein. C'est pas mal du tout. Puisqu'on parle de groupe, on va parler de scène forcément aussi. Est-ce que quand vous écrivez, quand vous commencez à écrire une chanson, est-ce qu'il y a aussi une dimension qui va vers la scène, ou on écrit d'abord pour le studio?
1: Là pour le coup j'écris, là où en groupe j'ai plus l'habitude d'écrire pour la scène, vraiment, parce que j'ai toujours fait des groupes à l'ancienne, c'est-à-dire on se voyait dans le local ou au garage et on
0: répétait ensemble
1: dans la même salle. Ici là j'écris mes chansons chez moi, dans mon studio, et donc qui écrit mes chansons existent avant de prendre forme sur scène. Mais la scène...
0: J'ai une vision, justement, de ce que vous avez envie de faire paraître, justement, de ta tête sur scène.
1: Ouais, ça se précise, en fait, parce que là, j'ai fait une vingtaine de lives. Et donc là, ça se précise petit à petit, et donc je sais un peu où j'ai envie d'aller.
0: C'est que la guitare restera forcément centrale.
1: Ouais, en fait, c'est trois guitares acoustiques. Trois guitares acoustiques, on est parfois assis par terre, mais c'est très cosy. En tout cas, on est assis. Et il y a Hanne van de Kerkhove qui me back au chant, et il y a Pierre van Vlaanderen qui a la guitare et qui fait un peu les petits effets qui reproduit les effets que je fais dans mes productions. Et donc comme ça on est à trois guitares, deux voix, et donc c'est très simple, il y a vraiment que de la guitare, et parfois c'est intéressant de revenir à si peu.
0: Et aussi un autre personnage un petit peu qui tourne autour de votre musique, mais qui est plutôt un personnage musical et qu'on utilise beaucoup dans le rap ou dans la mainstream, c'est l'autotune. Mais vous l'utilisez vraiment de façon différente, théâtrale et poétique. Et ce que j'aime bien, en fait, dans le sens qu'on utilise l'autotune justement comme un personnage ou l'instrument musical et pas à tout va, qui casse un petit peu pas mal
1: l'attention. C'est une drogue, hein, l'autotune, c'est fou. Dès qu'on commence, c'est compliqué d'arrêter. Mmh. Mais en fait, effectivement, je m'amuse un peu avec, et sur scène j'ai deux micros, donc j'ai un micro dry, donc qui est vraiment ma voix, et un micro autotune qui représente en fait mon ami imaginaire. Donc en fait je fais des réponses entre les deux, et j'utilise plutôt l'autotune comme effectivement un synthé ou une sorte de flûte du futur.
0: Oui, c'est ça, je trouve ça bien, justement.
1: Oui, yodel.
0: C'est un yodel, ouais, c'est pas trop exagéré. Je trouve que, franchement, il faut vraiment le savoir et être spécialiste pour aller chercher vraiment la finalité de l'autotune. On parle de scène, forcément, aussi. Qu'est-ce que vous avez envie que le public reparte en écoutant, justement, ta tête par rapport à ce que vous faisiez avant? Qu'est-ce que vous avez envie de partager au public?
1: Moi, si comme moi, quand je fais mes chansons, je me replonge dans mon enfance et que ça me fait du bien, bah, si j'arrive à faire pareil pour les gens, c'est là je suis heureux. Si les gens arrivent à ressentir un peu de belle naïveté, disons, et un peu de légèreté.
0: Cette naïveté se retrouve aussi dans le visuel, quand on voit le clip justement de Vague, on retrouve du Super 8, donc on revient vraiment très en arrière. Quel est votre rapport justement avec l'image que vous voulez mettre dans ta tête?
1: Pour le clip, c'est mon amie Léna qui est gantoise qui m'a proposé de faire le clip en Super 8, et j'ai trouvé que ça avait beaucoup de sens. Comme je produis tout de manière organique dans mon studio, je trouvais que ça avait beaucoup de sens de faire aussi pareil pour l'image. Et donc j'aime. Ça, pour moi, ça a beaucoup de sens qu'il y ait le côté organique et le côté aussi très coloré. En fait, c'est pour ça que dans le clip, il y a les images Super 8, mais il y a des illustrations colorées et animées par Cédric, un autre ami de Gand, qui viennent apporter cette touche un peu d'imaginaire et un peu, on va dire... En tout cas pour moi, Miyazakienne, qui viennent vraiment reprendre, pour moi, un peu matérialiser mon ami imaginaire, en fait, le côté surréaliste.
0: Est-ce que l'influence du Japon va être une ligne de conduite après pour la suite de...
1: Voilà, j'ai prévu de partir au Japon l'année prochaine, et effectivement, je vais peut-être aller puiser quelques inspirations, mais je reste quand même belge et Et ouais, j'essaye je m'inspire des manières de raconter, mais ce que je raconte reste quand même assez belge et assez. Je parle de prendre le bus sous la pluie, où je parle, là ici, je suis en train d'écrire une chanson sur la beauté que peut avoir une soirée jump style en chapiteau à OBJ, c'est-à-dire en campagne dans le Hainaut. Donc j'essaie c'est intéressant d'amener un point de vue poétique là-dedans, en fait.
0: On rappelle donc que ta tête sera donc au francophone, ce sera le 8 octobre au Jardin de ma sœur. Qu'est-ce que les francophones offrent aux artistes justement comme visibilité? Qu'est-ce que vous en retirez et qu'est-ce que vous allez offrir au public justement pendant ces scènes francophones?
1: Moi, je suis très honoré de faire partie de ce festival où il y a vraiment des noms incroyables. Donc ça apporte beaucoup de crédibilité au projet. Il y a plein de posters dans la ville à Bruxelles. C'est gai de retrouver des posters où il y a son nom dessus, surtout aujourd'hui, où voilà, ça vit pas que dans les réseaux sociaux et tout ça. Et donc voilà, moi ça apporte là ici d'être à la radio, de pouvoir parler. Donc j'espère que voilà, que je vais pouvoir faire découvrir ma musique à des gens, mais aussi des pros. Je suis un jeune projet, je commence, donc l'important pour moi, c'est de...
0: L'espace pro aussi qui est intéressant de se faire connaître son projet en Belgique, et puis aussi il y a quand même pas mal de pros qui viennent
1: De
0: l'étranger,
1: France,
0: de France, du Canada, donc c'est toujours important de pouvoir aller chercher ça aussi. C'est un petit peu ce qu'offrent les francophones, ça c'est
1: ça. Ça m'excite beaucoup, et voilà, si je peux rencontrer 2-3 personnes qui sont touchées par ma musique, ben je suis heureux.
0: Merci beaucoup, Tate, d'être venu dans cette émission Décibels. J'espère qu'on vous écoutera encore rapidement ici sur les antennes de RCF. En tout cas, le single est mis dans la programmation et je crois qu'on écoutera ça
1: cool.
0: Bien.
1: Merci.
0: Demain, on reçoit une autre personne qui sera dans les francophones. C'est Angie JJ et qui sort un tout nouveau EP aussi et qu'on pourra en parler demain. Donc, et on se quitte avec justement Angie JJ et Amazon. Merci beaucoup.
1: Salut. Merci.
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1: Le progrès technique n'est pas contraire au dessein de Dieu, au contraire, il y participe s'il est mis au service de la dignité humaine, c'est ce qu'a affirmé ce matin le pape, il s'exprimait lors de l'audience générale, on y revient juste après les titres. La rencontre entre Donald Trump et Xi Jinping aura bien lieu, le président chinois s'est envolé à bord d'un avion ce matin pour Washington, il sera question de stabilité mondiale, de commerce, dit à la Chine qui arrive à ses négociations en position de force, c'est ce que nous verrons. À la une également des élections législatives au Maroc, elles désintéressent les jeunes électeurs, nous espérons de comprendre pourquoi. Et puis enfin, nous irons au Nicaragua. Des experts mandatés par l'ONU dénoncent un recours aux disparitions forcées pour museler toute opposition dans le pays.
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1: Bonjour à tous. Le progrès technique doit donc être au service de l'homme. C'est ce qu'a affirmé tout à l'heure le pape, place Saint-Pierre, face à 25 000 fidèles. Léon XIV a poursuivi sa catéchèse sur la constitution pastorale Gaudium et Spes, l'un des grands textes du Concile Vatican II, qui expose la place et le service de l'Église dans le monde. Un compte-rendu signé Cécile Mérieux.
3: Quelle est la valeur de l'activité humaine dans le monde et par conséquent du progrès technique, social et scientifique, s'interroge le pape. Grâce à sa liberté et à son intelligence, l'homme peut dorénavant se procurer par ses propres moyens ce qu'il attendait autrefois de forces supérieures. Pourtant, le progrès n'est pas à opposer à la relation avec Dieu. Dans les humanismes post-chrétiens, indique Léon XIV, l'être humain et Dieu sont présentés à tort comme des rivaux. Pour affirmer ses connaissances, sa liberté et son progrès, l'homme devrait s'émanciper de Dieu. Or, la constitution pastorale invalide la rivalité entre Dieu et les hommes et voit dans les victoires du genre humain un signe de la grandeur divine et une conséquence de son dessein ineffable. Dieu a confié la création en devenir aux soins de l'homme et de la femme afin qu'il l'amène à son accomplissement par leur activité avisée, poursuit le pape. Léon XIV rappelle enfin que pour être un véritable progrès humain, c'est-à-dire celui de tout l'homme et de tous les hommes, le progrès technique et scientifique doit être animé et orienté par la charité. Ce n'est qu'ainsi qu'il pourra toujours être mis au service de la dignité de l'homme et favoriser l'amélioration des conditions de vie de tous, en particulier des plus défavorisés.
1: Cécile Mérieux. Et puis à l'issue de l'audience générale, le pape a lancé un appel dédié aux mineurs et en particulier isolés, violentés, torturés, exploités sur les routes migratoires. Quand ils n'y perdent pas la vie, dénonce Léon XIV qui interpelle chacun ce matin pour que tous se sentent concernés par leur sort. Un appel lancé en amont de la journée mondiale des migrants et des réfugiés qui a lieu ce dimanche. Et pour montrer l'ampleur de la problématique, rappelons qu'au cours des 6 premiers mois de 2026, un migrant sur 5 était un mineur lorsqu'il est arrivé en Europe. Les enfants victimes collatérales de la guerre au Yémen, la progression des Houthis sur la côte ouest a fait des centaines de morts, près de 130 000 déplacés, dont 57 000 mineurs. Le conflit entre les rebelles chiites et les forces gouvernementales ont aussi provoqué la fermeture de 243 écoles, affectant plus de 137 000 élèves, selon l'UNICEF, l'agence onusienne dédiée aux enfants. Deuxième jour d'assemblée générale pour les dirigeants du monde à la tribune de l'ONU. Un discours est particulièrement attendu aujourd'hui, celui du président iranien Massoud Pezeshkian, alors que des discussions ont repris à New York entre l'émission américain Witkoff et le chef de la diplomatie iranienne Araghchi. À la tribune hier, Donald Trump lui a lancé un nouvel ultimatum, un accord ou l'anéantissement de la République islamique. Et pour rester à New York, signalons que l'IA est pour la première fois en débat aujourd'hui au Conseil de sécurité de l'ONU. Un débat en présence des dirigeants d'OpenAI, d'Anthropix ou encore de Hugging Face. Le président chinois s'est envolé donc ce matin pour les États-Unis. Xi Jinping est attendu dans la nuit à Washington où il rencontrera demain Donald Trump, deuxième sommet de l'année entre les chefs des deux superpuissances mondiales. Ils s'étaient déjà entretenus en mai à Pékin au terme d'une année plus que tendue sur fond de droits de douane. La Chine n'avait rien cédé. Elle reste d'ailleurs en position de force face à l'administration Trump. C'est ce que nous explique Marc Julienne, directeur du Centre Asie de l'IFRI.
4: Trump, en réalité, là, il n'a pas beaucoup d'options. En fait, c'est plus vraiment lui qui a l'initiative dans la négociation. En revanche, Xi Jinping, lui, a compris qu'il avait des leviers très déterminants sur les États-Unis. Ce premier levier, le plus important, c'est la question des terres rares et plus généralement ce qu'on appelle les métaux critiques, qui sont absolument essentiels dans l'industrie de la Silicon Valley, dans l'industrie de la tech, mais aussi et surtout dans l'industrie de l'armement. Et donc, les États-Unis ne peuvent pas se passer de ces métaux dont la Chine a un quasi-monopole sur la production et sur le raffinage. Et puis, Xi Jinping s'est aussi rendu compte que Donald Trump avait certaines faiblesses. Par exemple, la Chine est l'importateur quasi exclusif du soja américain. Or, les producteurs de soja américains sont tous présents dans les États du sud des États-Unis, qui sont l'électorat trumpiste par excellence. Et donc, quand Xi Jinping a tout simplement stoppé les importations en 2025, ça a été un coup dur pour Donald Trump personnellement, puisque Xi Jinping s'attaquait à son électorat. Donc Xi Jinping a des leviers assez précieux, assez efficaces, et Donald Trump en a un peu moins.
1: Marc Julienne, directeur du Centre Asie de l'IFRI. La Hongrie, bientôt récompensée pour ses efforts afin de rétablir l'état de droit. Ces derniers mois, le nouveau Premier ministre Peter Magyar a en effet procédé à des réformes en Hongrie pour lutter contre la corruption, prévenir les conflits d'intérêts. Et à ce titre, la Commission européenne se dit prête à rouvrir intégralement l'accès au programme Erasmus, Horizon Europe, aux étudiants, aux chercheurs hongrois, mais surtout à débloquer 4,2 milliards d'euros en faveur de Budapest, de l'argent dû mais gelé pendant le mandat de Viktor Orban. La Belgique et le Rwanda rétablissent leurs relations diplomatiques, annoncent les deux pays ce matin. Elles avaient été rompues en 2025 par le président Kagame. Alors la Belgique, l'ancienne puissance coloniale à la fois de l'ex-Zaïre et du Rwanda, avait vivement critiqué Kigali pour son soutien à l'offensive du M23 dans l'est de la RDC. Au Maroc, près de 16 millions d'électeurs sont appelés aux urnes aujourd'hui pour renouveler la Chambre des représentants. Il s'agit du premier scrutin national depuis les manifestations inédites de la Gen Z l'an dernier. Un vote que semble désaffecter les jeunes, justement, c'est ce que nous explique Nadia Hachimi Alaoui. Elle est enseignante en sciences politiques à l'Université internationale de Rabat.
5: On a une déconnexion des partis politiques et des attentes exprimées par les jeunes, en fait. Ça se voit à deux niveaux. D'abord, avant le taux d'abstention, il y a le phénomène d'inscription électorale, qui est quand même en baisse sur aussi la catégorie jeune. Et donc, il y a un désintérêt pour la vie politique électorale, pour la vie partisane et pour les partis politiques qui eux-mêmes, rejetés d'une certaine manière par des jeunes qui plutôt voient dans la rue un moyen d'expression plutôt que dans les élections, ne font pas un effort non plus pour parler à une jeunesse qui ne s'exprime plus de la même façon, qui parle plus du tout le même langage. Et puis quelque chose qui a été totalement absent de la campagne et qui est au cœur justement, me semble-t-il, de la crise que traverse la société politique marocaine, c'est la question de l'éducation. Une réforme est en cours, mais c'est une réforme essentiellement technique. Or, fondamentalement, au cœur des problématiques de confiance, du lien social, vous avez au Maroc la question de l'éducation.
1: Des propos recueillis par Augustine Asta et puis Mahamat Saïd Abdelkani, 56 ans, reconnu coupable aujourd'hui de crimes contre l'humanité à La Haye. La Cour pénale internationale accuse l'ancien commandant rebelle de la République centrafricaine d'avoir supervisé des passages à tabac et des mauvais traitements lorsqu'il dirigeait l'Office central de répression du banditisme en 2013. L'ONU dénonce un recours généralisé aux disparitions forcées au Nicaragua dans un rapport publié ce mardi. Des experts indépendants mandatés par les Nations Unies rapportent en effet les violations de droits au Nicaragua, la répression que subit l'opposition, les explications de Marcelo Gadi.
6: Le gouvernement du Nicaragua, formé par Daniel Ortega et sa femme et vice-présidente Rosario Murillo, est responsable de la mort en détention de prisonniers politiques et du recours généralisé aux disparitions forcées, conclut un rapport d'experts mandaté par l'ONU. Au moins 8 prisonniers politiques depuis 2018, dont le propre frère de Daniel Ortega, sont morts, selon le groupe indépendant d'experts des Nations Unies sur les droits de l'homme au Nicaragua. Le gouvernement a utilisé les disparitions forcées comme arme pour réprimer la dissidence, ajoute ce groupe qui indique avoir vérifié 161 cas de disparition. Leur nombre réel est certainement plus élevé compte tenu de la peur omniprésente de représailles et du démantèlement quasi total de la société civile indépendante dans le pays. Ils appellent aussi la communauté internationale à prendre des mesures. Revenu au pouvoir en 2007, et réélu depuis lors de scrutins entachés d'irrégularités, Daniel Ortega a assuré dans un discours le 19 juillet qu'il n'y aurait plus d'élections qui permettent à l'opposition d'essayer de s'emparer du pouvoir. Marcelo Gadi pour Radio Vatican.
1: Au Panama, l'Église catholique a enregistré des dizaines de plaintes pour violences sexuelles sur des mineurs et d'autres personnes vulnérables commises par des religieux pendant plus de 20 ans. L'enquête publiée hier a été réalisée par deux universités catholiques à la demande de l'Église. Elle dévoile donc que 37 plaintes pour violences sexuelles ont été déposées, des violences commises entre 2001 et 2025. Et puis enfin, au Sri Lanka, les 15 personnes condamnées hier à des peines de plus de 200 ans d'emprisonnement pour leur participation aux attentats djihadistes du dimanche de Pâques 2019 ont fait appel. Voilà, c'est la fin de ce journal. Merci de l'avoir suivi. L'actualité revient ce soir à 18h. Une excellente journée à vous tous.

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0: 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Bonjour à toutes, bonjour à tous et bienvenue dans Bruxelles, ma Belge, le mercredi. C'est cinéma. Alors, mercredi dernier, vous avez découvert la nouvelle chronique proposée.

0: Vous verrez, nos avis divergent sur l'un d'eux. Mais d'abord, ouvrons Bruxelles, ma Belge, avec le retour de Frédéric Petit pour les infos régionales. La minute bruxelloise avec vous, Frédéric. Bonjour.
1: Bonjour Delphine, bonjour tout le monde.
0: La voix est revenue.
1: Plus ou moins.
0: Le SAMU social fermera les portes du centre d'hébergement du WTC mercredi prochain.
1: Oui, selon l'organisation, cette décision est la conséquence directe de la suppression de 1000 places dans le cadre du Brussels Deal conclu entre le gouvernement fédéral et la région de Bruxelles-Capitale. Bruxelles perd ainsi 130 places opérationnelles destinées aux hommes seul dans le cadre du plan Grand Froid. À compter du 1er octobre, SAMU Social ne pourra plus proposer que 240 places pour les hommes sans-abri seuls à Bruxelles, contre 370 auparavant. Afin d'améliorer la situation, le SAMU Social rassemble toutes les voix du secteur. L'organisation souhaite envoyer un signal fort à la ministre fédérale de l'Asile et de la Migration, Annelien van Bosseuyt. Face à cette réalité, nous ne pouvons pas rester les bras croisés. À la mi-octobre, le SAMU Social et le secteur social bruxellois remettront une pétition à la ministre.
0: Un résident retrouvé mort, égorgé dans son lit, dans un foyer de l'armée du salut.
1: Oui, l'homme âgé de 33 ans a été découvert lundi matin dans une chambre du foyer Georges Motte, un centre d'hébergement pour hommes seuls en difficulté, géré donc par l'armée du salut. Boulevard d'Ypres, le parquet a ouvert une enquête après un décès considéré comme suspect. La veille, vers 23h, un membre du personnel avait effectué sa ronde et constaté que la victime était bien dans sa chambre. Il n'a toutefois pas pu déterminer s'il était encore vivant à ce moment-là. Le corps a été découvert par un éducateur lundi matin.
0: Rudy Verwoerdt défend l'utilisation des fonds de sécurité bruxellois et répond aux critiques de Denis Ducarme.
1: Oui, l'ancien ministre président bruxellois justifie dans les colonnes de la DH la manière dont la dotation fédérale annuelle de 55 millions d'euros destinée aux politiques de sécurité et de prévention à Bruxelles a été affectée. Il dénonce dans un courrier également envoyé à BX1 les propos outranciers, sensationnalistes et très éloignés de la réalité proférée à ce sujet par le député MR Denis Ducarme. Le libéral a obtenu mardi l'organisation d'auditions à la Chambre. Selon Rudy Verwoerdt, la loi n'a jamais limité ses fonds à la sécurité au sens strict du terme, mais visait à rendre la ville vivable pour tous, résidents comme personnel international. L'ancien ministre président a ainsi justifié certaines dépenses concernant le logement social, les 828 000 euros versés à la société de logement de la région de Bruxelles-Capitale en 2020 relèverait d'une logique de cohésion sociale. Sur le centre de cybersécurité, les 717 000 euros concernés ont en réalité été reversés à la police judiciaire fédérale de Bruxelles pour son propre centre. Quant aux 3 millions d'euros attribués à la STIB en 2020, il a rappelé la décision de confier aux 6 zones de police bruxelloises la sécurisation du réseau de surface. Denis Ducarme a aussi évoqué un voyage à Disneyland dans son courrier. Rudy Verwoerdt ne peut ni confirmer ni infirmer le fait, mais suppose qu'il pourrait s'agir d'un point d'orgue d'une année d'action d'une association de prévention de quartier. Le socialiste dit, en tout cas, refuser de juger ce choix isolément et dénonce une tentative de discréditer tout le travail associatif.
0: Le télétravail, lui, attire davantage de candidats dans la fonction publique bruxelloise.
1: Oui, la pratique s'est durablement installée et semble jouer un rôle à la fois dans l'attractivité des administrations et dans la fidélisation du personnel. C'est l'un des principaux constats d'une évaluation publiée par l'Institut bruxellois de statistiques et d'analyse avec le soutien scientifique du Bureau fédéral du plan. Autorisé dans la fonction publique bruxelloise depuis 2012, le télétravail a fortement progressé avec la crise sanitaire. En 2023, près de 75% des agents occupant une fonction compatible avec le télétravail pouvaient travailler à distance 3 jours ou plus par semaine. Dans les faits, plus de 60% d'entre eux ont télétravaillé en moyenne 2 à 3 jours par semaine cette année-là. L'étude constate également un effet sur les recrutements pour les postes statutaires. Une offre d'emploi mentionnant la possibilité de télétravailler attire plus de candidats qui répondent mieux au profil recherché. Des candidats qui viennent d'ailleurs d'un peu partout et plus exclusivement de Bruxelles. Alors pourquoi le télétravail attire les fonctionnaires? Les agents mettent en avant la diminution des déplacements, une plus grande flexibilité, une meilleure concentration pour certaines tâches et un meilleur équilibre entre vie privée et vie professionnelle. Mais l'étude pointe certains écueils et notamment la perte des échanges informels comme ceux autour de la machine à café, entraînant une moins bonne cohésion d'équipe et des

0: difficultés d'intégration pour les nouveaux collaborateurs. Les évaluateurs recommandent notamment de formaliser et harmoniser les règles entre les différentes administrations bruxelloises. Ils préconisent aussi une réflexion sur la coordination des jours de présence des équipes afin de préserver les échanges collectifs tout en maintenant les bénéfices liés à la flexibilité.
1: Et enfin, le musée du chat de Philippe Geluck ouvrira en 2028 à Ixelles.
0: Oui, le projet prendra place chaussée de Wavre dans un bâtiment patrimonial de 2300 mètres carrés. L'ensemble accueillera la collection permanente consacrée à l'univers graphique de Philippe Geluck avec dessins, esquisses, planches, toiles, sculptures ainsi que des archives radio et télé. Des expositions temporaires seront notamment consacrées aux grands noms du dessin d'humour, à l'animal chat dans l'histoire et à l'art rigolo. L'institution sera administrée par une fondation et financée intégralement par des fonds privés. Les bénéfices tirés de la vente des sculptures monumentales de la tournée Le Chat déambule alimente notamment le projet qui recherche également de nouveaux mécènes et partenaires. Philippe Geluck avait annoncé le 2 avril dernier, on s'en souvient, l'abandon de son premier projet au Mont des Arts, lancé avec la région bruxelloise en 2015. Selon le dessinateur, le retard accumulé et le triplement du budget à sa charge entre 2015 et 2026 avait rendu l'équation économique impossible. Philippe Geluck se dit à présent soulagé et se réjouit de cette installation à Ixelles. Le musée doit ouvrir en 2028 et les plans pour la restauration de la façade sont déjà prêts et les premiers travaux pourraient commencer dans quelques mois.
1: Merci beaucoup Frédéric. On va retrouver Pierre-Paul Delvaux pour son édito dans quelques instants, le temps d'écouter Arthur Meunier.

0: Bonjour à toutes et à tous. Peut-on se passer d'un horizon d'attente? C'est l'idée que j'ai développée dans mon édito de la rentrée au début septembre. Et je terminais par cette question. Comment construire un récit à la hauteur de ce qui nous arrive? Aurions-nous besoin d'un récit? Non pas d'un narratif qui vise à persuader et qui veut imposer une vision de l'histoire, mais d'un récit mobilisateur tourné vers un avenir. Mais pourquoi un récit, justement? Je crois que fondamentalement, l'humain est un être de récit, parce qu'il est plongé dans le temps qui lui échappe, et le récit permet d'humaniser le temps. Nous avons besoin de raconter, sinon le temps nous échappe. Raconter, oui, mais comment construire un récit à la hauteur de ce qui nous arrive? Fameux défi pour nous tous. Remarquons que chaque époque a dû affronter un avenir souvent incertain. Songeons à tous les grands soubresauts de l'histoire et n'idéalisons pas le passé. C'était aussi le temps du courage. Mais alors, nous butons sur le fait que les récits peuvent être toniques ou toxiques, désespérants ou encourageants, mortifères parfois, au bas mot, démobilisants. C'est ici que le pharmacon des Grecs peut être éclairant. Ce terme vient de la médecine. Le pharmacon signifie en grec « remède » ou « poison ». On sait en effet que les effets d'une substance dépendent de la dose administrée. Une substance peut guérir ou empoisonner. À mon avis, il y a des récits qui guérissent et d'autres qui empoisonnent. Certains récits, en effet, nous révèlent à nous-mêmes. D'autres peuvent être blessants et humiliants. Voilà qui rejoint notre expérience. Mais peut-on être plus précis et suggérer des critères ? Pour y arriver, je voudrais terminer cette chronique avec quelques questions et je reviendrai sur le sujet lors de mes prochaines interventions. Les récits qui guérissent, et il y en a beaucoup dans les évangiles, ne sont-ils pas ceux qui nous rejoignent au cœur de nos joies et de nos peines? Les récits qui guérissent ne contiennent-ils pas la question « Qu'est-ce qui te fait mal ?» Et cette question peut sans doute nous libérer. Le récit qui guérit n'est-il pas ouvert à un avenir? N'est-il pas une rupture avec ce qui paralyse? Là encore, nous pouvons penser à bien des épisodes évangéliques. Tout ceci ne rejoint-il pas l'imprévisibilité? L'imprévisibilité qui serait au cœur de notre humanité? Et par ailleurs, les récits toxiques ne sont-ils pas ceux qui nous enferment? Des récits qui nous enferment dans le terrible « à quoi bon ?» Et les récits complotistes sont ceux-là. Il y a aussi ces récits qui nous font avoir peur de l'autre, y compris de cet autre que nous sommes pour nous-mêmes. Haine de l'autre, haine de soi. Plus gentil en apparence et plus insidieux sans doute, n'y a-t-il pas les récits qui nous enferment dans notre petit monde? Les selfies qui sont des non-récits ne seraient-ils pas à leur manière, innocentes en apparence, un repli et une négation de tout ce qui est ouvert et dynamique? Nous reviendrons sur toutes ces questions. Je vous laisse pour aujourd'hui. Portez-vous bien. À bientôt.
1: Merci beaucoup pour ces éléments de réflexion, Pierre-Paul Delvaux. Je rappelle que vous êtes protestant libéral. On va parler cinéma dans quelques instants avec Olivier Clincard. Il y aura un acte de résistance, une invitation coquine et deux beaux portraits de femmes. Woman, eh bien voici justement Nelly Cherry.

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1: Eh bien, le voici enfin, ce premier numéro de première séance de la saison. Bah oui, puisqu'on avait laissé Olivier Clincard à Venise, il est de retour. Il s'est reposé, il a pu voir des films qui sont sortis, qui sont sur les écrans, et on va en parler avec lui. Salut Olivier.
2: Bonjour Delphine, bonjour à toutes et à tous, et ravi de vous retrouver.
1: Et alors, pour ce premier épisode de première séance, eh bien, on va dire que c'est un menu copieux et un menu où les femmes sont à l'entrée et au plat de résistance aussi. Elles sont partout, et c'est tant mieux.
2: De plus en plus, mais oui. On ne s'en plaindra pas.
1: Exactement. Premier film, donc, on commence par La vie d'une femme, réalisée par Charline Bourgeois-Taquet. C'est avec Léa Drucker, Mélanie Thierry, Charles Berling, Marie-Christine Barrault ou encore Laurent Capelluto.
2: Oui, en effet, c'est l'histoire de Gabrielle. Gabrielle, elle a 55 ans, elle n'a pas d'enfant, et elle est chef de service en chirurgie à Paris. Et elle aime son mari, mais la vie est quand même assez difficile, assez stressante à tout point de vue, et elle va faire la rencontre d'une romancière qui vient observer son travail, et cette rencontre va un petit peu bouleverser sa vie.
1: Alors, cette vie d'une femme, je ne vous sens pas super emballée par cette vie-là, Olivier.
2: Mais écoutez, vous m'en avez dit beaucoup de bien, Delphine, oui. Parce que vous l'avez vu aussi. Je vais d'abord vous laisser me dire ce que vous en avez pensé.
1: Moi, j'ai trouvé que le film montrait une réalité bien ancrée. L'hôpital qui se dégrade, hein, le système de soins qui se barre à volo, c'est surtout un très beau portrait de femme, je trouve, qui montre comment... Et ça concerne la très, très, très, très grande majorité des femmes. C'est à savoir tout gérer, courir après le temps. Il y a la charge mentale professionnelle, la charge mentale personnelle. Et oui, même si on n'a pas d'enfant, on a aussi une charge mentale personnelle. Donc je trouve que c'est un très très beau rôle incarné par Léa Drucker. Sauf qu'elle est tellement bien qu'en fait son personnage éclipse tout. Je ne sais pas si vous avez vu ça comme ça, Olivier. Moi, je trouve que le personnage de Mélanie Thierry, par exemple, n'a pas assez de consistance. Moi, c'est un beau portrait de femme qui ne m'a pas éblouie, mais devant lequel je ne me suis absolument pas ennuyée. Et puis, en plus, il y a Laurent Capelluto. Donc, je trouve que c'est toujours bien quand il y a Laurent Capelluto dans un film.
2: Eh bien, vous avez eu de la chance, Delphine, de ne pas vous ennuyer avec ce film. En fait, ce film, en réalité, ce n'est pas un film. C'est plutôt un cahier des charges. Parce que vous avez parlé de charges. Et en effet, on peut dire que toutes les thématiques sociétales du moment y sont. Cochées une par une, on a la crise de l'hôpital public, on a la charge mentale du personnel hospitalier, une femme qui n'a pas voulu avoir d'enfant, une maman, la maman de Léa Drucker qui souffre d'Alzheimer, son couple qui ne va plus très bien. Et comme son couple ne va pas très bien, eh bien, tant qu'à à faire, pourquoi ne pas commencer une relation sentimentale avec une femme pour voir si l'herbe y est plus verte. Alors, j'ai trouvé qu'il ne manquait que les feux de forêt dans ce film.
1: Vous trouvez que c'est pas réaliste, hein ?
2: Ah mais alors, je ne dis pas que ce n'est pas réaliste, je dis que c'est tellement surchargé qu'il ne manque que les feux de forêt. On aurait très bien pu imaginer, par exemple, voir cette femme habiter à l'orée d'un bois cerné par les flammes, et on aurait vraiment eu toutes les thématiques dans l'air du temps. Il manquait plus que ça.
1: Alors, un petit peu dur.
2: Alors, Léa Drucker a dit dans une interview, justement à la sortie du film, que le cinéma en général permettait de casser les stéréotypes, de diversifier les récits, d'ouvrir le regard et la conscience. Alors, en ce qui concerne les stéréotypes, on les a tous dans le film, mais un par un. Charline Bourgeois-Taquet s'est bien appliquée pour nous parler de tout ce qui est dans l'air du temps actuellement. Et quand moi, ça me semble aussi évident qu'on coche toutes les cases, eh bien, ça m'agace profondément. Et c'est le résultat que a eu, c'est l'effet que ce film a eu sur moi, La vie d'une femme. Je connais des vies de femmes qui sont nettement plus passionnantes que celles du personnage incarné par Léa Drucker.
1: Ouais, mais c'est vrai qu'il y en a aussi beaucoup qui correspondent aussi à ce personnage-là, vraiment.
2: Eh bien, en tout cas, si c'est aussi surchargé que dans le film que j'ai pu voir, franchement, je l'ai plaint, Delphine, vraiment.
1: Ben, merci de nous plaindre, Olivier.
2: Je ne me permettrai pas de faire des généralités, pas après avoir vu un film pareil.
1: C'est pas des généralités, mais je vous assure que c'est beaucoup plus réaliste qu'effectivement que ce qu'on peut croire. Mais j'entends très bien toutes vos réserves.
2: Écoutez, je vous laisse peut-être retourner voir cette excellent film, comme vous l'avez trouvé.
1: J'ai pas dit qu'il était excellent, j'ai dit qu'il y avait effectivement des maladresses. Je ne me suis pas ennuyée devant, mais il ne m'a pas emballé, parce que j'ai trouvé qu'il était déséquilibré, que le personnage de Léa Drucker effectivement éclipsait tout, que les autres étaient un petit peu sans consistance. Mais c'est pas pour autant que, voilà, même si j'y trouve des maladresses et qu'il y a effectivement des stéréotypes bourgeois, vraiment.
2: Ah, ça, c'est le moins qu'on puisse dire.
1: Il y a effectivement des clichés bourgeois, là je suis totalement d'accord avec vous, mais pour moi c'est pas du tout un mauvais film pour autant, vraiment.
2: Eh bien écoutez, en ce qui me concerne, moi je préfère, plutôt que d'aller voir ce film-là, je préfère aller faire une visite au musée carrément. Et d'ailleurs, ça tombe bien, puisqu'il y a un film qui se passe dans un des plus célèbres musées au monde, c'est au Louvre, avec les héros du Louvre, ouais. Un film de Elie Chouraki que vous avez vu et dont vous allez nous parler.
1: Ouais, et là, je vais peut-être pas être trop sympathique, malheureusement, pourtant, malgré l'importance du sujet. Alors, il faut dire que c'est basé sur une histoire vraie, c'est donc la Seconde Guerre mondiale qui vient d'éclater, L'invasion allemande est imminente, et on suit donc l'histoire de Babi Benhamou, qui est gardien de nuit au Louvre et qui se voit confier une mission de la plus haute importance par le directeur du musée du Louvre, Jacques Jaujard, comme il a vraiment existé, citons-le, exfiltrer les œuvres hors de Paris pour qu'elles ne tombent pas aux mains des nazis. Alors Babi Benhamou, c'est le propre grand-père d'Elie Chouraki qui signe scénario et réalisation. Et je vous dirais, Olivier, c'est peut-être là que le bât blesse, parce que je trouve que ce film manque de distance. Il est très hagiographique et c'est surtout la porte ouverte dans les dialogues et dans le jeu aux bons sentiments qui dégouline un petit peu, et une façon de filmer assez désuète, mais vraiment plus que tout. Moi, c'est vraiment la lourdeur des dialogues qui m'a dérangée. Il y a un côté vraiment mais souligné, surligné, scintillant, genre, bah oui, faut pas trouiller, pourquoi? Bah parce que c'est la guerre, hein. Bah oui, on vient de le montrer, quoi.
2: C'est enfin, surligné comme la vie d'une femme, alors.
1: Non, ça n'a rien à voir. Ne revenez pas sur la vie d'une femme, je vous assure, parce que sincèrement, les héros du Louvre, au niveau des dialogues, je vous assure que même avec toute votre mauvaise foi, je vous assure que vous serez aussi assez affligé. Mais il y a quand même, je sauve quand même ce film pour quelques scènes, le romanesque hein, qui offre de jolies scènes, Marie Gillin qui joue la femme donc de Cadmérade, donc qui incarne Babi Benhamou, cette scène d'engueulade devant le barrage allemand qui offre un petit peu de romanesque, de poésie, mais
2: et,
1: voilà.
2: Et Cadmérade dans le rôle principal, donc c'est ça.
1: Oui, Cadmérade dans Babi Benhamou. Voilà. Donc, en fait, il y a tellement trop de bons sentiments que je les trouve un peu engoncés, quoi. Voilà. Dans le rôle, je vais pas dire qu'il est bien ou pas bien. C'est trop corseté, mais je dirais que malgré ses maladresses, je rappelle le côté fourre-tout hein, où on veut aborder tous les aspects de la guerre, on y insère en plus des images d'archives. C'est maladroit. Ce film est quand même tout de même à montrer dans toutes les écoles, parce que c'est une histoire méconnue, et parce que oui, protéger les œuvres du Louvre, c'était un véritable acte de résistance, et parce que aussi, encore aujourd'hui, voir des gens qui se cachent derrière un matelas posé contre le mur parce que juifs, ça fait encore quelque chose.
2: Bien sûr.
1: C'était les juifs à l'époque. Ça peut être les sans-papiers, par exemple, aujourd'hui, qui sont traqués pour chasser. Ben, je trouve que cette peur-là, c'est important de la montrer, parce qu'il ne faut pas oublier l'histoire. Et vu l'actualité, les bruits de bottes qui résonnent un petit peu partout en Europe, oui, c'est indispensable quand même de montrer ce film, malgré, encore une fois, ses maladresses.
2: Et j'en profite d'ailleurs pour dire que la semaine prochaine, puisqu'on parle de la Seconde Guerre mondiale, on aura une première séance un peu particulière, puisqu'il sera en très grande partie consacré à Notre Salut, excellent film de Emmanuel Marr, avec une interview également, longue interview d'Emmanuel Marr qui nous a accordé.
1: Oui, très bien, ça sera donc pour la semaine prochaine. Cette semaine, Olivier, on revient bien à un film qui est sorti, qu'on a vu aussi tous les deux, et devant lequel on a bien rigolé.
2: Ah oui, tout à fait, c'est L'Invitation. L'Invitation qui est sortie dans nos salles déjà la semaine dernière, tout comme La vie d'une femme et Les héros du Louvre, mais c'est une petite séance de rattrapage aujourd'hui. Et L'Invitation, ça vaut largement la peine qu'on en parle, effectivement. L'Invitation, eh bien, tout est dans le titre, c'est un couple qui invite les voisins du dessus. Alors le mari, il n'est pas très très content parce qu'il rentre crevé de son travail, il a juste envie de passer une soirée tranquille, et sa femme lui annonce que les voisins du dessus vont venir passer la soirée chez eux. Et le mari, il est d'autant moins content que ses voisins du dessus. Ils sont assez bruyants pendant la nuit, si vous voyez ce que je veux dire.
1: Et ça l'empêche de dormir, et en plus ça réveille un petit peu des frustrations aussi de son côté, surtout.
2: Oui, tout à fait. Alors ce manque de discrétion et la frustration chez ce brave homme vont faire qu'il ne va pas être de très très bonne humeur pour recevoir ce couple. Alors, ceux qui invitent, c'est Seth Rogen et Olivia Wilde.
1: Ouais,
2: Olivia
1: Wilde, devant et derrière la caméra.
2: Qui réalise également le film, effectivement. Et le couple qui vient leur rendre visite. Alors là, franchement, on aimerait bien avoir des voisins comme eux, quand même.
1: Ah oui, totalement.
2: Edward Norton et Penelope Cruz, excusez du peu.
1: Ouais.
2: Ça, c'est quand même un fameux couple, évidemment, à l'écran.
1: Et ça donne un huis clos explosif, virevoltant et très très drôle, grinçant.
2: Exactement. Alors c'est un vaudeville, ça a toute la comédie de boulevard parce que ça se passe quasiment tout le temps à l'intérieur de cet appartement. Effectivement, c'est un film assez étonnant parce que figurez-vous que c'est en fait le remake d'un film espagnol qui est sorti en 2020 et qui, je crois, n'a même pas été distribué chez nous, qui s'appelle, je crois, Sentimental. Et ce film, alors c'est assez étonnant, ce film espagnol, depuis 2020, a déjà connu 9 remakes.
1: D'accord.
2: C'est-à-dire qu'il se fait adapter un peu à toutes les sauces dans plusieurs pays. Et en soi, ça n'est pas étonnant parce que finalement, la thématique du couple, c'est un sujet universel. Et cette version-ci, en tout cas, cette version américaine, elle est, je peux le dire, très drôle.
1: Ouais.
2: On s'amuse énormément.
1: Ça rappelle des films de Woody Allen. Et en même temps, si on avait voulu voir ça aussi, Yasmina Reza, Carnage.
2: Oui.
1: Hein, voilà.
2: Tout à fait.
1: Mais c'est vrai que même le générique est assez plaisant, je trouve. Puisque vraiment, moi, au début, je me dis, on dirait du Woody Allen, quoi.
2: Exactement. On rit beaucoup, vraiment. Ouais. Mais on ne fait pas que rire, parce que derrière l'humour, il y a quand même, je trouve, une réflexion sur le couple qui est pas inintéressante du tout. Je lisais dans un hebdomadaire que c'était un vaudeville qui se révélait très pudibon. Alors moi, je trouve pas du tout. Et au contraire, alors c'est un récit qui est même assez coquin par moments, mais justement, qui a le mérite de ne jamais aller trop loin, justement.
1: Moi, je trouve que les scènes sont drôles et sexy à la fois.
2: Oui, exactement.
1: Et que bravo aussi à Olivia Wilde, vraiment, parce que réussir des scènes d'engueulade, filmer des scènes d'engueulade, c'est absolument pas facile, et je trouve qu'elle a un sens du rythme, elle a un sens du dialogue, elle a un sens du timing, vraiment, moi, qui m'a enchantée, et d'ailleurs, enfin voilà, toute la salle,
2: on l'a vu à la clôture du brief,
1: mais toute la salle était morte de rire.
2: Tout à fait.
1: C'est vrai que derrière la légèreté apparente, il y a beaucoup de profondeur, voilà.
2: Exactement, donc si vous ne l'avez pas encore vu en salle, nous vous invitons vraiment à aller voir l'invitation, vous passerez un très bon moment.
1: Oui, et puis rien que pour Edward Norton, quand vous découvrez de quoi il est fétichiste, mais rien que ça, ça vaut le détour.
2: Effectivement.
1: Rien que pour revoir Edward Norton, quoi qu'il arrive.
2: Et Penelope Cruz, s'il vous plaît.
1: Exactement, voilà. Et le couple aussi, quand même, d'Olivia Wilde et Seth Rogen est
2: assez... Ah oui, particulièrement savoureux.
1: Il est particulièrement savoureux, attachant et vraiment bien ancré dans la réalité. Voilà, donc l'invitation réalisée par Olivia Wilde. Une autre femme à la réalisation, c'est Jeanne Herry pour Garance, qui met en scène Adèle Exarchopoulos et Sarah Giraudeau.
2: Tout à fait. Jeanne Herry qui a réalisé Pupilles et Je verrai toujours vos visages, ses deux premiers films. Ici, elle nous raconte l'histoire de Garance, incarnée donc par Adèle Exarchopoulos. C'est une jeune actrice qui a des petits rôles, qui fait du théâtre, qui fait un peu de figuration par-ci, par-là.
1: Mais elle vit.
2: Mais
1: elle vit de son métier,
2: métier, effectivement, mais c'est un métier, on le sait, qui est stressant, qui est pas bien payé, qui est précaire. Et elle va trouver dans l'alcool un petit réconfortant qui va la booster un petit peu, justement, pour faire face au quotidien. Mais évidemment, on sait que la consommation d'alcool, si ce n'est pas avec modération, ça peut malheureusement nous faire glisser sur une pente très dangereuse.
1: Même si on ne sait absolument pas si la réalité de son métier, c'est ça qui la pousse à boire, on ne sait absolument pas. Et c'est ça, je trouve, Olivier, qui est très très bien dans le film de Jeanne Herry, c'est qu'elle ne porte aucun jugement sur son personnage, donc Garance, incarné par Adèle Exarchopoulos. Elle montre simplement donc le quotidien d'une femme qui se trouve dans le déni par rapport à sa propre consommation et de la voir aussi dans sa vie professionnelle, dans sa vie personnelle et également sa vie amoureuse. Bon, il faut que je vous dise, Olivier, je suis tombée amoureuse des deux, moi.
2: Ah oui, parce
1: Adèle
2: qu'il faut
1: Exarchopoulos
2: dire...
1: et Sarah Giraudeau, je les trouve absolument mais lumineuses. Et Adèle Exarchopoulos, moi, dans quelques scènes, m'a vraiment fait monter les larmes aux yeux. Je l'ai trouvée mais absolument bouleversante.
2: Et il est vrai que elle rencontre effectivement Sarah Giraudeau dans le film et les deux femmes vont nouer une relation sentimentale et cette relation sentimentale va avoir évidemment un effet, en tout cas va jouer un rôle non négligeable sur l'évolution de, du personnage d'Adèle Exarchopoulos, effectivement.
1: Mais là aussi, je trouve que la manière dont qu'elle a de nous montrer cette relation, Jeannery, ça fait du bien, parce que je trouve que même si, effectivement, le personnage d'Adèle Exarchopoulos est un peu cabossé, peut-être aussi celui de Sarah Giraudeau, eh bien la relation entre les deux est équilibrée. Elle est saine, elle n'est pas toxique. Et ça prend le contre-pied de bon nombre d'histoires d'amour au cinéma qu'on nous montre, qu'elles soient hétérosexuelles ou homosexuelles. Et ça fait du bien.
2: Jeannery, je vous ai cité les titres de ses deux premiers longs-métrages. Elle a déclaré tout récemment dans une interview que raconter que la réparation passe par les autres est mon obsession, dit-elle. Mmh. Et donc, ça cadre encore assez bien à ce troisième film ici. Je dois souligner aussi l'excellente prestation d'Adèle Exarchopoulos parce que c'est pas facile du tout de jouer un personnage alcoolique.
1: Ouais.
2: C'est toujours dangereux, c'est toujours risqué d'en faire soit trop peu. Et là, je la trouve vraiment très réaliste dans son interview. Donc c'est une très belle prestation d'Adèle. Donc félicitations à elle pour cette belle performance. En ce qui me concerne, alors vous avez dit beaucoup de bonnes choses du film et c'est vrai qu'il y a beaucoup de bonnes choses dedans. J'ai quand même, c'est mon petit bémol, je parlais de la vie d'une femme tout à l'heure qui cochait toutes les cases. Je ne vais pas dire la même chose pour Garance, mais j'ai quand même trouvé que de nouveau, il y avait une tendance à vouloir aborder peut-être un peu trop de thèmes en même temps dans ce film. Je trouve que par moments, le film se dilue un petit peu et ne se concentre pas assez sur ce qui, pour moi, aurait dû rester la thématique principale, à savoir les problèmes d'alcoolisme du personnage incarné par Adèle Exarchopoulos. Mais voilà, bon, c'est un petit bémol. Pour le reste, je trouve que c'est effectivement un film qui mérite largement la peine d'être vu.
1: Et aussi un film qui est drôle, qui a beaucoup d'humour et qui, effectivement, est capable vraiment, parce qu'il est très bien écrit, de passer du rire aux larmes ou des larmes au rire. C'est selon, pour la finesse de ces dialogues.
2: Parce que malgré le sujet grave, bien sûr, on n'est pas dans quelque chose de plombant non plus.
1: Ah non, c'est important absolument de le dire, pas. Voilà. On est vraiment dans la vie. Et la vie, on tombe, on se remonte, on se prend des vestes, on a des moments de honte et on y va, des découragements et on revient au combat. Enfin voilà, je trouve encore une fois là un portrait de femme très très bien ancré dans la vie, vraiment. Garance de Jeannery avec Adèle Exarchopoulos et Sarah Giraudeau. Après le cinéma, mais toujours à propos du cinéma, mais via la BD. C'est ce que vous nous proposez, Olivier, pour terminer.
2: Ah oui, avec deux beaux ouvrages consacrés à un film et un immense réalisateur, un certain Steven Spielberg. Et ces deux BD sont consacrés aux Dents de la mer, film culte du réalisateur. Il y a tout d'abord Les Dents de l'enfer, qui a été dessiné par Maï Grand. Alors pourquoi Les Dents de l'enfer ? Eh bien parce que Les Dents de la mer a été un tournage apocalyptique pour Steven Spielberg.
1: Ouais, pas aussi éprouvant que Apocalypse Now, 4 ans après, pour Francis Ford Coppola, mais il était quand même assez gratiné, le tournage des Dents de la mer.
2: Un budget largement dépassé, un temps de tournage largement dépassé, le fameux requin surnommé Bruce qui ne voulait absolument pas fonctionner, le fait de filmer sur la mer avec à chaque fois des arrière-plans où on voyait passer des bateaux, enfin c'était vraiment infernal à tout point de vue.
1: L'hostilité des habitants de l'île sur laquelle est tourné le film.
2: Tout à fait. Et ce tournage, eh bien, il est dessiné, il est raconté dans ce très bel ouvrage. C'est très bellement dessiné. Les Dents de l'enfer, chronique d'un tournage apocalyptique, c'est chez Dargo et c'est donc dessiné par Maï Grand. Et le deuxième ouvrage, c'est Le Débutant, quand Steven n'était pas Spielberg, de Antoine Schiffers. et Damien Maric. Antoine Schiffers au dessin et couleurs et Damien Maric au scénario. Très bel ouvrage également qui nous parle bien sûr des débuts de Steven Spielberg qui va devenir célèbre grâce aux Dents de la Mer, tournage qui est lui aussi largement évoqué dans cette excellente bande dessinée. Et Antoine Schiffers, le dessinateur, eh bien, vous l'avez rencontré tout récemment, Delphine.
1: Oui, c'était la fête de la BD.
2: Voilà, tout à fait, à la Bourse, à Bruxelles. Vous l'avez rencontré et vous l'avez même interviewé et on aura la chance d'écouter cette interview. Ça sera le mois prochain, le 16 octobre. Donc notez-le déjà dans vos agendas parce que je suis sûr que ça sera passionnant à écouter dans votre émission Entre les cases.
1: Voilà, tous les vendredis à 15h. Et on précise que cette BD a été publiée par Casterman.
2: Exactement.
1: Voilà. Les Dents de la Mer, Olivier, la petite musique, elle vous fait toujours quelque chose,
2: à vous aussi ? Les quelques notes de John Williams, bien sûr. Comment oublier cette musique, ces deux notes légendaires de John Williams ?
1: Voilà. Allez, on va se... Pour le plaisir ou pas, on va s'en écouter quelques extraits. Merci beaucoup, Olivier. À la semaine prochaine.
2: À mercredi.

0: Elle fait toujours de l'effet, hein, cette musique composée par John Williams, le compositeur attitré de Steven Spielberg sur quasiment tous ses films. On va rester dans les années 70, mais pour un tout autre style de film. Charles de Clercq, à présent.
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2: Bonjour Delphine, bonjour à toutes et à tous. Cette semaine, Micro-ciné prend des accents de nostalgie et d'hommage à la suite du décès tout récent d'un monument du cinéma français, le réalisateur Jean-Paul Rappeneau. Cinéaste rare et perfectionniste passionné, il nous laisse des chefs-d'œuvre de rythme et d'élégance. Parmi ses 8 longs métrages, il en est un qui a profondément marqué mes 19 ans et mes premiers émois de cinéphile, Les Mariés de l'an 2, sorti en 1971. Une fresque virevoltante portée par un Jean-Paul Belmondo au sommet de sa forme et la lumineuse Marlène Jobert. Et pour nous mettre dans l'ambiance, quelques notes extraites de la bande originale du film.

Le Marié de l'an 2, ce n'est que le deuxième film de Jean-Paul Rappeneau après La vie du château en 1965. Et ça, c'est déjà tout un symbole. Cet homme, c'est un perfectionniste absolu qui a tourné très peu de films en 50 ans de carrière. Mais ce petit nombre de films, c'est justement la preuve du soin, du temps qu'il consacre à chaque tournage. Derrière des sujets qui semblent légers en apparence, il y a en réalité un travail considérable. Si on devait le résumer en trois mots, léger, élégant, stylé. Voilà le cinéma de Rappeneau. C'est un immense admirateur de la comédie américaine et sans doute le cinéaste français qui a le mieux digéré l'héritage de Capra et de Lubitsch tout en lui donnant une couleur bien française. L'histoire commence dans les années 1793. Nicolas Philibert, un Français, exilé en Amérique après avoir commis un meurtre d'honneur, a fait fortune et s'apprête à épouser une riche héritière. Mais il y a un obstacle de taille. La loi américaine exige qu'il soit célibataire. Nicolas doit donc retourner en France pour divorcer de sa première épouse, Charlotte, qu'il a laissée derrière lui. Sauf qu'entre-temps, la Révolution française a éclaté et le pays est à feu et à sang. Débarquant en plein capharnaüm républicain, Nicolas se retrouve ballotté entre les forces de la terreur et les insurgés royalistes de Vendée. Charlotte, sa femme, est elle-même devenue l'égérie d'un marquis contre-révolutionnaire. S'engage alors une course-poursuite effrénée, un chassé-croisé amoureux digne des plus grands vaudevilles, mais transposé au milieu des canonnades et des tribunaux révolutionnaires. Rappeneau orchestre un film d'aventure historique d'une virtuosité technique folle. Les personnages courent, sautent, s'échappent, se perdent et se retrouvent dans un mouvement perpétuel. C'est du cinéma de cap et d'épée, mais revisité par l'esprit de la nouvelle vague, où l'absurdité de la guerre est balayée par la folie de l'amour. Pourquoi est-ce que j'ai choisi ce film aujourd'hui pour rendre hommage à Rappeneau ? C'est parce qu'à 19 ans, ce film a été pour moi une révélation. Le cinéma pouvait être à la fois historique, intelligent et follement divertissant. Jean-Paul Rappeneau avait la science innée du tempo. Chez lui, les dialogues fusent et les corps sont toujours en mouvement. Revoir Les Mariés de l'an 2 aujourd'hui, c'est saluer la mémoire d'un artisan orfèvre de notre patrimoine cinématographique et retrouver une joie de cinéma pure, bondissante et impérissable. Une superbe comédie d'aventure rythmée par la musique de Michel Legrand à redécouvrir d'urgence en DVD ou en Blu-ray. Prenez soin de vous et à la semaine prochaine pour un nouveau micro-ciné.

À la semaine prochaine, Charles. Il ne vous a pas échappé que dans Les Mariés de l'an 2, le couple, le duo, est incarné par Jean-Paul Belmondo et Marlène Jobert. Eh bien, alors, quittons-nous avec Elsa pour ce mercredi de Bruxelles, ma belle. On se retrouve demain et on se quitte avec ce titre. Chaque jour est un long chemin.

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1: Bonjour à toutes et à tous. Un mercredi matin de grève aujourd'hui dans une trentaine d'écoles liégeoises pour marquer à nouveau l'opposition des enseignants aux mesures d'économie décidées par la Fédération Wallonie-Bruxelles. C'est aujourd'hui que la Cour constitutionnelle examine la demande en suspension du décret programme introduit par 4 enseignants, dont des liégeois. La décision de la Cour constitutionnelle est attendue en début de semaine prochaine. La Fédération patronale interprofessionnelle SDI appelle le gouvernement fédéral a anticipé les conséquences de la remontée des prix de l'énergie pour les indépendants et les petites et moyennes entreprises. Elle demande notamment de prolonger certaines facilités de paiement et de pouvoir agir rapidement en cas de nouvelle flambée des prix. Grève suspendue à l'aéroport de Charleroi. Les syndicats veulent laisser une chance à de nouvelles négociations sur les primes de nuit. Depuis une semaine, les contrôleurs aériens de Charleroi se croisent les bras entre 22h et 8h du matin. Le mouvement entraînait chaque jour l'annulation de plusieurs dizaines de vols au départ et à destination de l'aéroport. Le ministre des Affaires étrangères, Maxime Prévost, a pris la parole la nuit dernière à la tribune de l'ONU qui tient son Assemblée générale cette semaine en l'absence du Premier ministre, Bart De Wever, retenu en Belgique par les travaux budgétaires. C'est lui qui représente donc la Belgique. Et Maxime Prévost s'est demandé si les membres de l'ONU avaient encore une boussole commune. Sa réponse est oui. La Charte des Nations Unies, la loi du plus fort, ne doit pas être la seule règle, a-t-il encore déclaré. Et aujourd'hui, c'est une scène inédite qui doit avoir lieu à l'Assemblée générale des Nations Unies, alors que les débats font rage autour des risques de la perte de contrôle de l'intelligence artificielle. Les deux plus grands patrons de la société d'IA dans le monde, Sam Altman, PDG d'OpenAI, et son principal rival, Dario Amodei, PDG d'Anthropic, ont prévu de s'exprimer à la tribune. L'ADEPS publie son nouveau rapport sur la condition physique des adolescents en Fédération Wallonie-Bruxelles, une étude réalisée tous les 10 ans. Celle-ci a donc été réalisée l'année dernière. Elle montre que nos jeunes ont perdu en souplesse et en force musculaire. Par contre, ils ont gagné en endurance cardio-respiratoire. Pour la première fois, l'ADEPS a aussi questionné les jeunes sur leurs habitudes. 83% pratiquent au moins un sport en dehors de l'école. Dans ses recommandations, l'ADEPS se préconise de prioriser notamment des activités améliorant le renforcement musculaire et inciter les jeunes à adopter des moyens de transport actifs. Eux, ils cochent certainement toutes les cases. Vic de Smet et Yana de Kreunard ont remporté hier l'argent dans les contre-la-montre juniors 17-18 ans au championnat du monde de cyclisme à Montréal et puis en football en Ligue des champions féminines OHL. Reçoit ce soir l'AS Rome à 18h45.

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1: Et bonjour à toutes et à tous et bienvenue dans notre quatrième et dernière étape parisienne en compagnie de Marc Marguem. Quatre épisodes, il fallait bien cela, Marc, pour célébrer la ville lumière depuis un siècle. Paris n'a cessé d'inspirer compositeurs et paroliers, qu'ils soient américains venus y chercher l'inspiration ou enfants du pays fiers et amoureux de leur capitale. Si dans les épisodes précédents, nous vous avons dévoilé le Paris moins connu, celui des quartiers loin des caméras, celui des banlieues, aujourd'hui, place à Paris dans toute sa splendeur, avec tous ses clichés. On assume sans vergogne, ça c'est Paris. Si vous le voulez bien, donc Marc, commençons cette promenade musicale comme il se doit, au cœur de l'agitation parisienne, entre klaxons et flâneurs sur les grands boulevards. Une invitation à la balade, signée Yves Montand.
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0: Un Américain à Paris, An American in Paris, est l'une des œuvres orchestrales les plus célèbres du compositeur George Gershwin, composée en 1928. Il s'agit d'un poème symphonique qui mêle de manière unique la musique classique et le jazz. Un Américain à Paris est une pièce de musique à programme, ce qui signifie qu'elle raconte une histoire purement par les sons.
1: Et Gershwin, Marc, l'a écrite après un séjour à Paris. Elle dépeint les impressions d'un touriste américain qui se promène dans les rues de la capitale française dans les années 20. L'œuvre s'articule principalement autour de deux atmosphères contrastées. Au début, la musique est vive, rythmée, joyeuse. Elle imite l'agitation des grands boulevards, la marche du promeneur et l'effervescence de la vie parisienne.
0: Pour rendre l'œuvre la plus réaliste possible, Gershwin a rapporté de son voyage de Paris de véritables klaxons de l'époque. Ils sont intégrés directement dans la section de percussions de l'orchestre et rythment le début de la pièce pour simuler les embouteillages parisiens.

0: Wonderful, Gene Kelly et George Guettari, c'était donc un extrait du film An American is Paris. Alors maintenant, un autre très grand standard, Sous le ciel de Paris, s'envole une chanson. Elle est née aujourd'hui dans le cœur d'un garçon. Ah, c'est un hymne intemporel qui célèbre la beauté romantique de la capitale française et qui est connue dans le monde entier. Repris aujourd'hui, par exemple, sur TikTok pour accompagner les vidéos des touristes étrangers, Sous le ciel de Paris est au même titre que La vie en rose, indissociable du répertoire d'Édith Piaf, un tube planétaire qui a pourtant été composé en quelques heures, une nuit de 1951, vous allez nous raconter ça, Marc.
1: Ah oui, c'est Jean-André Jacques qui venait de remporter le Grand Prix de la chanson française pour la chanson de Paris interprétée par Jean Sablon. Oui, Frédéric, c'est une des chansons qu'on ne programmera pas parce qu'il n'y a pas de cinquième volet, malheureusement.
0: Ah non, ben voilà.
1: Il a été approché par le réalisateur Julien Duvivier qui recherchait la bande originale de son film Sous le ciel de Paris. Convaincu que la chanson de Paris va être retenue par le cinéaste, Jean-André Jacques se rend sur le lieu de tournage, accompagné de son compositeur et ami Hubert Giraud. Il lui fait écouter l'air, mais Duvivier est dubitatif.
0: Et du coup, le réalisateur a demandé qu'on lui propose une autre œuvre le lendemain. Jean-André Jacques avait un rendez-vous galant le soir même à Montparnasse, il n'avait pas prévu de travailler. Ça tombait mal. Sur le trajet du retour, Hubert Giraud a donc composé d'une traite cette chanson magique et l'a convaincu de s'atteler aux paroles, ce qu'il a fait. Une fois de plus, la magie opère. La chanson sera jouée jusqu'aux États-Unis où elle est reprise par des crooners comme Paul Anka, Andy Williams et même par Duke Ellington.

0: l'automne 1991, Marc Lavoine se livre avec succès au périlleux exercice de consacrer une chanson à la ville de Paris. Dans la pure tradition de tous les hymnes dédiés à la ville lumière, Paris devient un grand succès. Retour sur la naissance de ce titre, créé à des milliers de kilomètres de la capitale française.
1: Alors Marc Lavoine s'envole donc avec son fidèle complice Fabrice Aboulker vers New York pour y travailler sur de nouvelles chansons. Et comme à leur habitude, les deux artistes s'isolent pour créer ces nouveaux titres. Pendant 3 mois, à partir de juillet 1990, Marc et Fabrice louent le loft de Carla Bruni, situé au cœur de New York. Marc écrit les textes, Fabrice les met en musique. Un matin, Marc Lavoine tend à son complice un texte poétique qui parle de Paris.
0: Éloigné depuis plusieurs semaines de la capitale française, le chanteur a eu l'idée d'écrire un texte de chanson faisant référence à Paris. Ce titre est une déclaration d'amour de l'artiste pour la ville de Paris, évoquant les balades dans les rues, les cafés, le métro et l'atmosphère si particulière de la cité. La chanson a connu un bel écho à sa sortie en 1991. 10 ans plus tard, en 2001, Marc Lavoine l'a réenregistrée sous forme de duo marquant avec la chanteuse algérienne Souad Massi.

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1: Si on vous parle de Paris dans Éclectique depuis 4 émissions désormais, c'est notamment parce que il y a Marc qui rit en me regardant en parler, mais on a choisi ce thème notamment parce que, il faut le dire, le pape Léon XIV est attendu en France en cette fin de mois de septembre. Et si la venue de Léon XIV se chantait en chœur à l'occasion donc de cette première visite du pape américain dans l'Hexagone, le chanteur et le compositeur Grégory Turpin a imaginé un chant intitulé « Pour que le monde ait la vie ». Il l'interprétera en duo avec Natacha Saint-Pierre, notamment lors du passage de Léon XIV, mais là ce ne sera pas à Paris, mais à Lourdes.
2: Révélé en France au début des années 2000 avec des succès comme Tu trouveras, la chanteuse canadienne, aujourd'hui âgée de 45 ans, s'est progressivement fait une place dans le paysage musical chrétien. C'est donc tout naturellement que Grégory Turpin lui a proposé de l'accompagner sur ce titre composé pour la venue de Léon XIV. Une collaboration qui vient prolonger une belle complicité musicale née en 2013 autour de l'album Thérèse, Vivre l'amour.

0: On chantait bien sûr avec Joe Dassin les Champs-Élysées. Alors, vous vous demandez pourquoi on a peut-être, vous demandez peut-être pourquoi, je vais le dire dans l'ordre, on a enchaîné la chanson de Natacha Saint-Pierre et Grégory Turpin pour que le monde ait la vie, hein, qui sera chantée lors d'une messe du pape Léon XIV à Lourdes. Et pourquoi on a enchaîné cette chanson avec les Champs-Élysées de Joe Dassin? Parce qu'il y a une bonne raison, c'est que Léon XIV, lorsqu'il sera à Paris, célébrera la messe sur les Champs-Élysées le samedi 26 septembre à 15h. Et c'est la première fois qu'un pape célébrera la messe sur la célèbre avenue.
1: Ce sera spectaculaire.
0: Oui.
1: Donc maintenant, retournons en 2007. Étienne Dao publie son 9e album, peut-être le plus personnel, puisque dans celui-ci, il y a la chanson « Boulevard des Capucines », dans laquelle il dévoile une partie de son intimité. Alors qu'il se produit à l'Olympia en 2004, salle mythique située Boulevard des Capucines dans le 9e arrondissement, on lui annonce que son père est dans la salle et qu'il souhaite voir son fils à l'issue du spectacle.
0: Il faut préciser qu'Étienne Dao, senior, a abandonné femme et enfant plus de 40 ans plus tôt, en 1962. En pleine guerre d'Algérie. Son fils n'est pas prêt à lui accorder le pardon et refuse cette entrevue. Étienne Dao vit depuis dans le regret de ce rendez-vous manqué et c'est avec les mots de son père retrouvés dans des lettres oubliées qu'il écrit la chanson « Boulevard des Capucines », une chanson très émouvante à retrouver sur l'album « L'Invitation ». ».

0: L'expression « le temps des cathédrales » désigne l'âge d'or du Moyen-Âge central, situé principalement entre le XIIe et le XIIIe siècle. C'est une période de profonde mutation économique, urbaine et spirituelle, marquée par la naissance et le rayonnement de l'art gothique.
1: Marc, si vous voulez bien, on va se rafraîchir la mémoire. Notre-Dame de Paris, c'est la cette comédie musicale française dont la première a été jouée le 16 septembre 1998 à Paris, au Palais des Congrès. Elle s'inspire du roman éponyme, bien sûr, de Victor Hugo. Alors, son parolier, c'est Luc Plamondon, et à la musique, le compositeur Richard Cocciante.

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1: Construit en 1909, l'aéroport de Paris, Orly, évolue constamment au fil des ans pour répondre aux demandes toujours croissantes. En 1957, le projet d'aérogare sud, qui vise à agrandir de façon importante l'aéroport déjà existant, voit le jour. Il sera complété et inauguré en 1961. Moderne, l'aérogare sud accueille sur ses terrasses les curieux qui désirent voir atterrir ou décoller les avions. Au cours des années 60, le nombre de visiteurs dépassera le million, devenant le monument le plus visité de France en 1966. Parmi les installations, il était possible de s'offrir une promenade aérienne en mini-avion Frédéric, où s'entassaient une quinzaine de passagers afin de survoler l'île de France et Versailles.
2: Ouais, c'est interpellant ce truc. Alors cette nouvelle mode ne passe pas inaperçue d'ailleurs, et elle inspire le célèbre Pierre Delanoë, parolier de nombreux artistes français, dont Gilbert Bécaud. En 1963, le chanteur à la cravate à pois sort un nouveau morceau, Dimanche à Orly est né. La chanson dépeint la vie monotone d'un jeune banlieusard vivant avec ses parents et qui, pour oublier son ennui, s'envole en regardant décoller les avions. Car, de conditions modestes, le narrateur s'adonne à ce passe-temps qui ne coûte rien et lui permet d'échapper au tracas du dimanche ainsi qu'à sa vie d'écolier.
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1: Paris, c'est Orly, mais c'est aussi la Tour Eiffel et Maurice Chevalier, deux symboles indissociables de la capitale française qui incarnent l'esprit de Paris à travers le monde. Dès les années 1930 et son retour d'Hollywood, Maurice Chevalier est devenu une figure aussi populaire et aussi incontournable que la Tour Eiffel elle-même.
2: Dans l'imaginaire collectif et les archives de la SACEM, l'artiste avec son canotier et son sourire représente l'âme de Paris au même titre que le monument de Gustave Eiffel. L'histoire croisée de la radiodiffusion et de l'artiste s'illustre par les premiers essais de poste militaire de la Tour Eiffel qui diffusait l'opérette Dédé avec justement Maurice Chevalier dans les années 20.
1: L'artiste a immortalisé cet amour pour sa ville natale et ses monuments à travers des titres célèbres et son album Chevalier chante Paris en 1966, incluant le morceau Paris, Tour Eiffel.
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0: Raphaël avec Maurice Chevalier. Ben, on arrive tout doucement à la fin de notre quatrième et dernière étape parisienne dans Éclectique sur RCF avec Marc Marghem. On va rester dans le quartier de la Tour Eiffel avec la prochaine chanson, vous allez comprendre. C'est l'hymne à l'amour, une chanson d'Édith Piaf qui est sortie en 1950, dont les paroles ont été écrites par Édith Piaf et la musique par Marguerite Monnot. Devenue un classique de la chanson française, elle compte parmi, il faut le dire, les plus grands succès d'Édith Piaf.
1: Le 22 novembre 2015, Céline Dion chante « Hymne à l'amour » lors de la cérémonie des American Music Awards en hommage aux victimes des attentats de Paris du 13 novembre 2015. Le 26 juillet 2024, elle interprète la chanson une nouvelle fois à la fin de la cérémonie d'ouverture des Jeux Olympiques d'été à Paris depuis le premier étage de la Tour Eiffel.
0: Sa prestation, alors qu'elle n'a pas chanté depuis 4 ans, depuis 2020, en raison de la maladie de la personne raide dont elle est atteinte, cette prestation est saluée à l'unanimité par les critiques et le public. On l'écoute.

0: Quelle prestation inoubliable de la reine Céline le 26 juillet 2024 à l'ouverture des JO de Paris. On a les poils qui se dressent là, hein, les frissons, c'est quand même incroyable. Et la reine Céline, bah, qui est à Paris évidemment pour le moment, pour son grand retour, c'est un succès phénoménal. 2h30 de spectacle qui emporte le public. On va terminer cette émission, Marc, par un petit détour par Bruxelles.
1: Oui. Donc retournons chez nous, donc avec Angèle, Bruxelles, je t'aime. Mais là aussi, où elle parle de Paris tout de même. Cette chanson, Angèle l'a écrite et composée lors du premier confinement, alors qu'elle était coincée dans son appartement à Paris. C'est aussi pour ça que le texte est tellement long. Elle multiplie aussi les références au plat pays, intitulant en toutes lettres son deuxième album, 95, alors que son premier disque portait déjà le nom d'un belgicisme, Brol.

0: Bonjour, bienvenue dans La Vie d'Artiste sur RCF, c'est le retour de la saison et pour commencer cette saison, j'ai le plaisir de recevoir Aurèle. Bonjour Aurèle.
1: Salut.
0: Bienvenue dans cette Vie d'Artiste. Alors ceci n'est pas une interview ordinaire, à vos côtés, face à vous, il y a le miroir qui va vous accompagner dans un voyage à travers votre vie d'artiste. Nous ne parlerons pas seulement de promotion ou de musique, mais de ce qui vous habite vraiment, vos émotions, vos doutes, vos élans et peut-être même vos silences. Alors je propose qu'on fasse directement connaissance avec le miroir.
2: Je suis le miroir. Je ne parle pas pour remplir. Je parle pour révéler. Je ne te regarde pas de l'extérieur. Je me place en face de toi. Je renvoie ce que tu montres et ce que tu gardes. Sans insister, sans détour. Je ne juge pas. Je ne corrige pas. Je reste. Je te tiens dans un regard. Un regard qui n'enferme pas. Un regard qui laisse venir. Devant moi, il y a aussi du réconfort, comme un bonbon. Comme du chocolat. Un joker, à utiliser quand tu ne veux pas aller trop loin, quand tu préfères ne pas te dévoiler entièrement. Tu peux t'y arrêter, ou continuer plus tard, sans pression, sans obligation. Je suis cet espace où tu peux apparaître sans rôle. Peut-être un peu autrement, peut-être un peu plus proche. Je suis le miroir, et doucement je te rends à toi-même.
0: Alors cette première rencontre avec le miroir, quelle est votre impression ?
1: C'est apaisant, hein. C'est, j'ai l'impression d'être en séance psy.
0: On écoute cette première question, cette première réflexion. Bien sûr, tout commence quelque part, bien sûr, par l'enfance.
2: Tout commence quelque part. Avant les mots, avant les choix, il y a une note, un frisson, une émotion sans nom. Quand je te regarde, je ne vois pas encore l'artiste. Je vois l'enfant. Celui qui ressent avant de comprendre. Avant les scènes, avant les studios, il y a eu une vibration intime qui a trouvé refuge dans la musique. Cet enfant-là n'a jamais vraiment disparu. Il est encore là, quelque part en toi. Il attend qu'on lui parle.
0: Aurèle, est-ce que vous aviez, quand vous étiez petite, déjà une idée de l'artiste que vous deviendrez ?
1: Alors cette question est très amusante parce que pas plus tard qu'hier, j'ai retrouvé une farde, une grosse farde remplie d'histoires que j'ai écrites entre mes 6 ans et 13 ans, que mes parents ont conservé précieusement et m'ont repassé il y a quelques années. Et donc je suis retombé sur cette farde et c'est marrant, il y a vraiment, j'ai écrit des dizaines et des dizaines d'histoires et j'ai pris vraiment beaucoup de plaisir hier à les relire. Donc je pense que cette part de créativité était déjà très présente dès le très jeune âge.
0: Est-ce que vous avez un souvenir quand la musique est rentrée dans votre vie, pas simplement comme un son mais aussi comme une émotion?
1: Alors, depuis tout petit, mes parents nous ont inscrit à des cours de musique, donc j'ai fait du piano, de l'accordéon, de la batterie, plein d'instruments. Mais je pense que c'était pas spécialement, j'y trouvais pas spécialement de l'émotion. Par contre, quand j'ai réalisé pour la première fois que je pouvais moi choisir ce que je voulais faire et ce que je voulais en faire de cet instrument, j'ai réalisé à quel point ça allait être important dans ma vie. Et c'était plus ou moins vers 15-16 ans quand j'ai en fait commencé à faire de la musique en groupe avec un ami. Et là, je me suis dit, mais c'est génial, en fait, de partager une passion avec un ami. Et donc, on se retrouvait 3 fois par semaine dans le garage de son père à répéter. Et je me suis dit, c'est ça que je vais faire toute ma vie.
0: Quand on commence la musique au départ, en tant qu'enfant, est-ce que c'est un jeu ou l'apprentissage d'un langage ou peut-être même un refuge où on va un petit peu se mettre dans son coin et écouter ses propres émotions?
1: Vraiment, j'ai le sentiment d'avoir un peu été forcé, entre guillemets, au début. J'y retrouve pas beaucoup d'épanouissement. Après, c'est pas des moments qui me déplaisent, ces cours. Je me souviens vraiment précisément de ces cours d'accordéon, de piano, etc., de solfège. C'était pas spécialement un moment que j'aimais, mais par contre, je suis extrêmement reconnaissant que mes parents m'aient poussé là-dedans et surtout qu'ils m'aient un peu, que je me suis pas arrêté et qu'ils ont pas écouté mes envies d'époque d'arrêter et qu'ils ont un peu insisté, quoi.
0: Quelles sont les premières personnes qui vous ont entendu chanter?
1: Alors, je me souviens, ma mère avait un vinyle, mes parents avaient un vinyle de Cat Stevens, à mon avis, doivent encore l'avoir, et j'avais attaché le poster dans ma chambre. Je me demande si on n'avait pas déjà parlé avec toi.
0: Possible.
1: Et je chantais à tue-tête dans mon grenier les paroles de Cat Stevens, et que mon frère était venu, il m'avait dit en tout cas si tu fais un groupe, parce que c'était plus ou moins à ce moment-là, il faut pas que tu chantes.
0: La musique était présente chez vous à la maison, vous avez une sœur qui chante aussi, Emel,
1: ouais.
0: Forcément.
1: Ma sœur, ouais, Emel.
0: Comment ça se passait à la maison, entre les parents, les enfants, la musique?
1: Effectivement, on était tous, on suivait tous des cours de musique à l'académie, et effectivement, même mon père jouait de la guitare, enfin joue de la guitare, ma mère chantait beaucoup, elle chante encore, et donc il y avait à chaque fois qu'on avait des invités, le moment concert qui était très gênant, où chacun à son tour, on était obligé de faire un petit morceau pour les invités qui avaient l'air très mal à l'aise de nous voir essayer de nous dépatouiller avec nos instruments.
0: Et une anecdote moi, que j'aime bien, donc on lit un petit peu votre bio, c'est avec la Girls in a Wild quand j'étais petit. Mm-hmm. Vous allez voir le chanteur toquer à sa porte pour dire bonjour, je suis Aurel, je chante.
1: Exact, voilà, j'avais 15 ans, à l'époque où je commençais mon premier groupe, j'avais enregistré une démo sur un CD. Et ses parents, les parents des Girls in a Wild, d'Antoine et Denis, vivaient à trois pas de chez moi et connaissaient vite fait mes parents. Et du coup, j'ai été toqué, je sais pas, au moins 10 fois. Et c'était Denis à l'époque qui arrêtait pas de venir ouvrir et qui était en plein blocus et qui prenait mon CD gentiment et qui disait oui, je vais faire écouter au reste du groupe.
0: On continue avec le miroir et on va parler un petit peu de l'évolution en tant qu'artiste.
2: On ne devient pas artiste du jour au lendemain. C'est une mue, un passage. Grandir, ce n'est pas seulement avancer. C'est perdre des certitudes, abandonner des protections, accepter de ne plus être celui qu'on était. Il y a eu un jour, un premier jour où quelque chose a basculé en toi. Tu as arrêté d'écouter. Tu as commencé à créer. Et ce passage, personne ne te l'a expliqué. Tu l'as traversé seul, souvent sans filet.
0: À quel moment, justement, dans votre vie d'artiste, ça a été transformé, la relation de la musique, au point de créer et de devenir vraiment une entité personnelle, une activité créative.
1: Mais donc toute mon enfance, je me suis imaginé, j'ai aimé imaginer des personnages, des histoires, raconter des choses. Et puis après, il y a eu les premières compositions. Je me souviens, j'avais cette guitare, je venais d'apprendre 4 accords et je commençais à composer et je montrais ça à mes amis. Et je me souviens, c'était une chanson d'amour. J'étais fou amoureux d'une fille et je lui avais écrit une petite chansonnette et qui devait sûrement être terrible de chez terrible. Et donc effectivement, pour la première fois, réaliser que on peut créer comme le dit le miroir, c'est un moment de bascule assez chouette.
0: Quelle part de vous nourrit directement le processus créatif? Est-ce que justement le fait d'être soi-même exposé devant, tout seul, est-ce que ça porte parfois un petit conflit avec sa propre personnalité?
1: J'ai cherché longtemps cette personnalité musicale que je voulais montrer. Et je me suis un peu perdu, j'ai l'impression, à travers différents projets, différents EP. Mm-hmm. De temps en temps, il y a eu cette envie de montrer quelqu'un que je n'étais pas, ou de faire quelque chose qui ne me correspond pas. Là, pour cet album, j'ai vraiment voulu être le plus authentique possible et être me dévoiler tout à fait avec mes failles, avec mes aspérités, et même dans les voix, il y a des faiblesses et tout ça. J'ai voulu garder tout ça parce que je trouve qu'aujourd'hui on est dans une ère où l'intelligence artificielle peut produire tellement de choses que la seule chose qu'elle n'arrive pas encore à produire, c'est nos failles et notre humanité. Donc je pense que ce disque est plein de cette humanité, justement.
0: Vous avez fait longtemps partie d'un groupe, enfin de plusieurs groupes. Il y a eu Sunfur, il y a eu Pan. C'est vrai que vous étiez un petit peu caché derrière ce groupe. Aujourd'hui, comment s'est passée la transition entre le groupe et le risque qu'on prend, justement seul, un projet solo, il y a plein de choses différentes qui se passent, je suppose, en soi, après ça.
1: Oui, et c'est vrai que ça s'est fait au tout début de mon projet solo, donc il y a 4-5 ans, c'était un vrai changement. Composer ensemble, être dans le regard de l'autre, évoluer dans le regard de l'autre, c'est quelque chose d'assez fort et qui est vraiment très épanouissant. Mais j'avais besoin également de pouvoir écrire sans compromis, et difficile. Et c'est difficile quand on a un groupe, on représente le groupe, et donc c'est difficile d'être une identité propre quand on est en groupe. Et là, pour mon projet, j'avais besoin de vraiment de m'exprimer et d'exprimer chacune de mes émotions de manière la plus authentique possible.
0: On continue, on passe à l'écriture. Forcément, quand on écrit un album, c'est quelque chose qui est important aussi.
2: Écrire, c'est parfois se parler sans filtre. C'est mettre des mots sur ce qu'on ne sait pas encore. Donner une forme à l'indicible. mais c'est aussi prendre le risque que quelqu'un lise ce que tu croyais avoir caché. Chaque texte est une confidence, et certaines confidences font peur une fois écrites. Toi, pourquoi écris-tu vraiment ?
0: Qu'est-ce que vous cherchez quand vous écrivez ? Vous cherchez à guérir quelque chose, à comprendre ce que l'on vit, ou à offrir aux autres justement un miroir de leurs propres émotions ?
1: Eh bien, il y a deux réponses parmi ce que vous me proposez qui sont les bonnes pour moi. C'est guérir déjà. Dès que j'ai un deuil ou une séparation dans mon entourage ou une émotion forte, la première chose que je vais faire, c'est me mettre derrière mon piano, ma guitare, et commencer à écrire et composer, et je sens au fur et à mesure de la journée et de chaque note déposée que vraiment le poids sur mes épaules s'allège et que je me sens voilà de mieux en mieux. Et puis aussi pour un peu donner un reflet, un élan en fait aux autres. Donc de temps en temps, il m'est arrivé d'entendre autour de moi des moments difficiles auprès de mes amis, etc. Et je trouve rarement les mots dans la vraie vie. Alors je sais faire un petit câlin, des choses comme ça, mais je sais rarement réconforter. Alors que écrire une chanson, je commence à m'y connaître un peu. Et du coup, ça m'est arrivé souvent dans ce disque, il y a au moins 2-3 chansons qui sont écrites pour des amis, où j'essaie de leur donner un peu l'élan nécessaire et l'amour nécessaire pour traverser une épreuve.
0: Est-ce qu'il y a un texte auquel vous avez été frontalement confronté à vous-même ? Et justement, est-ce que vous avez placé la frontière entre justement la pudeur de pouvoir dire les choses, écrire les choses, chanter les choses, la sincérité ?
1: Oui, il y en a plusieurs. Cos

0: ici en live à RCF. On écoute donc Cosmos, Aurel dans la vie d'artiste.
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0: imaginé un album. C'est une confession que tu offres au monde. Des mois, parfois des années de ta vie compressées en quelques chansons. Un fil émotionnel que tu tisses sans toujours savoir où il mène. Et une fois sorti, tu ne lui appartiens plus. Il appartient à ceux qui l'écoutent. Il devient leur histoire autant que la tienne. C'est courageux de créer. C'est encore plus courageux de lâcher.
1: Tant qu'on aura pied. À quel moment on sait qu'un album doit naître ?
2: J'ai composé, je pense, 13 ou 14 titres ces trois dernières années. Et j'ai eu un moment l'intime conviction que j'y étais, que c'était bon et qu'il y avait même déjà trop. Et donc, j'ai contacté Nicolas Michaud à ce moment-là et qui a tout de suite accepté de produire le disque. Et assez rapidement, on a pu même supprimer deux chansons et se dire ah ben en fait le disque il est là, il a cette cohérence avec ces 11 titres là et on l'a à ce moment là.
1: D'où part généralement une composition chez vous, d'un son, d'un rythme, d'une émotion, d'une mélodie
2: ou d'une phrase ou d'un mot? Même j'ai comme je disais une petite application note sur mon téléphone et dès qu'il y a des mots qui me titillent l'oreille, j'ai les notes. Par exemple Almasty, j'avais entendu un podcast qui parlait de l'Almasty qui est donc un yéti, un homme des neiges, et je m'étais dit mais ce mot est magnifique, il est trop beau, il y a moyen d'en faire une chanson. Donc j'avais juste écrit Almasty sur mon téléphone et c'est plus tard que j'ai développé. Et donc oui, c'est des petites idées comme ça où je sais exactement qu'elles pourront déclencher de la créativité.
1: Le titre de l'album, c'est Tant qu'on aura pied. Hein, donc, c'est ce que résume cet album. C'est rester debout malgré les remous. D'où vient cette métaphore ?
2: C'est ça, c'est exactement ça. On est encore debout. En ce moment, il y a quand même énormément d'informations angoissantes. Il faut on a un moment de bascule. On a bien vu cet été, c'était terrible. On a encore pied. Et donc il faut maintenant mettre des choses en place pour que l'avenir de nos enfants, que la planète de nos enfants soit encore vivable quand ils seront grands. Et donc voilà, c'est maintenant, on a encore pied et il y a encore de la lumière, donc il faut s'y accrocher.
1: Planter des roses ou des gravats, c'est une des phrases de cet album. C'est une réponse aussi poétique justement à ce monde anxiogène qu'on a aujourd'hui, qu'on n'a pas envie de retransmettre aux enfants.
2: Exactement. Et en fait, j'ai composé ces chansons plus ou moins autour des élections américaines il y a trois ans. Et Trump était extrêmement bruyant et j'avais l'impression d'être submergé par du vacarme, du bruit incessant. Il a fallu que je m'isole et que je fasse ces compositions. Et cette phrase est venue à un moment, tant qu'on aura pied, je serai là à planter des roses sur les gravats. Et je me suis dit, le monde, il y a énormément d'endroits en guerre qui brûlent, etc. Il y a beaucoup

0: de gravat, soit on met des œillères et on oublie tout ça, soit on, à notre échelle, on essaye de faire quelque chose. Et moi, la première étape, je pense, selon moi, pour moi, ce serait de commencer à planter des roses sur les gravats, donc essayer d'amener un peu de beauté, de couleur dans la grisaille.
1: Donc il y a le Mastic qui est le premier titre de cet album, ensuite c'est Nuages Noirs, donc c'est vraiment dans le début. Comment est-ce qu'il s'est éclairci cet album? Parce qu'on parle quand même pas mal de l'ode à l'oisivité, à la contemplation. Comment est-ce que vous avez mis la lumière après justement sur ce côté très noir, très sombre?
0: Ben je trouve que le disque n'est pas sombre. Il est chacune de mes chansons a des thèmes qui peuvent être durs, mais par contre je prends toujours l'angle de la lumière. Je vais toujours chercher la lumière dans tous les thèmes. Donc l'almastie avec le deuil, c'est pareil que le printemps revient. Donc c'est essayer de convaincre, de s'auto-convaincre, de convaincre les proches que le soleil reviendra. Nuage noir, ça parle de ce nuage qui peut être au-dessus de notre tête et qui peut nous submerger. Mais en fait, je dis prendre la hauteur, souffle sur le nuage noir et tu verras que c'est que de la vapeur. Donc en réalité, il y a toujours cette base de thème dur, mais en cherchant la lumière et le positif.
1: Chercher la lumière aussi, il y a Strass. Est-ce que là, justement, ça donne justement ce côté lumière saine, être dans la lumière, quelque part?
0: Alors Strass, ça, c'est une chanson que j'ai écrite pour mes filles, et écrite et composée le même soir à la maison. Je me souviens, j'ai fait ça une demi-heure, trois quarts d'heure, et on a gardé exactement la guitare et la voix de ce moment-là. Et ça, c'est...
1: Est-ce qu'il rejoint un petit peu aussi le titre Briller le soleil? Je sais pas, parce que dans la thématique, on est là aussi justement d'être le père justement présent pour ses enfants et la lumière pour eux, quelque part, le chemin.
0: Oui, c'est ça, c'est exactement ça. Le chemin à prendre, et c'est de créer le chemin le plus doux pour mes filles. Et c'est en fait loin des strass, justement. C'est loin de cette lumière superficielle. La lumière que elles m'offrent est loin des strass.
2: Le studio, c'est ce lieu suspendu où l'on s'entend enfin. Chaque session d'enregistrement est un face-à-face avec toi-même. Ici, il n'y a plus de public, seulement ton son et tes émotions. Pas de regard extérieur, juste ta voix et ce que tu ne peux plus fuir. Le studio ne ment pas. Et parfois, il dit des choses que tu n'étais pas tout à fait prêt à entendre.
1: Est-ce que vous avez été surpris justement par votre enregistrement, par quelque chose que vous n'aviez pas vu, entendu, qui montrait quelque chose de différent de vous?
0: Oui, je suis arrivé en studio avec des couches et des couches et des couches d'arrangements sur mes compositions. Il y avait des synthés, il y avait énormément de guitares, il y avait des doubles voix, des triples voix, des quadruples voix, il y avait des délais, des réverbes, il y avait énormément d'artifices pour me cacher. Et Nicolas Michaud, qui a produit le disque, a élagué tout ça. Il a coupé, il a enlevé, supprimé énormément de pistes pour arriver vraiment à l'essentiel. Une guitare, une voix, un piano, une batterie, une basse. Et ça m'a révélé, effectivement, j'avais très peur de l'exercice. Il me disait, on va pas mettre d'effet sur ta voix, on va la laisser la plus sèche possible. Et j'ai toujours eu besoin de cacher ma voix. Et donc là, c'était vraiment contre ma nature. Et en fait, j'ai vraiment adoré parce que grâce à ça, j'ai l'impression que Nico a réussi à révéler ma vraie nature et ma vraie personnalité.
2: La scène face au public, tout s'amplifie. Sur scène, chaque émotion se décuple. Ce que tu caches dans l'intimité devient visible et palpable. C'est l'endroit le plus exposé du monde. Et pourtant, certains artistes disent que c'est là qu'ils se sentent enfin chez eux. Sur scène, tu disparais pour mieux exister. Chaque soir est une naissance. Chaque rappel, une grâce. Alors dis-moi, vulnérable ou vivant?
0: C'est un mélange des deux, je dirais, vulnérable et vivant. Mais moi, c'est pas... Enfin, j'adore, évidemment, j'adore cet endroit-là, j'adore. Mais c'est pas l'endroit où je me sens le mieux sur Terre. Je préfère mon quotidien à la scène. Mais en même temps, j'adore ce moment.
1: Quelle émotion vous arrive quand vous arrivez sur scène?
0: Alors, en fait, c'est un peu indescriptible, parce que c'est vrai qu'on sent toutes ces oreilles attentives. On sent que j'ai une part de moi qui est assez stressée d'oublier des paroles, de me tromper. Et donc le côté un peu vulnérable. Et en même temps, je sens que les émotions Je me laisse envahir par mes émotions. J'essaie pas de créer une carapace sur scène parce que je me dis au contraire, ces émotions-là vont être faciles à partager si je leur ouvre la porte. Mm-hmm. Et donc, par exemple, la date au Botanique, j'ai hâte.
1: On le rappelle, c'est ce soir d'ailleurs. Et c'est sans doute, il faut le dire quand même. Hein.
0: C'est ce soir. Ouais. Et j'ai vraiment hâte d'y être parce que c'est un moment où il y a une vraie connexion avec le public, un vrai partage. Tous ces textes, toute cette émotion qui se retrouve sur le disque, toute cette tendresse que j'y ai mise, je vais enfin pouvoir la partager avec un public.
1: Aurel, tant qu'on aura pillé, c'est ça, les deux pieds dans l'eau.
0: Exactement.
1: Comme ça, on écorche plus trop l'eau. Tant qu'on aura pillé, Aurel, je propose qu'on écoute encore un morceau ici en live, lequel vous nous proposez.
0: On va jouer là-bas.
1: Mm-hmm. Ah oui, très très beau.
0: Merci beaucoup.

0: cet album d'Aurel tant qu'on aura pied. Donc,
1: Le futur n'est pas qu'un horizon, c'est une mémoire en devenir. Penser au futur, ce n'est pas seulement projeter des projets, c'est regarder autrement. Ce que tu laisses, ce que tu transmets. Il y a des choses que tu n'as pas encore dites, des musiques que tu n'as pas encore osé faire, des versions de toi qui attendent. Le chemin n'est pas fini, il s'ouvre encore, peut-être ici. Alors qu'est-ce que tu veux encore accomplir ?
0: Alors si votre art devait continuer à parler en votre absence, qu'est-ce que vous aimeriez qu'il dise de vous ?
2: C'est une bonne question, ça c'est compliqué. J'aimerais que, je sais pas ce que je veux encore raconter, mais j'aimerais que mon art continue à rassembler, faire communauté, se retrouver j'ai pas d'autres mots pour dire communauté. Je pense vraiment que c'est ça dont on a besoin en ce moment, c'est de se retrouver, pas à travers nos écrans, mais vraiment se retrouver dans la vraie vie. Et les gens peuvent être tellement agressif, violent, méchant quand on est à travers un écran, à travers une voiture. Mais quand on se retrouve avec son voisin à vraiment discuter, on peut être de bords politiques complètement différents. On arrivera toujours à... Enfin, il y a beaucoup de chemins qui mènent à une entente positive. Mmh. Et donc, j'espère à travers ma musique pouvoir rassembler.
0: Les enfants sont très centrales aussi dans cette création. Alors, qu'est-ce que vous souhaitez justement à vos enfants ? Qu'est-ce qu'ils ressentiraient dans 20 ans de cet album ?
2: Ah ouais, j'espère que ça sera une belle trace. J'espère l'écouter avec elle dans 20 ans, effectivement. Et je pousse à gentiment, hein, mais à ce qu'elle développe un monde créatif également. Et je vois que ça prend à fond. Elles adorent toutes les deux inventer des histoires, écrire, dessiner. Et je pense que c'est un bel outil qu'on peut leur donner en tant que parents.
0: Les choses que vous avez encore envie d'expérimenter, hein, en tant qu'artiste, en tant que musicien, en tant que chanteur.
2: Pour le live de cet album, on est à trois voix, beaucoup. On fait beaucoup d'harmonie. Et j'ai envie dans cet esprit, justement, de faire communauté, d'aller encore plus loin là-dedans. Pour le prochain disque, peut-être impliquer d'autres voix que la mienne.
0: Mmh. Un retour à Sunfjord avec Emel?
2: Ah, ça serait génial. On a la porte n'est pas fermée en tout cas.
0: Mmh. Aurel, notre invité dans la vie d'artiste avec cet album magnifique. Hein.
2: Merci.
0: Aurel, tant qu'on aura pied.
2: Bravo.
3: Il en a fallu une.
0: Aurel, tant qu'on aura pied. Donc dans la vie d'artiste, on va encore partir avec une musique ici en live dans cette vie d'artiste. Un live qu'on peut retrouver sur la chaîne YouTube également de la vie d'artiste en complet. Mais avant ça, je crois que le miroir a encore quelque chose à vous dire.
1: Tu peux y aller maintenant. Prends ton temps. Quelque chose s'est posé ici. Sans bruit. Tu as laissé apparaître des choses rares, sans te détourner, et ça mérite d'être reconnu. Il n'y a rien à prouver après ça, rien à ajouter, juste garder ce fil, ce moment où tu es resté avec toi, tel que tu es. Merci d'être venu, merci d'avoir accepté ce regard. Quand tu repartiras, il restera quelque chose de simple, un souvenir peut-être, une sensation. Chaque fois que le doute reviendra, chaque fois que le bruit prendra trop de place, tu pourras y revenir, pour te retrouver.
2: Merci Miroir, j'espère à bientôt.
0: Et on se quitte encore avec un morceau, c'est lequel que nous proposer ?
2: Donc on a joué Cosmos, on a joué Là-bas et je vais jouer Strass.
0: C'est parti, merci beaucoup Aurel.
2: Merci à vous.

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2: Bonjour chers auditeurs et bienvenue dans une miette de théologie, lire les psaumes aujourd'hui avec le professeur de théologie à Lucé-Louvain, Benoît Bourgine. Bonjour Benoît Bourgine.
3: Bonjour Véronique Bontemps.
2: Aujourd'hui vous lisez pour nous le psaume 103 en hébreu 104. C'est une bénédiction au Dieu de la création, demeure de la vie.
3: Oui, parce que l'impression générale qui ressort de la lecture de ce psaume si vivant, si palpitant de vie, c'est le fait que Dieu est au ciel, mais il est au ciel, pas sur la terre en soi, et pourtant c'est lui qui rend la terre vivante, et même vraiment pulsante de vie. Et on voit que ce psaume est un écho de la première page de la Genèse, la première page de la Bible, à savoir la création de Dieu dans le récit sacerdotal, hein, mais d'une toute autre manière. Autant la première page de la Bible, la Genèse, parle de l'origine, parle dans un récit des six jours par lesquels Dieu instaure l'existence, eh bien l'institution, la fondation, le fondement. Autant dans ce psaume, qui appartient à la catégorie des écrits, et donc au style de la sagesse, parle, pourrait-on dire, de cette création continuée. Non, donc la création non pas sous l'angle de l'origine, mais sous l'angle de son actualité. Autrement dit, le monde tel qu'il nous apparaît, la nature telle qu'elle nous apparaît, dans l'expérience qu'en fait l'homme, chaque jour, au jour le jour, c'est bien la différence entre le fondement, qui représente la Torah, par rapport aux écrits, qui essayent d'intégrer la fidélité à Dieu, la foi en Dieu, mais dans la grisaille des jours, au quotidien, hein, dans la difficulté éventuellement de la vie et de fait, même dans ce psaume qui célèbre la créature vivante, rayonnante, néanmoins, les forces du mal ne sont pas absentes et il faut que Dieu pose des limites pour que l'eau ne devienne pas cette force diluvienne et destructrice. Alors, ce qui est aussi intéressant, c'est que malgré tout, ce qui domine, c'est une vision optimiste. Il y a une tonalité d'exultation même. Et cette joie qui est professée, par exemple, on entendra psaume au verset 34, « Puisse mon langage lui plaire, moi j'ai ma joie dans le Seigneur. » Le psalmiste est enraciné dans la joie parce qu'il voit dans la création telle qu'elle apparaît à ses yeux, un Dieu bon et qui veut la vie de sa créature et qui dit « cela est bon ». Hein, il vit que cela était bon. Ceci dit, dans le verset suivant, que les pécheurs disparaissent de la terre. Les impies qui n'en soient jamais plus. C'est-à-dire que y a cette joie est compatible, et elle est même jouxte directement la conscience d'un mal présent, notamment dans la personne des pécheurs. Alors, tout de suite, peut-être pour suggérer une lecture chrétienne du psaume qu'on va entendre et dont la lecture vaut par elle-même, hein, tellement c'est poétique, c'est puissant dans l'évocation de la nature. C'est un des sommets, je trouve, notamment, vous entendrez les trilles, hein, du passereau sous la verdure, hein, c'est bouleversant. Mais il faut entendre tout ce que le Nouveau Testament aussi a entendu dans ce psaume. Et cette disposition typique de la sagesse d'essayer d'enregistrer une leçon que Dieu nous adresse à travers sa création. Et bien, regardons Jésus. Que fait-il pensons au chapitre 6, et donc au chapitre 5 et 6, le discours, le sermon sur la montagne. « Je vous le dis, ne vous inquiétez pas pour votre vie, de ce que vous mangerez, votre corps, de quoi il sera vêtu. La vie n'est-elle pas plus que la nourriture, le corps plus que le vêtement? Et pourquoi s'autorise-t-il à dire cette maxime? Eh bien, Jésus continue, regardez les oiseaux du ciel. Donc Jésus regarde la nature environnante. Pourquoi? Pas forcément pour des raisons éthiques, non, non, pour des raisons théologales. Il ne sème ni ne moissonne, il n'amasse rien dans des greniers. Votre Père céleste les nourrit. Donc dans la terre, il voit le ciel. Autrement dit, le cœur du Père qui s'inquiète des oiseaux. Et de même, il parle des corbeaux. Les corbeaux qui sont des animaux impurs parce qu'ils se repaissent des cadavres et donc ils deviennent impurs. Et néanmoins, même les oiseaux réputés impurs, Dieu les nourrit, il s'en inquiète. Hein. Donc c'est intéressant de voir que cette disposition de la sagesse que nous voyons à l'œuvre dans ce psaume, ben, c'est celle que Jésus incarne, que c'est celle même de Jésus qui observe les plantes, les animaux, pour voir comment le Père les traite. Et du coup, de quelle confiance nous pouvons avoir dans le Père, qui s'occupe de nous bien plus que des lys des champs qui vont être demain jetés au feu, ou des corbeaux, animaux impurs. Combien le Père veille sur l'ensemble des vivants en leur assurant le nécessaire, la subsistance, et même au-delà de la subsistance, la beauté. Regardez les lys, comme ils sont beaux. Même Salomon, dans toute son inquiétude, n'a pas pu faire mieux.
2: Avant de lire peut-être le psaume, vous pouvez nous donner un petit peu sa structure ?
3: Les premiers versets 1 à 4 constituent l'ouverture du psaume. Le psalmiste invite à la bénédiction, comme nous avions vu dans le psaume 103. Ici, dans ce psaume 104, hébreu, on commence par « Bénis le Seigneur mon âme ». Seigneur mon Dieu, tu es si grand, hein, un Dieu de lumière. Ça, c'est l'ouverture. Et puis, le cœur du psaume, l'essentiel du psaume, des versets 5 à 26, et ça se termine par « Là, des navires se promènent et Léviathan que tu formas pour t'en rire », le psalmiste parcourt la terre comme demeure de la vie. Et il parle de la terre et ça va jusqu'à la mer, au verset 25-26. Et enfin, verset 31-35, c'est la conclusion du psaume, la doxologie finale, où le psalmiste conclut que, eh bien, il faut se consacrer à la prière de louange, nous qui vivons dans cette créature. Et cette dernière partie commence avec le verset 31. « À jamais soit la gloire du Seigneur, que le Seigneur se réjouisse en ses œuvres. »
2: Bénis le Seigneur mon âme, Seigneur mon Dieu, tu es si grand. Vêtu de faste et d'éclat, drapé de lumière comme d'un manteau, tu déploies les cieux comme une tente. Il bâtit sur les eaux ses chambres hautes, faisant des nuées son char. Il s'avance sur les ailes du vent, il prend les vents pour messagers, pour serviteurs un feu de flamme. Il pose la terre sur ses bases, inébranlable pour les siècles des siècles. De l'abîme, tu la couvres comme d'un vêtement, sur les montagnes se tenaient les eaux. À ta menace, elles prennent la fuite, à la voix de ton tonnerre, elles s'échappent. Elles sautent les montagnes, elles descendent les vallées vers le lieu que tu leur as assigné. Tu mets une limite à ne pas franchir, qu'elles ne reviennent couvrir la terre. Dans les ravins, tu fais jaillir les sources. Elles cheminent au milieu des montagnes. Elles abreuvent toutes les bêtes des champs. Les onagres y calment leur soif. L'oiseau des cieux séjourne près d'elles. Sous la feuillée, il élève la voix. De ses chambres hautes, il abreuve les montagnes. La terre se rassasie du fruit de ses œuvres. Tu fais croître l'herbe pour le bétail et les plantes à l'usage des humains, pour qu'ils tirent le pain de la terre et le vin qui réjouit le cœur de l'homme, pour que l'huile fasse luire les visages et que le pain fortifie le cœur de l'homme. Les arbres du Seigneur se rassasient, les cèdres du Liban qu'il a plantés. C'est là que nichent les passereaux, Sur leur cime, la cigogne a son gîte. Aux chamois, les hautes montagnes. Aux damans, l'abri des rochers. Il fit la lune pour marquer les temps. Le soleil connaît son coucher. Tu poses la ténèbre, c'est la nuit. Toutes les bêtes des forêts y remuent. Les lionceaux rugissent après la proie et réclament à Dieu leur nourriture. Quand se lève le soleil, ils se retirent et vont à leur repère se coucher. L'homme sort pour son ouvrage, faire son travail jusqu'au soir. Que tes œuvres sont nombreuses, Seigneur, toutes avec sagesse tu les fis, la terre est remplie de ta richesse. Voici la grande mer aux vastes bras, et là le remuement sans nombre, des animaux petits et grands, là des navires se promènent, et Léviathan que tu formas pour t'en rire. Tous, ils espèrent de toi, que tu donnes en son temps leur nourriture. Tu leur donnes, eux, ils ramassent. Tu ouvres la main, ils se rassasient. Tu caches ta face, ils s'épouvantent. Tu retires leur souffle, ils expirent. À leur poussière, ils retournent. Tu envoies ton souffle, ils sont créés. Tu renouvelles la face de la terre. À jamais soit la gloire du Seigneur, que le Seigneur se réjouisse en ses œuvres. Il regarde la terre, elle tremble. Il touche les montagnes, elle fume. Je veux chanter au Seigneur tant que je vis. Je veux jouer pour mon Dieu tant que je dure. Puisse mon langage lui plaire. Moi, j'ai ma joie dans le Seigneur. Que les pécheurs disparaissent de la terre, les impies qu'ils n'en soient jamais plus. Bénis le Seigneur, mon âme. Alléluia.

0: Nous venons de lire le psaume 103 en hébreu 104, qui est évidemment long, mais riche surtout, et très très beau, très poétique. Je voudrais que vous insistiez peut-être sur ce qui m'a frappé, c'est-à-dire cette activité divine qui n'est pas rendue facultative.
1: Et oui, on voit la création entière qui palpite de vie, et on voit aussi la connexité, l'interrelation entre toutes les créatures, hein, et la dimension aussi temporelle du temps marqué par les astres qui permet aux animaux et aux humains de savoir quand rentrer chez soi, quand aller travailler, tout ça est touchant. Mais en fait, ça n'est pas comme une horloge qui fonctionnerait toute seule, puisqu'au verset 27 et 30, il y a le rappel qu'en réalité, toute cette merveilleuse création dépend de Dieu et vit dans cette dépendance. Alors, relisons ces versets. « Tous ils espèrent de toi que tu donnes en son temps leur nourriture. » Autrement dit, nous dépendons de Dieu. Donne-nous aujourd'hui le pain de ce jour. Donc, donne-nous aujourd'hui. Hein. « Tu leur donnes, eux ils ramassent. Tu ouvres la main, ils se rassasient. Tu caches ta face, ils s'épouvantent. Tu retires leur souffle, ils expirent. » Alors, j'aimerais revenir sur ces trois sticks. Tu ouvres la main, ils se rassasient, tu caches ta face, ils s'épouvantent, tu retires leur souffle, ils expirent.
0: C'est fort quand même.
1: C'est tout à fait. Et les métaphores sont puissantes, et on est tout à fait autorisé, me semble-t-il, à voir là, dans la lecture chrétienne qu'on peut en faire, la mention de la main qui rassasie, et dans la main, tant dans le Nouveau Testament que dans l'iconographie chrétienne, la main, c'est Dieu le Père. Quant à la face de Dieu, la face, c'est-à-dire la partie visible de Dieu, qui est le Dieu qui s'est fait visible, c'est le Fils, évidemment. Tu retires leur souffle, ils expirent, et évidemment, on voit là, depuis la Genèse jusqu'à la Pentecôte, cette puissance de renouvellement qui est davantage appropriée, comme on dit en théologie trinitaire, par l'Esprit Saint. On pourrait très bien faire une lecture trinitaire de ces quelques versets. Tu ouvres la main, ils se rassasient. Tu caches ta face, ils s'épouvantent. Tu retires leur souffle, ils expirent. Il s'agit d'une analogie et du plus et du moins, parce qu'on sait que l'activité de Dieu à l'extérieur, évidemment, est foncièrement une. Et néanmoins, ces versets sont puissants. Ils marquent peut-être... Alors, peut-être que les contemporains du psalmiste

et notamment dans la culture du croissant fertile qui dépend de la vie des fleuves. Hein. Pour la Mésopotamie, le Tigre et l'Euphrate. Pour l'Égypte, le Nil. La vie dépend de ces fleuves, de l'eau, hein, dont le psaume, que le psaume a mis en scène, comme dévalant les montagnes, etc., donne envie à l'entièreté du vivant. Mais aussi une précarité très grande. C'est-à-dire que nous qui sommes assurés d'un approvisionnement en nourriture, en biens, peut-être nous avons plus de mal à nous mettre dans cette posture de la dépendance. Et au-delà de cette dépendance au bienfait de la création, de nous tourner précisément vers celui qui ultimement pourvoit à nos besoins, à savoir Dieu lui-même.

0: Benoît Bourget, nous avons l'habitude de terminer aussi par Augustin qui commande tous ces psaumes. Donc comment a-t-il, sous quel angle a-t-il pris ce psaume 103 ?
1: Eh bien, il parle de la fonction de louange qui est assignée aux chrétiens, aux fidèles. Et cette place dans l'univers, précisément, c'est de rendre grâce à Dieu. Tu nous as fait pour toi, notre cœur est sans repos, tant qu'il ne repose en toi. Précisément, Dieu nous a fait pour ça lumière. Et c'est le début du psaume, hein. Vêtu de face et d'éclat, drapé de lumière comme d'un manteau. Dieu nous a fait pour nous réjouir et pour louer ce Dieu qui est lumière. Et ce que relève Augustin, c'est que le monde invisible se dévoile dans le monde visible. Donc il y a cette correspondance entre la terre et le ciel, le monde visible et le monde invisible, que maintient le psaume. Et dans cette préoccupation d'Augustin de louer le Créateur pour ce qu'il a accompli dans le monde, mais surtout dans le Christ, hein, par les termes mêmes par lesquels, évidemment, Israël louait son Créateur et Sauveur. Augustin met ensemble ces éléments de la nature qui sont aussi les éléments des sacrements, de l'Eucharistie, du baptême, de la confirmation, du crème, hein, de l'huile. Hein, on parle du vin, on parle de l'huile dans le psaume, et Augustin voit en œuvre ces signes du salut que l'Église dispense. Je cite son commentaire du verset 15, « Le vin qui réjouit le cœur de l'homme, nous ne disons point que nul ne s'enivre, au contraire, enivrez-vous, mais voyez à quel calice. » Si vous vous enivrez au splendide calice du Seigneur, cette ivresse paraîtra dans vos œuvres. Elle paraîtra dans l'amour sacré de la justice. Elle paraîtra dans le ravissement de votre esprit, transporté de la terre au ciel. Alors c'est intéressant, hein, cette manière dont le sacrement, qui est concret, c'est le vin des éléments bien terrestres, qui en réalité sont le reflet de l'œuvre du Christ, et qui nous permet donc d'être dans une posture eucharistique. Il continue, et l'huile qui parfume son visage. Qu'est-ce que la face embellie par l'huile, hein, le visage rayonnant de l'homme qui peut bénéficier de l'huile? C'est la grâce de Dieu. Un certain éclat qui rejaillit au dehors. Comme l'a dit l'apôtre, l'esprit est donné à chacun pour la manifestation. Une certaine grâce qui se transmet d'un homme à un autre et leur concilie un saint amour, prend le nom d'huile, à cause de son éclat divin. Et comme elle apparut dans le Christ d'une manière suréminente, tout l'univers l'embrase d'un saint amour. Fort, hein,
0: oui, c'est même.
1: Alors, on peut aussi mentionner en passant, mais juste pour l'évoquer, au verset 24, Augustin commente « Combien sont grandes vos œuvres, mon Dieu ?» Eh bien, pour indiquer que la création, là encore, va de pair avec la rédemption, et cette sagesse que nous avons constatée à l'œuvre dans ce psaume, eh bien, il fait allusion, évidemment, à la sagesse par excellence que Dieu communique, à savoir le Christ crucifié. Vous avez tout fait dans la sagesse, je cite Augustin, donc vous avez tout fait dans le Christ. Ce Christ méprisé, souffleté, couvert de crachats, ce Christ couvert d'épines, ce crucifié, c'est en lui que vous avez tout fait. J'entends, Seigneur, je comprends, que vous avez fait annoncer aux hommes par votre infatigable soldat, ce que vous avez fait prêcher aux gentils, par votre saint prédicateur, que le Christ est la vertu de Dieu, la sagesse de Dieu.
0: Benoît Bourget, on arrive à la fin de l'émission. Peut-être un petit mot d'actualité avec ce psaume ?
1: Oui, parce que nous sommes dans le mois de la création, c'est à ça que vous faites allusion sans doute. Et peut-être on peut dire que ce psaume nous adresse un appel. Un appel, un rappel, à l'heure de l'obsession écologique, tout à fait légitime par une vigilance éthique, il faut veiller sans doute à ce que l'attention à la terre, loin de nous détourner du ciel, doit nous immerger dans la louange et la bénédiction au Dieu de vie, qui rend vivante cette planète, qui rend vivante la terre, où nous passons notre existence. Autrement dit, par rapport à certains discours qui confinent à la technique, j'allais dire, de l'écologie, il faut, comme chrétien, et à la lecture de ce psaume, dans la prière de ce psaume, nous soyons aussi peut-être un peu critiques en nous rappelant que d'abord la création est l'occasion de louer Dieu et de rendre à Dieu, le Créateur, ce que nous recevons de lui. Les menaces qui pèsent sur nous, finalement, sont moins à prendre en compte que la générosité qui s'exprime dans les ressources dont le Créateur a doté la planète.
0: Merci beaucoup, Benoît Bourgine, de nous avoir aidé à comprendre et à nous inviter à méditer avec ce psaume 103. À très bientôt.
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1: Bonjour à tous et à toutes et bienvenue dans Bruxelles Mania. Aujourd'hui au menu, nous avons, pas d'édito, mais nous avons Au fil de la vie avec Jean-Guillaume Demailly pour l'Église protestante unie de Belgique. Il recevra Louis Salves Ferreira qui nous présentera son mémoire sur le réveil protestant malgache et son influence en Europe. Ensuite, nous retrouverons Cynthia pour les choses extraordinaires du hors Union européenne, mais tout ça sera rempli de musique évidemment. Et aujourd'hui, on écoute Slater, Slater, Slater, baby, I try to make you fly.

0: C'était Slater, I Try to Make You Fly, et tout de suite nous rejoignons Jean-Guillaume de Mailly pour Au fil de la vie.
1: Chères auditrices, chers auditeurs, bonjour. Au micro, Jean-Guillaume de Mailly pour l'Église protestante unie de Belgique. Quelle joie d'être avec vous et avec notre invité, Luis Alves Ferreira. Bonjour Luis. Luis, vous étiez étudiant en master de théologie protestante à Bruxelles jusqu'à une période récente. Vous venez de terminer haut la main vos études avec le mémoire suivant. Ça s'appelle « Les héritiers du réveil malgache » ou « FIFO Asana » en Europe francophone, entre tradition et innovation. Le FIFO Asana, vous expliquez dans votre mémoire que c'est un réveil, mais qu'est-ce que c'est qu'un réveil dans un contexte protestant ?
2: Alors, quand j'appelle ça réveil dans mon mémoire, je dirais pas forcément que protestant, parce que on peut aussi parler d'un réveil même au niveau catholique. Donc avec les renouveaux, souvent on appelle ça le renouveau charismatique. Sauf que ici, on appelle ça un réveil on pourrait appeler ça de premier plan, parce qu'il y a un réveil qui s'est créé à Madagascar. Donc dans l'histoire du réveil, donc on appelle ça un réveil, il y avait les missionnaires européens, norvégiens notamment, français. De Londres, en Royaume-Uni. Et donc, ces missionnaires sont venus sur la Grande Île et ont apporté l'Évangile. Donc ça, c'est pour les grandes lignes. Et on peut parler d'un réveil, parce que quand les Malgaches ont eu la traduction de la Bible, ils se sont réappropriés la culture malgache par rapport au christianisme qu'ils avaient, donc la Bible entre les mains. Et donc, ils ont effectué, on pourrait dire, une contextualisation. Et il y a un réveil qui s'est levé. Parce que dans la culture malgache, il y a beaucoup de, il y a ce qu'on appelle le culte ancestral, dont on m'a pu dire que je disais un néologisme, donc j'appelle ça le rasanisme. Il n'y a pas moi qui l'appelle comme ça. Donc le rasanisme, c'est totalement basé sur le culte des ancêtres. Donc c'est ce qu'on appelle une relation entre les humains et les ancêtres. Donc il y a pas de, il y a lorsque la personne décède, il y a pas de coupure, mais c'est plutôt un lien qui reste. Et donc les ancêtres ont tous des envies, on pourrait appeler des envies, et notamment le retournement des morts, qui est une pratique de la religion ancestrale, et d'autres pratiques comme le culte de possession, rituel de possession, et le rituel de possession notamment, et tout ce qui tourne autour de ce qu'on pourrait, même si c'est un terme valise, appelée la sorcellerie, les bergers se sont réappropriés toute cette culture et ont effectué un retour et ne veulent plus du tout avoir affaire avec ça, qui nomment comme diabolique. Et donc il y a toute une mise en place de délivrance qui s'effectue au début juste dans un petit groupe de nouveaux chrétiens revivalistes malgaches. Puis après, le réveil, qu'on appelle le réveil, s'est implanté dans l'Église luthérienne et l'Église, plus tard encore, réformée.
1: Pourquoi est-ce que vous êtes penché en particulier sur le cas malgache ? Parce que des communautés qui se sont appropriées l'Évangile ou qui l'ont retravaillé en fonction du contexte dans lequel elles étaient, il y en a beaucoup, il n'y a pas que les Malgaches qui ont fait ça.
2: C'est ça. Alors pourquoi la tradition malgache spécifiquement ? Alors beaucoup vont croire que c'est parce que c'est une histoire de cœur, vu que ma femme est malgache, mais ce n'est pas à cause de ça. En fait, une fois, pour une discussion totalement anodine avec un pasteur, il s'était rendu à Madagascar et il m'a expliqué qu'il était allé dans une contrée assez lointaine, que j'ai pu notamment visiter, et... elle est assez difficile d'accès, il faut se rendre avec une voiture spéciale ou alors ça prend encore plus de temps sans ce véhicule parce que c'est dans une région assez humide. Puis ensuite, il faut se rendre avec un petit bateau. Et quand on est là, en fait, on est dans une église, dans une grande ville et qu'ils appellent l'église. Donc l'église, c'est pas uniquement le bâtiment... au milieu du village, qui est bien présent, très grand d'ailleurs, au-dessus d'une sorte de petite butte. La ville s'appelle Ankara Malaz, située dans le sud-est de Madagascar. Et le pasteur m'expliquait que dans cette église de confession luthérienne, donc quand on va le dimanche matin, on peut suivre toute une liturgie luthérienne, il y a des personnes habillées en blanc qui s'appellent des bergers, des pionches en malgache, qui effectuent des rituels de délivrance.
1: Donc il y a tout le culte luthérien ou tout le culte réformé, j'imagine, dans d'autres paroisses ou dans d'autres églises, est conservé, mais il y a des traditions qui viennent s'ajouter, en fait, des pratiques qui viennent s'ajouter.
2: C'est ça. En fait, le culte ne change rien. D'ailleurs, beaucoup de spécialistes disent que les Malgaches continuent à faire le culte luthérien, notamment comme en Norvège du 16e et 17e siècle, même 18e siècle, parce qu'ils ont toujours gardé la liturgie propre, même s'ils ont remasterisé un peu à leur sauce. Mais on peut dire que le réveil malgache a été inséré dans une liturgie. Donc, lorsque le pasteur, ça dépend surtout en Europe, mais à Madagascar, il y a un jour dans le mois, donc un dimanche dans le mois, qui est dédié. Lorsqu'il n'y a pas la Sainte Cène, on fait le rituel de délivrance. Et donc, le rituel de délivrance est une alternative, si je pourrais dire, à la Sainte Cène.
1: Comment ça se passe, un rituel de délivrance?
2: Alors, c'est un sujet assez vaste, parce que donc, dans ma défense, le monsieur Jean Ravalitaire, qui a été président de la FMA, donc l'église malgache en dehors de Madagascar, m'a expliqué qu'il y a différents rites, on pourrait dire même déjà par confession luthérienne ou réformée, et même aussi par camp, parce qu'en réalité, dans l'histoire du réveil, il y a quatre camps de réveil. Et on appelle ça les camps de réveil historiques, donc les toubes, les IB, les grands toubes. Et il y a le premier à Souattanan, il y a le deuxième à Farimène, le troisième en Karamala. Le deuxième à Manulchun, le troisième à Ankaramalaz et le quatrième à Farimène.
1: Qui sont, excusez-moi de vous couper, des villes ou des lieux dits à Madagascar alors?
2: C'est ça, ce sont donc des lieux dits où il y a une personne, on pourrait appeler ça un saint, même si dans la tradition protestante on n'appelle pas saint, on n'a pas de saint, mais une personne de référence qui s'est levée dans une région où il y avait beaucoup de... Donc ça, c'est la tradition orale qui rapporte ça, où il y avait beaucoup de cultes ancestraux et beaucoup de sorcellerie, comme ils appellent, même si ça reste un mot valise. Mais donc, il y avait un culte ancestral très prégnant et les missionnaires qui sont arrivés et une personne qui s'est levée et qui, pour différentes... Il y a plusieurs témoignages, mais le témoignage qu'on peut retrouver dans les quatre histoires, témoignages, c'est qu'ils ont vu un homme vêtu de blanc qui les a enseignés et qui leur a dit de faire des délivrances autour d'eux. Ils ont effectué des délivrances qui se sont avérées être fonctionnelles, puisque des personnes se sont vues être délivrées. Et ce mouvement a pris une ampleur même au niveau politique encore maintenant. Et donc, vous pourrez le voir, pour ceux qui veulent lire mon mémoire, dans les notes annexes, Jean Ravalitaire reprend tout le contexte politique pour chaque culte, pour chaque camp de réveil. Il y a une histoire qui se passe en même temps et qui crée en fait donc une histoire politique, par exemple la crise du riz. Il peut y avoir aussi la Seconde Guerre mondiale, quand beaucoup de Malgaches ont été envoyés en France. Donc il y a beaucoup de liens.

0: toute la pièce du culte et il commence de la main droite à chasser. Et donc, il y a un grand brouhaha où les bergers chassent. Donc, ils crient en disant des phrases répétitives. C'est d'ailleurs ce que j'ai travaillé dans mon mémoire, la performativité rituelle, où les bergers crient et répètent sans cesse la même phrase. Et c'est à ce moment-là, surtout à Madagascar, que j'ai pu voir des manifestations, ou en tout cas des réponses à ce que les bergers étaient en train de faire. Parce que c'est spécifiquement à ce moment-là que certaines personnes se manifestent quelque chose à ce moment-là.
1: On pourrait parler d'une forme de possession, démoniaque ou non, selon ce qu'on a vu ou selon ce qu'on en pense, et une délivrance par rapport à cette possession, en fait. Si je résume brièvement ce que vous nous expliquez.
0: C'est ça. En fait, dans mon mémoire, j'ai voulu prendre trois auteurs qui ont trois façons de voir la délivrance. Donc, on a par exemple Raphaël Picon, qui lui a une vision assez, on pourrait dire, rationnelle. Puis, il y a de l'autre côté Gilles Beaucaumont, qui lui est dans une pratique de délivrance. Et on a Alain Nissus, qui se situe, on pourrait dire, au carrefour de ces deux théologiens. Et on peut voir que j'ai voulu montrer dans ce mémoire que la délivrance, c'est quelque chose qui relève pas seulement de la croyance, mais d'un fait qui est là et de l'interprétation qu'on peut en faire. Et donc, on pourrait dire que la personne est démoniaque ou est sous la possession d'un esprit. Comme on pourrait dire, c'est une cause naturelle. Elle est en manque de ceci ou de cela. Donc, ça peut différer de l'interprétation qu'on en fait. Mais ce qui en est, on pourrait dire, visuellement et rationnellement, c'est qu'il y a une manifestation.
1: Alors, on arrive déjà à la fin de cette émission. Une toute dernière question, très très brièvement. Monsieur Alves, en Europe, ces pratiques s'exportent en Europe, ça questionne aussi les communautés d'accueil ou les églises européennes qui accueillent des communautés malgaches.
0: Oui, c'est ça. On peut, par exemple, dans mon mémoire, j'ai pu noter qu'il y a à Pourrus-Saint-Rémy, donc à quelques kilomètres d'ailleurs de l'abbaye d'Orval, pour ceux qui connaissent dans le sud de la Belgique. Donc le Toub se situe dans le nord de la France. Et donc le Toub, pour expliquer ce que c'est un camp de réveil. Donc quand on dit un camp, de base, le mot Toub, c'est camp comme un camp à l'armée, un campement. Sauf que là, c'est un endroit parallèle à l'église, donc qui appartient à une église où on accueille des personnes qui sont malades ou des personnes qui ont besoin de vivre un peu à l'écart. Et donc à Madagascar, il y en a énormément qui sont rattachés au grand Toub historique dont j'ai parlé tout à l'heure et aussi à leur église à laquelle ils sont rattachés.
1: Et là, est-ce qu'il y a uniquement des Malgaches ou il y a aussi des Européens?
0: Justement, lorsque je suis allé au rassemblement annuel de ce Toub, c'est assez intéressant parce que ils n'ont pas encore construit totalement le Toub. Et donc, ils étaient dans l'ermitage de Saint-Valfroid. Donc, tout en haut, dans une butte où on peut avoir une vue assez magnifique. Et lorsqu'on est dans le parking, on voit des plaques de plein de pays, la Suisse, la Belgique, la France, le Luxembourg. Et on peut voir qu'il n'y a pas forcément que des Malgaches. Il y a aussi des Européens. Alors, dans mon mémoire, je me suis posé la question de savoir si ces Européens, en tout cas ces non-malgaches, ont un lien avec des personnes malgaches, ou s'ils ont découvert ça par l'Église ou autre. Mais ce qu'il en est, c'est que il y a si les Malgaches parlent autour d'eux de leur héritage et de ce qu'ils ont, ils auraient un beau témoignage à apporter.
1: Et ce sera la fin de l'émission. Louis-Alves Ferreira, je rappelle que vous nous parliez de l'intégration et de l'influence des communautés chrétiennes malgaches en Europe. Vous nous montriez comment la rencontre entre le christianisme et les traditions malgaches avait enrichi la pratique chrétienne protestante au XIXe et au XXe siècle à Madagascar, et comment cet enrichissement, se répercute aujourd'hui éventuellement en Europe dans les communautés qui accueillent des personnes d'origine malgache. Chères auditrices, chers auditeurs, merci d'avoir suivi cette émission et à bientôt sur les ondes de RCF Bruxelles. Portez-vous bien.
2: Merci beaucoup, Jean-Guillaume.
3: Bruxellesmania, Satchel Art.
2: Et nous retrouvons Ronnie Laws avec Friends and Strangers, parce que Cynthia ne pourra pas nous joindre malheureusement, et donc on se fait quelques morceaux en plus avant de joindre Stéphane Fumier.

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0: Ah, c'est tout mignon avec ce petit bout de chou qui termine cette chanson vague avec ta tête. Ta tête qui est avec nous dans cette émission de Décibel. Bonjour ta tête.
1: Salut. Coucou.
0: Alias Nicolas Mouquet. Bienvenue dans cette émission de Décibel. Alors vous serez bientôt francophone. Ce sera le 8 octobre au Jardin de ma sœur. Donc dans ces émissions consacrées justement donc aux francophones, vous êtes le premier artiste à venir parler un petit peu de cette scène qui aura lieu. Alors on vous appelle ta tête. Donc c'est pourquoi d'abord?
1: Merci déjà.
0: Avec plaisir.
1: Ta tête, c'est le nom de mon ami, mm-hmm. de mon ami imaginaire de quand j'étais petit. Mm-hmm. En fait, mes parents m'ont raconté que voilà, j'avais ta tête, un ami imaginaire qui tournait. Donc c'est ce que moi je disais à mes parents, c'est que j'avais une espèce de petite tête qui mm-hmm. tournait autour de moi. Et quand je faisais des bêtises, je disais c'est pas moi, c'est ta tête. Mm-hmm. Et donc c'est resté. En fait, je me suis toujours rappelé et en fait quand j'ai commencé à faire cette musique pour mon projet solo, à trouver un peu mon chemin là-dedans, j'ai eu envie de me reconnecter avec cette petite enfance.
0: Est-ce que c'est justement l'univers de l'enfance aujourd'hui qui rythme ce nouveau virage de
1: votre chanson ? Ouais, tout à fait. Je me plonge dans ces souvenirs en fait, qui sont assez flous en fait. Enfin, c'est dur de se rappeler de la petite enfance et quand on avait 3 à 4 ans, par là, quoi. Donc, c'est des souvenirs un peu flous entre ce qu'on me raconte et ce qu'on me raconte et entre ce dont je me souviens. Mm-hmm. Et donc, je me plonge dans des sensations un peu intimes et douces.
0: C'est une réponse, justement, de revenir à l'enfance face à la fatigue moderne aujourd'hui. La vague, comme ça, c'est un peu lancinant, tout doux, tout calme aussi. Très peu de musicalité derrière, je veux dire, au niveau instrumental, quelque chose de très épuré.
1: Ouais. En fait, donc moi, je suis guitariste avant même d'être chanteur. Et là, je suis revenu à... Donc, j'ai eu des projets un peu plus... avec des bands. Mm-hmm. Et là, j'ai eu envie de faire que de la guitare, entre guillemets, et de retourner à... En fait, j'ai acheté une guitare nylon. Mmh. J'avais des guitares nylon à droite, à gauche. Et à chaque fois, c'est un son qui est d'ailleurs tout doux et qui me plaît beaucoup. Et c'est finalement ma première guitare, c'était une guitare nylon. Mmh. Et j'y suis retourné, en fait. Et donc, ça part de là. Et donc, j'ai voulu... que dans la production qui est vraiment uniquement de la guitare et de la voix.
0: Qu'est-ce qui vient en premier chez vous ? C'est un son, une mélodie, un texte ? Qu'est-ce qui vient en premier ?
1: Ça dépend. Il n'y a pas vraiment de règle. Mais ça vient... Par exemple, ici, pour Vax, ça vient quand même de la guitare. Mm-hmm. Donc du riff du début. Là. Donc ça, c'est un peu un arpège, un peu... que je trouve un peu chouette. Et puis après, je tourne autour, et puis j'harmonise. Et puis... Et j'écris aussi de manière assez spontanée dans mm-hmm. dans mon studio.
0: Un truc particulier, où est-ce que vous aimez écrire, vous mettre pour composer ?
1: Ouais, j'aime bien... En fait, il y a différents stades. J'aime bien... J'aime bien jouer de la guitare dans ma cuisine, mmh. Chouette acoustique. et j'aime bien écrire mes paroles dans le train. C'est un peu cliché, mais en fait, c'est un endroit où ça... C'est assez fluide. Et sinon, en tout cas, finir mes textes, parce que, comme je disais, j'écris spontanément avec quand je produis. C'est-à-dire que je place mon riff de guitare dans l'ordinateur, donc j'enregistre. Et ensuite, je commence à chanter tout de suite dessus et je mets tout de suite des paroles là où, en fait, sur d'autres projets, par le passé, je chantais en yaourt et je mettais une mélodie. Mmh. Mais là, maintenant, je choisis tout de suite des mots.
0: Alors, on parlait effectivement qu'il y a eu plusieurs groupes avant. Il y a eu, en tout cas, Woman, Tumitos. Mmh. Ça, on le dit bien.
1: Ouais, c'est parfait.
0: Parce que souvent les Corses, effectivement, et Soap Starter également. Qu'est-ce que ça justement a déclenché l'envie de revenir à un projet plus solo, dénudé de tout ce qui est justement le groupe. Donc on se retrouve seul.
1: Ouais. Ça, chez moi, ça apporte. Ça faisait très longtemps que j'y pensais. Mais j'ai jamais trouvé vraiment le temps entre le boulot, entre les groupes et voilà. Enfin, d'en faire une priorité, ça a pris du temps pour moi de me laisser cet espace-là.
0: Mm-hmm. Est-ce que c'est un espace aussi parce qu'on a envie de dire des choses différentes de ce qu'on dit en groupe? Se mettre en plus approprier le projet.
1: Pour moi, en tout cas, pour tout le monde, c'est un peu différent, mais pour moi, ça a apporté beaucoup de simplicité de pouvoir avoir. De pouvoir prendre tous les choix, disons, seul en face de ces chansons, quelque part. Mais voilà, c'est aussi. C'est à ses avantages et ses inconvénients. C'est-à-dire que parfois, faire des choix, c'est plus facile ensemble.
0: Il y a pas mal d'influences aussi dans votre musique. Quelles sont vos influences, justement, pour avoir créé ce côté solo de Nicolas Bouquet?
1: J'ai en moi, je pense, pas mal d'influences qui remontent à loin de post-rock et de mat-rock. Mm-hmm. Là, on revient vraiment à mon adolescence, quoi. Je parle de Falls, Battles, des trucs comme ça. Et en parallèle, en fait, j'ai toujours écouté de l'indie folk, en fait. Mm-hmm. Et là, dernièrement, j'ai découvert Ichiko Aoba, qui est japonaise. Mm-hmm. Et sur ses albums, en fait, c'est assez lyrique et c'est une guitariste aussi. Et bref, on pourrait la comparer à Mum ou Björk, mais avec parfois des arrangements presque orchestraux. Et elle a fait un live. Enfin, en live, elle est souvent toute seule avec sa guitare. Et c'est hyper beau. Et ça m'a vachement inspiré aussi la dernière. Enfin, je l'ai découvert il y a pas longtemps, mais voilà. Ichiko Aoba, c'est maintenant une assez grosse référence pour moi. Mais sinon, une influence qui a grandi avec moi, c'est José González, qui est aussi lui seul avec sa guitare. Et je l'ai vu une fois à Anvers, à Rivenerhof, un été, je sais plus, il y a genre 6-7 ans. Et ça m'a choqué tellement c'était puissant et je me suis dit waouh, et ça m'a vachement inspiré, en fait. Je commence à écrire dans ce sens là je pense.
0: Quand on écrit seul comme ça, souvent on parle un petit peu de sa propre vulnérabilité aussi. Comment est-ce que vous trouvez justement l'équilibre entre vous livrer et vous protéger? Comment est-ce qu'on peut laisser vraiment de soi dans une chanson?
1: Moi, je crois que je mets assez de distance finalement entre moi et mes chansons. Je pense que beaucoup est pas littéralement dit, en tout cas. C'est comme ça que je réussis à mettre de la distance, je pense. Maintenant, ça rejoint un peu la question d'avant où en fait en groupe on va plus dire des choses ensemble, et j'ai jamais trop été la personne qui écrivait les paroles dans les projets. Et là maintenant je m'autorise vachement ça ici. Et j'aborde plus des choses de ma vie. Par exemple, là, j'ai un morceau qui s'appelle Fibo. Et en fait, c'est le deuxième prénom de mon bébé. Et c'était son jumeau qui n'est pas arrivé finalement. Et donc, j'ai voulu faire une chanson en hommage à son jumeau qui n'est pas là avec nous, mais qui a disparu dans le ventre de sa maman. Mais par exemple, ça permet aussi ce projet, donc c'est-à-dire d'aller vraiment dans des choses intimes.
0: Est-ce que parfois on se surprend à soi-même quand on écrit? Est-ce que parfois on a un petit peu peur d'écrire certains mots, de chanter certaines choses?
1: J'essaie d'avoir moins peur là, dans les nouvelles choses qui arrivent. Moi je mets beaucoup d'humour dans mes chansons, ce qui me permet de mettre de la distance, je pense, mais dans ce que je ressens quand j'écris mes chansons, je me reconnecte à ma petite enfance, à mon enfant intérieur, et donc là je vais chercher j'essaye de pas trop rationaliser les choses, comme quand on est enfant, en fait il y a beaucoup de naïveté, beaucoup d'impulsion, et j'essaie de revenir à ça aussi quand j'écris mes chansons et d'accepter des mots qui normalement seraient pas venus en y réfléchissant. Trop.
0: Au niveau production, vous faites tout vous-même? Ou est-ce que vous laissez encore justement d'autres personnes venir autour de vous comme vous avez fait quand même pas mal de groupes, donc forcément on a peut-être envie d'avoir un petit peu l'avis d'autres personnes avec qui on a travaillé. Est-ce qu'ils ils sont présents dans cet album, dans le futur album qui va
1: apparaître? Non, alors dans ta tête, je fais tout seul. Mais non, j'aime bien faire écouter ma musique. Donc je fais venir des copains dans le studio ou quand ça se prête bien.
0: Ils influencent beaucoup le choix après, une fois qu'une chanson est faite?
1: Pas forcément. Parfois oui. Mais pas, je dirais pas forcément.
0: Sur quoi l'influence? Sur la musique?
1: Ça peut être sur la structure ou sur des paroles, effectivement, ou des. Enfin voilà, des choix de production, quoi. Maintenant, j'ai fait beaucoup écouter à ma compagne, qui n'est pas musicienne. Et elle a une écoute assez cruelle. Et donc je fais souvent écouter dans la cuisine. On revient dans ma cuisine. Et souvent elle.
0: Les proches sont parfois des juges très cruels, effectivement.
1: Ouais, les choses qui marchent, je sais tout de suite si ça marche ou pas, en fait. Et c'est intéressant parce que du coup, je fais pas mal de choix là en fonction de ces écoutes-là.
0: Allez, je propose qu'on fasse une petite pause musicale. On va revenir en arrière avec justement ce groupe Twin Tooth. Et c'était un des premiers que j'ai fait, je crois, Sunny Haggis.
1: Yeah, Sunny Haggis, cool.
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1: Puisqu'on parle de groupe, on va parler de scène forcément aussi. Est-ce que quand vous écrivez, quand vous commencez à écrire une chanson, est-ce qu'il y a aussi une dimension qui va vers la scène ou on écrit d'abord pour le studio?
2: Là, pour le coup, j'écris là où en groupe, j'ai plus l'habitude d'écrire pour la scène, vraiment, parce que j'ai toujours fait des groupes à l'ancienne, c'est-à-dire on se voyait dans le local ou au garage. Et on
1: répétait ensemble
2: dans la même salle. Ici là, j'écris mes chansons chez moi, dans mon studio, et donc qui écrit. Mes chansons existent avant de prendre forme sur scène. Mais la scène.
1: J'ai une vision justement de ce que vous avez envie de faire paraître justement de ta tête sur scène.
2: Ouais, ça se précise en fait parce que là j'ai fait une vingtaine de lives. Et donc là, ça se précise petit à petit, et donc je sais un peu où j'ai envie d'aller.
1: Et c'est que la guitare restera forcément centrale.
2: Ouais, en fait, c'est trois guitares acoustiques. Trois guitares acoustiques, on est parfois assis par terre, mais c'est très cosy. En tout cas, on est assis. Et il y a Hanne van der Kerkhove qui me back au chant. Et il y a Pierre van Vlaanderen qui a la guitare et qui fait un peu les petits effets qui reproduit les effets que je fais dans mes productions. Et donc comme ça, on est à trois guitares, deux voix. Et bon, c'est très simple, il n'y a vraiment que de la guitare. Et parfois, c'est intéressant de revenir à si peu.
1: Il y a aussi un autre personnage un petit peu qui tourne autour de votre musique, mais qui est plutôt un personnage musical et qu'on utilise beaucoup dans le rap ou dans la mainstream, c'est l'autotune. Mais vous l'utilisez vraiment de façon différente, théâtrale et poétique. Et ce que j'aime bien, en fait, dans le sens qu'on utilise l'autotune justement comme un personnage ou l'instrument musical et pas à tout va, qui casse un petit peu pas mal la
2: question. C'est une drogue, hein, l'autotune, c'est fou. Dès qu'on commence, c'est compliqué d'arrêter. Mais en fait, effectivement, je m'amuse un peu avec, et sur scène j'ai deux micros, donc j'ai un micro dry, donc qui est vraiment ma voix, et un micro autotune qui représente en fait mon ami imaginaire. Donc en fait je fais des réponses entre les deux, et j'utilise plutôt l'autotune comme effectivement un synthé ou une sorte de flûte du futur.
1: Oui, c'est ça, je trouve ça bien justement.
2: Oui, yodel.
1: C'est un yodel, ouais, c'est pas trop exagéré. Je trouve que franchement, il faut vraiment le savoir et être spécialiste pour aller chercher vraiment la finalité de l'autotune. On parle de scène forcément aussi. Qu'est-ce que vous avez envie que le public reparte en écoutant justement ta tête par rapport à ce que vous faisiez avant? Qu'est-ce que vous avez envie de partager au public?
2: Moi, si comme moi, quand je fais mes chansons, je me replonge dans mon enfance et que ça me fait du bien, bah, si j'arrive à faire pareil pour les gens, c'est là, je suis heureux. Si les gens arrivent à ressentir un peu de belle naïveté, disons, et un peu de légèreté.
1: Cette naïveté se retrouve aussi dans le visuel, quand on voit le clip justement de Vague, on retrouve du Super 8, donc on revient vraiment très en arrière. Quel est votre rapport justement avec l'image que vous voulez mettre dans ta tête?
2: Pour le clip, c'est mon amie Léna qui est gantoise, qui m'a proposé de faire le clip en Super 8, et j'ai trouvé que ça avait beaucoup de sens. Comme je produis tout de manière organique dans mon studio, je trouvais que ça avait beaucoup de sens de faire aussi pareil pour l'image. Et donc j'aime. Ça, pour moi, ça a beaucoup de sens qu'il y ait le côté organique et le côté aussi très coloré. En fait, c'est pour ça que dans le clip, il y a les images Super 8, mais il y a des illustrations colorées et animées par Cédric, un autre ami de Gand, qui viennent apporter cette touche un peu d'imaginaire et un peu, on va dire... En tout cas pour moi, Miyazakienne, qui viennent vraiment reprendre, pour moi, un peu matérialiser mon ami imaginaire, en fait, le côté surréaliste.
1: Est-ce que l'influence du Japon va être une ligne de conduite après pour la suite de...
2: Voilà, j'ai prévu de partir au Japon l'année prochaine. Et effectivement, je vais peut-être aller puiser quelques inspirations, mais ça reste, je reste quand même belge et... j'essaie de je m'inspire des manières de raconter, mais je ce que je raconte reste quand même assez belge et assez... je parle de prendre le bus sous la pluie, où je parle... là, ici, je suis en train d'écrire une chanson sur la beauté que peut avoir une soirée jump style en chapiteau à OBJ, c'est-à-dire en campagne dans le Hainaut. Donc j'essaie c'est intéressant d'amener un point de vue poétique là-dedans, en fait.
1: On rappelle donc que ta tête sera donc au francophone, ce sera le 8 octobre au Jardin de ma sœur. Qu'est-ce que les francophones offrent aux artistes justement comme visibilité? Qu'est-ce que vous en retirez et qu'est-ce que vous allez offrir au public justement pendant ces scènes francophones?
2: Moi, je suis très honoré de faire partie de ce festival où il y a vraiment des noms incroyables. Donc ça apporte beaucoup de crédibilité au projet. Il y a plein de posters dans la ville, à Bruxelles. Donc c'est gai de retrouver des posters où il y a son nom dessus, surtout aujourd'hui, où voilà, ça ne vit pas que dans les réseaux sociaux et tout ça. Et donc voilà, moi ça apporte, là ici, d'être à la radio, de pouvoir parler. Donc j'espère que voilà, que je vais pouvoir faire découvrir ma musique à des gens, mais aussi des pros. Je suis un jeune projet, je commence, donc l'important pour moi c'est de...
1: L'espace pro aussi qui est intéressant de se faire connaître son projet en Belgique, et puis aussi il y a quand même pas mal de pros qui viennent
2: de
1: l'étranger,
2: France,
1: de France, du Canada, donc c'est toujours important de pouvoir aller chercher ça aussi. C'est un petit peu ce qu'offrent les francophones, ça c'est
2: ça. Ça m'excite beaucoup, et voilà, si je peux rencontrer 2-3 personnes qui sont touchées par ma musique, ben je suis heureux.
1: Merci beaucoup Tate d'être venu dans cette émission Décibel. J'espère qu'on vous écoutera encore rapidement ici sur les antennes de RCF. En tout cas, le single est mis dans la programmation et je crois qu'on écoutera ça
2: cool.
1: Bien.
2: Merci.
1: Demain, on reçoit une autre personne qui sera dans les francophones. C'est Angie JJ et qui sort un tout nouveau EP aussi et qu'on pourra en parler demain. Donc, et on se quitte avec justement Angie JJ et Amazon. Merci beaucoup.
2: Salut. Merci. 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
1: À la tribune de l'ONU à New York, le président iranien se pose en victime du terrorisme états-unien et met en garde Donald Trump quelques heures seulement après de nouvelles discussions entre les diplomates des deux pays toujours en guerre. 5 mois après sa visite d'État à Pékin, c'est au tour de Donald Trump de dérouler le tapis rouge à son homologue chinois. Xi Jinping est en route pour la capitale américaine où il sera question de commerce, d'IA, mais aussi de Taïwan. Pékin souhaite que Washington se distance de son allié historique, analyse à suivre. L'Union africaine appelle à la désescalade immédiate dans le nord de l'Éthiopie, où des combats font rage entre les autorités rebelles du Tigré et les forces fédérales. Et puis lors de l'audience générale ce matin, le pape a invité le monde à protéger les mineurs exploités sur les routes migratoires, à quelques jours de la journée mondiale des migrants et des réfugiés ce dimanche.
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1: Bonsoir à tous. C'est un discours très attendu qui a eu lieu en début d'après-midi à l'ONU, celui du président iranien répondant au locataire de la Maison Blanche qui la veille menaçait d'annihiler son pays. Massoud Pezeshkian a prévenu que la résistance du peuple iranien ne fera que s'intensifier face aux sanctions, à la pression croissante et à l'intimidation grandissante. Marie Duhamel.
3: Oui, on nous qualifie de terroristes, mais nous sommes les victimes du terrorisme. Massoud Pezeshkian revient sur l'assassinat sans procès du guide suprême, le bombardement d'une école, d'un gymnase, de centre de soins. Des attaques qu'il qualifie de lâches, soulignant que son pays n'a fait que répondre à l'agression sans visée de civil. Nous ne baisserons pas, répète-t-il, la tête face aux États-Unis et Israël. Des harceleurs, dit-il, qui, au lieu d'utiliser leur pouvoir pour promouvoir la justice, la démocratie, la dignité, déstabilisent toute une région. Massoud Pezeshkian défend le droit de son peuple à acquérir de l'énergie pour vivre en paix, dit-il, progresser dans les domaines de la santé, de la sécurité alimentaire. Notre paix ne viendra pas du champ de bataille, a-t-il lancé. L'Iran ne cherche pas à avoir des rivaux. Au contraire, Pezeshkian veut des voisins forts afin qu'ensemble soit gérée la sécurité de la région. En revanche, il rejette le droit que s'arrogent des tiers pour bloquer leur voie maritime et apporter des armes, s'y faire menaçant. À la tribune, il demande au monde de regarder les dizaines de milliers de morts à Gaza tués par Israël. Ils tuent, ils ont des armes nucléaires et les inspections devraient avoir lieu en Iran. Le chef d'État iranien dénonce un monde à double standard où les boulis, les harceleurs seraient récompensés. Nous tendons nos mains au monde, lance le président Pezeshkian. Il se dit prêt à coopérer, mais pas à négocier soumis par la force. Face aux sanctions, aux agressions, la résistance ne peut que croître, prévient-il.
1: Merci Marie Duhamel. La prise de parole du président iranien qui a donc occupé une place centrale ce mercredi à New York. Celle du président ukrainien Volodymyr Zelensky est également très attendue, tout comme le discours de Delcy Rodriguez, présidente par intérim du Venezuela. Le président vénézuélien déchu Nicolas Maduro est lui toujours incarcéré non loin de là, à Brooklyn, depuis maintenant 9 mois. En parallèle de l'Assemblée générale, un sommet sur le climat se tient également aujourd'hui au quartier général des Nations Unies. Sommet organisé par Antonio Guterres, secrétaire général de l'ONU, dans l'objectif de relancer l'action climatique mondiale. La veille, Antonio Guterres appelait les États à encadrer l'intelligence artificielle. C'est l'autre thématique centrale de ce mercredi. Une réunion du Conseil de sécurité est programmée dans l'après-midi et portera notamment sur les risques de l'IA pour la sécurité mondiale. Réunion avec la participation inédite de plusieurs chefs d'entreprise clés du secteur, tels que OpenAI, Anthropic ou encore Hugging Face. L'IA qui sera également au cœur des discussions de ces prochains jours entre les deux leaders mondiaux en la matière, à savoir les États-Unis et la Chine. Xi Jinping s'est envolé ce mercredi pour Washington, où il est attendu dans la soirée, dans le cadre d'une visite d'État. Après une année de tensions majeures en 2025, les rencontres se multiplient entre les présidents chinois et états-uniens. En mai dernier, il s'était déjà entretenu en mai à Pékin. La question de Taïwan était alors immédiatement apparue. La Chine souhaitant que Donald Trump poursuive sa politique de distanciation avec Taipei. Objectif numéro 1 de Xi Jinping, selon Marc Julienne. Il est directeur du Centre Asie de l'IFRI.
4: Donald Trump, il n'a pas vraiment de bonnes options puisqu'il y a un contrat d'armement immense hein, de 14 milliards de dollars qui est toujours pendant. S'il prend la décision de valider ce paquet d'armement, il peut compter sur des mesures de représailles chinoises qui risquent de faire mal. S'il annule ce contrat d'armement, eh bien, c'est le Congrès américain qui risque de critiquer cette décision. C'est aussi l'industrie de défense américaine qui va accuser un manque à gagner. Taïwanais. Et puis c'est aussi tous les alliés en Asie de l'Est et les Taïwanais en premier lieu. Ce sera un signal extrêmement négatif et ça risque de déstabiliser le réseau d'alliances américains dans la région. Donc il n'a pas vraiment de bonnes options sur Taïwan. C'est pour ça que Xi Jinping a cet objectif-là prioritaire. Un deuxième objectif, ce serait l'ouverture du marché américain, ou en tout cas dans certains domaines. L'économie chinoise aujourd'hui repose sur un seul moteur, ce sont les exportations. Il n'y a pas de consommation intérieure en Chine. Donc il faut absolument que les produits qui sont produits en Chine soient exportés vers l'extérieur. Or, le marché américain s'est refermé depuis quelques années et donc les Chinois vont essayer de négocier l'ouverture de certains marchés.
1: Des propos recueillis par Cécile Mérieux. Il est enfin libre après plus de 2 ans d'emprisonnement à Bakou pour espionnage. L'Azerbaïdjan a gracié 20 personnes, dont le Français Martin Ryan ce matin. Une décision qui réjouit la famille de l'homme d'affaires et qui intervient peu après la levée de sanctions européennes visant l'oligarque russo-ouzbek Alisher Ousmanov que demandait la France au grand désarroi de Kiev. La Belgique et le Rwanda rétablissent leurs relations diplomatiques, annoncent les deux pays ce mercredi. Elles avaient été rompues en 2025 par le président Kagame. La Belgique, l'ancienne puissance coloniale à la fois de la RDC et du Rwanda, avait alors vivement critiqué Kigali pour son soutien à l'offensive du M23 dans l'est de la République démocratique du Congo. L'Union africaine appelle à la désescalade immédiate dans le nord de l'Éthiopie. Les vols vers la région du Tigré sont suspendus depuis ce matin, tandis que les responsables de cette région ont assuré ce mercredi être entrés en guerre contre le gouvernement fédéral. Les précisions d'Augustine Passy.
5: Ce matin, les voyageurs qui avaient prévu de rejoindre Addis Abeba depuis un des 3 aéroports du Tigré ont reçu un message de la compagnie nationale Ethiopian Airlines leur annonçant l'annulation de leur vol à cause de circonstances imprévues. Dans la foulée, le Front de libération du peuple du Tigré, principal parti politique local qui a repris le contrôle de la région début mai, a prévenu entrer dans un combat défensif. Après des mois de tensions latentes, d'affrontements sporadiques et de frappes de drones, un nouveau pas semble ainsi franchi en direction de la reprise d'une guerre à grande échelle dans cette région encore convalescente du conflit qui l'a ravagée entre 2020 et 2022. Depuis hier, les forces de défense du Tigré et des groupes armés alliés à l'armée fédérale s'affrontent à la frontière entre la région Afar et le Tigré, mais aussi au sud du Tigré. Cette reprise des hostilités intervient 3 jours après l'officialisation d'une alliance qui rassemble le Front de libération du peuple du Tigré et 6 autres forces rebelles avec pour objectif commun de renverser le gouvernement du Premier ministre Abiy Ahmed. Augustine Passy pour Radio Vatican.
1: Direction le Vatican à présent, qui dit mercredi dit audience générale face à 25 000 fidèles réunis place Saint-Pierre. Léon XIV a poursuivi sa catéchèse sur la constitution pastorale Gaudium et Spes, l'un des grands textes du Concile Vatican II, qui expose la place de l'Église dans le monde. Le progrès doit être animé et orienté par la charité, a déclaré le pape. Et puis à l'issue de l'audience générale, le pape a lancé un appel dédié aux mineurs, en particulier ceux isolés, violentés, exploités sur les routes migratoires. Un appel lancé en amont de la Journée mondiale des migrants et des réfugiés qui a lieu ce dimanche. Léon XIV a invité chacun à prendre à cœur leurs souffrances et à œuvrer pour leur protection. Illustration en Afrique du Sud avec sœur Marisette Garbin, coordinatrice du département de la pastorale des migrants et des réfugiés dans l'archidiocèse de Johannesburg.
6: En tenant en compte la réalité sur le terrain ici en Afrique du Sud, la protection des enfants, c'est très important. Hein? Et en tenant en compte que beaucoup de fois, les enfants aussi, ils sont les victimes des abus dans tous les sens. Et alors, nous devons vraiment travailler beaucoup sur la question de l'avenir des enfants. En travaillant avec les familles des migrants et les réfugiés, là, nous sommes capables de faire que les enfants aient leurs droits, hein, de leur donner les possibilités de grandir en tant qu'enfant qui est capable, qui est intelligent, qui est capable de se développer et de devenir les futurs de demain. Et nous ne pouvons pas regarder seulement les migrants seulement pour une question de chiffres. Nous devons regarder les migrants et les réfugiés comme un être humain, un être qui a besoin de dignité et de protection.
1: Des propos recueillis par Henri Moriba Camara. C'est la fin de ce journal. Retour de l'actualité en langue française demain 8h30, heure de Rome. D'ici là, je vous souhaite une très belle soirée à toutes et à tous.

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1: 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Bonjour à toutes, bonjour à tous et bienvenue dans Bruxelles, ma Belge, le mercredi. C'est cinéma. Alors, mercredi dernier, vous avez découvert la nouvelle chronique proposée par Charles de Clercq, hein, micro-ciné, ses coups de cœur hors box-office. Eh bien, aujourd'hui, Charles nous propose un hommage au réalisateur français Jean-Paul Rapneau, disparu en début de mois. Il revient ainsi sur l'un de ses films, Les Mariés de l'an 2, avec Marlène Jobert et Jean-Paul Belmondo. Et puis, ce mercredi, eh bien, c'est le retour de première séance. Mais oui, Olivier Clincart s'est remis de la Mostra de Venise. Il a aussi rattrapé le visionnage de plusieurs films, notamment La vie d'une femme, Garance ou encore L'invitation. On va en parler avec lui tout à l'heure, d'ici 20 minutes environ. Et vous verrez, nos avis divergent sur l'un d'eux. Mais d'abord, ouvrons Bruxelles, ma Belge, avec le retour de Frédéric Petit pour les infos régionales. La minute bruxelloise avec vous, Frédéric. Bonjour.
2: Bonjour Delphine, bonjour tout le monde.
1: La voix est revenue.
2: Plus ou moins.
1: Le SAMU social fermera les portes du centre d'hébergement du WTC mercredi prochain.
2: Oui, selon l'organisation, cette décision est la conséquence directe de la suppression de 1000 places dans le cadre du Brussels Deal conclu entre le gouvernement fédéral et la région de Bruxelles-Capitale. Bruxelles perd ainsi 130 places opérationnelles destinées aux hommes seuls dans le cadre du plan Grand Froid. À compter du 1er octobre, SAMU Social ne pourra plus proposer que 240 places pour les hommes sans abri seuls à Bruxelles, contre 370 auparavant. Afin d'améliorer la situation, le SAMU Social rassemble toutes les voix du secteur. L'organisation souhaite envoyer un signal fort à la ministre fédérale de l'Asile et de la Migration, Annelene van Bosseuyt. Face à cette réalité, nous ne pouvons pas rester les bras croisés. À la mi-octobre, le SAMU Social et le secteur social bruxellois remettront une pétition à la ministre.
1: Un résident retrouvé mort, égorgé dans son lit, dans un foyer de l'armée du salut.
2: Oui, l'homme âgé de 33 ans a été découvert lundi matin dans une chambre du foyer Georges Motte, un centre d'hébergement pour hommes seuls en difficulté, géré donc par l'armée du salut, boulevard d'Ypres. Le parquet a ouvert une enquête après un décès considéré comme suspect. La veille, vers 23h, un membre du personnel avait effectué sa ronde et constaté que la victime était bien dans sa chambre. Il n'a toutefois pas pu déterminer s'il était encore vivant à ce moment-là. Le corps a été découvert par un éducateur lundi matin.
1: Rudy Vervoort défend l'utilisation des fonds de sécurité bruxellois et répond aux critiques de Denis Ducarme.
2: Oui, l'ancien ministre président bruxellois justifie dans les colonnes de la DH la manière dont la dotation fédérale annuelle de 55 millions d'euros destinée aux politiques de sécurité et de prévention à Bruxelles a été affectée. Il dénonce dans un courrier également envoyé à BX1 les propos outranciers, sensationnalistes et très éloignés de la réalité proférés à ce sujet par le député MR Denis Ducarme. Le libéral a obtenu mardi l'organisation d'auditions à la Chambre. Selon Rudy Vervoort, la loi n'a jamais limité ses fonds à la sécurité au sens strict du terme, mais visait à rendre la ville vivable pour tous, résidents comme personnel international. L'ancien ministre président a ainsi justifié certaines dépenses concernant le logement social, les 828 000 euros versés à la société de logement de la région de Bruxelles-Capitale en 2020 relèveraient d'une logique de cohésion sociale. Sur le centre de cybersécurité, les 717 000 euros concernés ont en réalité été reversés à la police judiciaire fédérale de Bruxelles pour son propre centre. Quant aux 3 millions d'euros attribués à la STIB en 2020, il a rappelé la décision de confier aux 6 zones de police bruxelloises la sécurisation du réseau de surface. Denis Ducarme a aussi évoqué un voyage à Disneyland dans son courrier. Rudy Vervoort ne peut ni confirmer ni infirmer le fait, mais suppose qu'il pourrait s'agir d'un point d'orgue d'une année d'action d'une association de prévention de quartier. Le socialiste dit en tout cas refuser de juger ce choix isolément et dénonce une tentative de discréditer tout le travail associatif.
1: Le télétravail, lui, attire davantage de candidats dans la fonction publique bruxelloise.
2: Oui, la pratique s'est durablement installée.

0: année-là. L'étude constate également un effet sur les recrutements pour les postes statutaires. Une offre d'emploi mentionnant la possibilité de télétravailler attire plus de candidats qui répondent mieux au profil recherché. Des candidats qui viennent d'ailleurs d'un peu partout et plus exclusivement de Bruxelles. Alors pourquoi le télétravail attire les fonctionnaires? Les agents mettent en avant la diminution des déplacements, une plus grande flexibilité, une meilleure concentration pour certaines tâches et un meilleur équilibre entre vie privée et vie professionnelle. Mais l'étude pointe certains écueils et notamment la perte des échanges informels comme ceux autour de la machine à café, entraînant une moins bonne cohésion d'équipe et des difficultés d'intégration pour les nouveaux collaborateurs. Les évaluateurs recommandent notamment de formaliser et harmoniser les règles entre les différentes administrations bruxelloises. Ils préconisent aussi une réflexion sur la coordination des jours de présence des équipes afin de préserver les échanges collectifs tout en maintenant les bénéfices liés à la flexibilité.
1: Et enfin, le musée du chat de Philippe Geluck ouvrira en 2028 à Ixelles.
0: Oui, le projet prendra place chaussée de Wavre dans un bâtiment patrimonial de 2300 m². L'ensemble accueillera la collection permanente consacrée à l'univers graphique de Philippe Geluck avec dessins, esquisses, planches, toiles, sculptures ainsi que des archives radio et télé. Des expositions temporaires seront notamment consacrées au grand nom du dessin d'humour, à l'animal chat dans l'histoire et à l'art rigolo. L'institution sera administrée par une fondation et financée intégralement par des fonds privés. Les bénéfices tirés de la vente des sculptures monumentales de la tournée Le Chat déambule alimente notamment le projet qui recherche également de nouveaux mécènes et partenaires. Philippe Geluck avait annoncé le 2 avril dernier, on s'en souvient, l'abandon de son premier projet au Mont des Arts, lancé avec la région bruxelloise en 2015. Selon le dessinateur, le retard accumulé et le triplement du budget à sa charge entre 2015 et 2026 avait rendu l'équation économique impossible. Philippe Geluck se dit à présent soulagé et se réjouit de cette installation à Ixelles. Le musée doit ouvrir en 2028 et les plans pour la restauration de la façade sont déjà prêts et les premiers travaux pourraient commencer dans quelques mois.
1: Merci beaucoup Frédéric. On va retrouver Pierre-Paul Delvaux pour son édito dans quelques instants, le temps d'écouter Arthur Meunier.

Bonjour à toutes et à tous. Peut-on se passer d'un horizon d'attente? C'est l'idée que j'ai développée dans mon édito de la rentrée au début septembre. Et je terminais par cette question. Comment construire un récit à la hauteur de ce qui nous arrive? Aurions-nous besoin d'un récit? Non pas d'un narratif qui vise à persuader et qui veut imposer une vision de l'histoire, mais d'un récit mobilisateur tourné vers un avenir. Mais pourquoi un récit, justement? Je crois que

0: fondamentalement, l'humain est un être de récit, parce qu'il est plongé dans le temps qui lui échappe, et le récit permet d'humaniser le temps. Nous avons besoin de raconter, sinon le temps nous échappe. Raconter, oui, mais comment construire un récit à la hauteur de ce qui nous arrive ? Fameux défi pour nous tous. Remarquons que chaque époque a dû affronter un avenir souvent incertain. Songeons à tous les grands soubresauts de l'histoire. Et n'idéalisons pas le passé. C'était aussi le temps du courage. Mais alors nous butons sur le fait que les récits peuvent être toniques ou toxiques, désespérants ou encourageants, mortifères parfois, au bas mot, démobilisant. C'est ici que le pharmakon des Grecs peut être éclairant. Ce terme vient de la médecine. Le pharmakon signifie en grec « remède » ou « poison ». On sait en effet que les effets d'une substance dépendent de la dose administrée. Une substance peut guérir ou empoisonner. À mon avis, il y a des récits qui guérissent et d'autres qui empoisonnent. Certains récits, en effet, nous révèlent à nous-mêmes, d'autres peuvent être blessants et humiliants. Voilà qui rejoint notre expérience. Mais peut-on être plus précis et suggérer des critères ? Pour y arriver, je voudrais terminer cette chronique avec quelques questions, et je reviendrai sur le sujet lors de mes prochaines interventions. Les récits qui guérissent, et il y en a beaucoup dans les évangiles, ne sont-ils pas ceux qui nous rejoignent au cœur de nos joies et de nos peines ? Les récits qui guérissent ne contiennent-ils pas la question « Qu'est-ce qui te fait mal ?» Et cette question peut sans doute nous libérer. Le récit qui guérit n'est-il pas ouvert à un avenir ? N'est-il pas une rupture avec ce qui paralyse ? Là encore, nous pouvons penser à bien des épisodes évangéliques. Tout ceci ne rejoint-il pas l'imprévisibilité ? L'imprévisibilité qui serait au cœur de notre humanité. Et par ailleurs, les récits toxiques ne sont-ils pas ceux qui nous enferment ? Des récits qui nous enferment dans le terrible « à quoi bon ?» Et les récits complotistes sont de ceux-là. Il y a aussi ces récits qui nous font avoir peur de l'autre, y compris de cet autre que nous sommes pour nous-mêmes. Haine de l'autre, haine de soi. Plus gentil en apparence et plus insidieux sans doute, n'y a-t-il pas les récits qui nous enferment dans notre petit monde ? Les selfies, qui sont des non-récits, ne seraient-ils pas à leur manière, innocentes en apparence, un repli et une négation de tout ce qui est ouvert et dynamique ? Nous reviendrons sur toutes ces questions. Je vous laisse pour aujourd'hui. Portez-vous bien. À bientôt.
1: Merci beaucoup pour ces éléments de réflexion, Pierre-Paul Delvaux. Je rappelle que vous êtes protestant libéral. On va parler cinéma dans quelques instants avec Olivier Clincard. Il y aura un acte de résistance, une invitation coquine et deux beaux portraits de femmes. Woman, eh bien voici justement Nelly Cherry.

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1: Eh bien, le voici enfin, ce premier numéro de première séance de la saison. Bah oui, puisqu'on avait laissé Olivier Clincard à Venise, il est de retour. Il s'est reposé, il a pu voir des films qui sont sortis, qui sont sur les écrans, et on va en parler avec lui. Salut Olivier.
2: Bonjour Delphine, bonjour à toutes et à tous, et ravi de vous retrouver.
1: Et alors, pour ce premier épisode de première séance, eh bien, on va dire que c'est un menu copieux et un menu où les femmes sont à l'entrée. Et au plat de résistance aussi. Elles sont partout, et c'est tant mieux.
2: De plus en plus, mais oui. On ne s'en plaindra pas.
1: Exactement. Premier film, donc, on commence par La vie d'une femme, réalisé par Charline Bourgeois-Taquet. C'est avec Léa Drucker, Mélanie Thierry, Charles Berling, Marie-Christine Barrault ou encore Laurent Capelluto.
2: Oui, en effet, c'est l'histoire de Gabrielle. Gabrielle, elle a 55 ans, elle n'a pas d'enfant, et elle est chef de service en chirurgie à Paris. Et elle aime son mari, mais la vie est quand même assez difficile, assez stressante à tout point de vue, et elle va faire la rencontre d'une romancière qui vient observer son travail, et cette rencontre va un petit peu bouleverser sa vie.
1: Alors, cette vie d'une femme, je ne vous sens pas super emballée par cette vie-là, Olivier.
2: Mais écoutez, vous m'en avez dit beaucoup de bien, Delphine,
1: oui,
2: parce que vous l'avez vu aussi. Je vais peut-être d'abord vous laisser me dire ce que vous en avez pensé.
1: Moi, j'ai trouvé que le film montrait une réalité bien ancrée. L'hôpital qui se dégrade, hein, le système de soins qui se barre à volo, c'est surtout un très beau portrait de femme, je trouve, qui montre comment... Ça concerne la très, très, très, très grande majorité des femmes. C'est à savoir tout gérer, courir après le temps. Il y a la charge mentale professionnelle, la charge mentale personnelle. Et oui, même si on n'a pas d'enfant, on a aussi une charge mentale personnelle. Donc je trouve que c'est un très très beau rôle incarné par Léa Drucker. Sauf qu'elle est tellement bien qu'en fait son personnage éclipse tout. Je ne sais pas si vous avez vu ça comme ça, Olivier. Moi, je trouve que le personnage de Mélanie Thierry, par exemple, n'a pas assez de consistance. Voilà, moi, c'est un beau portrait de femme qui ne m'a pas éblouie, mais devant lequel je ne me suis absolument pas ennuyée. Et puis, en plus, il y a Laurent Capelluto. Donc, voilà, je trouve que c'est toujours bien quand il y a Laurent Capelluto dans un film.
2: Eh bien, vous avez eu de la chance, Delphine, de ne pas vous ennuyer avec ce film. En fait, ce film, en réalité, ce n'est pas un film. C'est plutôt un cahier des charges. Parce que vous avez parlé de charges. Et en effet, on peut dire que toutes les thématiques sociétales du moment y sont. Cochées une par une, on a la crise de l'hôpital public, on a la charge mentale du personnel hospitalier, une femme qui n'a pas voulu avoir d'enfant, une maman, la maman de Léa Drucker qui souffre d'Alzheimer, son couple qui ne va plus très bien. Et comme son couple ne va pas très bien, eh bien, tant qu'à faire, pourquoi ne pas commencer une relation sentimentale avec une femme pour voir si l'herbe y est plus verte. Alors, j'ai trouvé qu'il ne manquait que les feux de forêt dans ce film.
1: Vous trouvez que c'est pas réaliste, hein ?
2: Ah, mais alors, je ne dis pas que ce n'est pas réaliste, je dis que c'est tellement surchargé qu'il ne manque que les feux de forêt. On aurait très bien pu imaginer, par exemple, voir cette femme habiter à l'orée d'un bois cerné par les flammes, et on aurait vraiment eu toutes les thématiques dans l'air du temps. Il manquait plus que ça.
1: Alors, un petit peu dur.
2: Alors, Léa Drucker a dit dans une interview, justement à la sortie du film, que le cinéma en général permettait de casser les stéréotypes, de diversifier les récits, et d'ouvrir le regard et la conscience. Alors, en ce qui concerne les stéréotypes, on les a tous dans le film, mais un par un. Charline Bourgeois-Taquet s'est bien appliquée pour nous parler de tout ce qui est dans l'air du temps actuellement. Et quand moi, ça me semble aussi évident qu'on coche toutes les cases, eh bien, ça m'agace profondément. Et c'est le résultat c'est l'effet que ce film a eu sur moi, La vie d'une femme. Je connais des vies de femmes qui sont nettement plus passionnantes que celles du personnage incarné par Léa Drucker.
1: Ouais, mais c'est vrai qu'il y en a aussi beaucoup qui correspondent aussi à ce personnage-là, vraiment.
2: Eh bien, en tout cas, si c'est aussi surchargé que dans le film que j'ai pu voir, franchement, je l'ai plaint, Delphine, vraiment.
1: Ben, merci de nous plaindre, Olivier.
2: Je ne me permettrai pas de faire des généralités, pas après avoir vu un film pareil.
1: C'est pas des généralités, mais je vous assure que c'est beaucoup plus réaliste qu'effectivement que ce qu'on peut croire. Mais j'entends très bien toutes vos réserves.
2: Écoutez, je vous laisse peut-être retourner voir cette excellent film, comme vous l'avez trouvé.
1: J'ai pas dit qu'il était excellent, j'ai dit qu'il y avait effectivement des maladresses. Je ne me suis pas ennuyée devant, mais il ne m'a pas emballé, parce que j'ai trouvé qu'il était déséquilibré, que le personnage de Léa Drucker effectivement éclipsait tout, que les autres étaient un petit peu sans consistance. Mais c'est pas pour autant que, voilà, même si j'y trouve des maladresses et qu'il y a effectivement des stéréotypes bourgeois, vraiment.
2: Ah, ça, c'est le moins qu'on puisse dire.
1: Il y a effectivement des clichés bourgeois, là je suis totalement d'accord avec vous, mais pour moi c'est pas du tout un mauvais film pour autant, vraiment.
2: Eh bien écoutez, en ce qui me concerne, moi je préfère, plutôt que d'aller voir ce film-là, je préfère aller faire une visite au musée carrément. Et d'ailleurs, ça tombe bien, puisqu'il y a un film qui se passe dans un des plus célèbres musées au monde, c'est au Louvre, avec les héros du Louvre, ouais. Un film de Elie Chouraki que vous avez vu et dont vous allez nous parler.
1: Ouais, et là, je vais peut-être pas être trop sympathique, malheureusement, pourtant, malgré l'importance du sujet. Alors, il faut dire que c'est basé sur une histoire vraie, c'est donc la Seconde Guerre mondiale qui vient d'éclater, mm-hmm. L'invasion allemande est imminente, et on suit donc l'histoire de Babi Benhamou, qui est gardien de nuit au Louvre et qui se voit confier une mission de la plus haute importance par le directeur du musée du Louvre, Jacques Jaujard, comme il a vraiment existé, citons-le, mm-hmm. Exfiltrer les œuvres hors de Paris pour qu'elles ne tombent pas aux mains des nazis. Alors Babi Benhamou, c'est le propre grand-père d'Elie Chouraki qui signe scénario et réalisation. Et je vous dirais, Olivier, c'est peut-être là que le bât blesse, parce que je trouve que ce film manque de distance. Il est très hagiographique et c'est surtout la porte ouverte dans les dialogues et dans le jeu aux bons sentiments qui dégouline un petit peu, et une façon de filmer assez désuète, mais vraiment plus que tout. Moi, c'est vraiment la lourdeur des dialogues qui m'a dérangée. Il y a un côté vraiment mais souligné, surligné, scintillant, genre, ben oui, il ne faut pas trouiller, pourquoi ? Ben parce que c'est la guerre, hein. Ben oui, on vient de le montrer, quoi.
2: C'est surligné comme la vie d'une femme, alors.
1: Non, ça n'a rien à voir. Ne revenez pas sur la vie d'une femme, je vous assure, parce que sincèrement, les héros du Louvre, au niveau des dialogues, je vous assure que même avec toute votre mauvaise foi, je vous assure que vous serez aussi assez affligé. Mais il y a quand même, je sauve quand même ce film pour quelques scènes, le romanesque hein, qui offre de jolies scènes. Marie Gillin qui joue la femme donc de Cadmérade, donc qui incarne Babi Benhamou, cette scène d'engueulade devant le barrage allemand qui offre un petit peu de romanesque, de poésie. Mais
2: et,
1: voilà.
2: Et Cadmérade dans le rôle principal, donc c'est ça.
1: Oui, Cadmérade dans Babi Benhamou, voilà. Donc, bon, en fait, il y a tellement trop de bons sentiments que je les trouve un peu engoncés, quoi, voilà, dans le rôle. Je vais pas dire qu'il est bien ou pas bien, c'est trop corseté, mais je dirais que malgré ses maladresses, je rappelle le côté fourre-tout, hein, où on veut aborder tous les aspects de la guerre, on y insère en plus des images d'archives. C'est maladroit. Ce film est quand même tout de même à montrer dans toutes les écoles, parce que c'est une histoire méconnue, et parce que oui, protéger les œuvres du Louvre, c'était un véritable acte de résistance, et parce que aussi, encore aujourd'hui, voir des gens qui se cachent derrière un matelas posé contre le mur parce que juifs, ça fait encore quelque chose.
2: Bien sûr.
1: C'était les juifs à l'époque, ça peut être les sans-papiers par exemple aujourd'hui, qui sont traqués pour chasser, ben, je trouve que cette peur-là, c'est important de la montrer, parce qu'il ne faut pas oublier l'histoire. Et vu l'actualité, les bruits de bottes qui résonnent un petit peu partout en Europe, oui, c'est indispensable quand même de montrer ce film, malgré, encore une fois, ses maladresses.
2: Et j'en profite d'ailleurs pour dire que la semaine prochaine, puisqu'on parle de la Seconde Guerre mondiale, on aura une première séance un peu particulière, puisqu'il sera en très grande partie consacré à Notre Salut, excellent film de Emmanuel Marr, avec une interview également, longue interview d'Emmanuel Marr qui nous a accordé.
1: Ouais. Très bien, ça sera donc pour la semaine prochaine. Cette semaine, Olivier, on revient bien un film qui est sorti, qu'on a vu aussi tous les deux, et devant lequel on a bien rigolé.
2: Ah oui, tout à fait, c'est L'Invitation. Vraiment. L'Invitation qui est sortie dans nos salles déjà la semaine dernière, tout comme La vie d'une femme et Les héros du Louvre, mais c'est une petite séance de rattrapage aujourd'hui. Et L'Invitation, ça vaut largement la peine qu'on en parle, effectivement. L'Invitation, eh bien, tout est dans le titre, c'est un couple qui invite les voisins du dessus dessus. Alors le mari, il n'est pas très très content parce qu'il rentre crevé de son travail, il a juste envie de passer une soirée tranquille, et sa femme lui annonce que les voisins du dessus vont venir passer la soirée chez eux. Et le mari, il est d'autant moins content que ses voisins du dessus, ils sont assez bruyants pendant la nuit, si vous voyez ce que je veux dire.
1: Et ça l'empêche de dormir, et en plus ça réveille un petit peu des frustrations aussi de son côté, surtout.
2: Oui, tout à fait. Alors ce manque de discrétion et la frustration chez ce brave homme vont faire qu'il ne va pas être de très très bonne humeur pour recevoir ce couple. Alors, ceux qui invitent, c'est Seth Rogen et Olivia Wilde.
1: Olivia Wilde, devant et derrière la caméra.
2: Qui réalise également le film, effectivement. Et le couple qui vient leur rendre visite. Alors là, franchement, on aimerait bien avoir des voisins comme eux, quand même.
1: Oui,
2: Edward,
1: totalement.
2: Edward Norton et Penelope Cruz, excusez du peu.
1: Ouais.
2: Ça, c'est quand même un fameux couple, évidemment, à l'écran.
1: Et ça donne un huis clos explosif, virevoltant et très très drôle, grinçant.
2: Exactement. Alors c'est un vaudeville, ça a toute la comédie de boulevard parce que ça se passe quasiment tout le temps à l'intérieur de cet appartement. Effectivement, c'est un film assez étonnant parce que figurez-vous que c'est en fait le remake d'un film espagnol qui est sorti en 2020 et qui, je crois, n'a même pas été distribué chez nous, qui s'appelle, je crois, Sentimental. Et ce film, alors c'est assez étonnant, ce film espagnol, depuis 2020, a déjà connu 9 remakes. D'accord. C'est-à-dire qu'il se fait adapter un peu à toutes les sauces dans plusieurs pays. Et en soi, ça n'est pas étonnant, parce que finalement, la thématique du couple, c'est un sujet universel. Et cette version-ci, en tout cas, cette version américaine, elle est, je peux le dire, très drôle.
1: Ouais.
2: On s'amuse énormément.
1: Ça rappelle des films de Woody Allen, et en même temps, si on avait voulu voir ça aussi, Yasmina Reza, Carnage.
2: Oui.
1: Voilà.
2: Tout à fait.
1: Mais c'est vrai que même le générique est assez plaisant, je trouve, puisque vraiment, moi, au début, je me dis, on dirait du Woody Allen, quoi.
2: Exactement. On rit beaucoup, vraiment. Ouais. Mais on ne fait pas que rire, parce que derrière l'humour, il y a quand même, je trouve, une réflexion sur le couple qui est pas inintéressante du tout. Je lisais dans un hebdomadaire que c'était un vaudeville qui se révélait très pudibond. Alors moi, je trouve pas du tout. Et au contraire, alors c'est un récit qui est même assez coquin par moments, mais justement, qui a le mérite de ne jamais aller trop loin, justement.
1: Moi, je trouve que les scènes sont drôles et sexy à la fois.
2: Oui, exactement.
1: Et que bravo aussi à Olivia Wilde, vraiment, parce que réussir des scènes d'engueulade, filmer des scènes d'engueulade, c'est absolument pas facile, et je trouve qu'elle a un sens du rythme, elle a un sens du dialogue, elle a un sens du timing, vraiment, moi, qui m'a enchantée, et d'ailleurs, enfin voilà, toute la salle,
2: c'était la clôture du
1: brief, mais toute la salle était morte de rire.
2: Tout à fait.
1: C'est vrai que derrière la légèreté apparente, il y a beaucoup de profondeur, voilà.
2: Exactement, donc si vous ne l'avez pas encore vu en salle, nous vous invitons vraiment à aller voir l'invitation, vous passerez un très bon moment.
1: Oui, et puis rien que pour Edward Norton, quand vous découvrez de quoi il est fétichiste, mais rien que ça, ça vaut le détour.
2: Rien
1: que pour revoir Edward Norton, quoi qu'il arrive.
2: Et Penelope Cruz, s'il vous plaît.
1: Exactement, voilà. Et le couple aussi, quand même, d'Olivia Wilde et Seth Rogen est
2: particulièrement savoureux.
1: Il est particulièrement savoureux, attachant et vraiment bien ancré dans la réalité. Voilà, donc l'invitation réalisée par Olivia Wilde. Une autre femme à la réalisation, c'est Jeanne Herry pour Garance, qui met en scène Adèle Exarchopoulos et Sarah Giraudot.
2: Tout à fait. Jeanne Herry qui a réalisé Pupille et Je verrai toujours vos visages, ces deux premiers films. Ici, elle nous raconte l'histoire de Garance, incarnée donc par Adèle Exarchopoulos. C'est une jeune actrice qui a des petits rôles, qui fait du théâtre, qui fait un peu de figuration par-ci, par-là.
1: Mais elle vit.
2: Métier, effectivement, mais c'est un métier, on le sait, qui est stressant, qui est pas bien payé, qui est précaire. Et elle va trouver dans l'alcool un petit réconfortant qui va la booster un petit peu, justement, pour faire face au quotidien. Mais évidemment, on sait que la consommation d'alcool, si ce n'est pas avec modération, ça peut malheureusement nous faire glisser sur une pente très dangereuse.
1: Même si on ne sait absolument pas si la réalité de son métier, c'est ça qui la pousse à boire, on ne sait absolument pas. Et c'est ça, je trouve, Olivier, qui est très très bien dans le film de Jeanne Herry, c'est qu'elle ne porte aucun jugement sur son personnage, donc Garance, incarnée par Adèle Exarchopoulos. Elle montre simplement donc le quotidien d'une femme qui se trouve dans le déni par rapport à sa propre consommation, et de la voir aussi dans sa vie professionnelle, dans sa vie personnelle et également sa vie amoureuse. Bon, il faut que je vous dise, Olivier, je suis tombée amoureuse des deux, moi.
2: Ah oui, parce
1: qu'il faut dire... Adèle Exarchopoulos et Sarah Giraudot, je les trouve absolument mais lumineuses. Et Adèle Exarchopoulos, moi, dans quelques scènes, m'a vraiment fait monter les larmes aux yeux. Je l'ai trouvée mais absolument bouleversante.
2: Et il est vrai que elle rencontre effectivement Sarah Giraudot dans le film, et les deux femmes vont nouer une relation sentimentale, et cette relation sentimentale va avoir évidemment un effet, en tout cas va jouer un rôle non négligeable sur l'évolution de, du personnage d'Adèle Exarchopoulos, effectivement.
1: Mais là aussi, je trouve que la manière dont qu'elle a de nous montrer cette relation, Jeannerie, ça fait du bien, parce que je trouve que même si effectivement le personnage d'Adèle Exarchopoulos est un peu cabossé, peut-être aussi celui de Sarah Giraudot, eh bien la relation entre les deux est équilibrée, elle est saine, elle n'est pas toxique, et ça prend le contre-pied de bon nombre d'histoires d'amour au cinéma qu'on nous montre, qu'elles soient hétérosexuelles ou homosexuelles, et ça fait du bien.
2: Jeannerie, je vous ai cité les titres de ses deux premiers longs métrages. Elle a déclaré tout récemment dans une interview que raconter que la réparation passe par les autres est mon obsession, dit-elle. Et donc ça cadre encore assez bien à ce troisième film ici. Je dois souligner aussi l'excellente prestation d'Adèle Exarchopoulos, parce que c'est pas facile du tout de jouer un personnage alcoolique.
1: Ouais.
2: C'est toujours dangereux, c'est toujours risqué d'en faire soit trop peu. Et là, je la trouve vraiment très réaliste dans son interprétation, donc c'est une très belle prestation d'Adèle, donc félicitations à elle pour cette belle performance. En ce qui me concerne, alors vous avez dit beaucoup de bonnes choses du film, et c'est vrai qu'il y a beaucoup de bonnes choses dedans, j'ai quand même, c'est mon petit bémol, je parlais de la vie d'une femme tout à l'heure qui cochait toutes les cases, je vais pas dire la même chose pour Garance, mais j'ai quand même trouvé que, de nouveau, il y avait une tendance à vouloir aborder peut-être un peu trop de thèmes en même temps dans ce film. Je trouve que par moments, le film se dilue un petit peu et ne se concentre pas assez sur ce qui, pour moi, aurait dû rester la thématique principale, à savoir les problèmes d'alcoolisme du personnage incarné par Adèle Exarchopoulos. Mais voilà, bon, c'est un petit bémol. Pour le reste, je trouve que c'est effectivement un film qui mérite largement la peine d'être vu.
1: Et aussi un film qui est drôle, qui a beaucoup d'humour, et qui effectivement est capable, vraiment, parce qu'il est très bien écrit, de passer du rire aux larmes ou des larmes au rire. C'est selon, pour la finesse de ces dialogues.
2: Parce que malgré le sujet grave, bien sûr, on n'est pas dans quelque chose de plombant non plus.
1: Ah non, c'est important, absolument pas. Voilà. On est vraiment dans la vie. Et la vie, on tombe, on se remonte, on se prend des vestes, on a des moments de honte et on y va, des découragements, et on revient au combat. Enfin voilà, je trouve encore une fois là un portrait de femme très très bien ancré dans la vie, vraiment. Garance de Jeannerie avec Adèle Exarchopoulos et Sarah Giraudot. Après le cinéma, mais toujours à propos du cinéma, mais via la BD. C'est ce que vous nous proposez, Olivier, pour terminer.
2: Ah oui, avec deux beaux ouvrages consacrés à un film et un immense réalisateur, un certain Steven Spielberg. Et ces deux BD sont consacrés aux Dents de la Mer, film culte du réalisateur. Il y a tout d'abord Les Dents de l'Enfer, qui a été dessiné par Maï Grand. Alors pourquoi Les Dents de l'Enfer ? Eh bien parce que Les Dents de la Mer a été un tournage apocalyptique pour Steven Spielberg.
1: Ouais, pas aussi éprouvant que Apocalypse Now, 4 ans après, pour Francis Ford Coppola, mais il était quand même assez gratiné, le tournage des Dents de la Mer.
2: Un budget largement dépassé, un temps de tournage largement dépassé, le fameux requin surnommé Bruce qui ne voulait absolument pas fonctionner, le fait de filmer sur la mer avec à chaque fois des arrière-plans où on voyait passer des bateaux, enfin c'était vraiment infernal à tout point de vue.
1: L'hostilité des habitants de l'île sur laquelle est tourné le film.
2: Tout à fait. Et ce tournage, eh bien, il est dessiné, il est raconté dans ce très bel ouvrage, c'est très bellement dessiné, Les Dents de l'Enfer, chronique d'un tournage apocalyptique, c'est chez Dargo, et c'est donc dessiné par Maï Grand. Et le deuxième ouvrage, c'est Le Débutant, quand Steven n'était pas Spielberg, de Antoine Schiffers et Damien Maric. Antoine Schiffers au dessin et couleurs, et Damien Maric au scénario. Très bel ouvrage également, qui nous parle bien sûr des débuts de Steven Spielberg, qui va devenir célèbre grâce aux Dents de la Mer, tournage qui est lui aussi largement évoqué dans cette excellente bande dessinée. Et Antoine Schiffers, le dessinateur, eh bien, vous l'avez rencontré tout récemment, Delphine.
1: Oui, c'était la fête de la BD.
2: Voilà, tout à fait, à la Bourse, à Bruxelles. Vous l'avez rencontré et vous l'avez même interviewé. Et on aura la chance d'écouter cette interview. Ça sera le mois prochain, le 16 octobre. Donc notez-le déjà dans vos agendas parce que je suis sûr que ça sera passionnant à écouter dans votre émission Entre les cases.
1: Voilà, tous les vendredis à 15h. Et on précise que cette BD a été publiée par Casterman.
2: Exactement.
1: Voilà. Les Dents de la Mer, Olivier, la petite musique, elle vous fait toujours quelque chose,
2: à vous
1: aussi ?
2: Les quelques notes de John Williams, bien sûr. Comment oublier cette musique, ces deux notes légendaires de John Williams ?
1: Voilà, allez, pour le plaisir ou pas, on va s'en écouter quelques extraits. Merci beaucoup, Olivier. À la semaine prochaine.
2: À mercredi.

0: Elle fait toujours de l'effet, hein, cette musique composée par John Williams, le compositeur attitré de Steven Spielberg, sur quasiment tous ses films. On va rester dans les années 70, mais pour un tout autre style de film. Charles de Clercq, à présent.
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2: Bonjour Delphine, bonjour à toutes et à tous. Cette semaine, Micro-ciné prend des accents de nostalgie et d'hommage à la suite du décès tout récent d'un monument du cinéma français, le réalisateur Jean-Paul Rappeneau. Cinéaste rare et perfectionniste passionné, il nous laisse des chefs-d'œuvre de rythme et d'élégance. Parmi ses 8 longs-métrages, il en est un qui a profondément marqué mes 19 ans et mes premiers émois de cinéphile, Les Mariés de l'an 2, sorti en 1971. Une fresque virevoltante portée par un Jean-Paul Belmondo au sommet de sa forme et la lumineuse Marlène Jobert. Et pour nous mettre dans l'ambiance, quelques notes extraites de la bande originale du film.

Le marié de l'an 2, ce n'est que le deuxième film de Jean-Paul Rappeneau après La vie de Château en 1965. Et ça, c'est déjà tout un symbole. Cet homme, c'est un perfectionniste absolu qui a tourné très peu de films en 50 ans de carrière. Mais ce petit nombre de films, c'est justement la preuve du soin, du temps qu'il consacre à chaque tournage. Derrière des sujets qui semblent légers en apparence, il y a en réalité un travail considérable. Si on devait le résumer en trois mots, léger, élégant, stylé. Voilà le cinéma de Rappeneau. C'est un immense admirateur de la comédie américaine et sans doute le cinéaste français qui a le mieux digéré l'héritage de Capra et de Lubitsch tout en lui donnant une couleur bien française. L'histoire commence dans les années 1793. Nicolas Philibert, un Français, exilé en Amérique après avoir commis un meurtre d'honneur, a fait fortune et s'apprête à épouser une riche héritière. Mais il y a un obstacle de taille. La loi américaine exige qu'il soit célibataire. Nicolas doit donc retourner en France pour divorcer de sa première épouse, Charlotte, qu'il a laissée derrière lui. Sauf qu'entre-temps, la Révolution française a éclaté et le pays est à feu et à sang. Débarquant en plein capharnaüm républicain, Nicolas se retrouve ballotté entre les forces de la terreur et les insurgés royalistes de Vendée. Charlotte, sa femme, est elle-même devenue l'égérie d'un marquis contre-révolutionnaire. S'engage alors une course-poursuite effrénée, un chassé-croisé amoureux, digne des plus grands vaudevilles, mais transposé au milieu des canonnades et des tribunaux révolutionnaires. Rappeneau orchestre un film d'aventure historique d'une virtuosité technique folle. Les personnages courent, sautent, s'échappent, se perdent et se retrouvent dans un mouvement perpétuel. C'est du cinéma de cap et d'épée, mais revisité par l'esprit de la nouvelle vague, où l'absurdité de la guerre est balayée par la folie de l'amour. Pourquoi est-ce que j'ai choisi ce film aujourd'hui pour rendre hommage à Rappeneau ? C'est parce qu'à 19 ans, ce film a été pour moi une révélation. Le cinéma pouvait être à la fois historique, intelligent et follement divertissant. Jean-Paul Rappeneau avait la science innée du tempo. Chez lui, les dialogues fusent et les corps sont toujours en mouvement. Revoir Les Mariés de l'an 2 aujourd'hui, c'est saluer la mémoire d'un artisan orfèvre de notre patrimoine cinématographique et retrouver une joie de cinéma pure, bondissante et impérissable. Une superbe comédie d'aventure rythmée par la musique de Michel Legrand à redécouvrir d'urgence en DVD ou en Blu-ray. Prenez soin de vous et à la semaine prochaine pour un nouveau micro-ciné.

À la semaine prochaine, Charles. Oui, il ne vous a pas échappé que dans Les Mariés de Londres 2, le couple, le duo, est incarné par Jean-Paul Belmondo et Marlène Jobert. Eh bien alors, quittons-nous avec Elsa pour ce mercredi de Bruxelles, ma belge. On se retrouve demain et on se quitte avec ce titre. Chaque jour est un long chemin.

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1: Bonjour, bienvenue dans La vie d'artiste sur RCF. C'est le retour de la saison. Et pour commencer cette saison, j'ai le plaisir de recevoir Aurèle. Bonjour Aurèle.
2: Salut.
1: Bienvenue dans cette vie d'artiste. Alors ceci n'est pas une interview ordinaire. À vos côtés, face à vous, il y a le miroir qui va vous accompagner dans un voyage à travers votre vie d'artiste. Nous ne parlerons pas seulement de promotion ou de musique, mais de ce qui vous habite vraiment, vos émotions, vos doutes, vos élans et peut-être même vos silences. Alors je propose qu'on fasse directement connaissance avec le miroir.
3: Je suis le miroir. Je ne parle pas pour remplir. Je parle pour révéler. Je ne te regarde pas de l'extérieur. Je me place en face de toi. Je renvoie ce que tu montres et ce que tu gardes. Sans insister, sans détour. Je ne juge pas. Je ne corrige pas. Je reste. Je te tiens dans un regard. Un regard qui n'enferme pas. Un regard qui laisse venir. Devant moi, il y a aussi du réconfort, comme un bonbon, comme du chocolat. Un joker, à utiliser quand tu ne veux pas aller trop loin, quand tu préfères ne pas te dévoiler entièrement. Tu peux t'y arrêter, ou continuer plus tard, sans pression, sans obligation. Je suis cet espace où tu peux apparaître sans rôle. Peut-être un peu autrement, peut-être un peu plus proche. Je suis le miroir, et doucement je te rends à toi-même.
1: Alors cette première rencontre avec le miroir, quelle est votre impression?
2: C'est apaisant, hein. J'ai l'impression d'être en séance psy.
1: On écoute cette première question, cette première réflexion. Bien sûr, tout commence quelque part, bien sûr, par l'enfance.
3: Tout commence quelque part. Avant les mots, avant les choix, il y a une note, un frisson, une émotion sans nom. Quand je te regarde, je ne vois pas encore l'artiste. Je vois l'enfant, celui qui ressent avant de comprendre. Avant les scènes, avant les studios, il y a eu une vibration intime qui a trouvé refuge dans la musique. Cet enfant-là n'a jamais vraiment disparu. Il est encore là, quelque part en toi. Il attend qu'on lui parle.
1: Aurèle, est-ce que vous aviez, quand vous étiez petite, déjà une idée de l'artiste que vous deviendrez?
2: Alors cette question est très amusante parce que pas plus tard qu'hier, j'ai retrouvé une farde, une grosse farde remplie d'histoires que j'ai écrites entre mes 6 ans et 13 ans, que mes parents ont conservé précieusement et m'ont repassé il y a quelques années. Et donc je suis retombé sur cette farde et c'est marrant, il y a vraiment, j'ai écrit des dizaines et des dizaines d'histoires et j'ai pris vraiment beaucoup de plaisir hier à les relire. Donc je pense que cette part de créativité était déjà très présente dès le très jeune âge.
1: Est-ce que vous avez un souvenir quand la musique est rentrée dans votre vie, pas simplement comme un son mais aussi comme une émotion?
2: Alors, depuis tout petit, mes parents nous ont inscrit à des cours de musique, donc j'ai fait du piano, de l'accordéon, de la batterie, plein d'instruments. Mais je pense que c'était pas spécialement, j'y trouvais pas spécialement de l'émotion. Par contre, quand j'ai réalisé pour la première fois que je pouvais moi choisir ce que je voulais faire et ce que je voulais en faire de cet instrument, j'ai réalisé à quel point ça allait être important dans ma vie. Et c'était plus ou moins vers 15-16 ans quand j'ai en fait commencé à faire de la musique en groupe avec un ami. Et là, je me suis dit, mais c'est génial, en fait, de partager une passion avec un ami. Et donc, on se retrouvait 3 fois par semaine dans le garage de son père à répéter. Et je me suis dit, ben, c'est ça que je vais faire toute ma vie.
1: Quand on commence la musique au départ, en tant qu'enfant, est-ce que c'est un jeu ou l'apprentissage d'un langage ou peut-être même un refuge où on va un petit peu se mettre dans son coin et écouter ses propres émotions?
2: Ben, vraiment, j'ai le sentiment d'avoir un peu été forcé, entre guillemets, au début. J'y retrouve pas beaucoup d'épanouissement. Après, c'est pas des moments qui me déplaisent, ces cours. Je me souviens vraiment précisément de ces cours de l'accordéon, de piano, etc., de solfège. C'était pas spécialement un moment que j'aimais, mais par contre, je suis extrêmement reconnaissant que mes parents m'aient poussé là-dedans et surtout qu'ils m'aient un peu, que je me suis pas arrêté et qu'ils sont pas écouté mes envies d'époque d'arrêter et qu'ils ont un peu insisté, quoi.
1: Quelles sont les premières personnes qui vous ont entendu chanter?
2: Alors, je me souviens, ma mère avait un vinyle, mes parents avaient un vinyle de Cat Stevens, à mon avis, doivent encore l'avoir, et j'avais attaché le poster dans ma chambre. Je me demande si on n'avait pas déjà parlé avec toi.
1: Possible.
2: Je chantais à tue-tête dans mon grenier les paroles de Cat Stevens, et que mon frère était venu et il m'avait dit en tout cas si tu fais un groupe, parce que c'était plus ou moins à ce moment-là, il faut pas que tu chantes.
1: La musique était présente chez vous à la maison, vous avez une sœur qui chante aussi, Emel, ouais. Forcément.
2: Ma sœur, ouais, Emel.
1: Comment ça se passait à la maison entre les parents, les enfants, la musique?
2: Effectivement, on était tous, on suivait tous des cours de musique à l'académie, et effectivement, même mon père jouait de la guitare, enfin joue de la guitare, ma mère chantait beaucoup, elle chante encore, et donc il y avait à chaque fois qu'on avait des invités, le moment concert qui était très gênant, où chacun à son tour, on était obligé de faire un petit morceau pour les invités qui avaient l'air très mal à l'aise de nous voir essayer de nous dépatouiller avec nos instruments.
1: Et une anecdote moi que j'aime bien, donc on lit un petit peu votre bio, c'est avec les Girls in a Wild quand vous étiez petit. Mm-hmm. Vous allez voir le chanteur toquer à sa porte pour dire bonjour, je suis Aurel, je chante.
2: Exact, voilà, j'avais 15 ans à l'époque où je commençais mon premier groupe, j'avais enregistré une démo sur un CD, et ses parents, les parents des Girls in a Wild, d'Antoine et Denis, vivaient à 3 pas de chez moi et connaissaient vite fait mes parents, et du coup j'ai été toqué, je sais pas, au moins 10 fois, et c'était Denis à l'époque qui arrêtait pas de venir ouvrir et qui était en plein blocus et qui prenait mon CD gentiment et qui disait oui, je vais faire écouter au reste du groupe.
1: On continue avec le miroir et on va parler un petit peu de l'évolution en tant qu'artiste.
3: On ne devient pas artiste du jour au lendemain. C'est une mue, un passage. Grandir, ce n'est pas seulement avancer. C'est perdre des certitudes, abandonner des protections, accepter de ne plus être celui qu'on était. Il y a eu un jour, un premier jour où quelque chose a basculé en toi. Tu as arrêté d'écouter. Tu as commencé à créer. Et ce passage, personne ne te l'a expliqué. Tu l'as traversé seul, souvent sans filet.
1: À quel moment, justement, dans votre vie d'artiste, ça a été transformé, la relation de la musique, au point de créer et de devenir vraiment une entité personnelle, une activité créative?
2: Donc, toute mon enfance, j'ai aimé imaginer des personnages, des histoires, raconter des choses. Et puis après, il y a eu les premières compositions. Je me souviens, j'avais cette guitare, je venais d'apprendre 4 accords et je commençais à composer et je montrais ça à mes amis. Et je me souviens, c'était une chanson d'amour. J'étais fou amoureux d'une fille et je lui avais écrit une petite chansonnette et qui devait sûrement être terrible de chez terrible. Et donc, effectivement, pour la première fois, réaliser que on peut créer comme le dit le miroir, c'est un moment de bascule assez chouette.
1: Quelle part de vous nourrit directement le processus créatif? Est-ce que justement le fait d'être soi-même exposé devant, tout seul, est-ce que ça porte parfois un petit conflit avec sa propre personnalité?
2: J'ai cherché longtemps cette personnalité musicale que je voulais montrer. Et je me suis un peu perdu, j'ai l'impression, à travers différents projets, différents EP. De temps en temps, il y a eu cette envie de montrer quelqu'un que je n'étais pas, ou de faire quelque chose qui ne me correspond pas. Là, pour cet album, j'ai vraiment voulu être le plus authentique possible et me dévoiler tout à fait avec mes failles, avec mes aspérités, et même dans les voix, il y a des faiblesses et tout ça. J'ai voulu garder tout ça parce que je trouve qu'aujourd'hui on est dans une ère où l'intelligence artificielle peut produire tellement de choses que la seule chose qu'elle n'arrive pas encore à produire, c'est nos failles et notre humanité. Donc je pense que ce disque est plein de cette humanité, justement.
1: Vous avez fait longtemps partie d'un groupe, enfin de plusieurs groupes. Il y a eu Sunfleur, il y a eu Pan. C'est vrai que vous étiez un petit peu caché derrière ce groupe. Aujourd'hui, comment s'est passée la transition entre le groupe et le risque qu'on prend justement seul, un projet solo, il y a plein de choses différentes qui se passent, je suppose, en soi, après ça.
2: Oui, et c'est vrai que ça s'est fait au tout début de mon projet solo, donc il y a 4-5 ans, c'était un vrai changement. Composer ensemble, être dans le regard de l'autre, évoluer dans le regard de l'autre, c'est quelque chose d'assez fort et qui est vraiment très épanouissant. Mais j'avais besoin également de pouvoir écrire sans compromis, et difficile. Et c'est difficile quand on a un groupe, on représente le groupe, et donc c'est difficile d'être une identité propre quand on est en groupe. Et là, pour mon projet, j'avais besoin de vraiment de m'exprimer et d'exprimer chacune de mes émotions de manière la plus authentique possible.
1: On continue, on passe à l'écriture. Forcément, quand on écrit un album, c'est quelque chose qui est important aussi.
3: Écrire, c'est parfois se parler sans filtre. C'est mettre des mots sur ce qu'on ne sait pas encore. Donner une forme à l'indicible. mais c'est aussi prendre le risque que quelqu'un lise ce que tu croyais avoir caché. Chaque texte est une confidence, et certaines confidences font peur une fois écrites. Toi, pourquoi écris-tu vraiment ?
1: Qu'est-ce que vous cherchez quand vous écrivez ? Vous cherchez à guérir quelque chose, à comprendre ce que l'on vit, ou à offrir aux autres justement un miroir de leurs propres émotions ?
2: Eh bien, il y a deux réponses parmi ce que vous me proposez qui sont les bonnes pour moi. C'est guérir déjà. Dès que j'ai un deuil ou une séparation dans mon entourage ou une émotion forte, la première chose que je vais faire, c'est me mettre derrière mon piano, ma guitare, et commencer à écrire et composer, et je sens au fur et à mesure de la journée et de chaque note déposée que vraiment le poids sur mes épaules s'allège et que je me sens voilà de mieux en mieux. Et puis aussi pour un peu donner un reflet, un élan en fait aux autres. Donc de temps en temps, il m'est arrivé d'entendre autour de moi des moments difficiles auprès de mes amis, etc. Et je trouve rarement les mots dans la vraie vie. Alors je sais faire un petit câlin, des choses comme ça, mais je sais rarement réconforter. Alors que écrire une chanson, je commence à m'y connaître un peu. Et du coup, ça m'est arrivé souvent dans ce disque, il y a au moins 2-3 chansons qui sont écrites pour des amis, où j'essaie de leur donner un peu l'élan nécessaire et l'amour nécessaire pour traverser une épreuve.
1: Est-ce qu'il y a un texte auquel vous avez été frontalement confronté à vous-même ? Et justement, est-ce que vous avez placé la frontière entre justement la pudeur de pouvoir dire les choses, écrire les choses, chanter les choses, et la sincérité ?
2: Oui, il y en a plusieurs. Cosmos, c'est une chanson très très personnelle pour moi, qui résonne beaucoup. À chaque fois que je la joue, j'ai un peu d'émotion. Mais après, il y a aussi Almasty. Mm-hmm. En fait, Brille dans le soleil, Strass, que j'ai écrite pour mes filles. Elles sont quand même toutes dans cette zone où je me dévoile à 300% et elles racontent quelque chose vraiment très très personnel. Donc j'aime aussi que les gens puissent interpréter les textes à leur manière et prendre les messages comme ils le veulent.
1: Je propose qu'on écoute un premier live ici. Vous l'avez interprété ici en live à RCF. On écoute donc Cosmos, Aurel dans la vie d'artiste.
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0: Imaginez un album. C'est une confession que tu offres au monde. Des mois, parfois des années de ta vie compressées en quelques chansons. Un fil émotionnel que tu tisses sans toujours savoir où il mène. Et une fois sorti, tu ne lui appartiens plus. Il appartient à ceux qui l'écoutent. Il devient leur histoire autant que la tienne. C'est courageux de créer. C'est encore plus courageux de lâcher.
1: Tant qu'on aura pied. À quel moment on sait qu'un album doit naître ?
2: J'ai composé, je pense, 13 ou 14 titres ces trois dernières années. Et j'ai eu un moment l'intime conviction que j'y étais, que c'était bon et qu'il y avait même déjà trop. Et donc, j'ai contacté Nicolas Michaud à ce moment-là et qui a tout de suite accepté de produire le disque. Et assez rapidement, on a pu même supprimer deux chansons et se dire ah ben en fait le disque il est là, il a cette cohérence avec ces 11 titres là et on l'a à ce moment là.
1: D'où part généralement une composition chez vous, d'un son, d'un rythme, d'une émotion, d'une mélodie
2: ou d'une phrase ou d'un mot même. J'ai comme je disais une petite application note sur mon téléphone et dès qu'il y a des mots qui me titillerait, j'ai les notes. Par exemple Almasty, j'avais entendu un podcast qui parlait de l'Almasty qui est donc un yéti, un homme des neiges, et je m'étais dit mais ce mot est magnifique, il est trop beau, il y a moyen d'en faire une chanson. Donc j'avais juste écrit Almasty sur mon téléphone et c'est plus tard que j'ai développé. Et donc oui, c'est des petites idées comme ça où je sais exactement qu'elles pourront déclencher de la créativité.
1: Le titre de l'album, c'est « Tant qu'on aura pied », hein, donc c'est ce que résume cet album. C'est « Rester debout malgré les remous », d'où vient cette métaphore ?
2: C'est ça, c'est exactement ça. On est encore debout. En ce moment, il y a quand même énormément d'informations angoissantes. On a un moment de bascule. On a bien vu cet été, c'est terrible. On a encore pied. Et donc il faut maintenant mettre des choses en place pour que l'avenir de nos enfants, que la planète de nos enfants soit encore vivable quand ils seront grands. Et donc voilà, c'est maintenant, on a encore pied et il y a encore de la lumière, donc il faut s'y accrocher.
1: Planter des roses ou des gravats, c'est une des phrases de cet album. C'est une réponse aussi poétique justement à ce monde anxiogène qu'on a aujourd'hui.
2: C'est
1: on
2: ça.
1: A pas envie de retransmettre aux enfants.
2: Exactement. Et en fait, j'ai composer ces chansons plus ou moins autour des élections américaines il y a trois ans et Trump était extrêmement bruyant et j'avais l'impression d'être submergé par du vacarme, du bruit incessant. Il a fallu que je m'isole et que je fasse ces compositions et cette phrase est venue à un moment, tant qu'on aura pied je serai là à planter des roses sur les gravats. Et je me suis dit le monde, il y a énormément d'endroits en guerre qui brûlent, etc. Il y a beaucoup de gravats. Soit on met des œillères et on oublie tout ça, soit à notre échelle, on essaye de faire quelque chose. Et moi, la première étape, je pense, selon moi, pour moi, ce serait de commencer à planter des roses sur les gravats, donc essayer d'amener un peu de beauté, de couleur dans la grisaille.
1: Donc il y a Almasty qui est le premier titre de cet album, ensuite c'est Nuages Noirs, donc c'est vraiment dans le début. Comment est-ce qu'il s'est éclairci cet album ? Parce qu'on parle quand même pas mal de l'ode à l'oisiveté, à la contemplation. Comment est-ce que vous avez mis la lumière après justement sur ce côté très noir, très sombre ?
2: Je trouve que le disque n'est pas sombre. Il est chacune de mes chansons a des thèmes qui peuvent être durs, mais par contre je prends toujours l'angle de la lumière, je vais toujours chercher la lumière dans tous les thèmes. Donc l'Almasty avec le deuil, c'est pareil que le printemps revient, donc c'est essayer de convaincre, de s'auto-convaincre, de convaincre les proches que le soleil reviendra. Nuage noir, ça parle de ce nuage qui peut être au-dessus de notre tête et qui peut nous submerger, mais en fait je dis prendre la hauteur, souffle sur le nuage noir et tu verras que c'est que de la vapeur. Donc en réalité il y a toujours cette base de thèmes durs, mais en cherchant la lumière et le positif.
1: Chercher la lumière aussi, il y a Strass. Est-ce que là, justement, ça donne justement ce côté lumière saine, être dans la lumière, quelque part ?
2: Alors Strass, ça, c'est une chanson que j'ai écrite pour mes filles, et écrite et composée le même soir à la maison, je me souviens, j'ai fait ça une demi-heure, trois quarts d'heure, et on a gardé exactement la guitare et la voix de ce moment-là. Et ça, c'est...
1: Est-ce qu'il rejoint un petit peu aussi le titre « Briller le soleil » ? Je sais pas, parce que dans la thématique, on est là aussi, justement, d'être le père, justement, présent pour ses enfants, et la lumière pour eux, quelque part, le chemin.
2: Oui, c'est ça, c'est exactement ça. Le chemin à prendre, essayer de créer le chemin le plus doux pour mes filles. Et c'est en fait loin des strass, justement. C'est loin de cette lumière superficielle. La lumière que elles m'offrent est loin des strass.
0: Le studio, c'est ce lieu suspendu où l'on s'entend enfin. Chaque session d'enregistrement est un face-à-face avec toi-même. Ici, il n'y a plus de public, seulement ton son et tes émotions. Pas de regard extérieur, juste ta voix et ce que tu ne peux plus fuir. Le studio ne ment pas. Et parfois, il dit des choses que tu n'étais pas tout à fait prêt à entendre.
1: Est-ce que vous avez été surpris justement par votre enregistrement, par quelque chose que vous n'aviez pas vu, entendu, qui montrait quelque chose de différent de vous ?
2: Oui, je suis arrivé en studio avec des couches et des couches et des couches d'arrangements sur mes compositions. Il y avait des synthés, il y avait énormément de guitares, il y avait des doubles voix, des triples voix, des quadruples voix, il y avait des délais, des réverbes, il y avait énormément d'artifices pour me cacher. Et Nicolas Michaud, qui a produit le disque, a élagué tout ça. Il a coupé, il a enlevé, supprimé énormément de pistes pour arriver vraiment à l'essentiel. Une guitare, une voix, un piano, une batterie, une basse. Et ça m'a révélé, effectivement, j'avais très peur de l'exercice. Il me disait, on va pas mettre d'effet sur ta voix, on va la laisser la plus sèche possible. Et j'ai toujours eu besoin de cacher ma voix. Et donc là, c'était vraiment contre ma nature. Et en fait, j'ai vraiment adoré parce que grâce à ça, j'ai l'impression que Nico a réussi à révéler ma vraie nature et ma vraie personnalité.
0: La scène face au public, tout s'amplifie. Sur scène, chaque émotion se décuple. Ce que tu caches dans l'intimité devient visible et palpable. C'est l'endroit le plus exposé du monde. Et pourtant, certains artistes disent que c'est là qu'ils se sentent enfin chez eux. Sur scène, tu disparais pour mieux exister. Chaque soir est une naissance. Chaque rappel, une grâce. Alors dis-moi, vulnérable ou vivant ?
2: C'est un mélange des deux, je dirais, vulnérable et vivant. Mais moi, c'est pas... Enfin, j'adore, évidemment, j'adore cet endroit-là, j'adore, mais c'est pas l'endroit où je me sens le mieux sur Terre. Je préfère mon quotidien à la scène. Mais en même temps, j'adore ce moment.
1: Quelle émotion vous arrive quand vous arrivez sur scène ?
2: Alors, en fait, c'est un peu indescriptible, parce que c'est vrai qu'on sent toutes ces oreilles attentives, on sent que j'ai une part de moi qui est assez stressée d'oublier des paroles, de me tromper. Et donc le côté un peu vulnérable, et en même temps je sens que les émotions je me laisse envahir par mes émotions. J'essaie pas de créer une carapace sur scène, parce que je me dis au contraire ces émotions là vont être faciles à partager si je leur ouvre la porte. Et donc par exemple la date au Botanique, j'ai hâte,
1: on le rappelle, c'est ce soir d'ailleurs, et c'est sans doute, il faut le dire quand même, hein.
2: C'est ce soir. Et j'ai vraiment hâte d'y être, parce que c'est un moment où il y a une vraie connexion avec le public, un vrai partage. Tous ces textes, toute cette émotion qui se retrouve sur le disque, toute cette tendresse que j'y ai mise, je vais enfin pouvoir la partager avec un public.
1: Aurel, tant qu'on aura pillé, c'est ça, les deux pieds dans l'eau.
2: Exactement.
1: Comme ça, on est encore trop long. Tant qu'on aura pillé, Aurel, je propose qu'on écoute encore un morceau ici en live, lequel vous nous proposez.
2: On va jouer là-bas.
1: Ah oui, très très beau.
2: Merci beaucoup.

0: cet album d'Aurel tant qu'on aura pied. Donc,
1: Le futur n'est pas qu'un horizon, c'est une mémoire en devenir. Penser au futur, ce n'est pas seulement projeter des projets, c'est regarder autrement. Ce que tu laisses, ce que tu transmets. Il y a des choses que tu n'as pas encore dites, des musiques que tu n'as pas encore osé faire, des versions de toi qui attendent. Le chemin n'est pas fini, il s'ouvre encore, peut-être ici. Alors qu'est-ce que tu veux encore accomplir ?
0: Alors si votre art devait continuer à parler en votre absence, qu'est-ce que vous aimeriez qu'il dise de vous ?
2: Oui, c'est une bonne question, ça c'est compliqué. J'aimerais que, je sais pas ce que je veux encore raconter, mais j'aimerais que mon art continue à rassembler, faire communauté, se retrouver j'ai pas d'autres mots pour dire communauté. Je pense vraiment que c'est ça dont on a besoin en ce moment, c'est de se retrouver, pas à travers nos écrans, mais vraiment se retrouver dans la vraie vie. Et les gens peuvent être tellement agressif, violent, méchant quand on est à travers un écran, à travers une voiture, mais quand on se retrouve avec son voisin à vraiment discuter, on peut être de bords politiques complètement différents, on arrivera toujours à, enfin, il y a beaucoup de chemins qui mènent à une entente positive. Et donc j'espère à travers ma musique pouvoir rassembler.
0: Les enfants sont très centrales aussi dans cette création. Alors, qu'est-ce que vous souhaitez justement à vos enfants ? Qu'est-ce qu'ils ressentiraient dans 20 ans de cet album ?
2: Ah ouais, j'espère que ça sera une belle trace. J'espère l'écouter avec elle dans 20 ans, effectivement. Et je pousse à gentiment, hein, mais à ce qu'elle développe un monde créatif également. Et je vois que ça prend à fond. Elles adorent toutes les deux inventer des histoires, écrire, dessiner. Et je pense que c'est un bel outil qu'on peut leur donner en tant que parents.
0: Les choses que vous avez encore envie d'expérimenter, hein, en tant qu'artiste, en tant que musicien, en tant que chanteur.
2: Pour le live de cet album, on est à trois voix, beaucoup. On fait beaucoup d'harmonie. Et j'ai envie de, dans cet esprit justement de faire communauté, d'aller encore plus loin là-dedans. Pour le prochain disque, peut-être impliquer d'autres voix que la mienne.
0: Un retour à Sunfjord avec Emel?
2: Ah, ça serait génial. On a la porte n'est pas fermée en tout cas.
0: Aurel, notre invité dans la vie d'artiste avec cet album magnifique, hein.
2: Merci.
0: Aurel, tant qu'on aura pillé.
2: Bravo.
3: Merci. Il a fallu une.
0: Aurel, tant qu'on aura pillé, donc dans la vie d'artiste, on va encore partir avec une musique ici en live dans cette vie d'artiste. Un live qu'on peut retrouver sur la chaîne YouTube également de la vie d'artiste en complet. Mais avant ça, je crois que le miroir a encore quelque chose à vous dire.
1: Tu peux y aller maintenant. Prends ton temps. Quelque chose s'est posé ici. Sans bruit. Tu as laissé apparaître des choses rares, sans te détourner, et ça mérite d'être reconnu. Il n'y a rien à prouver après ça, rien à ajouter, juste garder ce fil, ce moment où tu es resté avec toi, tel que tu es. Merci d'être venu, merci d'avoir accepté ce regard. Quand tu repartiras, il restera quelque chose de simple, un souvenir peut-être, une sensation. Chaque fois que le doute reviendra, chaque fois que le bruit prendra trop de place, tu pourras y revenir, pour te retrouver.
2: Merci Miroir, j'espère à bientôt.
0: Et on se quitte encore avec un morceau, c'est lequel que vous nous proposez ?
2: Donc on a joué Cosmos, on a joué là-bas et je vais jouer Strass.
0: C'est parti, merci beaucoup Aurel.
2: Merci à vous.

0: Au nom du Père, et du Fils, et du Saint-Esprit.
1: Amen.
0: Chers frères et sœurs, bien, soyez les bienvenus dans cette grotte de Massabielle où la Vierge Marie, l'Immaculée Conception, est apparue à Bernadette. Avec elle, nous méditerons les mystères glorieux du rosaire. Nous prions avec tous les pèlerins présents à Lourdes, ceux qui viennent de diocèse aussi. Nous prions également avec tous ceux et celles qui, de par le monde, nous sont unis, par l'écoute de la radio chrétienne francophone, par l'écoute de la chaîne de télévision catholique Catéo, par leur connexion au site internet du sanctuaire de Lourdes. Et nous nous unissons à notre pape Léon XIV qui prépare sa venue dans 48 heures en France, puis à Lourdes. Je crois en Dieu,
2: le Père Tout-Puissant, Créateur du ciel et de la terre,
0: et en Jésus-Christ, son Fils unique, notre Seigneur,
2: qui a été conçu du Saint-Esprit, est né de la Vierge Marie, a souffert sous Ponce Pilate, a été crucifié,
0: est mort et a été enseveli,
2: est descendu aux enfers,
0: le troisième jour est ressuscité des morts,
2: est monté aux cieux,
0: est assis à la droite de Dieu, le Père Tout-Puissant, d'où il viendra juger les vivants et les morts. Je crois en l'Esprit Saint, à la Sainte Église catholique, à la communion des saints, à la rémission des péchés, à la résurrection de la chair, à la vie éternelle.
2: Amen.
0: Nous portons les prières qu'a Léon XIV dans son cœur en ces jours, pour le monde, pour l'Église, pour les personnes. Notre Père, qui es aux cieux, que ton nom soit sanctifié, que ton règne vienne, que ta volonté soit faite sur la terre comme au ciel.
2: Donne-nous aujourd'hui notre pain de ce jour.
0: Pardonne-nous nos offenses, comme nous pardonnons aussi à ceux qui nous ont offensés.
2: Et ne nous laisse pas entrer en tentation, mais délivre-nous du mal.
0: Amen. Je vous salue, Marie, pleine de grâce. Le Seigneur est avec vous. Vous êtes bénie entre toutes les femmes, et Jésus, le fruit de vos entrailles, est béni.
2: Sainte Marie, Mère de Dieu, priez pour nous pauvres pécheurs, maintenant et à l'heure de notre mort. Amen.
0: Je vous salue, Marie, pleine de grâce. Le Seigneur est avec vous. Vous êtes bénie entre toutes les femmes, et Jésus, le fruit de vos entrailles, est béni.
2: Sainte Marie, Mère de Dieu, priez pour nous pauvres pécheurs, maintenant et à l'heure de notre mort. Amen.
0: Je vous salue, Marie, pleine de grâce. Le Seigneur est avec vous. Vous êtes bénie entre toutes les femmes, et Jésus, le fruit de vos entrailles, est béni.
2: Sainte Marie, Mère de Dieu, priez pour nous pauvres pécheurs, maintenant et à l'heure de notre mort. Amen.

0: Ô Marie, conçue sans péché,
1: priez pour nous qui avons recours à vous.
0: Nous méditons aujourd'hui le mystère glorieux. Jésus est ressuscité. Du livre des Actes des Apôtres, Pierre dit à la foule, « Jésus, que vous avez fait mourir en le clouant au bois de la croix, Dieu l'a ressuscité. » Prions pour toutes les intentions que nous avons entendues, les intentions qui nous ont été confiées, les intentions que nous portons chacune, chacun, dans notre cœur. Notre Père, priez aux cieux, que ton nom soit sanctifié,
1: que ton règne vienne, que ta volonté soit faite sur la terre comme au ciel. Donne-nous aujourd'hui notre pain de ce jour. Pardonne-nous nos offenses, comme nous pardonnons aussi à ceux qui nous ont offensés. Et ne nous laisse pas entrer en tentation, mais délivre-nous du mal. Amen.
2: Je vous salue Marie, pleine de grâce. Le Seigneur est avec vous. Vous êtes bénie entre toutes les femmes, et Jésus, le fruit de vos entrailles, est béni.
1: Sainte Marie, Mère de Dieu, priez pour nous pauvres pécheurs, maintenant et à l'heure de notre mort. Amen.
2: Je vous salue, Marie, pleine de grâce. Le Seigneur est avec vous. Vous êtes bénie entre toutes les femmes, et Jésus, le fruit de vos entrailles, est béni.
1: Sainte Marie, Mère de Dieu, priez pour nous pauvres pécheurs, maintenant et à l'heure de notre mort. Amen.
2: Je vous salue, Marie, pleine de grâce. Le Seigneur est avec vous. Vous êtes bénie entre toutes les femmes, et Jésus, le fruit de vos entrailles, est béni.
1: Sainte Marie, Mère de Dieu, priez pour nous pauvres pécheurs, maintenant et à l'heure de notre mort. Amen.
2: Je vous salue, Marie, pleine de grâce. Le Seigneur est avec vous. Vous êtes bénie entre toutes les femmes, et Jésus, le fruit de vos entrailles, est béni.
1: Sainte Marie, Mère de Dieu, priez pour nous pauvres pécheurs, maintenant et à l'heure de notre mort. Amen.
2: Je vous salue, Marie, pleine de grâce. Le Seigneur est avec vous. Vous êtes bénie entre toutes les femmes, et Jésus, le fruit de vos entrailles, est béni.
1: Sainte Marie, Mère de Dieu, priez pour nous pauvres pécheurs, maintenant et à l'heure de notre mort. Amen.
2: Je vous salue, Marie, pleine de grâce. Le Seigneur est avec vous. Vous êtes bénie entre toutes les femmes, et Jésus, le fruit de vos entrailles, est béni.
1: Sainte Marie, Mère de Dieu, priez pour nous pauvres pécheurs, maintenant et à l'heure de notre mort. Amen.
2: Je vous salue, Marie, pleine de grâce. Le Seigneur est avec vous. Vous êtes bénie entre toutes les femmes, et Jésus, le fruit de vos entrailles, est béni.
1: Sainte Marie, Mère de Dieu, priez pour nous pauvres pécheurs, maintenant et à l'heure de notre mort. Amen.
2: Je vous salue, Marie, pleine de grâce. Le Seigneur est avec vous. Vous êtes bénie entre toutes les femmes, et Jésus, le fruit de vos entrailles, est béni.
1: Sainte Marie, Mère de Dieu, priez pour nous pauvres pécheurs, maintenant et à l'heure de notre mort. Amen.
2: Je vous salue, Marie, pleine de grâce. Le Seigneur est avec vous. Vous êtes bénie entre toutes les femmes, et Jésus, le fruit de vos entrailles, est béni.
1: Sainte Marie, Mère de Dieu, priez pour nous pauvres pécheurs, maintenant et à l'heure de notre mort. Amen.
2: Je vous salue, Marie, pleine de grâce. Le Seigneur est avec vous. Vous êtes bénie entre toutes les femmes, et Jésus, le fruit de vos entrailles, est béni.
1: Sainte Marie, Mère de Dieu, priez pour nous pauvres pécheurs, maintenant et à l'heure de notre mort. Amen.

0: Ô Marie conçue sans péché,
1: priez pour nous qui avons recours à vous.
0: Deuxième mystère glorieux, l'Ascension. Jésus monte au ciel. Dans l'évangile de Saint Jean, Jésus ressuscité dit à ses apôtres, « Je monte vers mon Père et votre Père, vers mon Dieu et votre Dieu. » Prions pour les personnes malades, présentes à Lourdes, celles qui nous sont confiées, dans nos familles, dans les familles aux alentours, pour tous ceux et celles qui les accompagnent. Notre Père, qui es aux cieux, que ton nom soit sanctifié, que ton règne vienne, que ta volonté soit faite sur la terre comme au ciel.
1: Donne-nous aujourd'hui notre pain de ce jour. Pardonne-nous nos offenses, comme nous pardonnons aussi à ceux qui nous ont offensés. Et ne nous laisse pas entrer en tentation, mais délivre-nous du mal.
2: Je vous salue, Marie, pleine de grâce. Le Seigneur est avec vous. Vous êtes bénie entre toutes les femmes, et Jésus, le fruit de vos entrailles, est béni.
1: Sainte Marie, Mère de Dieu, priez pour nous pauvres pécheurs, maintenant et à l'heure de notre mort. Amen.
2: Je vous salue, Marie, pleine de grâce. Le Seigneur est avec vous. Vous êtes bénie entre toutes les femmes, et Jésus, le fruit de vos entrailles, est béni.
1: Sainte Marie, Mère de Dieu, priez pour nous pauvres pécheurs, maintenant et à l'heure de notre mort. Amen.
2: Je vous salue, Marie, pleine de grâce. Le Seigneur est avec vous. Vous êtes bénie entre toutes les femmes, et Jésus, le fruit de vos entrailles, est béni.
1: Sainte Marie, Mère de Dieu, priez pour nous pauvres pécheurs, maintenant et à l'heure de notre mort. Amen.
2: Je vous salue, Marie, pleine de grâce. Le Seigneur est avec vous. Vous êtes bénie entre toutes les femmes, et Jésus, le fruit de vos entrailles, est béni.
1: Sainte Marie, Mère de Dieu, priez pour nous pauvres pécheurs, maintenant et à l'heure de notre mort. Amen.
2: Je vous salue, Marie, pleine de grâce. Le Seigneur est avec vous. Vous êtes bénie entre toutes les femmes, et Jésus, le fruit de vos entrailles, est béni.
1: Sainte Marie, Mère de Dieu, priez pour nous pauvres pécheurs, maintenant et à l'heure de notre mort. Amen.
2: Je vous salue, Marie, pleine de grâce. Le Seigneur est avec vous. Vous êtes bénie entre toutes les femmes, et Jésus, le fruit de vos entrailles, est béni.
1: Sainte Marie, Mère de Dieu, priez pour nous pauvres pécheurs, maintenant et à l'heure de notre mort. Amen.
2: Je vous salue, Marie, pleine de grâce. Le Seigneur est avec vous. Vous êtes bénie entre toutes les femmes, et Jésus, le fruit de vos entrailles, est béni.
1: Sainte Marie, Mère de Dieu, priez pour nous pauvres pécheurs, maintenant et à l'heure de notre mort. Amen.
2: Je vous salue, Marie, pleine de grâce. Le Seigneur est avec vous. Vous êtes bénie entre toutes les femmes, et Jésus, le fruit de vos entrailles, est béni.
1: Sainte Marie, Mère de Dieu, priez pour nous pauvres pécheurs, maintenant et à l'heure de notre mort. Amen.
2: Je vous salue, Marie, pleine de grâce. Le Seigneur est avec vous. Vous êtes bénie entre toutes les femmes, et Jésus, le fruit de vos entrailles, est béni.
1: Sainte Marie, Mère de Dieu, priez pour nous pauvres pécheurs, maintenant et à l'heure de notre mort. Amen.
2: Je vous salue, Marie, pleine de grâce. Le Seigneur est avec vous. Vous êtes bénie entre toutes les femmes, et Jésus, le fruit de vos entrailles, est béni.
1: Sainte Marie, Mère de Dieu, priez pour nous pauvres pécheurs, maintenant et à l'heure de notre mort. Amen.

0: et in saecula saeculorum. Amen. Ô Marie conçue sans péché,
1: priez pour nous qui avons recours à vous.
0: Troisième mystère glorieux, la Pentecôte. Jésus envoie l'Esprit Saint d'auprès du Père. Dans l'évangile de Saint Jean, Jésus dit à ses apôtres, le Père vous donnera un autre paraclet pour qu'il soit avec vous à jamais. Prions pour notre pays, pour ceux et celles qui y habitent, ceux et celles qui y séjournent, ceux et celles qui passent, ceux et celles qui souhaitent y vivre. Notre Père qui es aux cieux, que ton nom soit sanctifié, que ton règne vienne, que ta volonté soit faite sur la terre comme au ciel.
1: Donne-nous aujourd'hui notre pain de ce jour. Pardonne-nous nos offenses, comme nous pardonnons aussi à ceux qui nous ont offensés. Et ne nous laisse pas entrer en tentation, mais délivre-nous du mal.
2: Je vous salue Marie, pleine de grâce. Le Seigneur est avec vous. Vous êtes bénie entre toutes les femmes, et Jésus, le fruit de vos entrailles, est béni.
1: Sainte Marie, Mère de Dieu, priez pour nous pauvres pécheurs, maintenant et à l'heure de notre mort. Amen.
2: Je vous salue Marie, pleine de grâce. Le Seigneur est avec vous. Vous êtes bénie entre toutes les femmes, et Jésus, le fruit de vos entrailles, est béni.
1: Sainte Marie, Mère de Dieu, priez pour nous pauvres pécheurs, maintenant et à l'heure de notre mort. Amen.
2: Je vous salue Marie, pleine de grâce. Le Seigneur est avec vous. Vous êtes bénie entre toutes les femmes, et Jésus, le fruit de vos entrailles, est béni.
1: Sainte Marie, Mère de Dieu, priez pour nous pauvres pécheurs, maintenant et à l'heure de notre mort. Amen.
2: Je vous salue Marie, pleine de grâce. Le Seigneur est avec vous. Vous êtes bénie entre toutes les femmes, et Jésus, le fruit de vos entrailles, est béni.
1: Sainte Marie, Mère de Dieu, priez pour nous pauvres pécheurs, maintenant et à l'heure de notre mort. Amen.
2: Je vous salue Marie, pleine de grâce. Le Seigneur est avec vous. Vous êtes bénie entre toutes les femmes, et Jésus, le fruit de vos entrailles, est béni.
1: Sainte Marie, Mère de Dieu, priez pour nous pauvres pécheurs, maintenant.

0: notre mort. Amen.
1: Je vous salue Marie, pleine de grâce. Le Seigneur est avec vous. Vous êtes bénie entre toutes les femmes, et Jésus, le fruit de vos entrailles, est béni.
0: Sainte Marie, Mère de Dieu, priez pour nous pauvres pécheurs, maintenant et à l'heure de notre mort. Amen.
1: Je vous salue Marie, pleine de grâce. Le Seigneur est avec vous. Vous êtes bénie entre toutes les femmes, et Jésus, le fruit de vos entrailles, est béni.
0: Sainte Marie, Mère de Dieu, priez pour nous pauvres pécheurs, maintenant et à l'heure de notre mort. Amen.
1: Je vous salue Marie, pleine de grâce. Le Seigneur est avec vous. Vous êtes bénie entre toutes les femmes, et Jésus, le fruit de vos entrailles, est béni.
0: Sainte Marie, Mère de Dieu, priez pour nous pauvres pécheurs, maintenant et à l'heure de notre mort. Amen.

0: Ô Marie conçue sans péché,
1: priez pour nous qui avons recours à vous.
0: Quatrième mystère glorieux, l'Assomption de la Vierge Marie. Jésus ressuscité reçoit sa mère auprès de lui. De l'Évangile selon saint Luc, Élisabeth dit à Marie, heureuse celle qui a cru à l'accomplissement des paroles qui lui furent dites de la part du Seigneur. Prions pour toutes les personnes en fin de vie. Soutenues par l'intercession de la Vierge Marie, par le sacrement de l'Église, elles se préparent à rencontrer Dieu. Notre Père, qui es aux cieux, que ton nom soit sanctifié, que ton règne vienne, que ta volonté soit faite sur la terre comme au ciel. Donne-nous aujourd'hui notre pain de ce jour.
1: Pardonne-nous nos offenses, comme nous pardonnons aussi à ceux qui nous ont offensés. Et ne nous laisse pas entrer en tentation, mais délivre-nous du mal. Amen.
2: Je vous salue, Marie, pleine de grâce. Le Seigneur est avec vous. Vous êtes bénie entre toutes les femmes. Et Jésus, le fruit de vos entrailles, est béni.
1: Sainte Marie, Mère de Dieu, priez pour nous pauvres pécheurs, maintenant et à l'heure de notre mort. Amen.
2: Je vous salue, Marie, pleine de grâce. Le Seigneur est avec vous. Vous êtes bénie entre toutes les femmes. Et Jésus, le fruit de vos entrailles, est béni.
1: Sainte Marie, Mère de Dieu, priez pour nous pauvres pécheurs, maintenant et à l'heure de notre mort. Amen.
2: Je vous salue, Marie, pleine de grâce. Le Seigneur est avec vous. Vous êtes bénie entre toutes les femmes. Et Jésus, le fruit de vos entrailles, est béni.
1: Sainte Marie, Mère de Dieu, priez pour nous pauvres pécheurs, maintenant et à l'heure de notre mort. Amen.
2: Je vous salue, Marie, pleine de grâce. Le Seigneur est avec vous. Vous êtes bénie entre toutes les femmes. Et Jésus, le fruit de vos entrailles, est béni.
1: Sainte Marie, Mère de Dieu, priez pour nous pauvres pécheurs, maintenant et à l'heure de notre mort. Amen.
2: Je vous salue, Marie, pleine de grâce. Le Seigneur est avec vous. Vous êtes bénie entre toutes les femmes. Et Jésus, le fruit de vos entrailles, est béni.
1: Sainte Marie, Mère de Dieu, priez pour nous pauvres pécheurs, maintenant et à l'heure de notre mort. Amen.
2: Je vous salue, Marie, pleine de grâce. Le Seigneur est avec vous. Vous êtes bénie entre toutes les femmes. Et Jésus, le fruit de vos entrailles, est béni.
1: Sainte Marie, Mère de Dieu, priez pour nous pauvres pécheurs, maintenant et à l'heure de notre mort. Amen.
2: Je vous salue, Marie, pleine de grâce. Le Seigneur est avec vous. Vous êtes bénie entre toutes les femmes. Et Jésus, le fruit de vos entrailles, est béni.
1: Sainte Marie, Mère de Dieu, priez pour nous pauvres pécheurs, maintenant et à l'heure de notre mort. Amen.
2: Je vous salue, Marie, pleine de grâce. Le Seigneur est avec vous. Vous êtes bénie entre toutes les femmes. Et Jésus, le fruit de vos entrailles, est béni.
1: Sainte Marie, Mère de Dieu, priez pour nous.

0: pauvres pécheurs, maintenant et à l'heure de notre mort. Amen.
1: Je vous salue, Marie, pleine de grâce. Le Seigneur est avec vous. Vous êtes bénie entre toutes les femmes. Et Jésus, le fruit de vos entrailles, est béni.
0: Sainte Marie, Mère de Dieu, priez pour nous pauvres pécheurs, maintenant et à l'heure de notre mort. Amen.
1: Je vous salue, Marie, pleine de grâce. Le Seigneur est avec vous. Vous êtes bénie entre toutes les femmes. Et Jésus, le fruit de vos entrailles, est béni.
0: Sainte Marie, Mère de Dieu, priez pour nous pauvres pécheurs, maintenant et à l'heure de notre mort. Amen.

0: Ô Marie conçue sans péché. Cinquième mystère glorieux, le couronnement de Marie. Jésus couronne sa mère. Le livre de l'Apocalypse, un grand signe apparut dans le ciel, une femme vêtue de soleil. Prions pour les missionnaires, pour tous ceux et celles qui donnent leur vie pour l'annonce de l'Évangile. Consacrés, laïcs, prêtres, religieux, religieuses. Notre Père, qui es aux cieux, que ton nom soit sanctifié, que ton règne vienne, que ta volonté soit faite sur la terre comme au ciel.
1: Donne-nous aujourd'hui notre pain de ce jour. Pardonne-nous nos offenses, comme nous pardonnons aussi à ceux qui nous ont offensés. Et ne nous laisse pas entrer en tentation, mais délivre-nous du mal. Amen.
2: Je vous salue, Marie pleine de grâce. Le Seigneur est avec vous. Vous êtes bénie entre toutes les femmes, et Jésus, le fruit de vos entrailles, est béni.
1: Sainte Marie, Mère de Dieu, priez pour nous pauvres pécheurs, maintenant et à l'heure de notre mort. Amen.
2: Je vous salue, Marie pleine de grâce. Le Seigneur est avec vous. Vous êtes bénie entre toutes les femmes, et Jésus, le fruit de vos entrailles, est béni.
1: Sainte Marie, Mère de Dieu, priez pour nous pauvres pécheurs, maintenant et à l'heure de notre mort. Amen.
2: Je vous salue, Marie pleine de grâce. Le Seigneur est avec vous. Vous êtes bénie entre toutes les femmes, et Jésus, le fruit de vos entrailles, est béni.
1: Sainte Marie, Mère de Dieu, priez pour nous pauvres pécheurs, maintenant et à l'heure de notre mort. Amen.
2: Je vous salue, Marie pleine de grâce. Le Seigneur est avec vous. Vous êtes bénie entre toutes les femmes, et Jésus, le fruit de vos entrailles, est béni.
1: Sainte Marie, Mère de Dieu, priez pour nous pauvres pécheurs, maintenant et à l'heure de notre mort. Amen.
2: Je vous salue, Marie pleine de grâce. Le Seigneur est avec vous. Vous êtes bénie entre toutes les femmes, et Jésus, le fruit de vos entrailles, est béni.
1: Sainte Marie, Mère de Dieu, priez pour nous pauvres pécheurs, maintenant et à l'heure de notre mort. Amen.
2: Je vous salue, Marie pleine de grâce. Le Seigneur est avec vous. Vous êtes bénie entre toutes les femmes, et Jésus, le fruit de vos entrailles, est béni.
1: Sainte Marie, Mère de Dieu, priez pour nous pauvres pécheurs, maintenant et à l'heure de notre mort. Amen.
2: Je vous salue, Marie pleine de grâce. Le Seigneur est avec vous. Vous êtes bénie entre toutes les femmes, et Jésus, le fruit de vos entrailles, est béni.
1: Sainte Marie, Mère de Dieu, priez pour nous pauvres pécheurs, maintenant et à l'heure de notre mort. Amen.
2: Je vous salue, Marie pleine de grâce. Le Seigneur est avec vous. Vous êtes bénie entre toutes les femmes, et Jésus, le fruit de vos entrailles, est béni.
1: Sainte Marie, Mère de Dieu, priez pour nous pauvres pécheurs, maintenant et à l'heure de notre mort. Amen.
2: Je vous salue, Marie pleine de grâce. Le Seigneur est avec vous. Vous êtes bénie entre toutes les femmes, et Jésus, le fruit de vos entrailles, est béni.
1: Sainte Marie, Mère de Dieu, priez pour nous pauvres pécheurs, maintenant et à l'heure de notre mort. Amen.
2: Je vous salue, Marie pleine de grâce. Le Seigneur est avec vous. Vous êtes bénie entre toutes les femmes, et Jésus, le fruit de vos entrailles, est béni.
1: Sainte Marie, Mère de Dieu, priez pour nous pauvres pécheurs, maintenant et à l'heure de notre mort. Amen.

0: Ô Marie conçue sans péché,
1: priez pour nous qui avons recours à vous.
0: Prions. Tu as voulu, Seigneur, qu'à l'annonce de l'ange, ton Verbe prit chair dans le sein de la Vierge Marie. Réponds à nos supplications. Puisque nous la croyons vraiment Mère de Dieu, fais que nous trouvions secours dans sa prière auprès de toi. Par Jésus-Christ, ton Fils, notre Seigneur, qui vit et règne avec toi dans l'unité du Saint-Esprit, Dieu, pour les siècles des siècles.
1: Amen.
0: Le Seigneur soit avec vous.
1: Et avec votre esprit.
0: Que Dieu, dans son amour tout-puissant, vous bénisse, le Père, le Fils et le Saint-Esprit.
1: Amen.
0: Notre-Dame de Lourdes,
1: priez pour nous.
0: Notre-Dame de Lourdes,
1: priez pour nous.
0: Notre-Dame de Lourdes,
1: priez pour nous.
0: Sainte Bernadette,
1: priez pour nous.

de l'Apocalypse de Saint Jean. Les serviteurs de Dieu verront son visage et son nom sera écrit sur leur front. La nuit n'existera plus. Ils n'auront plus besoin de la lumière d'une lampe ni de la lumière du soleil, parce que le Seigneur Dieu les illuminera et ils régneront pour les siècles des siècles.

Notre Seigneur et notre Dieu, tu nous as fait entendre ton amour au matin de la résurrection. Quand viendra pour nous le moment de mourir, que ton souffle de vie nous conduise en ta présence, par Jésus le Christ, notre Seigneur. Amen.

0: Excellent début de soirée à l'écoute d'RCF Notre-Dame, 20h45, place à la halte spirituelle de Véronique Alzieu.
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3: Après avoir décrit le portail sud, Paul Emblard, de la cathédrale Notre-Dame de Paris, on passe cette fois-ci au portail nord, qui fait partie de cette sorte de triptyque, puisque vous nous avez dit qu'il y a trois portails sur la façade. Alors ce portail nord, qu'est-ce qui le différencie du portail sud et quelle est sa particularité ?
4: Oui, alors nous, petits pèlerins, devant Notre-Dame, nous avons contemplé les ancêtres du Christ avec les parents de Marie, et puis on se dirige vers le nord, le portail de la Vierge. Ce portail, au niveau de l'histoire de l'art, c'est une merveille à décrypter parce que les statues sont exceptionnelles. Il faut le dire, hein, la cathédrale Notre-Dame, on a eu des sculpteurs, mais d'exception. Et là, on a des sculptures en ronde bosse qui sont d'une sensibilité. On a des expressions de visage. On a.
3: Qu'est-ce que vous appelez des sculptures en ronde bosse ?
4: Alors, en ronde bosse, ça veut dire que la sculpture sort un peu du support. Ce qui donne une vie à la statue, c'est beaucoup moins rigide que de l'art roman, où on a les statues-colonnes qui sont presque incluses dans la pierre, qui collent à la pierre. Ici, ça s'enlève presque du support.
3: Sa vie.
4: Sa vie. Vous voyez, on a une sculpture de Marie qui nous accueille sur le pilier central de la porte avec le Christ. Et elle présente le Christ. C'est comme si elle sortait de ce pilier et qu'elle allait à notre rencontre. Et c'est vraiment toute la science des sculpteurs de Notre-Dame de nous avoir offert vraiment des petits bijoux de finesse de pierre. Hein. C'est de la pierre calcaire, des calcaires des chantiers de Paris. On allait chercher le calcaire le plus tendre pour les statues, pour pouvoir justement donner beaucoup de petits détails.
3: Le travailler facilement,
4: le sculpter facilement et donner vraiment des expressions psychologiques au regard.
3: Donc cette grande statue de la Vierge entre les deux portes, au niveau du trumeau.
4: Alors cette statue de la Vierge, il faut vous dire qu'elle appartenait avant au cloître des chanoines, qui était juste à côté. Et l'enfant Jésus a une position très particulière, qui était connue des hommes du Moyen-Âge, c'est-à-dire qu'il croise ses jambes, il nous regarde.
3: Il est dans les bras de Marie.
4: Il est dans les
3: il
4: bras.
3: Il est enfant, bien sûr.
4: Il est enfant.
3: Et il croise les jambes.
4: Il nous bénit d'une main, de l'autre, il présente le livre de la parole et il croise les jambes. Ce geste est un geste d'autorité. C'est Jésus enseignant. Donc, celui qui rentre par la porte voit d'abord la statue de la Vierge et sait qu'en rentrant par cette porte, il y a un grand enseignement qui lui est donné. Mmh. C'est pas rien quand on sait ça. Et d'ailleurs, j'incite tous les visiteurs de Notre-Dame à ne pas baisser les yeux quand ils rentrent. Au contraire, tout nous incite dans une cathédrale comme dans une église à lever le regard. Par contre, au-dessous de cette statue, on peut aussi baisser les yeux pour regarder tous les détails qui nous sont montrés. Par exemple, en dessous de cette statue, et ça, c'est un ajout de Viollet-le-Duc qui a restauré Notre-Dame pendant 20 ans et qui s'est vraiment basé sur des sources, des dessins qui existaient de Notre-Dame pour créer, pour redonner les statues qui manquaient à Notre-Dame. Il a représenté Adam et Ève. Adam et Ève, c'est évidemment le couple de la Genèse. On a la naissance de Ève. On a l'exil où ils mangent le fruit et ils sont chassés du paradis. Et l'histoire d'Adam et Ève apparaît ici parce que Marie, c'est la nouvelle Ève. C'est-à-dire qu'elle vient relever l'homme qui était perdu. Et donc, il y a un sens de lecture, voyez.
3: Elle est au-dessus.
4: Elle est au-dessus. Mmh. Et beaucoup plus grande. Parce que la taille des statues est très importante aussi. C'est une échelle qui est symbolique et qui nous montre l'importance de Marie en l'occurrence.

0: Alors, ce qu'il faut dire aussi, c'est que la statue centrale, c'est Marie, mais de chaque côté de la porte, c'est-à-dire quand on va rentrer, on a, étrangement, ici, des petits tableaux, comme des pages de calendrier, puisque sont représentés les travaux des jours des paysans, les travaux durant toute l'année qui occupent le paysan, et de l'autre côté, on a les signes du zodiaque. Alors, c'est souvent source d'incompréhension, cette présence du zodiaque sur les cathédrales. Ça montre, c'est vrai, une récupération de l'astrologie par le christianisme. Et ça apparaît dès le 9e siècle dans l'art carolingien. On va avoir les signes du zodiaque. Mais ça, au-delà de ça, ça montre l'écoulement du temps et l'importance de lier le temps terrestre, celui des paysans, au temps céleste, celui qui est montré par l'astrologie, les astres. Donc ça nous fait prendre conscience de cet écoulement du temps et de ce lien entre un temps céleste et un temps terrestre. Et cette mise à l'honneur du travail du paysan, c'est quand même extraordinaire.
1: Il y a quelque chose de très enraciné, sans mauvais jeu de mots, dans cette représentation, c'est-à-dire qu'on n'est pas hors sol avec un édifice comme celui-là.
0: Il y a quelque chose de l'ordre de la célébration aussi. On célèbre le travail de l'homme, c'est le gardien de la nature, il l'entretient, il fait prospérer cette nature, il fait prospérer un champ, c'est grâce à son travail. Et au-delà de ça, intérieurement, on a aussi à faire prospérer notre nature.
1: À cultiver notre intériorité.
0: À cultiver notre champ intérieur. Et voilà aussi ce qui est montré. Et d'ailleurs, il faut les regarder hein, précisément, ces travaux des paysans, c'est somptueux. Ça a été sculpté avec beaucoup d'attention, justement parce que c'était important de montrer ça. Et donc, avant le tympan, on va avoir cette vision-là qui est à portée de vue. Après, on va passer à l'étage supérieur. Et alors là, c'est un enseignement capital. D'abord, on a le tabernacle, l'arche d'alliance, juste dans le prolongement de la statue de la Vierge. C'est-à-dire que si on lève le regard, on a Marie juste à hauteur de regard, et juste au-dessus, on a l'arche d'alliance. L'arche d'alliance qui est un symbole de la Vierge. Donc, c'est lié. Et de chaque côté de l'arche d'alliance, on a les rois et les prophètes. C'est encore les ancêtres qui rappellent l'arrivée de la Vierge et de Jésus. Si on monte un étage du tympan, on va avoir la dormition de la Vierge. On a le corps de Marie et on a les apôtres qui entourent la Vierge. Ils sont 12 et ils pleurent. Mais ils ont oublié qu'au milieu d'eux, il y a la présence du Christ.
1: Symbolisé par quoi ?
0: Symbolisé par le Christ. Il est présent parmi ses disciples et il est en train de les bénir et de poser sa main sur le corps de sa mère. Parce qu'il est en train de dire à ses disciples qui ne sont pas encore assez éveillés pour le voir, ça va venir. Mais là, ils sont dans la peine, ils sont dans le deuil. Mais lui, il est en train de montrer que Marie est vivante. Et il y a deux petits détails savoureux qui nous montre justement cette vie. D'abord, du côté gauche, on a Saint-Pierre qui se tient la tête dans la main. Ce geste, au Moyen-Âge, c'est une peine profonde.
1: Il est éploré.
0: Il est éploré. Mais derrière Saint-Pierre, il y a un olivier. L'olivier, c'est un symbole de paix, bien sûr, mais c'est un symbole aussi de régénérescence, de vie qui continue. L'olivier ne perd pas ses feuilles. Il est toujours vert. De l'autre côté, on a encore un disciple, celui-ci est imberbe, qui se tient la tête dans les mains. C'est Saint Jean. Et Saint Jean pleure, mais derrière lui, il y a un figuier, même symbolique de vie qui ne s'éteint pas.
1: Donc une représentation de la dormition de la Vierge exceptionnelle.
0: Exceptionnelle de beauté aussi. Hein.
1: Et au-dessus, dernier niveau de ce tympan.
0: Comme une évidence, la Vierge qui revient, accueillie par le fils qui trône et il reçoit sa mère. Et il la reçoit sur le même trône. Marie est reine du ciel. La dormition n'est qu'une étape. Et elle est ici en majesté, on peut dire. Alors il y a deux anges qui entourent la scène. Et on pourrait dire, tiens, c'est une scène intime. Deux anges, le Christ, sa mère, elle est reine du ciel. Oh non, il y a toute une foule qui assiste à ce couronnement.
1: Tout autour.
0: C'est-à-dire que l'arc de cette porte de la Vierge est peuplée de dizaines de statues. Alors on a des anges. Dans toutes les situations possibles, ils sont souriants, ils sont en adoration, ils font des blagues, des fois on les voit en train de se retourner, en train de converser, c'est très très vivant. Et puis on a les prophètes, on a tout un peuple qui assiste à ce couronnement de la Vierge. Vous voyez, il y a tout cet enseignement-là à recevoir avant même de rentrer dans la cathédrale.
1: Un enseignement très dense.
0: Extrêmement dense, et puis c'est très joyeux comme enseignement, puisque la mort, là, n'a pas le dernier mot.
1: Est-ce que tout ceci était peint au Moyen-Âge ?
0: Oui. D'ailleurs, peut-être que ça nous heurterait le regard aujourd'hui, mais toutes ces statues étaient colorées. Et d'ailleurs, il y a des traces parfois de polychromie. Alors, on a du bleu, on a du rouge, on a du rose, qu'on appelait l'incarnat. Parce que c'était la couleur de la chair. Alors ça pourrait nous paraître presque criard aujourd'hui de regarder Notre-Dame telle qu'elle était. Alors c'était très important de montrer les couleurs, parce que encore une fois, Notre-Dame, c'est la Jérusalem céleste. Donc elle brille de mille feux, toutes les couleurs de l'arc-en-ciel.
1: Merci beaucoup, Paul Amblard, et à demain.

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1: Bienvenue aux auditeurs, aux auditrices, bienvenue dans un petit coin de ciel bleu, l'émission, comme vous le savez, sur RCF, pour se retrouver tous les 15 jours et découvrir un autre auteur, de nouvelles ressources, un livre, en tout cas quelque chose qui peut nous élargir à ouvrir les horizons, les fenêtres et élargir notre quotidien. Alors aujourd'hui, notre invité, c'est Ilios Kotsou, bonjour.
2: Bonjour.
1: Merci d'être avec nous dans un petit coin de ciel bleu sur RCF. Vous venez nous présenter un ouvrage collectif qui s'intitule « Voyage au cœur des émotions » et qui est paru aux éditions Almora.
2: Oui.
1: Alors, on va parler donc émotion. Aujourd'hui, c'est un collectif, un recueil de textes écrits par des personnes, des personnalités assez diverses qui vont de Mathieu Ricard à Alexandre Jolien, à vous-même, votre épouse, Christophe Massin, Héloïse Junier, etc. Donc, ça parle des émotions de manière très très large et avec des prismes divers. Mais commençons par le début et parlons des émotions. Donc, nous sommes des êtres constitués d'un corps qui nous permet d'aller vers l'action, d'un esprit qui nous permet d'aller vers la réflexion et d'un cœur qui nous permet d'aller vers les émotions. Alors les émotions, c'est quelque chose qui nous anime à l'intérieur de nous, nous met en route, on en connaît quelques-unes, la joie, la colère, la tristesse, voilà, de manière assez générale. Qu'est-ce qui vous a donné envie d'aller explorer ce thème-là avec autant d'auteurs?
2: Alors on vit toutes des émotions, non? Depuis qu'on se réveille, qu'on ouvre les yeux, jusqu'à ce qu'on se couche, et d'ailleurs même la nuit dans nos rêves, nous vivons des émotions, donc on en vit tout le temps. Et c'est une caractéristique des animaux humains et non humains, parce que nous sommes des animaux, mais les animaux non humains ont des émotions aussi. Et elles colorent vraiment toute notre vie. Comme vous l'avez dit, emo vere, ça nous met en mouvement, l'émotion nous met en mouvement, mais pas seulement ça, l'émotion va colorer toute l'existence, elle va participer à notre manière de prendre des décisions, elle va participer à notre manière d'être en relation avec les autres, elle va motiver nos comportements, elle va nous faire agir parfois de manière qu'on regrette, ou nous empêcher d'agir comme on voudrait bien, et donc elle est vraiment au cœur de nos vies individuelles, collectives et interpersonnelles, donc elle est au cœur de tout. Alors, c'est pour ça que ça me semblait vraiment un sujet important, essentiel, on en reparle régulièrement, mais c'est un sujet fondamental dans nos vies. Et pourquoi tant d'autrices et d'auteurs? Parce que les émotions sont dans tous les domaines de l'existence et qu'on avait envie d'avoir des femmes et des hommes qui en parlent de manière juste, chacune à partir de leur
1: expérience.
2: C'est un peu comme cet éléphant qui arrive dans une cour en Inde et puis il y a cinq aveugles qui sont là tout autour et qui se disputent. Il y en a un qui dit, mais ce qu'on voit ici ressemble à un grand tronc. Et l'autre dit, ah non, c'est une liane. Et puis l'autre, il dit, non, c'est comme un tuyau. Et ainsi de suite. Parce que si on prend l'éléphant par la jambe, c'est un grand tronc. Si on prend sa queue, c'est une liane. Si on prend sa trompe, c'est comme un tuyau. Mais
1: chacun a raison.
2: Chacun a raison, puisque chacun a un morceau. Et là, pour les émotions, c'est pareil. Tout le monde a raison, mais l'idée, c'est qu'on peut le voir de manière très différente en fonction d'où on se place, qu'on soit philosophe ou qu'on soit une musicienne ou qu'on s'intéresse aux enfants ou qu'on s'intéresse à une autre dimension comme Mathieu Ricard, plus spirituelle de la question des émotions.
1: Alors, vous dites que, bon, ça c'est moi qui dis, avant Dolto, on n'était pas tellement concernés par nos émotions, donc c'est surtout Françoise Dolto qui a remis au cœur de notre existence dès l'enfance la question des émotions, mais vous dites que c'est quand même une question qui a traversé l'histoire dès l'Antiquité, et puis encore dans la tradition chinoise, vous nous parlez Descartes, vous nous parlez Darwin, vous nous parlez aussi de références au XXe siècle, donc c'est quand même une question qui a été élaborée, questionnée à des périodes diverses de l'histoire de l'humanité.
2: Oui, et comme la question du bien-être a traversé depuis toujours la question de l'humanité, pas seulement du bien-être, mais aussi des motivations, de qu'est-ce qui fait qu'on agisse d'une manière ou qu'on agisse d'une autre, qu'est-ce qui fait qu'on ait des tempéraments qui paraissent être différents les unes des autres. Si on regarde Hippocrate, lui, c'est la question de l'humeur, on pouvait être une personne bilieuse, une personne sanguine, et donc il pensait que c'était le déséquilibre ou l'équilibre de ses humeurs qui allait faire notre bonne santé.
1: Donc c'est organique, là. Les émotions, voilà. Ça s'explique par les organes.
2: Exactement. C'est une vision plus organique ou peut-être plus médicale. Et puis, il y a ces visions qui ont traversé l'histoire de manière très, très, très différente, avec des conceptions à chaque fois différentes. On peut dire la manière dont on voit les émotions est aussi un peu la manière dont on voit les humains et les relations humaines à l'époque où on parlait des émotions. Dans le monde plus contemporain, une personne très importante dans le domaine des émotions s'appelle Darwin. Je crois que tout le monde connaît Darwin, qui est le père de la théorie de l'évolution. Et pour Darwin, les émotions font partie d'un système vraiment essentiel à la survie, qui fait que si j'ai peur, il y a tout à coup un ensemble de changements neuroanatomiques de mon cerveau, de mon corps, du sang qui vient dans mes membres, et ainsi de suite, qui me permet d'agir pour survivre. Donc, les émotions de base qu'on voit chez Darwin, chez les hommes et les autres animaux, sont vues comme des éléments qui sont conditionnés chez nous pour nous permettre de survivre. Et dans la recherche scientifique, ça a longtemps prévalu, l'idée qu'il y avait quelques émotions de base, la peur, la colère, la tristesse, la surprise, le dégoût et la joie, et qu'elles étaient codées biologiquement et qu'elles servaient à la survie, à programmer, en tout cas à favoriser des comportements, hein, comme l'agression avec la colère, la fuite pour la peur, et ainsi de suite. Et puis, dernièrement, il y a eu des très grands changements dus à la recherche scientifique qui ont vraiment remis en question une partie de cette vision sur les émotions, en montrant que les émotions n'étaient pas seulement quelque chose qui, biologiquement, est chez nous conditionné, mais c'est une chose qui se construit. Elle se construit en fonction de l'expérience, chacune d'entre nous en a de la vie, mais elle se construit aussi culturellement. Et des personnes, des anthropologues par exemple, ou des femmes et des hommes sociologues, ont vu que dans des cultures différentes, on vit des émotions qui sont différentes, qu'on ne peut pas comprendre d'une autre culture. Et donc ça montre bien qu'elles sont construites. Dans un atoll du Pacifique, Ifalouk, les personnes qui vivent là ont une culture très très coopérative. Et lorsque quelqu'un brise une règle de la coopération, la personne qui est témoin de ça, elle ressent une émotion qui s'appelle le song. Et le song, c'est l'outrage, l'émotion de l'outrage à la règle coopérative. Que si on est une personne occidentale dans une culture très individualiste, elle n'a même pas de sens. Dans des cultures comme le Japon, il y a des émotions qu'on peut comprendre, mais qui sont très spécifiques. Émotion mononoaware, c'est l'émotion qu'on ressent à la vue de la beauté de quelque chose en pressentant en même temps le tragique de sa fin. Par exemple, l'exemple le plus simple qui parle vraiment du Japon, c'est la chute des fleurs de cerisier. C'est beau, une fleur de cerisier qui tombe, ça ne dure pas longtemps, la floraison des cerisiers. Et en même temps, on voit la beauté, mais en même temps, ça nous montre l'impermanence et le temps qui passe. Donc, il y a une forme de relation à la beauté et à la finitude. Et donc, ces personnes-là ont un mot, les Japonais, parce que pour eux, c'est inscrit dans leur culture. Nous, ça peut nous toucher, mais plus en fonction d'une sensibilité. N'importe quelle personne en France ou en Belgique ne se ressentira peut-être pas, à la vue des fleurs de cerisier, ce sentiment-là. Au Japon encore, une émotion s'appelle Amae, le sentiment que l'amour de quelqu'un nous est tout à fait dû, quoi que l'on fasse. Je crois que chacun d'entre nous, si on pense aux enfants au moins, alors là, il n'y a pas que ça, mais au moins là, on peut se dire, tiens, là, il y a, pour certains d'entre nous, l'amour est dû. C'est joli de se dire ça, il sera là de toute manière, quoi que je fasse. Et on peut prendre un exemple infini.
1: L'amour est dû, donc il est inconditionnel, c'est ça.
2: Exactement. C'est ça la question, évidemment, qui vient après. C'est que, comme il est dû, c'est bizarre, dans notre culture justement occidentale, on dirait dû, mais non. Oui, c'est-à-dire qu'il est inconditionnel et qu'il ne dépend pas d'actions qu'on ferait ou qu'on ne ferait pas. Il est de toute façon là. Et donc, il y a un nombre infini de ces émotions, avec des noms si jolis. Il y a une autrice britannique, je pense, Tiffany Watt-Smith, qui a écrit un grand dictionnaire des émotions, où on peut en trouver des dizaines et des dizaines, et c'est très chouette à lire en se disant, tiens, il y a 1000 couleurs d'émotions. Et on peut se dire aussi que chacune d'entre nous, dans notre vie affective, dans notre vie intérieure, on a aussi tout un ensemble, une palette infinie d'états d'âme dans nos vies. Mais pour ça, il faut pouvoir s'arrêter, les regarder, prendre le temps.
1: Oui, les développer, s'éduquer à ce langage. On va en parler un petit peu plus tard dans l'émission. Un de vos confrères d'écriture, Christophe Massin, nous dit qu'en fait, une émotion surgit quand il y a un enjeu. Et c'est ce dont vous parlez quand vous dites que les émotions sont culturelles. Je voudrais, pour les éditeurs qui nous écoutent, peut-être dire un petit peu la fonction de certaines émissions, des émotions primaires. Donc, la joie représente le contentement, que quelque chose est contenté dans notre être. La peur, qu'il y a une menace. Et donc, il y a trois stratégies à la peur, la fuite, l'agression, et puis le fait de ne pas bouger.
2: Oui.
1: Donc, la colère, c'est qu'il y a les limites qui sont dépassées. Quelle est la fonction du dégoût?
2: Alors, le dégoût, c'est une substance à la base, hein, on mange quelque chose qui est mauvais pour notre santé, on va le recracher, le rejeter, mais on peut être en contact d'un comportement, d'une attitude qui est aussi, qu'on estime être mauvaise pour la santé individuelle ou collective, et donc on va avoir tendance à rejeter le dégoût.
1: Pour préserver l'équilibre, voilà, alors.
2: Préserver l'équilibre, donc on va repousser ce qui nous semble être dégoûtant. Et donc, alors ça, ce sont des manières très simples de voir les fonctions des émotions, mais elles peuvent être conditionnées différemment pour chacune d'entre nous. Mais ce qu'on peut se dire, c'est que, en tout cas, les émotions parlent de ce qui est important. Si une émotion, c'est ça l'idée de l'enjeu, c'est qu'elle nous parle d'une chose qui est importante. Alors, dans le langage plus contemporain, on parlerait de besoin, de valeur. C'est-à-dire qu'à chaque fois qu'il y a un besoin important pour nous, hein, un besoin de lien, un besoin de liberté, un besoin de quelque chose, et que ce besoin se sent menacé par un contexte, alors l'émotion va arriver, elle indique que quelque chose ne va pas. Qu'il y a un décalage entre ce qu'on souhaiterait, ce qu'on pense qui est bon, et ce que la situation amène. Donc, il y a une injustice, la colère va nous signaler, limite, mais aussi une injustice, hop, la colère, c'est-à-dire qu'il y a une chose importante.
1: Vous parlez dans le livre, vous faites une métaphore avec le cheval et sa cavalière. Mmh. Et j'aimais bien cette métaphore parce qu'elle montrait qu'il y a l'émotion et puis il y a ce qu'on en fait. C'est-à-dire qu'on fonctionne à deux, en binôme, notre être et l'émotion qui nous traverse. Vous dites, si le cheval, qui est l'émotion, s'emballe, la cavalière est dépassée et emportée. Pourtant, dans les passages délicats de l'existence, pour traverser une rivière ou gravir un sentier escarpé, seul le cheval connaît le chemin. Sans lui, le voyage est impossible. Sans émotion, pas d'élan, pas d'orientation.
2: Ça, c'est certain. Et donc, cette métaphore, elle nous dit quoi ? Elle nous parle aussi de culturellement comment on les considérait. Dans la culture, peut-être celle de nos parents, de nos grands-parents, on avait l'idée que l'émotion, c'était plutôt féminin. Il fallait la contrôler, c'était dangereux, c'était, et que la raison était masculine, et que la raison était là pour dominer l'émotion. C'était vraiment culturellement comme ça.
1: La maîtrise de l'émotion.
2: Voilà. Idéalement, on supprimerait l'émotion, on n'aurait pas d'émotion, mais comme on sait que c'est pas possible, alors on veut maîtriser l'émotion. L'image, c'est celle du cavalier ou de la cavalière qui veut complètement maîtriser le cheval parce qu'on ne sait pas comment s'en débarrasser. Idéalement, on s'en débarrasserait. Mais on oublie justement parce qu'on a vu depuis toujours les conséquences de quelqu'un, une personne dépassée par ses émotions. On le sait, dépassée par le cheval qui commence à ruer. Mais on oubliait, on ne savait pas que couper de l'émotion, dépassée par les émotions, la raison est aveugle, est aveuglée, on dirait plutôt, et couper des émotions, la raison est aveugle. Puisque la métaphore du cheval, c'est ça, les signaux faibles, ce qui nous dit comment décider, comment choisir, lorsque la vie est plus délicate, ce sont nos émotions. L'émotion, c'est l'empreinte, dit Damasio, dans le corps, de tout ce qu'on a vécu dans le passé. Et donc, sans émotion, je n'ai plus de passé de l'expérience. Je ne pourrais pas savoir qu'est-ce qui est bon ou mauvais pour moi. Ce n'est pas ma tête toute seule qui le sait, c'est toute mon expérience de vie. Donc, l'émotion nous reconnecte à l'expérience de la vie. C'est en ça aussi que l'intuition, on n'est pas obligé de l'avoir que comme ça, mais on peut se dire, une intuition, ça pourrait être aussi simple et magique qu'une connexion inconsciente très très rapide avec la sagesse de tout ce que j'ai déjà vécu, traversé, entendu, auquel je n'ai pas accès de manière rationnelle, c'est impossible, il y a tellement d'informations, mais par l'émotion et par la sensation, donc, puisque l'émotion apparaît par une sensation, tout à coup, j'ai accès à un réservoir immense de choses que je sais sans savoir que je les sais.
1: Ilias Kotsou, on va marquer la pause en chanson et on va honorer une des émotions qui est la joie en écoutant Charles Trenet, Il y a de la joie.

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1: De retour dans un petit coin de ciel bleu pour parler des émotions avec aujourd'hui Elios Kotsou qui a chapeauté un ensemble, un recueil de textes tourné sur les émotions, un recueil écrit par Mathieu Ricard, Alexandre Jolien, Elios Kotsou et Caroline Lessire, Emmanuel Pouy-Débat, Christophe Massin, Héloïse Junier, Bernard Rimet, Alexandre Héron et Claire Opert. Alors, Elios Kotsou, on parlait des émotions, on écoutait Charles Trenet et il y a de la joie. Comment est-ce qu'on fait finalement pour développer les émotions? Parce qu'on est éduqué à toute une série de choses.

0: les enfants, peut-être le plus simple au début de la vie, ce qu'on sait que c'est les enfants apprennent principalement par imitation. Et donc, les enfants n'apprennent pas de ce qu'on leur dit, ça serait trop simple, ça serait trop facile. La plupart des parents disent des choses sensées à leurs enfants. En tant que parent, on dit toutes des choses sensées. Mais par contre, les enfants apprennent de ce qu'ils vivent, d'abord de ce qu'ils regardent, mais surtout de ce qu'ils vivent avec les personnes importantes autour d'eux, les parents, mais aussi les autres adultes qui vont marquer leur existence. J'ai un ami psychiatre qui a cette jolie formule et qui dit « Si tu prêches le respect à un enfant, tu ne lui apprends pas le respect, tu lui apprends à prêcher. » Et si tu veux apprendre le respect à un enfant, tu n'as pas un million de choix différents, au fond. Respecte-le, respecte-toi, respecte les autres devant ton enfant.
1: Incarne le respect.
0: Voilà. Et donc, la question des émotions, c'est ça. C'est que si, moi, en tant que parent, j'accepte d'être traversé par mes émotions, je peux mettre des mots dessus, je peux accepter d'être vulnérable, je peux l'expliquer. Je donne un exemple à mon enfant, concret, incarné, de ce qui est possible. Pas d'un idéal, mais de ce qui est possible avec les émotions. Si par contre je les réprime, je les laisse tout en moi, ou j'explose une fois de temps en temps, je ne sais pas faire de lien entre ce que je vis et mes comportements, mais l'enfant c'est aussi ce qu'il va apprendre. Et notre culture, c'est pas une culture, ça change beaucoup, heureusement positivement, mais pas tout à fait à l'aise avec nos émotions, où les hommes et les femmes sont censés montrer parfois des choses différentes. C'est ce qu'on appelle les normes émotionnelles, c'est... Qu'est-ce qu'il est possible, dans une culture donnée, dans un contexte donné, d'exprimer ou pas comme émotion, de montrer ou pas comme comportement ?
1: Ce que nous, en adultes, on va nommer un caprice, est à ses yeux, en fait, tout un mécanisme un petit peu chaotique, un tsunami de débordement émotionnel que vit l'enfant au moment où se passe quelque chose pour lui. Est-ce que vous pouvez expliquer un petit peu ce passage-là ?
0: Alors oui, on voit déjà que chez les grandes personnes, c'est pas évident lorsqu'on est sous le coup d'une émotion. C'est très difficile pour nous d'avoir une conversation raisonnable, c'est très difficile pour nous de prendre une décision. Donc un enfant, il a son petit cerveau qui n'est pas encore développé du tout. Jusqu'à l'âge de 23 ans, les zones qui vont permettre d'équilibrer ou de réguler les émotions se développent jusqu'à 23 ans. Et on voudrait qu'un enfant de 4 ans ou de 5 ans sache faire ce que nous, les adultes, on ne sait pas faire.
1: Quand nous-mêmes, on est en état de stress et de suractivité, qu'on fait les
0: nous,
1: courses entre voilà, deux autres activités.
0: C'est juste pas possible. Et donc, quand le cerveau de l'enfant est pris par les émotions, il n'a pas accès à d'autres fonctions. Mais donc, la seule chose qu'on peut faire, c'est permettre à l'émotion de se déposer. Alors, ça dépend toujours du contexte, évidemment, d'éviter que l'enfant se mette en danger, qu'il mette d'autres personnes en danger, bien sûr. Mais après, c'est permettre à l'émotion de redescendre. Et puis, une fois qu'elle est redescendue, alors on peut toucher autre chose, essayer de comprendre. Qu'est-ce qui était important, là, puisque l'émotion nous parle de l'important? Est-ce qu'il y a quelque chose qui était touché? Est-ce que l'enfant avait un besoin qui n'était pas rencontré? Et peut-être, alors là, l'enfant peut commencer à faire des liens entre l'émotion qu'il ressent, qui le dépasse, et quelque chose d'important pour lui, qu'il n'arrive peut-être pas encore à exprimer. Et très rapidement, les enfants font ce lien. Ils savent qu'ils sont fâchés parce qu'il y a quelque chose qui ne va pas. Ils savent qu'ils sont tristes parce qu'ils ont perdu quelque chose qui a été perdu. Et puis avec le temps, souvent, ça se perd parce que on a un parent, le père qui a des larmes, et l'enfant petit vient lui dire « tu es triste » et le papa va dire « non, pas du tout, j'ai mal de tête ». Donc évidemment, c'est pas ça qui va favoriser
1: l'authenticité
0: et le fait de se dire « l'enfant va apprendre très vite qu'il y a des émotions qu'on peut montrer ou pas, que certaines sont récompensées, d'autres sont punies ». Et puis, en tant qu'homme, c'est une grande caricature, évidemment, c'est un exemple, ça dépend de chaque homme, mais on va par exemple montrer de la colère lorsqu'on a peur, sans s'en rendre compte. Mais comme la peur n'est pas une émotion valorisée chez les hommes, bien au contraire, la peur arrive, et qu'est-ce que moi je vais faire? Je vais me mettre en colère. Et ça peut avoir des conséquences dangereuses, parce que je ne sais pas réguler mes émotions, ça peut amener même de la violence parfois. Alors que si j'étais capable de ressentir, je pourrais dire, tiens, c'est vrai, je me sens inquiet, j'ai peur.
1: Héloïse Junier dit deux choses que je trouve vraiment très intéressantes. Elle dit, plus un enfant reçoit de l'affection, plus il résiste à la frustration et plus il coopère. L'affection n'est pas une récompense, c'est une nourriture essentielle. Et elle dit encore, dans les situations où on prend l'enfant dans ses bras et on le contient fermement, c'est un geste de protection qui le protège, c'est une contenance affective et non une sanction. Donc l'enfant a toujours besoin de liens et de sécurité émotionnelle quand il est au sein d'un... quand il est rempli et dépassé par un... débordé par un tsunami émotionnel.
0: Oui, et puis on sait de très très nombreuses études, c'est que plus on peut construire une sécurité affective chez l'enfant, dans toutes les études sur l'attachement par exemple, lorsqu'on a un attachement qu'on appelle « sécure », l'enfant va davantage explorer plus facilement. Et donc c'est par cette sécurité forte à l'intérieur que l'enfant peut se permettre d'aller prendre des risques.

0: manière en allant explorer. Alors que si la sécurité n'est pas là, l'enfant n'aura pas cette base et il va se trouver très ambivalent envers les personnes qui prennent soin de lui. Il ne va pas très bien savoir quoi ressentir. Il va plus vite se mettre en colère lorsqu'on vient le cajoler. Ça va rendre sa vie affective plus compliquée.
1: Alors, en termes de pédagogie, on peut évidemment développer les émotions par de la lecture, par des jeux, par des animations. Il y a le yoga du rire pour même tester des parts de soi qui sont peut-être pas habituées à rire et se détendre par cet effet-là. Il y a le film qui a eu beaucoup de succès, Vice Versa, dans sa version 1 et puis la 2 pour les ados. Mais il y a aussi le théâtre. Et pour nous en parler, Hélène Dutkem, qui est comédienne, nous a rejoint. Hélène, le théâtre, c'est quand même le lieu où on va rendre les émotions par un spectacle qui va provoquer des émotions chez le spectateur. Est-ce que c'est un lieu pour éduquer aux émotions ?
2: Absolument. Le théâtre, je pense, est le lieu par excellence de l'émotion, l'émotion du public, parce que c'est quand même un des rares endroits où on va ressentir des émotions en collectivité. Et l'émotion aussi en tant que comédien, parce qu'il ne faut pas jouer les émotions, il faut les ressentir, parce que si on les joue, on est à côté de la plaque. Donc il faut... entre guillemets, avoir plusieurs couches et comprendre, on va pas jouer la colère, on va comprendre quelle est l'origine de l'émotion et essayer de nourrir tout le parcours qui va mener à pouvoir amener le comédien à l'émotion. Et puis, par cette émotion, la mettre, l'offrir au public qui va pouvoir garder distance avec cette émotion, mais quand même se rendre compte qu'il n'est pas le seul. Il va sortir de la salle en se disant « Ah ben voilà, grâce à l'émotion que j'ai vue dans tel ou tel personnage, je ne suis pas seul face. »
1: Je ne suis pas seul. Voilà. Ça, c'est important, je pense. Alors, le théâtre s'invite évidemment dans des théâtres bien construits, mais le théâtre s'invite ailleurs. Le théâtre s'invite dans des écoles, s'invite dans des prisons. C'est quoi votre point de vue là-dessus? Parce que ça peut être intéressant pour des personnes qui n'ont pas toujours d'environnement qui les éduque au lien à l'autre, aux différents, à la panoplie d'émotions dont parlait Ilios là tout à l'heure, à la palette colorée des émotions. Quel est l'enjeu pour le théâtre de s'inviter dans des écoles et des théâtres et des prisons?
2: Je pense que c'est essentiel, notamment avec le développement, on voit, de l'IA. Je crois qu'il y a des capacités qu'on apprend à l'école qui ne seront plus nécessaires demain d'apprendre, puisque l'IA va nous offrir ça. Par contre, ce qui reste fondamental, c'est d'apprendre certaines capacités, notamment à identifier les émotions. Je pense que ça va être une des capacités de demain, d'apprendre dans les écoles de demain et dans les prisons aussi, puisqu'il faut rééduquer. Enfin, il faut éduquer des gens qui sont emprisonnés. Il faut continuer à essayer de ne pas les couper de la société et ne pas les couper de leurs émotions. Donc, je crois que les prisons, les écoles, c'est essentiel d'apporter le théâtre, notamment dans des endroits comme ça.
1: Et vous, Ilios, quel est votre point de vue sur le théâtre dans les prisons et les écoles?
0: Oui, je trouve que c'est une très belle manière de vivre quelque chose sans le risque que tu l'as de le vivre dans la vraie vie. Donc tu peux vivre plein de choses par le théâtre, que tu sois actrice, acteur ou spectateur. C'est comme dans les livres, pour moi c'est la même chose. On peut vivre 1000 vies dans un livre, dans une pièce de théâtre. On peut mourir, renaître, tomber amoureuse et ainsi de suite, alors que dans la vraie vie c'est beaucoup beaucoup plus risqué. Donc quel bel endroit pour vivre tout ça. Après, la question pour moi, c'est moins l'éducation, si on l'appelle comme ça, aux émotions. C'est pas qu'on devrait apprendre les émotions, c'est apprendre qu'est-ce qu'on en fait. Tout le monde a des émotions. Même la personne, qui que ce soit, d'ailleurs, quoi que l'on ait vécu, nous avons les émotions, mais nous savons souvent, nous avons une relation compliquée avec elles. On est souvent la victime de nos émotions, on est coupé de nos émotions, donc on n'est pas très bien capable d'entrer en relation avec elles pour comprendre ce qu'elles ont à nous dire.
1: Oui, c'est les deux extrêmes. C'est voilà. Soit on s'en débarrasse, hein, comme la cavalière qui se débarrasse de son cheval, vous l'aviez dit, ou alors soit on se laisse submerger.
0: Mais ces deux extrêmes vont ensemble. Les personnes qui tentent de s'en débarrasser, souvent, finissent submergées à un moment ou l'autre. Et vice-versa. Donc,
1: est-ce qu'on est dans une culture qui... Est-ce qu'on ne se laisse pas submerger par nos émotions? On est dans une culture qui a remplacé l'adverbe « très » par le « trop ». On entend partout « c'est trop beau, c'est trop joli, c'est trop gentil » pour dire « c'est très gentil ». Et dans ce « trop », il y a déjà l'essence même du débordement.
0: Peut-être. Moi, j'ai l'impression que c'est plus une relation qu'autre chose. C'est que... Il n'y a pas trop d'émotions, c'est que l'émotion est bien sûr partout. Nos sociétés sont des sociétés émotionnelles, mais dans lesquelles l'émotion a beaucoup, beaucoup, beaucoup d'importance, mais auxquelles on accorde très, très peu d'attention. C'est très paradoxal, c'est-à-dire l'émotion va tout diriger, collectivement, politiquement, ainsi de suite, mais l'attention qu'on peut y apporter elle est tout à fait absente. Et donc l'idée serait de renverser ça, s'y accorder beaucoup plus d'attention, comme l'a dit Hélène, par rapport au théâtre par exemple, mais pour qu'elle ne dirige pas nos vies. L'émotion, lorsqu'elle est, elle nous informe, c'est merveilleux. Elle peut nous informer sur ce qui est important pour nous, vers où aller, rentrer en lien avec les autres. Mais l'émotion, lorsqu'elle décide à notre place, c'est rarement une bonne chose. Alors les émotions, le théâtre nous montre qu'elles sont aussi collectives. Lorsque des personnes vont au théâtre, elles vont vivre, elles vont au même endroit pour la même raison, et elles vont vivre des émotions communes ensemble. Alors on peut penser au théâtre, une mesure plus petite, mais on peut penser au très grand rassemblement qu'on a ensemble. Et ce sont les gens y vont pour vivre des émotions. Un concert, par exemple, on va pour la même raison écouter une même personne qui va tout à coup déclencher des émotions. Et ce que Bernard Rimet nous montre, ces émotions collectives, c'est que on en ressort en général plus fort. On en ressort plus lié.
1: Parce qu'il y a un vortex?
0: Parce qu'il y a quelque chose qui s'est créé. Il y a ce partage social, ce partage collectif des émotions qui fait que ça va être plus que la somme des individus. On va vibrer ensemble, il va y avoir une forme de résonance.
2: C'est cathartique un peu.
0: Oui, il y a, tout à fait. Il y a vraiment une forme de résonance émotionnelle qui a été étudiée, d'ailleurs, avec des petits ou des grands groupes, qui va faire qu'on va tout à coup reprendre une énergie commune, et qui va même faire qu'on va, par exemple, en marchant ensemble, si un très grand groupe marche ensemble, les gens vont s'accorder les uns aux autres, sans s'en rendre compte. Et donc il y a quelque chose de ça pour le meilleur et pour le pire, parce qu'on voit que ça peut amener de très belles choses, où des groupes ensemble vibrent dans la joie, luttent contre les injustices, mais on peut aussi penser à la récupération de cette énergie du groupe. Notre histoire est pleine d'histoires de groupes qui ont maltraité d'autres groupes, qui ont traité le groupe vu comme extérieur de manière tout à fait inhumaine. Donc il y a vraiment les deux, c'est pas...
1: Jusque tout, on va continuer à parler avec vous des antidotes, évidemment, de ce qu'on peut trouver comme remède quand on est submergé par les émotions. On va parler plus particulièrement de la musique. Dites-nous, Hélène, avant de nous quitter, puisqu'on va marquer la pause en chanson, votre actualité théâtre, vous rejouez votre pièce. Donc votre pièce qui s'intitule « C'est rien, ça va passer », vous la jouez au mois de juin, du 16 au 18 juin. C'est au théâtre ?
2: C'est au Centre culturel Ducle. Oui, nous sommes très contents de reprendre ce spectacle.
1: Si les auditeurs, les auditrices veulent aller vous voir sur scène, donc vous êtes quatre, hein, c'est aussi une histoire très forte, très émotionnelle, ça se passe au sein d'une famille, quatre acteurs, voilà, pour représenter une famille. C'est rien, ça va passer du 16 au 18 juin, où est-ce qu'on peut trouver les tickets ?
2: Sur le site du Centre culturel Ducle.
1: Voilà, au Centre culturel Ducle. Alors, on va marquer la pause en chanson avec Henri Salvador, qui nous chante « Faut rigoler ».

0: En route pour la troisième partie de l'émission. Merci les auditeurs d'être toujours de la partie auditeur-auditrice d'un petit coin de ciel bleu sur RCF. Aujourd'hui, c'est des émotions qu'on parle avec Ilyès Kotsou, qui nous présente Voyage au cœur des émotions, un recueil de textes écrit par Mathieu Ricard, Alexandre Jolien, Héloïse Junier, Emmanuel Pouy-Débat et d'autres auteurs. Alors, on va parler un peu de la musique et de l'expérience d'une musicienne qui a créé ce qu'elle appelle le pansement de Schubert. J'ai trouvé cette histoire assez amusante. Peut-être que vous pouvez en dire un mot aux auditeurs. Après la truite de Schubert, on a le pansement de Schubert.
1: Le pansement de Schubert, et c'est une incroyable, merveilleuse violoncelliste, Claire Oppert, qui travaille beaucoup avec des personnes vulnérables. Et là, elle raconte une histoire où elle joue dans un hôpital et il y a une femme qui vit des douleurs terribles et elle hurle, elle crie, on ne sait pas l'apaiser lorsque...
0: Donc elle a des émotions insupportables.
1: Voilà. C'est insupportable et c'est très dur pour tout le monde, pour les soignants. Et ce jour-là, Claire joue Schubert. Je ne sais plus, c'est écrit dans le livre qu'elle baise Schubert. Elle joue et tout à coup, ça apaise complètement cette femme. Et l'infirmière... lui dit, mais il faudra revenir pour le pansement Schubert. Et puis il y a des études scientifiques entre-temps dans les hôpitaux qui ont été faites avec le travail de Claire, qui joue avec des personnes qui ont de très grandes douleurs, qui joue avec les personnes en fin de vie, et qui a joué avec des enfants qui avaient de grandes difficultés, notamment des enfants autistes, et qui a montré à quel point la musique... Elle a deux choses, hein, c'est un merveilleux médium de communication qui permet de rentrer en lien directement avec quelqu'un, que la personne, même si elle n'est plus capable de parler, quelle que soit la raison, on rentre en lien avec la musique. La musique permet de synchroniser, comme on l'avait dit, hein, donc autant le personnel soignant que la personne, que les proches qui sont là, donc c'est un effet sur tout le monde. Mais la musique, elle permet pour Claire de toucher la partie de la personne qui n'est pas malade. Et donc pour Claire, quelle que soit la pathologie que l'on ait, quelle que soit la maladie que l'on a, il y a une dimension en nous qui n'est jamais malade, et c'est celle-là que permet de toucher la musique.
0: Voilà, donc Claire Oppert, elle dit une partie intacte, un noyau profond qui résonne aux vibrations, quel que soit l'avancement de la pathologie, quel que soit le degré de vigilance, je joue pour des patients profondément dans le coma, quels que soient les troubles cognitifs, je joue pour des patients atteints de démence. Et donc, ce qu'elle avait joué, c'était le trio Opus 100 de Schubert. Et l'étude qui a été faite, c'est sur 112 soins analysés, des ponctions, des toilettes, des pansements. Nous avons pu conclure, dans de grands congrès de médecine à travers le monde, que la musique vivante réduit la perception de la douleur de 10 à 50%. Mais quel antalgique, quel anesthésiant.
1: Oui, c'est vraiment incroyable. C'est cette capacité que la musique a de le toucher au cœur, de toucher les ressources qui sont là, quelles que soient les difficultés que l'on vive. Et puis, comme elle va directement toucher au cœur, elle connecte aussi les personnes. Donc, quand d'autres fonctions sont abîmées, celle de ressentir, elle est encore là. Elle permet de partager quelque chose au-delà même des mots.
0: Et elle
1: très
0: dit
1: beau
0: que,
1: travail, ce que fait Claire.
0: Que dans les merci et les retours qui lui sont revenus, quatre mots étaient assez redondants, revenaient régulièrement. C'était le mot vibration, ça me fait vibrer. C'était le mot cœur, ça vit vraiment dans mon cœur. C'est le mot vie, ça me donne vie et ça me procure de la joie. Et elle parlait d'un autiste, en fait, qui était incapable d'être en communication en termes de mots, mais qui, dès lors qu'elle entrait en musique, résonnait en musique. Ils arrivaient à communiquer au-delà des mots, par-delà la musique.
1: Incroyable.
0: Oui.
1: Dans la musique, il n'y a pas cette notion d'interprétation, cette notion de jugement. Lorsqu'on est souvent en difficulté, on devient hyper réactif et sensible, ce qui est normal à ce qu'on perçoit chez les autres comme étant un manque de compréhension, qui va du manque de compréhension jusqu'au jugement qu'on peut avoir sur nous. Et là, tout à coup, la musique, elle traverse tout ça et elle nous parle directement à quelque chose de plus profond.
0: Alors, vous parliez des animaux tout à l'heure, hein, des animaux humains et non humains, donc on va parler des animaux tout court, les non humains. Et là, vous avez à nouveau une de vos confrères, un auteur, une autrice.
1: Une incroyable chercheuse, voilà. Emmanuel du CNRS, Emmanuel
0: Pouy-Débat. Oui, qui a eu la médaille d'argent du CNRS, Emmanuel Pouy-Débat, j'ai toujours du mal à prononcer son nom. Elle nous dit, chez les éléphants, les manifestations du deuil sont frappantes. Ce sont des animaux qui parcourent de vastes territoires, et lorsque l'un des leurs meurt, ils s'arrêtent et peuvent revenir des mois après. Ils s'approchent du corps, parfois déposent des branches ou des feuilles dessus, restent longtemps à proximité. L'émotion se traduit par des comportements très spécifiques et reconnaissables.
1: Et donc, il semblerait que chez d'autres animaux que les humains, il y ait des comportements beaucoup, beaucoup plus complexes que ceux qu'on imaginait, et reliés à des sentiments, pas seulement des émotions, des sentiments plus complexes, et donc à des rituels, parfois, comme des rituels de deuil. Et c'est intéressant, parce que ce que montre Emmanuel aussi, c'est que, comme on a depuis très longtemps, et toujours aujourd'hui malheureusement, maltraiter les animaux non humains, il fallait bien qu'on justifie la maltraitance qu'on avait envers eux. Et donc, la manière de justifier ça, c'était de dire, mais de toute façon, ils n'ont pas de sentiments, ils n'ont pas d'émotions, les animaux n'ont pas d'empathie. Donc, c'était une manière de pouvoir mettre une limite très claire entre les animaux humains, les animaux non humains, et justifier des comportements qu'on avait qui n'étaient pas justifiables. Aujourd'hui, ça devient de plus en plus difficile, puisqu'on se rend compte que la distinction qu'on opère entre animaux humains et non humains, elle est beaucoup, beaucoup plus fine. C'est pas une question. En fait, il n'y a pas, semble-t-il, en tout cas, dans la recherche, de distinction comme celle qu'on imaginait. Il n'y a pas de distinction claire, il n'y a pas une ligne qui sépare les humains des non-humains. C'est une question de degré. Bien sûr, dans les degrés de complexité, au niveau de la cognition, des émotions, il y a des différences, mais ces différences de degré, pas des différences fondamentales. Et on se rend compte de plus en plus que les autres animaux vivent, ont une vie très très riche intérieure, qu'on connaît encore très peu, puisqu'on n'a pas toujours les moyens de communiquer et de savoir, de décrypter le langage. Mais on voit dans l'intelligence qu'ont les animaux, une intelligence incroyable, les oiseaux, les corneilles par exemple, capacité à résoudre des problèmes importants, mais on le voit aussi là dans quelque chose qui semblait vraiment réservé aux animaux humains, qui sont des sentiments plus complexes, des émotions qu'on appelle prosociales, et qui sont pour lesquelles il faut de l'empathie, des émotions qui ressemblent à la compassion, et ce qu'on voit c'est que des animaux qu'on aurait tendance à ne pas trop apprécier, par exemple les rats, eh bien vivent des émotions complexes qui sont liées à de la prosocialité.
0: Et oui, donc, c'est-à-dire qu'ils vont libérer leurs confrères avant même d'aller chercher une récompense de nourriture.
1: Exactement.
0: Dans des serrures complexes qu'ils mettent 6 jours à décoder, ils préfèrent aller libérer.
1: Incroyable, non ? Oui, c'est ils sont des gens de labyrinthe avec des serrures très compliquées. Et là, ils ont le choix entre aller prendre le chocolat directement ou pas. Non, ils préfèrent d'abord passer des heures et des jours entiers à défaire la serrure pour ensuite partager avec le... Si on pense de manière juste, purement... égoïste, on dirait l'animal, il ne regarde que directement ce qui va lui permettre de survivre.
0: Son profit immédiat,
1: Son profit immédiat, ça n'a pas de sens, ce comportement-là. Il faudrait directement aller prendre le chocolat, essayer de fuir là où il y a une menace. Non, le rat va d'abord essayer de libérer son copain ou sa copine avant de manger le chocolat qu'il va partager. Donc, c'est très frappant cet exemple parce qu'il implique une émotion très complexe, mais il implique aussi des animaux pour lesquels on n'aurait pas tellement de considération. Et d'ailleurs, on le voit, parce que dans l'histoire de l'humanité, quand on voulait faire du mal à un groupe humain qu'on n'appréciait pas, il fallait ou alors on les traitait de cafards, ça dépend des situations, ou de rats. On disait, voilà, les Juifs, ce sont des rats, et comme on extermine les rats, on peut les exterminer aussi. Et donc, d'abord, cette manière horrible, ça rappelle des moments horribles de l'histoire, mais ça montre aussi comment on considère les animaux non humains. Lorsqu'on veut déshumaniser un animal humain, alors on va le ramener à un autre animal, ce qui est fou, qui lui aussi pourtant, tous les mammifères vivent de l'attachement par exemple. Tous les mammifères ont de l'attachement envers leurs petits, comme nous les humains, de la même manière. Tous les mammifères ont cette envie de prendre soin. Les éléphants, drôlement intéressant, un des indicateurs qui montre la complexité du fonctionnement cognitif et émotionnel, c'est la capacité à se reconnaître dans un miroir. Il y a un âge où les enfants peuvent le faire. Et puis, chez les éléphants, on se dit, non, les éléphants ne savent pas faire ça, jusqu'à ce qu'on se rende compte que la raison pour laquelle l'éléphant ne pouvait pas se reconnaître dans un miroir, c'était qu'on présentait des miroirs de taille d'humain à des éléphants, et ça marchait pas bien, et lorsqu'on présentait un miroir de taille d'éléphant à l'éléphant, lui pouvait se reconnaître dans le miroir. Même chose pour les expressions émotionnelles. On s'était dit, tiens, les primates autres que nous, ils sont pas très intéressés par les expressions émotionnelles, alors que nous, ça nous intéresse. L'enfant, très petit, va voir une émotion sur le visage d'un congénère humain, et ça va l'intéresser, l'interpeller. On s'est rendu compte de pourquoi ça a l'air tellement bête, hein, que les chercheuses, chercheurs n'y ont pas pensé, mais c'est qu'en montrant des visages humains aux primates, ça les intéressait pas trop. Mais des émotions d'autres congénères, ça les intéressait beaucoup. Et donc, ils étaient complètement capables de les reconnaître. C'est juste qu'on ne leur montrait pas les bons visages.
0: Ilias Kotsou, Mathieu Ricard nous parle des antidotes. Alors, il nous dit que chaque émotion a une fonction évolutive. Elle nous relie aux autres, nous alerte, nous pousse à agir. Alors, il dit, par exemple, l'orgueil trouve son antidote dans l'humilité. La jalousie va trouver son antidote dans la réjouissance des qualités de ce qui peut se passer pour autrui. Le manque de discernement va trouver son antidote dans la sagesse. Qu'est-ce qu'on fait quand on a comme ça des émotions Lui, il dit surtout qu'il ne faut pas s'identifier aux émotions
1: Et c'est en ça aussi que la reconnaissance de nos émotions nous aide à ça, parce que s'identifier, c'est ne plus faire de différence entre ce qui me traverse et moi.
0: Oui, il dit, et on dit pas je suis la tuberculose, il dit je suis malade de la tuberculose. Donc on n'est pas, nous on dit je suis anxieux, je suis en colère, je suis en fait, voilà. Je suis mon émotion.
1: Alors que si on pouvait observer, on joue sur les mots ici, mais c'est intéressant pour illustrer ce que veut dire Mathieu, si on pouvait dire tiens, il y a de l'anxiété qui me traverse, c'est très différent, c'est pas qui tu es. Mais c'est une partie de l'expérience qui existe. C'est pas de nier, surtout pas, mais l'anxiété fait partie de l'expérience, la colère peut en faire partie. Et lorsqu'on ne s'identifie pas, ça permet une chose incroyable, c'est-à-dire je peux rentrer en relation avec mon émotion. Je ne peux pas rentrer en relation avec... Si moi je suis cette chose-là, je peux rentrer en relation qu'avec autre chose. Là, tout à coup, l'émotion, ce n'est pas moi, donc je peux rentrer en relation avec elle. Et ça me permet de quoi ? Ça me permet de communiquer avec mon émotion, de comprendre mon émotion, de prendre soin de mon émotion, d'apaiser mon émotion. Toutes des choses, je ne peux pas faire lorsque je suis complètement identifié à elle. Et l'approche que partage Mathieu, qui est très intéressante, celle des antidotes, elle nous permet de faire quelque chose qui est éviter de lutter contre nos émotions. C'est-à-dire qu'on sait que ce n'est pas bon. Alors, pour ne pas lutter contre une émotion, on peut ou alors l'identifier clairement, trouver le besoin et en prendre soin, c'est une des manières, ou on peut aller vers l'antidote. Si on peut se dire que l'antidote de la peur, je ne sais pas s'il en parle ici, mais on peut trouver plusieurs antidotes à la peur, mais un des antidotes à la peur, ça peut être cultiver une forme d'amitié ou d'amour. Si j'ai peur pour quelque chose, c'est qu'autre chose est important pour moi. Mmh. Donc plutôt que de rester prisonnier de la peur, ne pas la rejeter, l'identifier, mais aller mettre son énergie d'en prendre soin. La jalousie me dit aussi qu'une personne, si jaloux de quelqu'un, c'est je suis jaloux parce que quelqu'un compte pour moi, que j'ai peur de perdre cette personne-là, et donc je peux me laisser embarquer par ça, devenir complètement irrationnel, surveiller, ce qui va ramener rien de bon, ou je peux me dire, tiens, mais puisqu'une chose compte, l'antidote à la jalousie, ce serait d'aller voir ce qu'il y a de beau, de précieux
0: dans cette personne-là, qui compte pour moi.
1: Et donc, voilà, on peut toujours aller nourrir. L'idée, c'est qu'une émotion est comme une pièce de monnaie. D'un côté, il y a une pièce de 2 euros, il y a le 2. Le 2, c'est le prix à payer. Une émotion a toujours un prix à payer en termes de sensations, d'expériences désagréables, des émotions difficiles. Et la retourner, c'est se dire, il y a ça, mais elle nous dit qu'une chose est importante. Tu la retournes, et là, tout à coup, tu te dis, mais oui, si j'ai ça, si je ressens ça, qu'est-ce qui est vraiment important pour moi ? Et mettre son énergie, plutôt que mettre son énergie à supprimer l'inconfort de l'émotion, c'est longtemps ce que j'ai fait moi, une émotion est inconfortable, et donc je cherche à supprimer l'inconfort. Tous les comportements addictifs sont en partie des comportements dont la fonction est de ne plus vouloir vivre, sentir ce qu'il y a d'inconfortable. Plutôt que de faire ça, mets ton énergie à nourrir ce qu'il y a de précieux. Mets de l'énergie à nourrir ce qui est important pour toi. Mais pour savoir ce qui est important pour toi, il faut écouter l'émotion.
0: Mets de l'énergie à écouter ce qui est précieux pour toi. C'est un très joli conseil de Ilios Kotsou, qui est notre invité du jour sur RCF, dans un petit coin de ciel bleu. On va marquer la pause en chanson avec un duo Slimane et Vita qui nous chante « Je te le donne ».

0: En route pour la toute dernière partie de l'émission, Ilios Kotsou est notre invité du jour pour nous parler des émotions et nous présenter le recueil de textes « Voyage au cœur des émotions ». Des textes écrits par différents auteurs comme Mathieu Ricard, Alexandre Jolien, Ilios Kotsou, Caroline Lessire, Emmanuel Pouy-Déba, Christophe Massin, Héloïse Junier, Bernard Rémé, Alexandre Héron et Claire Aupert. C'est tout un programme, tout un ensemble de textes qui prennent les émotions par différents prismes qui concernent justement les réalités et les expertises de ces différents auteurs. Alors, Ilios Kotsou, vous avez été marqué dans votre vie par une expérience de jeunesse, d'enfance, de jeunesse relativement longue quand même, dans un enfermement sectaire. Vous en parlez, c'est pour ça que je me permets d'en parler avec vous. Quand on est adolescent, et qu'on est en train de perdre ses repères d'enfant, donc le corps change, la voix change, des choses se développent, on a tendance justement à s'agréger aux autres, c'est-à-dire perdre un petit peu ce qui pourrait nous autonomiser ou nous individualiser, et on a tendance à vouloir avoir les mêmes émotions que tout le monde, etc. Vous qui avez vécu sous l'emprise justement d'un gourou de secte, comment est-ce qu'on peut faire la différence entre des émotions qui seraient reconnues, des émotions qu'on exprime parce que c'est les émotions du groupe et qu'on veut appartenir au groupe à tout prix? Comment on fait pour faire le bel équilibre là-dedans?
1: Alors, ce qui est encore plus complexe, c'est qu'on ne sait pas souvent très bien qu'est-ce que c'est qu'une émotion. Qu'est-ce que c'est qu'un comportement? Qu'est-ce que c'est qu'une réaction? Qu'est-ce que c'est qu'une pensée? Et que les émotions, si on a eu la chance d'avoir un environnement qui était bien soignant, un environnement qui nous a écoutés, qui a pris soin de nous, qui a mis des limites quand il fallait, on peut faire la différence et savoir que toutes nos émotions sont des indicateurs utiles et nécessaires, qu'aucune d'entre elles n'est un problème, mais que, par exemple, nos réactions, elles ne sont pas toujours très bonnes, c'est-à-dire nos comportements. Et lorsqu'on n'a pas reçu ça, comme tout va être mélangé, c'est par là qu'on va être manipulé. C'est-à-dire que lorsqu'une personne veut nous manipuler, c'est pas la seule chose, c'est beaucoup plus complexe. Il y a les normes du groupe dont vous avez parlé qui sont très importantes, on en reparlera. Mais aussi le fait que ce que cette personne va faire, c'est qu'elle va très simplement, très rapidement, pas besoin de psycho pour ces gens-là, ils sentent ça tout de suite, sentir quelles sont nos vulnérabilités. Et nos vulnérabilités, ce n'est pas nos émotions elles-mêmes, ce sont les endroits de nos vies où quelque chose est en souffrance, donc nos besoins, nos valeurs, quelque chose qui n'a pas été soigné. Et comme nous-mêmes, on n'en prend pas soin, nous-mêmes, on n'en est pas conscient, cette personne va appuyer là-dessus et elle va nous promettre de régler nos problèmes si, et celle-ci, la manipulation, si tu fais ce que je te dis, si tu vas faire ça, si tu vas... Alors, bien sûr, c'est encore plus complexe. Souvent, la personne, quand elle manipule, va amener des gens à faire quelque chose qui va souder le groupe, mais qui va aussi pouvoir amener des regrets. C'est-à-dire que les rituels dans les groupes des gangs et ainsi de suite, il y a souvent un rituel où on va amener quelqu'un à faire du mal à quelqu'un d'autre. Ça te soude avec le groupe et en même temps, tu as une forme de honte par rapport à ce que tu étais avant. Par contre, tu es obligé de ne pas plus te débarrasser du groupe puisque tu as fait quelque chose qui te coupe de l'extérieur, qui te coupe d'autres valeurs.
0: On a pactisé.
1: Tu as pactisé d'une certaine... Voilà, c'est ça le pacte avec le diable d'une certaine manière. C'est celui-là. Et c'est difficile puisque tu ne te rends pas compte de quel est véritablement ce qui est important pour toi. Et tu as l'impression que, par contre, la personne, le groupe, la personne, le gourou va y répondre. Et le chemin, mais qui est... Quand on est dedans, c'est pas simple ni facile, évidemment, ça se saurait. C'est comment je peux, moi, comprendre ce qui est important pour moi. Parce que la vulnérabilité, quelque chose se retourne contre nous uniquement parce qu'on n'en est pas conscient et qu'on n'en prend pas soin. Et donc, il n'y a pas de faiblesse dans nos besoins, il n'y a pas de faiblesse dans nos émotions. Ça devient une faiblesse lorsque les autres sont davantage conscients que moi de ce qui est important et qui est en souffrance.
0: C'est un lien de dépendance et de soumission.
1: Oui. Et ça devient une dépendance. Pourquoi? Parce que je mets mon bien-être dans les mains de quelqu'un d'autre pour finir. Et alors, et puis je perds le sens des réalités, je perds le sens des normes, et il y a beaucoup d'autres mécaniques qui vont se mettre là-dessus. Mais au niveau des émotions, aussi simple que ça. Si je ne veux pas être manipulé par quelqu'un d'autre, plutôt que de me blinder, parce que beaucoup de personnes pensent ça, en disant oui, mais je n'ai pas envie de montrer mes émotions et parler de mes besoins, sinon ça va être utilisé contre moi. Je dirais c'est le contraire, c'est que ça va être utilisé contre toi si toi-même tu n'en es pas consciente. Et si tu essaies de cacher, ça marchera jusqu'à un certain point. Mais en essayant de cacher, tu ne travailles pas ça toi-même et tu te rends plus fragile à long terme. Par contre, si tu peux prendre le temps de dire oui, j'ai des vulnérabilités comme tout le monde et je vais les reconnaître, je vais en prendre soin. Être invulnérable, c'est marcher les mains ouvertes au fond, c'est marcher sans armure, c'est de savoir qu'il n'y aura jamais une armure pour me protéger des douleurs de la vie, mais je sais qu'elles sont là, mes douleurs, mes fragilités, mais que j'en prends soin. Essayer de se blinder, ça ne me semble pas être une... ça ne me semble pas très bien marcher.
0: Ilias Kotsou, vous avez créé le centre Émergence. Mm-hmm. Qu'est-ce qu'on y fait dans ce centre Émergence? Comment est-ce que ce centre peut être une ressource pour des auditeurs, des auditrices de tous âges, avec toutes sortes de questions qui nous regardent? Alors, qui nous écoutent, pardon.
1: Il y a Émergence et plein d'autres endroits, évidemment, mais l'idée d'Émergence, c'est créer ce lien entre une forme de connaissance de soi, dont on parle ici, connaître mes émotions, connaître ce qui se passe en moi, mes sensations, qu'on pratique notamment autour de pratiques méditatives, hein, et la pleine conscience est la plus connue. Mais il n'y a pas que celle-là, puisque dans toutes les traditions autour du monde, on a pratiqué des méditations. Que ce soit une tradition chrétienne, méditation du cœur, les pères du désert, celle qu'on connaît le plus, pleine conscience, vient plutôt des traditions bouddhistes, hein, même si elle est aujourd'hui laïque, mais toutes les traditions pratiquent ça. Alors, chez Émergence, on a essayé de rendre ça simple et accessible, hein, notamment par des cours de méditation, de pleine conscience. On a aussi des activités qui lient les liens avec l'environnement et la pratique contemplative. Ça s'appelle le travail qui relie. Comment est-ce qu'on peut en même temps développer une forme de joie, de gratitude pour ce monde merveilleux qui est autour de nous, tout en étant conscient des douleurs qui s'y vivent et de l'action qu'on peut mettre en place pour essayer de rendre ça un tout petit peu plus doux que ce que ça n'est aujourd'hui. Alors, comment... par des activités en présentiel, pour celles et ceux d'entre nous qui sont à Bruxelles, c'est plus facile, hein. Rue des Cultivateurs, il y a un très bel endroit qui est là, qui accueille aussi d'autres activités, hein, du yoga, du qigong, toutes des approches du corps et de l'esprit qui nous permettent de mieux retrouver une forme de sérénité intérieure. Donc on trouve de ça, bien sûr, même du kung-fu d'ailleurs, avec une très très chouette professeure qui travaille pour retrouver cette forme de confiance. Et puis on fait aussi des conférences régulièrement, douzaines de fois par an, mais qu'on peut aussi regarder en ligne. Ça, c'est l'intérêt. C'est qu'on peut venir en présentiel, c'est intéressant de rencontrer les gens, c'est vrai, mais on peut aussi les avoir en ligne et retrouver ce petit lien au travers de nos écrans.
0: Pour les personnes qui seraient un petit peu plus éloignées.
1: Plus éloignées, ou parce que j'ai mes enfants qui sont à la maison, que je ne peux pas sortir, ou parce que j'ai tout à coup quelque chose au niveau de ma santé, ou que ma voiture n'est pas là, et ainsi de suite. Et donc, ça permet de ne pas se couper de ça. Et ce qui est intéressant, c'est un tout petit mot pratique, c'est que si vous vous abonnez, par exemple, aux conférences, et vous ne savez pas venir, vous pouvez les voir en ligne. C'est chouette.
0: Alors, Ilias Kotsou, pour conclure notre échange dans ce petit coin de ciel bleu, qu'est-ce que vous diriez aux auditeurs pour leur donner envie d'aller parcourir ce livre qui est très agréable, ça je peux le lire vraiment, puisque ce sont tous des petits textes assez lisibles, c'est-à-dire qu'ils vous prennent une heure et c'est chaque fois un prisme différent, et donc un souffle différent, une approche différente. Et avant donc chaque texte et la présentation de l'auteur, vous avez chaque fois un mot qui peut vous réjouir. Je prends le mot pronoïa. Pronoïa, c'est un état d'esprit selon lequel le monde, les autres, l'existence seraient fondamentalement alliés, favorables et bienveillants, une sorte de conviction optimiste que l'univers conspire pour nous à l'opposé de la paranoïa. La pronoïa nourrit l'énergie joyeuse car l'univers conspire pour nous.
1: Vous avez bien choisi, non, c'est génial, non? Alors que la paranoïa nous fait tellement de mal, même si on n'y peut rien, si on peut cultiver cette pronoïa en se disant, mais oui, c'est... par défaut, en fait, il y a cette bonté qui est là. Oui, par accident, parfois elle n'est pas là, mais par défaut, elle est là. Et donc, je pense que vous avez très bien résumé. C'est un livre qui est simple, mais pas simpliste. Et l'idée, c'est ça, c'est tout à coup, par un peu de vivant, chacune des personnes est incarnée, raconte une petite histoire. On peut avoir un regard différent qui va nourrir ce beau diamant que sont nos émotions et continuer à nourrir cette idée qu'elles sont tellement précieuses et importantes que nous, humaines et humains, sur cette terre où on n'est que pour un temps limité, c'est normal de trébucher, de tomber, de s'énerver. Tout ça est normal, mais que on a de plus en plus de ressources, et que ces ressources merveilleuses, personnelles, collectives, elles peuvent nous aider à avoir une vie, selon le mot que vous avez choisi, qui était très juste, la joie, une vie plus joyeuse au service d'un monde, d'une société plus joyeuse et peut-être plus aimante. Ça va bien, là, l'amour et la joie, deux émotions qui vont bien ensemble.
0: Alors, on va se quitter sur ce petit mot, le mot de la joie, auditeur, auditrice. Merci, Ilias, d'avoir été avec nous dans un petit coin de ciel bleu aujourd'hui.
1: Merci pour l'invitation.
0: Merci. Quant à vous, auditeur, auditrice, je vous retrouverai dans 15 jours, vous le savez, pour un autre auteur, un nouveau titre, de nouvelles ressources à découvrir, à parcourir. D'ici là, portez-vous bien, portez-vous mieux, sous un petit coin de ciel bleu.
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2: Bonjour chers auditeurs et bienvenue dans une miette de théologie, lire les psaumes aujourd'hui avec le professeur de théologie à Lucé-Louvain, Benoît Bourgine. Bonjour Benoît Bourgine.
3: Bonjour Véronique Bontemps.
2: Aujourd'hui vous lisez pour nous le psaume 103 en hébreu 104, c'est une bénédiction au Dieu de la création, demeure de la vie.
3: Oui, parce que l'impression générale qui ressort de la lecture de ce psaume si vivant, si palpitant de vie, c'est le fait que Dieu est au ciel, mais il est au ciel, pas sur la terre en soi, et pourtant c'est lui qui rend la terre vivante, et même vraiment pulsante de vie. Et on voit que ce psaume est un écho de la première page de la Genèse, la première page de la Bible, à savoir la création de Dieu dans le récit sacerdotal, hein, mais d'une toute autre manière. Autant la première page de la Bible, la Genèse, parle de l'origine, parle dans un récit des six jours par lesquels Dieu instaure l'existence, eh bien, l'institution, la fondation, le fondement. Autant dans ce psaume, qui appartient à la catégorie des écrits, et donc au style de la sagesse, parle, pourrait-on dire, de cette création continuée. Non, donc la création non pas sous l'angle de l'origine, mais sous l'angle de son actualité. Autrement dit, le monde tel qu'il nous apparaît, la nature telle qu'elle nous apparaît, dans l'expérience qu'en fait l'homme, chaque jour, au jour le jour, c'est bien la différence entre le fondement, qui représente la Torah, par rapport aux écrits, qui essayent d'intégrer la fidélité à Dieu, la foi en Dieu, mais dans la grisaille des jours, au quotidien, hein, dans la difficulté éventuellement de la vie et de fait, même dans ce psaume qui célèbre la créature vivante, rayonnante, néanmoins, les forces du mal ne sont pas absentes et il faut que Dieu pose des limites pour que l'eau ne devienne pas cette force diluvienne et destructrice. Alors, ce qui est aussi intéressant, c'est que malgré tout, ce qui domine, c'est une vision optimiste. Il y a une tonalité d'exultation même. Et cette joie qui est professée, par exemple, on entendra psaume au verset 34, « Puisse mon langage lui plaire, moi j'ai ma joie dans le Seigneur. » Le psalmiste est enraciné dans la joie parce qu'il voit dans la création telle qu'elle apparaît à ses yeux, un Dieu bon et qui veut la vie de sa créature et qui dit « cela est bon ». Hein, il vit que cela était bon. Ceci dit, dans le verset suivant, que les pécheurs disparaissent de la terre. Les impies qui n'en soient jamais plus. C'est-à-dire qu'il y a cette joie est compatible, et elle est même jouxte directement la conscience d'un mal présent, notamment dans la personne des pécheurs. Alors, tout de suite, peut-être pour suggérer une lecture chrétienne du psaume qu'on va entendre et dont la lecture vaut par elle-même, hein, tellement c'est poétique, c'est puissant dans l'évocation de la nature. C'est un des sommets, je trouve, notamment, vous entendrez les trilles, hein, du passereau sous la verdure, hein, c'est bouleversant. Mais il faut entendre tout ce que le Nouveau Testament aussi a entendu dans ce psaume. Et cette disposition typique de la sagesse d'essayer d'enregistrer une leçon que Dieu nous adresse à travers sa création. Et bien, regardons Jésus. Que fait-il pensons au chapitre 6, et donc au chapitre 5 et 6, le discours, le sermon sur la montagne. « Je vous le dis, ne vous inquiétez pas pour votre vie, de ce que vous mangerez, votre corps, de quoi il sera vêtu. La vie n'est-elle pas plus que la nourriture, le corps plus que le vêtement? Et pourquoi s'autorise-t-il à dire cette maxime? Eh bien, Jésus continue, regardez les oiseaux du ciel. Donc Jésus regarde la nature environnante. Pourquoi? Pas forcément pour des raisons éthiques, non, non, pour des raisons théologales. Il ne sème ni ne moissonne, il n'amasse rien dans des greniers. Votre Père céleste les nourrit. Donc dans la terre, il voit le ciel. Autrement dit, le cœur du Père qui s'inquiète des oiseaux. Et de même, il parle des corbeaux. Les corbeaux qui sont des animaux impurs parce qu'ils se repaissent des cadavres et donc ils deviennent impurs. Et néanmoins, même les oiseaux réputés impurs, Dieu les nourrit, il s'en inquiète. Hein. Donc c'est intéressant de voir que cette disposition de la sagesse que nous voyons à l'œuvre dans ce psaume, ben, c'est celle que Jésus incarne, que c'est celle même de Jésus qui observe les plantes, les animaux, pour voir comment le Père les traite. Et du coup, de quelle confiance nous pouvons avoir dans le Père, qui s'occupe de nous bien plus que des lys des champs qui vont être demain jetés au feu, ou des corbeaux, animaux impurs. Combien le Père veille sur l'ensemble des vivants en leur assurant le nécessaire, la subsistance, et même au-delà de la subsistance, la beauté. Regardez les lys, comme ils sont beaux, même Salomon, dans toute son inquiétude, n'a pas pu faire mieux.
2: Avant de lire peut-être le psaume, vous pouvez nous donner un petit peu sa structure ?
3: Les premiers versets 1 à 4 constituent l'ouverture du psaume. Le psalmiste invite à la bénédiction, comme nous avions vu dans le psaume 103, ici dans ce psaume 104, hébreu. On commence par « Bénis le Seigneur mon âme ». Seigneur mon Dieu, tu es si grand, hein, un Dieu de lumière. Ça, c'est l'ouverture. Et puis, le cœur du psaume, l'essentiel du psaume, des versets 5 à 26, et ça se termine par « Là, des navires se promènent et Léviathan que tu formas pour t'en rire », le psalmiste parcourt la terre comme demeure de la vie. Et il parle de la terre et ça va jusqu'à la mer, au verset 25-26. Et enfin, verset 31-35, c'est la conclusion du psaume, la doxologie finale, où le psalmiste conclut que, eh bien, il faut se consacrer à la prière de louange, nous qui vivons dans cette créature. Et cette dernière partie commence avec le verset 31. « À jamais soit la gloire du Seigneur, que le Seigneur se réjouisse en ses œuvres. »
2: Bénis le Seigneur, mon âme. Seigneur mon Dieu, tu es si grand. Vêtu de faste et d'éclat, drapé de lumière comme d'un manteau, tu déploies les cieux comme une tente. Il bâtit sur les eaux ses chambres hautes, faisant des nuées son char. Il s'avance sur les ailes du vent. Il prend les vents pour messager, pour serviteur un feu de flamme. Il pose la terre sur ses bases, inébranlable pour les siècles des siècles. De l'abîme, tu la couvres comme d'un vêtement, sur les montagnes se tenaient les eaux. À ta menace, elles prennent la fuite. À la voix de ton tonnerre, elles s'échappent. Elles sautent les montagnes, elles descendent les vallées vers le lieu que tu leur as assigné. Tu mets une limite à ne pas franchir, qu'elles ne reviennent couvrir la terre. Dans les ravins, tu fais jaillir les sources. Elles cheminent au milieu des montagnes. Elles abreuvent toutes les bêtes des champs. Les onagres y calment leur soif. L'oiseau des cieux séjourne près d'elles. Sous la feuillée, il élève la voix. De ses chambres hautes, il abreuve les montagnes. La terre se rassasie du fruit de ses œuvres. Tu fais croître l'herbe pour le bétail et les plantes à l'usage des humains, pour qu'ils tirent le pain de la terre et le vin qui réjouit le cœur de l'homme, pour que l'huile fasse luire les visages et que le pain fortifie le cœur de l'homme. Les arbres du Seigneur se rassasient, les cèdres du Liban qu'il a plantés. C'est là que nichent les passereaux, Sur leur cime, la cigogne a son gîte. Aux chamois, les hautes montagnes. Aux damans, l'abri des rochers. Il fit la lune pour marquer les temps. Le soleil connaît son coucher. Tu poses la ténèbre, c'est la nuit. Toutes les bêtes des forêts y remuent. Les lionceaux rugissent après la proie et réclament à Dieu leur nourriture. Quand se lève le soleil, ils se retirent et vont à leur repère se coucher. L'homme sort pour son ouvrage, faire son travail jusqu'au soir. Que tes œuvres sont nombreuses, Seigneur, toutes avec sagesse tu les fis, la terre est remplie de ta richesse. Voici la grande mer aux vastes bras, et là le remuement sans nombre, des animaux petits et grands, là des navires se promènent, et Léviathan que tu formas pour t'en rire. Tous, ils espèrent de toi, que tu donnes en son temps leur nourriture. Tu leur donnes, eux, ils ramassent. Tu ouvres la main, ils se rassasient. Tu caches ta face, ils s'épouvantent. Tu retires leur souffle, ils expirent. À leur poussière, ils retournent. Tu envoies ton souffle, ils sont créés. Tu renouvelles la face de la terre. À jamais soit la gloire du Seigneur, que le Seigneur se réjouisse en ses œuvres. Il regarde la terre, elle tremble. Il touche les montagnes, elle fume. Je veux chanter au Seigneur tant que je vis. Je veux jouer pour mon Dieu tant que je dure. Puisse mon langage lui plaire. Moi, j'ai ma joie dans le Seigneur. Que les pécheurs disparaissent de la terre, les impies qu'ils n'en soient jamais plus. Bénis le Seigneur, mon âme. Alléluia.

0: Nous venons de lire le psaume 103 en hébreu 104, qui est évidemment long, mais riche surtout, et très très beau, très poétique. Je voudrais que vous insistiez peut-être sur ce qui m'a frappé, c'est-à-dire cette activité divine qui n'est pas rendue facultative.
1: Et oui, on voit la création entière qui palpite de vie, et on voit aussi la connexité, l'interrelation entre toutes les créatures, hein, et la dimension aussi temporelle du temps marqué par les astres qui permet aux animaux et aux humains de savoir quand rentrer chez soi, quand aller travailler, tout ça est touchant. Mais en fait, ça n'est pas comme une horloge qui fonctionnerait toute seule, puisqu'au verset 27 et 30, il y a le rappel qu'en réalité, toute cette merveilleuse création dépend de Dieu et vit dans cette dépendance. Alors, relisons ces versets. « Tous ils espèrent de toi que tu donnes en son temps leur nourriture. » Autrement dit, nous dépendons de Dieu. Donne-nous aujourd'hui le pain de ce jour. Donc, donne-nous aujourd'hui. Hein. « Tu leur donnes, eux ils ramassent. Tu ouvres la main, ils se rassasient. Tu caches ta face, ils s'épouvantent. Tu retires leur souffle, ils expirent. » Alors, j'aimerais revenir sur ces trois stick, tu ouvres la main, ils se rassasient, tu caches ta face, ils s'épouvantent, tu retires leur souffle, ils expirent.
0: C'est fort quand même.
1: C'est tout à fait, et les métaphores sont puissantes, et on est tout à fait autorisé, me semble-t-il, à

essence de renouvellement qui est davantage appropriée, comme on dit en théologie trinitaire, par l'Esprit Saint. On pourrait très bien faire une lecture trinitaire de ces quelques versets. Tu ouvres la main, il se rassasie. Tu caches ta face, il s'épouvante. Tu retires leur souffle, ils expirent. Il s'agit d'une analogie et du plus et du moins, parce qu'on sait que l'activité de Dieu à l'extérieur, évidemment, est foncièrement une. Et néanmoins, ces versets sont puissants. Ils marquent peut-être... Alors, peut-être que les contemporains du psalmiste, et notamment dans la culture du croissant fertile qui dépend de la vie des fleuves, hein, pour la Mésopotamie, le Tigre et l'Euphrate, pour l'Égypte, le Nil, la vie dépend de ces fleuves, de l'eau, hein, dont le psaume, que le psaume a mis en scène, comme dévalant de les montagnes, etc., donne envie à l'entièreté du vivant, mais aussi une précarité très grande. C'est-à-dire que nous qui sommes assurés d'un approvisionnement en nourriture, en biens, peut-être nous avons plus de mal à nous mettre dans cette posture de la dépendance. Et au-delà de cette dépendance au bienfait de la création, de nous tourner précisément vers celui qui ultimement pourvoit à nos besoins, à savoir Dieu lui-même.

0: Benoît Bourget, nous avons l'habitude de terminer aussi par Augustin qui commande tous ces psaumes. Donc comment a-t-il, sous quel angle a-t-il pris ce psaume 103 ?
1: Eh bien, il parle de la fonction de louange qui est assignée aux chrétiens, aux fidèles. Et cette place dans l'univers, précisément, c'est de rendre grâce à Dieu. Tu nous as fait pour toi, notre cœur est sans repos, tant qu'il ne repose en toi. Précisément, Dieu nous a fait pour sa lumière. Et c'est le début du psaume, hein. Vêtu de face et d'éclat, drapé de lumière comme d'un manteau. Dieu nous a fait pour nous réjouir et pour louer ce Dieu qui est lumière. Et ce que relève Augustin, c'est que le monde invisible se dévoile dans le monde visible. Donc il y a cette correspondance entre la terre et le ciel, le monde visible et le monde invisible que maintient le psaume. Et dans cette préoccupation d'Augustin de louer le Créateur pour ce qu'il a accompli dans le monde, mais surtout dans le Christ, hein, par les termes mêmes par lesquels, évidemment, Israël louait son Créateur et Sauveur. Augustin met ensemble ces éléments de la nature qui sont aussi les éléments des sacrements, de l'Eucharistie, du baptême, de la confirmation du crème, hein, de l'huile. Hein, on parle du vin, on parle de l'huile dans le psaume, et Augustin voit en œuvre ces signes du salut que l'Église dispense. Je cite son commentaire du verset 15, « Le vin qui réjouit le cœur de l'homme. Nous ne disons point que nul ne s'enivre, au contraire, enivrez-vous, mais voyez à quel calice. » Si vous vous enivrez au splendide calice du Seigneur, cette ivresse paraîtra dans vos œuvres. Elle paraîtra dans l'amour sacré de la justice. Elle paraîtra dans le ravissement de votre esprit, transporté de la terre au ciel. Alors c'est intéressant, hein, cette manière dont le sacrement, qui est concret, c'est le vin des éléments bien terrestres, qui en réalité sont le reflet de l'œuvre du Christ, et qui nous permet donc d'être dans une posture eucharistique. Il continue, et l'huile qui parfume son visage. Qu'est-ce que la face embellie par l'huile, hein, le visage rayonnant de l'homme qui peut bénéficier de l'huile? C'est la grâce de Dieu. Un certain éclat qui rejaillit au dehors. Comme l'a dit l'apôtre, l'esprit est donné à chacun pour la manifestation. Une certaine grâce qui se transmet d'un homme à un autre et leur concilie un saint amour, prend le nom d'huile, à cause de son éclat divin. Et comme elle apparut dans le Christ d'une manière suréminente, tout l'univers l'embrase d'un saint amour. Fort, hein,
0: oui, c'est même.
1: Alors, on peut aussi mentionner en passant, mais juste pour l'évoquer, au verset 24, Augustin commente « Combien sont grandes vos œuvres, mon Dieu ?» Eh bien, pour indiquer que la création, là encore, va de pair avec la rédemption, et cette sagesse que nous avons constatée à l'œuvre dans ce psaume, eh bien, il fait allusion, évidemment, à la sagesse par excellence que Dieu communique, à savoir le Christ crucifié. Vous avez tout fait dans la sagesse, je cite Augustin, donc vous avez tout fait dans le Christ. Ce Christ méprisé, souffleté, couvert de crachats, ce Christ couvert d'épines, ce crucifié, c'est en lui que vous avez tout fait. J'entends, Seigneur, je comprends, que vous avez fait annoncer aux hommes par votre infatigable soldat, ce que vous avez fait prêcher aux gentils, par votre saint prédicateur, que le Christ est la vertu de Dieu, la sagesse de Dieu.
0: Benoît Bourget, on arrive à la fin de l'émission. Peut-être un petit mot d'actualité avec ce psaume ?
1: Oui, parce que nous sommes dans le mois de la création, c'est à ça que vous faites allusion sans doute. Et peut-être on peut dire que ce psaume nous adresse un appel. Un appel, un rappel, à l'heure de l'obsession écologique, tout à fait légitime par une vigilance éthique, il faut veiller sans doute à ce que l'attention à la terre, loin de nous détourner du ciel, doit nous immerger dans la louange et la bénédiction au Dieu de vie, qui rend vivante cette planète, qui rend vivante la terre où nous passons notre existence. Autrement dit, par rapport à certains discours qui confinent à la technique, j'allais dire, de l'écologie, il faut, comme chrétiens, et à la lecture de ce psaume, dans la prière de ce psaume, nous soyons aussi peut-être un peu critiques, en nous rappelant que d'abord la création est l'occasion de louer Dieu et de rendre à Dieu, le Créateur, ce que nous recevons de lui. Les menaces qui pèsent sur nous, finalement, sont moins à prendre en compte que la générosité qui s'exprime dans les ressources dont le Créateur a doté la planète.
0: Merci beaucoup, Benoît Bourgine, de nous avoir aidé à comprendre et à nous inviter à méditer avec ce psaume 103. À très bientôt.
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0: vivons à présent comme chaque jour votre prière monastique.
1: En cette fin de journée, prions avec les moines de Cœur Moussa au Sénégal.

de l'Apocalypse de Saint Jean. Les serviteurs de Dieu verront son visage et son nom sera écrit sur leur front. La nuit n'existera plus, ils n'auront plus besoin de la lumière d'une lampe ni de la lumière du soleil, parce que le Seigneur Dieu les illuminera et ils régneront pour les siècles des siècles.

Notre Seigneur et notre Dieu, tu nous as fait entendre ton amour au matin de la résurrection. Quand viendra pour nous le moment de mourir, que ton souffle de vie nous conduise en ta présence, par Jésus le Christ, notre Seigneur. Amen.

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2: Je le sais, je suis une provocation vivante qui oblige à s'interroger sur la figure historique du Messie, disait Jean-Marie Lustiger dans le livre d'entretien Le Choix de Dieu. Mort il y a près de 20 ans, le cardinal Lustiger aurait eu 100 ans. En septembre 2026, cette figure de l'Église catholique a considérablement marqué les fidèles de son temps. Mais quel souvenir a-t-il laissé au sein de la communauté juive? Nous allons en parler avec vous, docteur Richard Pressier, bonjour.
3: Bonjour.
2: Alors vous avez connu le cardinal Lustiger, vous êtes à l'origine du mémorial qui lui est dédié à Abou Ghosh, près de Jérusalem, et vous êtes aussi membre du comité d'honneur de l'Institut Jean-Marie Lustiger. Je rappelle que vous avez présidé le CRIF, et vous allez nous aider à comprendre comment le cardinal Lustiger a fait avancer le dialogue entre juifs et catholiques. On l'a vu dans un premier entretien avec vous que ça a été parfois compliqué au début, et il y a eu aussi l'affaire du Carmel d'Auschwitz à partir de 1985. Elle a duré près de 10 ans, et elle a suscité des réactions très dure, notamment à l'égard du cardinal Lustiger. C'était insoutenable pour lui, cette affaire?
3: Je crois que cette affaire a été extrêmement difficile pour lui. Je crois d'ailleurs qu'il a volontairement laissé la première place au cardinal de Courtrai. Et évidemment, sa position personnelle était intenable. Je crois qu'il a joué un grand rôle auprès de Jean-Paul II pour parvenir à la résolution de cette affaire. Il faut bien comprendre que cette affaire est très loin. L'idée de faire un lieu de prière chrétien à Auschwitz était insoutenable pour les Juifs.
2: Oui, c'était vu comme l'idée de christianiser la Shoah, c'est ça?
3: C'était vu comme une idée de christianiser la Shoah et de faire effectivement de ce qui s'était passé comme un événement dans la théologie chrétienne. C'était insoutenable parce que cela gommait d'une certaine façon l'extermination des Juifs, et surtout cela la transformait en problème théologique, métaphysique, alors que ce qui était, je pense, le plus important pour tous, pas seulement pour les Juifs, c'était de montrer les responsabilités humaines dans cette extermination.
2: Jean-Marie Lustiger partageait l'opinion de Jean-Paul II, enfin en tout cas au début, cette interprétation que la Shoah avait comme explication le fait que les hommes s'étaient détournés de Dieu.
3: Je dois vous dire, pour que les choses soient tout à fait claires, qu'il est arrivé que certains rabbins prennent aussi la même explication. Les Juifs s'étaient en grande partie détournés du judaïsme, donc, etc. Et ça, c'était aussi insoutenable de l'entendre du côté des Juifs que de l'entendre du côté des chrétiens. Alors, donc, c'est effectivement la première intervention de Jean-Paul II à Auschwitz a fait redouter qu'il continue d'aller.
2: Oui, c'était en 79.
3: Voilà, en 79, avec cette première visite extraordinairement importante dans l'histoire, mais sur le plan du judaïsme, lorsqu'il a parlé à Auschwitz, le discours qu'il a tenu était un discours extrêmement ambigu pour les Juifs. Et Jean-Paul II a fait une véritable réflexion profonde, admirable, qui l'a conduit plusieurs années avant sa rencontre à la synagogue de Rome, de la déclaration de Mayence, déjà à une conception du judaïsme qui était plus basée sur l'épître aux Romains de Paul que sur l'évangile de Matthieu.
2: L'épître aux Romains, c'est la fameuse branche d'Olivier Sauvage.
3: Bien sûr, c'est la branche de l'Olivier Sauvage. Et donc, c'était un rejet, puisque l'olivier continuait de vivre sous ces deux formes. Et c'était donc un rejet de la doctrine de la substitution. Et Jean-Paul II a continué sur cette route en parlant des Juifs, nos frères aînés. Et je vous avais dit, tenant ce même esprit, lorsque j'ai entendu dire que le cardinal de Courtrai avait dit à des Juifs « Soyez de bons Juifs, ça m'aidera à être un bon chrétien », je me suis dit que la boucle était bouclée et qu'on pouvait faire du chemin ensemble, en toute sincérité et en toute fraternité.
2: Docteur Richard Pressier, vous avez accompagné le cardinal Lustiger à Auschwitz pour la première fois quand il est entré dans le camp, lui qui a perdu sa mère, qui est morte à Auschwitz. Est-ce que vous pouvez nous dire quel souvenir est-ce que vous en avez ?
3: Ah oui, ça, c'est un souvenir absolument marquant, d'abord par sa date. Ça s'est passé une semaine après le décès de Jean-Paul II. Le conclave n'avait pas encore eu lieu. Le cardinal n'a pas annulé, je pensais qu'il annulerait le voyage, puisqu'étant donné les circonstances, il n'a pas voulu annuler le voyage. Le voyage a été fait parce que j'avais eu l'occasion de m'impliquer dans la donation au musée d'Auschwitz, ça s'appelle le musée d'Auschwitz, du lieu qui avait été la première chambre à gaz d'Auschwitz. Un lieu que personne ne visitait, que personne ne connaissait, qui correspondait à une petite maison au toit rouge, on l'appelait la maison rouge, le bunker 1, la maison rouge. Dans cette maison, ainsi que dans une autre petite maison qu'on a appelée la maison blanche, ont eu lieu tous les gazages de juifs entre mars 1942, février 1942 et mars ou avril 1943. La plupart des juifs envoyés à Auschwitz de France ont été exterminés dans l'une de ces deux maisons.
2: Ces chambres à gaz étaient redevenues des maisons.
3: Cette chambre à gaz, c'est certainement dans une de ces deux chambres que Gisèle Lustiger a été gazée. Donc, lorsque nous avons inauguré ce site, évidemment, j'ai demandé au cardinal qu'il vienne, et il est venu. Et là, je dois dire que il y a eu le grand rabbin de France, Gilbert Naïm, était présent aussi. C'est une cérémonie très simple, avec les prières. Et puis le cardinal est venu se recueillir. Et je crois que chacun de ceux qui étaient là se rappelle ce recueillement. Il a duré peut-être 10 minutes. C'était énorme. Si vous imaginez 10 minutes...
2: C'est de silence.
3: 10 minutes de silence absolu. Absolu. Et on le voyait, disons, dans cette densité de réflexion qui apparaissait sur son visage. Voilà, on le lisait à niveau ouvert. Ouais. Et puis se trouve que dans les minutes qui ont suivi notre départ d'Auschwitz, nous sommes allés à Wadowice. Wadowice, c'est la ville de naissance de Jean-Paul II. Il faut bien comprendre ça. Benjin et Wadowice sont deux villes qui se trouvent chacune environ à 30 km d'Auschwitz.
2: Oui, donc c'est vraiment le territoire d'origine de sa famille.
3: Donc vous imaginez bien que le pape Jean-Paul II de Wadowice, qui a connu Auschwitz dans son enfance, avant que ce soit un camp, ne pouvait qu'être intéressé par la figure de ce prêtre dont la famille était originaire de Benjin. Et cette visite avec le cardinal Lustiger, le grand rabbin de France, c'était quelque chose qui reste aussi dans ma mémoire.
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2: Sur RCF Notre-Dame, nous évoquons le souvenir du cardinal Lustiger à l'occasion du centenaire de sa naissance. Docteur Richard Pasquier, vous nous aidez à comprendre comment et pourquoi, d'une situation tendue, les choses se sont apaisées dans ses relations avec la communauté juive. Il y a eu ce moment, en particulier autour de son voyage en Israël en 1995. Est-ce que vous pouvez nous en dire deux mots ?
3: Voilà, Israëlo est emblématique. Véritablement emblématique de cette transformation de regard des juifs, et notamment des juifs les plus religieux, de cette transformation de regard envers le cardinal Lustiger, ou du moment où ils ont compris que la fraternité dont parlait le cardinal Lustiger n'était pas un appât pour les convertir au christianisme. Lorsqu'il est venu en 1995 en Israël, beaucoup de journaux israéliens, beaucoup de commentateurs, et bien entendu Israëlo, ça n'était pas n'importe qui, c'était pas n'importe quel rabbin, c'était un enfant de la Shoah. Son frère l'avait sauvé de Buchenwald, c'était un des enfants les plus jeunes rescapés de Buchenwald. Donc la Shoah, il la portait sur lui. Et la disparition, la quasi-disparition d'une si grande partie du peuple juif, il l'avait sur son dos. Et voir quelqu'un qui avait quitté le judaïsme de sa propre volonté, c'était quelque chose d'insupportable pour lui. Donc, de 1995, où le cardinal Lustiger était, aux yeux de beaucoup de juifs, suspect de vouloir christianiser les juifs, à 2004, donc, moins de 10 ans plus tard, la paix avait été faite. Et la compréhension de la position du cardinal avait été clairement exprimée. J'ai eu l'occasion d'en parler avec le rabbin Lowe. Et évidemment, un jour il m'a dit, mais quel dommage, quel rabbin ça aurait été.
2: Depuis le 7 octobre 2023, la situation en France est difficile pour les juifs. Aujourd'hui, avec la montée de l'antisémitisme, selon vous, comment est-ce qu'ils réagiraient aujourd'hui?
3: Je pense qu'ils réagiraient de façon extrêmement forte. Le cardinal Lustiger n'était pas connu pour avoir sa langue dans sa poche. Je pense qu'il réagirait de façon extrêmement forte. Ce qui se passe aujourd'hui vis-à-vis des Juifs est inconcevable. Je n'aurais jamais imaginé à cette époque, je parle des années 1995, 1997 c'était là, Repentance.
2: Et la repentance des évêques à Drancy, dans laquelle il a joué un rôle.
3: Dans laquelle il a joué un rôle majeur. Mais je pense, de toutes ces années, et depuis tant de temps, je n'aurais pas imaginé le retour de l'antisémitisme. Je pense que ce qu'il faut comprendre, c'est que la situation d'aujourd'hui est une situation insupportable. Insupportable et absolument imprévisible, inconcevable pour des gens qui, comme moi, ont pensé que c'était chose du passé. Et je suis sûr, je suis profondément certain que le cardinal Lustiger l'aurait affronté avec une parole extrêmement forte.
2: Un grand merci, docteur Richard Presquet, d'être venu porter le souvenir du cardinal Lustiger dans cette émission Connaître le judaïsme. Elle est disponible en réécoute sur le site de RCF Notre-Dame. Merci à Cédric Coba à la réalisation technique.

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1: Et bonjour à toutes et à tous et bienvenue dans notre quatrième et dernière étape parisienne en compagnie de Marc Marguem. Quatre épisodes, il fallait bien cela, Marc, pour célébrer la ville lumière depuis un siècle. Paris n'a cessé d'inspirer compositeurs et paroliers, qu'ils soient américains venus y chercher l'inspiration ou enfants du pays fiers et amoureux de leur capitale. Si dans les épisodes précédents, nous vous avons dévoilé le Paris moins connu, celui des quartiers loin des caméras, celui des banlieues, aujourd'hui, place à Paris dans toute sa splendeur, avec tous ses clichés. On assume sans vergogne, ça c'est Paris. Si vous le voulez bien, donc Marc, commençons cette promenade musicale comme il se doit, au cœur de l'agitation parisienne, entre klaxons et flâneurs sur les grands boulevards. Une invitation à la balade, signée Yves Montand.
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0: Un Américain à Paris, An American in Paris, est l'une des œuvres orchestrales les plus célèbres du compositeur George Gershwin, composée en 1928. Il s'agit d'un poème symphonique qui mêle de manière unique la musique classique et le jazz. Un Américain à Paris est une pièce de musique à programme, ce qui signifie qu'elle raconte une histoire purement par les sons.
1: Et Gershwin, Marc, l'a écrite après un séjour à Paris. Elle dépeint les impressions d'un touriste américain qui se promène dans les rues de la capitale française dans les années 20. L'œuvre s'articule principalement autour de deux atmosphères contrastées. Au début, la musique est vive, rythmée, joyeuse. Elle imite l'agitation des grands boulevards, la marche du promeneur et l'effervescence de la vie parisienne.
0: Pour rendre l'œuvre la plus réaliste possible, Gershwin a rapporté de son voyage de Paris de véritables klaxons de l'époque. Ils sont intégrés directement dans la section de percussions de l'orchestre et rythment le début de la pièce pour simuler les embouteillages parisiens.

Bien que l'œuvre ait été un immense succès dès sa création à New York, elle a atteint un statut d'icône mondiale en 1951 grâce à un film musical éponyme de Vincente Minnelli avec Gene Kelly et Leslie Caron. Le point d'orgue du film est un ballet de 17 minutes entièrement dansé sur la musique de Gershwin avec des décors inspirés des peintres impressionnistes français. 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

0: Wonderful, Gene Kelly et George Guettari. C'était donc un extrait du film An American is Paris. Alors maintenant, un autre très grand standard, Sous le ciel de Paris, s'envole une chanson. Elle est née aujourd'hui dans le cœur d'un garçon. Ah, c'est un hymne intemporel qui célèbre la beauté romantique de la capitale française et qui est connue dans le monde entier. Repris aujourd'hui, par exemple, sur TikTok pour accompagner les vidéos des touristes étrangers, Sous le ciel de Paris est au même titre que La vie en rose, indissociable du répertoire d'Édith Piaf, un tube planétaire qui a pourtant été composé en quelques heures, une nuit de 1951, vous allez nous raconter ça, Marc.
1: Ah oui, c'est Jean-André Jacques qui venait de remporter le Grand Prix de la chanson française pour la chanson de Paris interprétée par Jean Sablon. Oui, Frédéric, c'est une des chansons qu'on ne programmera pas parce qu'il n'y a pas de cinquième volet, malheureusement.
0: Ah non, ben voilà.
1: Il a été approché par le réalisateur Julien Duvivier qui recherchait la bande originale de son film Sous le ciel de Paris. Convaincu que la chanson de Paris va être retenue par le cinéaste, Jean-André Jacques se rend sur le lieu de tournage, accompagné de son compositeur et ami Hubert Giraud. Il lui fait écouter l'air, mais Duvivier est dubitatif.
0: Et du coup, le réalisateur a demandé qu'on lui propose une autre œuvre le lendemain. Jean-André Jacques avait un rendez-vous galant le soir même à Montparnasse, il n'avait pas prévu de travailler. Ça tombait mal. Sur le trajet du retour, Hubert Giraud a donc composé d'une traite cette chanson magique et l'a convaincu de s'atteler aux paroles, ce qu'il a fait. Une fois de plus, la magie opère. La chanson sera jouée jusqu'aux États-Unis où elle est reprise par des crooners comme Paul Anka, Andy Williams et même par Duke Ellington.

0: À l'automne 1991, Marc Lavoine se livre avec succès au périlleux exercice de consacrer une chanson à la ville de Paris. Dans la pure tradition de tous les hymnes dédiés à la ville lumière, Paris devient un grand succès. Retour sur la naissance de ce titre, créé à des milliers de kilomètres de la capitale française.
1: Alors Marc Lavoine s'envole donc avec son fidèle complice Fabrice Aboulker vers New York pour y travailler sur de nouvelles chansons. Et comme à leur habitude, les deux artistes s'isolent pour créer ces nouveaux titres. Pendant 3 mois, à partir de juillet 1990, Marc et Fabrice louent le loft de Carla Bruni, situé au cœur de New York. Marc écrit les textes, Fabrice les met en musique. Un matin, Marc Lavoine tend à son complice un texte poétique qui parle de Paris.
0: Éloigné depuis plusieurs semaines de la capitale française, le chanteur a eu l'idée d'écrire un texte de chanson faisant référence à Paris. Ce titre est une déclaration d'amour de l'artiste pour la ville de Paris, évoquant les balades dans les rues, les cafés, le métro et l'atmosphère si particulière de la cité. La chanson a connu un bel écho à sa sortie en 1991. 10 ans plus tard, en 2001, Marc Lavoine l'a réenregistrée sous forme de duo marquant avec la chanteuse

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1: Si on vous parle de Paris dans Éclectique depuis 4 émissions désormais, c'est notamment parce que il y a Marc qui rit en me regardant en parler, mais on a choisi ce thème notamment parce que, il faut le dire, le pape Léon XIV est attendu en France en cette fin de mois de septembre. Et si la venue de Léon XIV se chantait en chœur à l'occasion donc de cette première visite du pape américain dans l'Hexagone, le chanteur et le compositeur Grégory Turpin a imaginé un chant intitulé « Pour que le monde ait la vie ». Il l'interprétera en duo avec Natacha Saint-Pierre, notamment lors du passage de Léon XIV, mais là ce ne sera pas à Paris, mais à Lourdes.
2: Révélé en France au début des années 2000 avec des succès comme Tu trouveras, la chanteuse canadienne aujourd'hui

aujourd'hui âgé de 45 ans, s'est progressivement fait une place dans le paysage musical chrétien. C'est donc tout naturellement que Grégory Turpin lui a proposé de l'accompagner sur ce titre, composé pour la venue de Léon XIV. Une collaboration qui vient prolonger une belle complicité musicale, née en 2013 autour de l'album Thérèse, Vivre l'amour.

0: On chantait bien sûr avec Joe Dassin les Champs-Élysées. Alors, vous vous demandez pourquoi on a peut-être, enfin, vous vous demandez peut-être pourquoi, je vais le dire dans l'ordre, on a enchaîné la chanson de Natacha Saint-Pierre et Grégory Turpin pour que le monde ait la vie, hein, qui sera chantée lors d'une messe du pape Léon XIV à Lourdes. Et pourquoi on a enchaîné cette chanson avec les Champs-Élysées de Joe Dassin? Parce qu'il y a une bonne raison, c'est que Léon XIV, lorsqu'il sera à Paris, célébrera la messe sur les Champs-Élysées le samedi 26 septembre à 15h. Et c'est la première fois qu'un pape célébrera la messe sur la célèbre avenue.
1: Ce sera spectaculaire.
0: Oui.
1: Donc maintenant, retournons en 2007. Étienne Dao publie son 9e album, peut-être le plus personnel, puisque dans celui-ci, il y a la chanson « Boulevard des Capucines », dans laquelle il dévoile une partie de son intimité. Alors qu'il se produit à l'Olympia en 2004, salle mythique située Boulevard des Capucines dans le 9e arrondissement, on lui annonce que son père est dans la salle et qu'il souhaite voir son fils à l'issue du spectacle.
0: Il faut préciser qu'Étienne Dao, senior, a abandonné femme et enfant plus de 40 ans plus tôt, en 1962. En pleine guerre d'Algérie. Son fils n'est pas prêt à lui accorder le pardon et refuse cette entrevue. Étienne Dao vit depuis dans le regret de ce rendez-vous manqué et c'est avec les mots de son père retrouvés dans des lettres oubliées qu'il écrit la chanson « Boulevard des Capucines », une chanson très émouvante à retrouver sur l'album « L'Invitation ». ».

0: L'expression « le temps des cathédrales » désigne l'âge d'or du Moyen-Âge central, situé principalement entre le XIIe et le XIIIe siècle. C'est une période de profonde mutation économique, urbaine et spirituelle, marquée par la naissance et le rayonnement de l'art gothique.
1: Marc, si vous voulez bien, on va se rafraîchir la mémoire. Notre-Dame de Paris, c'est la cette comédie musicale française dont la première a été jouée le 16 septembre 1998 à Paris, au Palais des Congrès. Elle s'inspire du roman éponyme, bien sûr, de Victor Hugo. Alors, son parolier, c'est Luc Plamondon, et à la musique, le compositeur Richard Cocciante.

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1: Construit en 1909, l'aéroport de Paris, Orly, évolue constamment au fil des ans pour répondre aux demandes toujours croissantes. En 1957, le projet d'aérogare sud, qui vise à agrandir de façon importante l'aéroport déjà existant, voit le jour. Il sera complété et inauguré en 1961. Moderne, l'aérogare sud accueille sur ses terrasses les curieux qui désirent voir atterrir ou décoller les avions. Au cours des années 60, le nombre de visiteurs dépassera le million, devenant le monument le plus visité de France en 1966. Parmi les installations, il était possible de s'offrir une promenade aérienne en mini-avion Frédéric, où s'entassaient une quinzaine de passagers afin de survoler l'île de France et Versailles.
2: Ouais, c'est interpellant ce truc. Alors cette nouvelle mode ne passe pas inaperçue d'ailleurs, et elle inspire le célèbre Pierre Delanoë, parolier de nombreux artistes français, dont Gilbert Bécaud. En 1963, le chanteur à la cravate à pois sort un nouveau morceau, Dimanche à Orly est né. La chanson dépeint la vie monotone d'un jeune banlieusard vivant avec ses parents et qui, pour oublier son ennui, s'envole en regardant décoller les avions. Car, de conditions modestes, le narrateur s'adonne à ce passe-temps qui ne coûte rien et lui permet d'échapper au tracas du dimanche ainsi qu'à sa vie d'écolier.
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1: Paris, c'est Orly, mais c'est aussi la Tour Eiffel et Maurice Chevalier, deux symboles indissociables de la capitale française qui incarnent l'esprit de Paris à travers le monde. Dès les années 1930 et son retour d'Hollywood, Maurice Chevalier est devenu une figure aussi populaire et aussi incontournable que la Tour Eiffel elle-même.
2: Dans l'imaginaire collectif et les archives de la SACEM, l'artiste avec son canotier et son sourire représente l'âme de Paris au même titre que le monument de Gustave Eiffel. L'histoire croisée de la radiodiffusion et de l'artiste s'illustre par les premiers essais de poste militaire de la Tour Eiffel qui diffusait l'opérette Dédé avec justement Maurice Chevalier dans les années 20.
1: L'artiste a immortalisé cet amour pour sa ville natale et ses monuments à travers des titres célèbres et son album Chevalier chante Paris en 1966, incluant le morceau Paris Tour Eiffel.
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0: Paris, Tour Eiffel avec Maurice Chevalier. Ben, on arrive tout doucement à la fin de notre quatrième et dernière étape parisienne dans Éclectique sur RCF avec Marc Marghem. On va rester dans le quartier de la Tour Eiffel avec la prochaine chanson, vous allez comprendre. C'est l'hymne à l'amour, une chanson d'Édith Piaf qui est sortie en 1950, dont les paroles ont été écrites par Édith Piaf et la musique par Marguerite Monod. Devenue un classique de la chanson française, elle compte parmi, il faut le dire, les plus grands succès d'Édith Piaf.
1: Le 22 novembre 2015, Céline Dion chante « Hymne à l'amour » lors de la cérémonie des American Music Awards en hommage aux victimes des attentats de Paris du 13 novembre 2015. Le 26 juillet 2024, elle interprète la chanson une nouvelle fois à la fin de la cérémonie d'ouverture des Jeux Olympiques d'été à Paris depuis le premier étage de la Tour Eiffel.
0: Sa prestation, alors qu'elle n'a pas chanté depuis 4 ans, depuis 2020, en raison de la maladie de la personne raide dont elle est atteinte, cette prestation est saluée à l'unanimité par les critiques et le public. On l'écoute.

0: Quelle prestation inoubliable de la reine Céline le 26 juillet 2024 à l'ouverture des JO de Paris. On a les poils qui se dressent là, hein, les frissons, c'est quand même incroyable. Et la reine Céline, bah, qui est à Paris évidemment pour le moment, pour son grand retour, c'est un succès phénoménal. 2h30 de spectacle qui emporte le public. On va terminer cette émission, Marc, par un petit détour par Bruxelles.
1: Oui. Donc retournons chez nous, hein, donc avec Angèle, Bruxelles, je t'aime. Mais là aussi, où elle parle de Paris tout de même. Cette chanson, Angèle l'a écrite et composée lors du premier confinement, alors qu'elle était coincée dans son appartement à Paris. C'est aussi pour ça que le texte est tellement long. Elle multiplie aussi les références au plat pays, intitulant en toutes lettres son deuxième album 95, alors que son premier disque portait déjà le nom d'un belgicisme, Brol.

0: Eh bien oui, on n'oublie pas Bruxelles, bien sûr. Nous voilà de retour chez nous après nos quatre étapes parisiennes. Avec Marc, on espère que ça vous a plu, ce séjour parisien. Et on se retrouve le mois prochain, Marc.
1: Oui, c'est vrai que Paris était assez incontournable cet été. D'accord. Alors, c'est vrai qu'en effet, pour le mois prochain, on va vous préparer de quelques surprises.
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1: Bonjour à tous et à toutes et bienvenue dans Bruxelles Mania. Aujourd'hui au menu, nous avons, pas d'édito, mais nous avons Au fil de la vie avec Jean-Guillaume Demailly pour l'Église protestante unie de Belgique. Il recevra Louis Salves Ferreira qui nous présentera son mémoire sur le réveil protestant malgache et son influence en Europe. Ensuite, nous retrouverons Cynthia pour les choses extraordinaires du hors Union européenne, mais tout ça sera rempli de musique évidemment. Et aujourd'hui, on écoute Slater, Slater, Slater, baby, I try to make you fly.

0: C'était Slater, I Try to Make You Fly. Et tout de suite, nous rejoignons Jean-Guillaume de Mailly pour Au fil de la vie.
1: Chères auditrices, chers auditeurs, bonjour. Au micro, Jean-Guillaume de Mailly pour l'Église protestante unie de Belgique. Quelle joie d'être avec vous et avec notre invité, Luis Alves Ferreira. Bonjour Luis.
2: Bonjour.
1: Luis, vous étiez étudiant en master de théologie protestante à Bruxelles jusqu'à une période récente. Vous venez de terminer haut la main vos études avec le mémoire suivant. Ça s'appelle « Les héritiers du réveil malgache » ou « FIFO Asana » en Europe francophone entre tradition et innovation. Le FIFO Asana, vous expliquez dans votre mémoire que c'est un réveil. Mais qu'est-ce que c'est qu'un réveil dans un contexte protestant ?
2: Alors, quand j'appelle ça réveil dans mon mémoire, je dirais pas forcément que protestant, parce que on peut aussi parler d'un réveil même au niveau catholique. Donc avec les renouveaux, souvent on appelle ça le renouveau charismatique. Sauf que ici, on appelle ça un réveil on pourrait appeler ça de premier plan, parce qu'il y a un réveil qui s'est créé à Madagascar. Donc dans l'histoire du réveil, donc on appelle ça un réveil, il y avait les missionnaires européens, norvégiens notamment, français, de Londres, en Royaume-Uni. Et donc, ces missionnaires sont venus sur la Grande Île et ont apporté l'Évangile. Donc ça, c'est pour les grandes lignes. Et on peut parler d'un réveil parce que quand les Malgaches ont eu la traduction de la Bible, ils se sont réappropriés la culture malgache par rapport au christianisme qu'ils avaient, donc la Bible entre les mains. Et donc, ils ont effectué, on pourrait dire, une contextualisation. Et il y a un réveil qui s'est levé. Parce que dans la culture malgache, il y a beaucoup de... Il y a ce qu'on appelle le culte ancestral, dont on m'a pu dire que je disais un néologisme. Donc j'appelle ça le rasanisme. Il n'y a pas moi qui l'appelle comme ça. Donc le rasanisme, c'est basé sur le culte des ancêtres. Donc c'est ce qu'on appelle une relation entre les humains et les ancêtres. Donc, lorsque la personne décède, il n'y a pas de coupure, mais c'est plutôt un lien qui reste. Et donc, les ancêtres ont tous des envies, on pourrait appeler des envies, et notamment le retournement des morts, qui est une pratique de la religion ancestrale, et d'autres pratiques comme le culte de possession, rituel de possession, et le rituel de possession notamment, et tout ce qui tourne autour de ce qu'on pourrait, même si c'est un terme valise, appelée la sorcellerie, les bergers se sont réappropriés toute cette culture et ont effectué un retour et ne veulent plus du tout avoir affaire avec ça, qu'ils nomment comme diabolique. Et donc il y a toute une mise en place de délivrance qui s'effectue au début juste dans un petit groupe de nouveaux chrétiens revivalistes malgaches. Puis après, le réveil, qu'on appelle le réveil, s'est implanté dans l'Église luthérienne et l'Église plus tard encore réformée.
1: Pourquoi est-ce que vous êtes penché en particulier sur le cas malgache ? Parce que des communautés qui se sont appropriées l'Évangile ou qui l'ont retravaillé en fonction du contexte dans lequel elles étaient, il y en a beaucoup, il n'y a pas que les Malgaches qui ont fait ça.
2: C'est ça. Alors pourquoi la tradition malgache spécifiquement ? Alors beaucoup vont croire que c'est parce que c'est une histoire de cœur, vu que ma femme est malgache, mais ce n'est pas à cause de ça. En fait, une fois, pour une discussion totalement anodine avec un pasteur, il s'était rendu à Madagascar et il m'a expliqué qu'il était allé dans une contrée assez lointaine, que j'ai pu notamment visiter, et... Elle est assez difficile d'accès, il faut se rendre avec une voiture spéciale ou alors ça prend encore plus de temps sans ce véhicule parce que c'est dans une région assez humide. Puis ensuite, il faut se rendre avec un petit bateau. Et quand on est là, en fait, on est dans une église, dans une grande ville et qu'ils appellent l'église. Donc l'église, c'est pas uniquement le bâtiment... au milieu du village, qui est bien présent, très grand d'ailleurs, au-dessus d'une sorte de petite butte. La ville s'appelle Ankara Malaz, située dans le sud-est de Madagascar. Et le pasteur m'expliquait que dans cette église, de confession luthérienne. Donc quand on va le dimanche matin, on peut suivre toute une liturgie luthérienne. Il y a des personnes habillées en blanc qui s'appellent des bergers, des pionches en malgache, qui effectuent des rituels de délivrance.
1: Donc il y a tout le culte luthérien ou tout le culte réformé, j'imagine, dans d'autres paroisses ou dans d'autres églises, est conservé, mais il y a des traditions qui viennent s'ajouter, en fait, des pratiques qui viennent s'ajouter.
2: C'est ça. En fait, le culte ne change rien. D'ailleurs, beaucoup de spécialistes disent que les Malgaches continuent à faire le culte luthérien, notamment comme en Norvège du 16e et 17e siècle, même 18e siècle, parce qu'ils ont toujours gardé la liturgie propre, même s'ils ont remasterisé un peu à leur sauce. Mais on peut dire que le réveil malgache a été inséré dans une liturgie. Donc, lorsque le pasteur, ça dépend surtout en Europe, mais à Madagascar, il y a un jour dans le mois, donc un dimanche dans le mois, qui est dédié. Lorsqu'il n'y a pas la Sainte Cène, on fait le rituel de délivrance. Et donc, le rituel de délivrance est une alternative, si je pourrais dire, à la Sainte Cène.
1: Comment ça se passe, un rituel de délivrance ?
2: Alors, c'est un sujet assez vaste, parce que donc, dans ma défense, le monsieur Jean Ravaliter, qui a été président de la FMA, donc l'église malgache en dehors de Madagascar, m'a expliqué qu'il y a différents rites, on pourrait dire même déjà par confession, luthérienne ou réformée, et même aussi par camp, parce qu'en réalité, dans l'histoire du réveil, il y a quatre camps de réveil. Et on appelle ça les camps de réveil historiques, donc les toubes, les ibé, les grands toubes. Et il y a le premier à Souattanan, il y a le deuxième à Farimen, le troisième en Karamala. Le deuxième à Manulchun, le troisième à Ankaramalaz et le quatrième à Farimen.
1: Qui sont, excusez-moi de vous couper, des villes ou des lieux dits à Madagascar alors ?
2: C'est ça, ce sont donc des lieux dits où il y a une personne, on pourrait appeler ça un saint, même si dans la tradition protestante on n'appelle pas saint, on n'a pas de saint, mais une personne de référence qui s'est levée dans une région où il y avait beaucoup de... Donc ça, c'est la tradition orale qui rapporte ça, où il y avait beaucoup de cultes ancestraux et beaucoup de sorcellerie, comme ils appellent, même si ça reste un mot valise. Mais donc, il y avait un culte ancestral très prégnant, et les missionnaires qui sont arrivés, et une personne qui s'est levée, et qui, pour différentes... Il y a plusieurs témoignages, mais le témoignage qu'on peut retrouver dans les quatre histoires, témoignages, c'est qu'ils ont vu un homme vêtu de blanc qui les a enseignés et qui leur a dit de faire des délivrances autour d'eux. Ils ont effectué des délivrances qui se sont avérées être fonctionnelles, puisque des personnes se sont vues être délivrées. Et ce mouvement a pris une ampleur même au niveau politique encore maintenant. Et donc, vous pourrez le voir, pour ceux qui veulent lire mon mémoire, dans les notes annexes, Jean Ravaliter reprend tout le contexte politique pour chaque culte, pour chaque camp de réveil. Il y a une histoire qui se passe en même temps et qui crée en fait donc une histoire politique, par exemple la crise du riz. Il peut y avoir aussi la Seconde Guerre mondiale, quand beaucoup de Malgaches ont été envoyés en France. Donc il y a beaucoup de liens entre la spiritualité et ce qui se passait en même temps sur l'île.
1: Est-ce que vous pourriez nous donner juste un exemple de quoi une personne a pu être délivrée ? Vous parlez beaucoup de délivrance.
2: Alors moi, je travaille beaucoup sur les témoignages. Moi, j'ai pu voir, parce qu'en fait, il y a beaucoup de... Mon travail se porte beaucoup sur l'Europe, parce que le thème de mon travail, c'était sur la contextualisation, donc la manière dont les Malgaches ont pris leur héritage et le vivent en Europe. Donc les délivrances, c'est vrai, d'ailleurs, une des paroissiennes de l'église luthérienne malgache de Bruxelles me dit qu'il y a beaucoup moins de personnes à délivrer en Europe. Peut-être que le diable est moins présent. C'est toujours une question un peu drôle, mais qui peut dire beaucoup de choses. Mais sur le terrain, lorsque je suis allé à Madagascar, On peut voir qu'il y a, en tout cas, j'ai pu voir plusieurs manifestations. Alors, on pourrait appeler ça diabolique, démoniaque. En tout cas, ce qu'on peut voir, c'est une personne qui se débat, qui crie, et on ne sait pas vraiment. En tout cas, moi, je ne savais pas vraiment ce qu'elle disait en malgache, mais on m'a traduit par après. Et les bergers, en fait, c'est très liturgique. Lorsque il y a le moment liturgique, donc normalement de la Sainte Cène, mais là, on fait le rituel de délivrance, les bergers se mettent en file, et ça dépend pour quel type, mais soit un berger prie, soit plusieurs bergers prient. Ils prient chacun leur tour, donc là, la salle est très silencieuse. Puis ensuite, les bergers vont dans toute la pièce du culte et ils commencent de la main droite à chasser. Et donc, il y a un grand brouhaha où les bergers chassent. Donc, ils crient en disant des phrases répétitives. C'est d'ailleurs ce que j'ai travaillé dans mon mémoire, la performativité rituelle, où les bergers crient et répètent sans cesse la même phrase. Et c'est à ce moment-là, surtout à Madagascar, que j'ai pu voir des manifestations, ou en tout cas des réponses à ce que les bergers étaient en train de faire. Parce que c'est spécifiquement à ce moment-là que certaines personnes se manifestent quelque chose à ce moment-là.
1: On pourrait parler d'une forme de possession, démoniaque ou non, selon ce qu'on a vu ou selon ce qu'on en pense, et une délivrance par rapport à cette possession, en fait. Si je résume brièvement ce que vous nous expliquez.
2: C'est ça. En fait, dans mon mémoire, j'ai voulu prendre trois auteurs qui ont trois façons de voir la délivrance. Donc, on a par exemple Raphaël Picon, qui lui a une vision assez, on pourrait dire, rationnelle. Puis, il y a de l'autre côté Gilles Beaucaumont, qui lui est dans une pratique de délivrance. Et on a Alain Nissus, qui se situe, on pourrait dire, au carrefour de ces deux théologiens. Et on peut voir que j'ai voulu montrer dans ce mémoire que la délivrance, c'est quelque chose qui relève pas seulement de la croyance, mais d'un fait qui est là et de l'interprétation qu'on peut en faire. Et donc, on pourrait dire que la personne est démoniaque ou est sous la possession d'un esprit, comme on pourrait dire c'est une cause naturelle, elle est en manque de ceci ou de cela. Donc, ça peut différer de l'interprétation qu'on en fait. Mais ce qui en est, on pourrait dire, visuellement et rationnellement, c'est qu'il y a une manifestation.
1: Alors, on arrive déjà à la fin de cette émission. Une toute dernière question, très très brièvement. Monsieur Alves, en Europe, ces pratiques s'exportent en Europe, ça questionne aussi les communautés d'accueil ou les églises européennes qui accueillent des communautés malgaches.
2: Oui, c'est ça. On peut, par exemple, dans mon mémoire, j'ai pu noter qu'il y a à Pourrus-Saint-Rémy, donc à quelques kilomètres d'ailleurs de l'abbaye d'Orval, pour ceux qui connaissent dans le sud de la Belgique. Donc le Toub se situe dans le nord de la France. Et donc le Toub, pour expliquer ce que c'est un camp de réveil. Donc quand on dit un camp, de base, le mot Toub, c'est camp comme un camp à l'armée, un campement. Sauf que là, c'est un endroit parallèle à l'église, donc qui appartient à une église, où on accueille des personnes qui sont malades ou des personnes qui ont besoin de vivre un peu à l'écart. Et donc à Madagascar, il y en a énormément qui sont rattachés au grand Toub historique dont j'ai parlé tout à l'heure et aussi à leur église à laquelle ils sont rattachés.
1: Et là, est-ce qu'il y a uniquement des Malgaches ou il y a aussi des Européens ?
2: Justement, lorsque je suis allé au rassemblement annuel de ce Toub, c'est assez intéressant parce que ils n'ont pas encore construit totalement le Toub et donc ils étaient dans l'ermitage de Saint-Valfroy, donc tout en haut dans une butte où on peut avoir une vue assez magnifique. Et lorsqu'on est dans le parking, on voit des plaques de plein de pays, la Suisse, la Belgique, la France, le Luxembourg, et on peut voir qu'il n'y a pas forcément que des Malgaches, il y a aussi des Européens. Alors dans mon mémoire, je me suis posé la question.

0: chrétienne protestante au 19e et au 20e siècle à Madagascar et comment cet enrichissement se répercute aujourd'hui éventuellement en Europe dans les communautés qui accueillent des personnes d'origine malgache. Chères auditrices, chers auditeurs, merci d'avoir suivi cette émission et à bientôt sur les ondes de RCF Bruxelles. Portez-vous bien.
1: Merci beaucoup Jean-Guillaume.
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1: Et nous retrouvons Ronnie Laws avec Friends and Strangers parce que Cynthia ne pourra pas nous joindre malheureusement. Et donc on se fait quelques morceaux en plus avant de joindre Stéphane Fumière pour Décibelge et Delphine Fraissinet juste après dans Bruxelles ma Belge.

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0: C'est tout mignon avec ce petit Boutchou qui termine cette chanson vague avec ta tête. Ta tête qui est avec nous dans cette émission Décibel. Bonjour ta tête.
1: Salut.
0: Alias Nicolas Mouquet. Bienvenue dans cette émission Décibel. Alors vous serez bientôt francophone. Ce sera le 8 octobre au Jardin de ma sœur. Donc dans ces émissions consacrées justement donc, aux francophones, vous êtes le premier artiste à venir parler un petit peu de cette scène qui aura lieu. Alors on vous appelle ta tête. Donc c'est pourquoi d'abord?
1: Merci déjà.
0: Avec plaisir.
1: Ta tête, c'est le nom de mon ami, mm-hmm. de mon ami imaginaire de quand j'étais petit. Mm-hmm. En fait, mes parents m'ont raconté que voilà, j'avais ta tête, un ami imaginaire qui tournait. Donc c'est ce que moi je disais à mes parents, c'est que j'avais une espèce de petite tête qui mm-hmm. tournait autour de moi. Et quand je faisais des bêtises, je disais c'est pas moi, c'est ta tête. Mm-hmm. Et donc c'est resté. En fait, je me suis toujours rappelé et en fait quand j'ai commencé à faire cette musique pour mon projet solo, à trouver un peu mon chemin là-dedans, j'ai eu envie de me reconnecter avec cette petite enfance.
0: Est-ce que c'est justement l'univers de l'enfance aujourd'hui qui rythme ce nouveau virage de
1: ouais, tout chansons? À fait, tout à fait. Je me plonge dans ces souvenirs qui sont assez flous en fait. Enfin, c'est dur de se rappeler de la petite enfance et quand on avait 3 à 4 ans, par là, quoi. Donc, c'est des souvenirs un peu flous entre ce qu'on me raconte et ce dont je me souviens. Mm-hmm. Et donc, je me plonge dans des sensations un peu intimes et douces.
0: C'est une réponse, justement, de revenir à l'enfance face à la fatigue moderne aujourd'hui. Vague, comme ça, c'est un peu lancinant, tout doux, tout calme aussi. T'as très peu de musicalité derrière, je veux dire, au niveau instrumental, quelque chose de très épuré.
1: Ouais. En fait, donc moi, je suis guitariste avant même d'être chanteur. Et là, je suis revenu à... Donc, j'ai eu des projets un peu plus... avec des bands. Mm-hmm. Et là, j'ai eu envie de faire que de la guitare, entre guillemets, et de retourner à... En fait, j'ai acheté une guitare nylon. Mmh. J'avais des guitares nylon à droite, à gauche. Et à chaque fois, c'est un son qui est d'ailleurs tout doux et qui me plaît beaucoup. Et c'est finalement ma première guitare, c'était une guitare nylon. Mmh. Et j'y suis retourné, en fait. Et donc, ça part de là. Et donc, j'ai voulu... que dans la production qui est vraiment uniquement de la guitare et de la voix.
0: Qu'est-ce qui vient en premier chez vous? C'est un son, une mélodie, un texte? Qu'est-ce qui vient en premier?
1: Ça dépend. Il n'y a pas vraiment de règles. Mais ça vient... Par exemple, ici, pour Vague, ça vient quand même de la guitare. Mm-hmm. Donc du riff du début, là. Donc ça, c'est un peu un arpège, un peu... que je trouve un peu chouette. Et puis après, je tourne autour, et puis j'harmonise, et puis... Et j'écris aussi de manière assez spontanée dans mm-hmm. dans mon studio.
0: Un endroit particulier où est-ce que vous aimez écrire, vous mettre pour composer?
1: Ouais, j'aime bien... En fait, il y a différents stades. J'aime bien... J'aime bien jouer de la guitare dans ma cuisine, mmh. Chouette acoustique. et j'aime bien écrire mes paroles dans le train. C'est un peu cliché, mais en fait, c'est un endroit où c'est assez fluide. Et sinon, en tout cas, finir mes textes, parce que comme je disais, j'écris spontanément avec quand je produis. C'est-à-dire que je place mon riff de guitare dans l'ordinateur, donc j'enregistre. Et ensuite, je commence à chanter tout de suite dessus et je mets tout de suite des paroles là où, en fait, sur d'autres projets, par le passé, je chantais en yaourt et je mettais une mélodie. Mmh. Mais là, maintenant, je choisis tout de suite des mots.
0: Alors, on parlait effectivement qu'il y a eu plusieurs groupes avant. Il y a eu, en tout cas, Woman, Twin Toes. Ça, on le dit bien.
1: Ouais, c'est parfait.
0: Parce que souvent on l'écorche, effectivement. Et Soap Starter également. Qu'est-ce que ça, justement, a déclenché l'envie de revenir à un projet plus solo, dénudé de tout ce qui est justement le groupe? Donc on se retrouve seul.
1: Ouais. Ça, chez moi, ça apporte. Ça faisait très longtemps que j'y pensais. Mais j'ai jamais trouvé vraiment le temps entre le boulot, entre les groupes et voilà. Enfin, d'en faire une priorité, ça a pris du temps pour moi de me laisser cet espace-là.
0: Mmh. Est-ce que c'est un espace aussi parce qu'on a envie de dire des choses différentes de ce qu'on dit en groupe? Se mettre en plus fait, approprier le projet.
1: Pour moi, en tout cas, pour tout le monde, c'est un peu différent, mais pour moi, ça a apporté beaucoup de simplicité de pouvoir avoir. De pouvoir prendre tous les choix, disons, en étant seul en face de ces chansons quelque part. Mmh. Mais voilà, c'est aussi c'est à ses avantages et ses inconvénients. C'est-à-dire que parfois faire des choix c'est plus facile ensemble.
0: Mmh. Il y a pas mal d'influences aussi dans votre musique. Quelles sont vos influences justement pour avoir créé ce côté solo de Nicolas Bouquet?
1: J'ai en moi, je pense, pas mal d'influences qui remontent à loin de post-rock et de mat-rock. Mm-hmm. Là, on revient vraiment à mon adolescence, quoi. Je parle de Falls, Battles, des trucs comme ça. Et en parallèle, en fait, j'ai toujours écouté de l'indie folk, en fait. Mm-hmm. Et là, dernièrement, j'ai découvert Ichiko Aoba, qui est japonaise. Mm-hmm. Et qui, à la fin, sur ses albums, en fait, c'est assez lyrique et c'est une guitariste aussi. Et bref, on pourrait la comparer à Mum ou Björk, mais avec parfois des arrangements presque orchestraux. Et elle a fait un live, en live, elle est souvent toute seule avec sa guitare. Et c'est hyper beau. Et ça m'a vachement inspiré aussi la dernière. Enfin, je l'ai découvert il y a pas longtemps, mais voilà. Ichiko Aoba, c'est maintenant une assez grosse référence pour moi. Mais sinon, une influence qui a grandi avec moi, c'est José González, qui est aussi lui seul avec sa guitare. Et j'ai vu une fois à Anvers, Rivenerov, un été, je sais plus, il y a genre 6-7 ans. Et ça m'a choqué tellement c'était puissant et je me suis dit waouh, et ça m'a vachement inspiré, en fait. Je commence à écrire dans ce sens-là, je pense.
0: Quand on écrit seul comme ça, souvent on parle un petit peu de sa propre vulnérabilité aussi. Comment est-ce que vous trouvez justement l'équilibre entre vous livrer et vous protéger? Comment est-ce qu'on peut laisser vraiment de soi dans une chanson?
1: Moi, je crois que je mets assez de distance finalement entre moi et mes chansons. Je pense que beaucoup est pas littéralement dit, en tout cas. Je réussis à mettre de la distance, je pense. Maintenant, effectivement, ça rejoint un peu la question d'avant où en fait en groupe on va plus dire des choses ensemble. Et j'ai jamais trop été la personne qui écrivait les paroles dans les projets. Et là maintenant, je m'autorise vachement ça ici. Et j'aborde plus des choses de ma vie. Par exemple, là, j'ai un morceau qui s'appelle Fibo. Et en fait, c'est le deuxième prénom de mon bébé. Mm-hmm. C'était son jumeau qui n'est pas arrivé finalement. Et donc, j'ai voulu faire une chanson en hommage à son jumeau qui n'est pas là avec nous, mais qui a disparu dans le ventre de sa maman. Mais par exemple, voilà, ça permet aussi ce projet, donc, c'est-à-dire d'aller vraiment dans des choses intimes.
0: Est-ce que parfois on se surprend à soi-même quand on écrit? Est-ce que parfois on a un petit peu peur d'écrire certains mots, de chanter certaines choses?
1: Ouais. Ouais, il faut. J'essaie d'avoir moins peur là. Mmh. Dans les nouvelles choses qui arrivent. Effectivement, moi je mets beaucoup d'humour dans mes chansons, ce qui me permet de mettre de la distance, je pense. Mais dans ce que je ressens quand j'écris mes chansons, je me reconnecte à ma petite enfance, à mon enfant intérieur. Et donc là, je vais chercher des. J'essaye de pas trop. Rationaliser les choses, comme quand on est enfant, en fait, il y a beaucoup de naïveté, beaucoup d'impulsions, et j'essaie de revenir à ça aussi quand j'écris mes chansons et d'accepter des mots qui normalement seraient pas venus en y réfléchissant. Trop.
0: Au niveau production, vous faites tout vous-même? Ou est-ce que vous laissez encore justement d'autres personnes venir autour de vous comme vous avez fait quand même pas mal de groupes, donc forcément on a peut-être envie d'avoir un petit peu l'avis de, d'autres personnes avec qui on a travaillé. Est-ce qu'ils ils sont présents dans cet
1: alors
0: album,
1: non.
0: dans le futur album qui va
1: apparaître? Non, alors dans ta tête, je fais tout seul.
0: Mm-hmm.
1: Mais non, j'aime bien faire écouter ma musique.
0: Mm-hmm.
1: Donc je fais venir des copains dans le studio ou quand ça se prête bien. Bah,
0: ils influencent beaucoup le choix après, une fois qu'une chanson est faite?
1: Pas forcément, parfois oui, mais pas, je dirais pas forcément.
0: Sur quoi l'influence? Sur la musique, sur le...
1: Ça peut être sur la structure ou sur des paroles, effectivement, ou des, enfin voilà, des choix de production, quoi. Maintenant, j'ai fait beaucoup écouter à ma compagne, qui n'est pas musicienne. Et elle a une écoute assez cruelle. Et donc je fais souvent écouter dans la cuisine. On revient dans ma cuisine. Et souvent elle...
0: Les proches sont parfois des juges très cruels, effectivement.
1: Ouais, les choses qui marchent, je sais tout de suite si ça marche ou pas, en fait. Et c'est intéressant parce que du coup je fais pas mal de choix là en fonction de ces écoutes-là.
0: Allez, je propose qu'on fasse une petite pause musicale. On va revenir en arrière avec justement ce groupe Twin Tooth. Et c'était un des premiers que j'ai fait, je crois, Sunny Haggis.
1: Yeah, Sunny Haggis, cool.
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1: Puisqu'on parle de groupe, on va parler de scène forcément aussi. Est-ce que quand vous écrivez, quand vous commencez à écrire une chanson, est-ce qu'il y a aussi une dimension qui va vers la scène ou on écrit d'abord pour le studio?
2: Là, pour le coup, j'écris. Là où en groupe, j'ai plus l'habitude d'écrire pour la scène, vraiment. Mm-hmm. Parce que j'ai toujours fait des groupes à l'ancienne, c'est-à-dire on se voyait dans le local ou au garage. Et on
1: répétait ensemble.
2: Dans la même salle. Ici, là, j'écris mes chansons chez moi, dans mon studio. Mm-hmm. Et donc, qui écrit. Mes chansons existent avant de prendre forme sur scène. Mais la scène.
1: J'ai une vision, justement, de ce que vous avez envie de faire paraître, justement, de ta tête sur scène.
2: Ouais, ça se précise, en fait, parce que là, j'ai fait une vingtaine de lives. Et donc là, ça se précise petit à petit, et donc je sais un peu où j'ai envie d'aller. Mmh.
1: C'est que la guitare restera forcément centrale.
2: Ouais, en fait, c'est trois guitares acoustiques. Mmh. Trois guitares acoustiques, on est parfois assis par terre, mais c'est très cosy. En tout cas, on est assis. Et il y a Hanne van der Kerkhof qui me back au chant. Et il y a Pierre van Vlaanderen, mmh, qui a la guitare, qui fait un peu les petits effets qui reproduit les effets que je fais dans mes productions. Et donc, comme ça, on est à trois guitares, deux voix. Et c'est très simple, il n'y a vraiment que de la guitare. Et parfois, c'est intéressant de revenir à si peu.
1: Il y a aussi un autre personnage un petit peu qui tourne autour de votre musique, mais qui est plutôt un personnage musical et qu'on utilise beaucoup dans le rap ou dans la mainstream, c'est l'autotune. Mais vous l'utilisez vraiment de façon différente, théâtrale et poétique. Et ce que j'aime bien, en fait, dans le sens qu'on utilise l'autotune justement comme un personnage ou l'instrument musical et pas à tout va, qui casse un petit peu pas mal.
2: C'est une drogue, hein, l'autotune, hein, c'est fou. Dès qu'on commence, c'est compliqué d'arrêter. Mmh. Mais en fait, effectivement, je m'amuse un peu avec, et sur scène j'ai deux micros, donc j'ai un micro dry, donc qui est vraiment ma voix, et un micro autotune qui représente en fait mon ami imaginaire. Donc en fait je fais des réponses entre les deux, et j'utilise plutôt l'autotune comme effectivement un synthé ou une sorte de flûte du futur.
1: Oui, c'est ça, je trouve ça bien, justement.
2: Oui, yodel.
1: C'est pas trop exagéré. Je trouve que, franchement, il faut vraiment le savoir et être spécialiste pour aller chercher vraiment la finalité de l'autotune. On parle de scène, forcément, aussi. Qu'est-ce que vous avez envie que le public reparte en écoutant, justement, ta tête par rapport à ce que vous faisiez avant? Qu'est-ce que vous avez envie de partager au public?
2: Moi, si comme moi, quand je fais mes chansons, je me replonge dans mon enfance et que ça me fait du bien, si j'arrive à faire pareil pour les gens, c'est là, je suis heureux. Si les gens arrivent à ressentir un peu de belle naïveté, disons, et un peu de légèreté.
1: Cette naïveté se retrouve aussi dans le visuel, quand on voit le clip justement de Vague, on retrouve du Super 8, donc on revient vraiment très en arrière. Quel est votre rapport justement avec l'image que vous voulez mettre dans ta tête?
2: Pour le clip, c'est mon amie Léna qui est gantoise qui m'a proposé de faire le clip en Super 8, et j'ai trouvé que ça avait beaucoup de sens. Comme je produis tout de manière organique dans mon studio, je trouvais que ça avait beaucoup de sens de faire aussi pareil pour l'image. Et donc j'aime. Ça, pour moi, ça a beaucoup de sens qu'il y ait le côté organique et le côté aussi très coloré. En fait, c'est pour ça que dans le clip, il y a les images Super 8, mais il y a des illustrations colorées et animées par Cédric, un autre ami de Gand, qui viennent apporter cette touche un peu d'imaginaire et un peu, on va dire... En tout cas pour moi, Miyazakienne, qui viennent vraiment prendre, pour moi, un peu matérialiser mon ami imaginaire, en fait, le côté surréaliste.
1: Est-ce que l'influence du Japon va être une ligne de conduite après pour la suite de...
2: Voilà, j'ai prévu de partir au Japon l'année prochaine. Effectivement, je vais peut-être aller puiser quelques inspirations, mais ça reste, je reste quand même belge et... j'essaye de je m'inspire des manières de raconter, mais je ce que je raconte reste quand même assez belge et assez. Je parle de prendre le bus sous la pluie, où je parle. Là, ici, je suis en train d'écrire une chanson sur la beauté que peut avoir une soirée de jump style en chapiteau à OBJ, c'est-à-dire en campagne dans le Hainaut. Donc, j'essaie de c'est intéressant d'amener un point de vue poétique là-dedans, en fait.
1: On rappelle donc que ta tête sera donc au francophone, ce sera le 8 octobre au Jardin de ma sœur. Qu'est-ce que les francophones offrent aux artistes, justement, comme visibilité? Qu'est-ce que vous en retirez et qu'est-ce que vous allez offrir au public, justement, pendant ces scènes francophones?
2: Je suis très honoré de faire partie de ce festival où il y a vraiment des noms incroyables. Donc ça apporte beaucoup de crédibilité au projet. Il y a plein de posters dans la ville, à Bruxelles. Donc c'est gai de retrouver des posters où il y a son nom dessus, surtout aujourd'hui, où voilà, ça ne vit pas que dans les réseaux sociaux et tout ça. Et donc voilà, moi ça apporte là, ici, d'être à la radio, de pouvoir parler. Donc j'espère que voilà, que je vais pouvoir faire découvrir ma musique à des gens, mais aussi des pros. Je suis un jeune projet, je commence, donc l'important pour
1: ça,
2: moi
1: c'est de... L'espace pro aussi qui est intéressant de se faire connaître son projet en Belgique, et puis aussi il y a quand même pas mal de pros qui viennent
2: De France,
1: l'étranger, de France, du Canada, donc c'est toujours important de pouvoir aller chercher ça aussi. Donc, c'est un petit peu ce qu'offrent les francophones, ça c'est
2: ça.
1: Aussi.
2: Ça m'excite beaucoup, et voilà, si je peux rencontrer 2-3 personnes qui sont touchées par ma musique, ben je suis heureux.
1: Merci beaucoup d'être venu dans cette émission Décibel. J'espère qu'on vous écoutera encore rapidement ici sur les antennes de RCF. En tout cas, le single est mis dans la programmation et je crois qu'on écoutera ça
2: cool.
1: Bien.
2: Merci.
1: Demain, on reçoit une autre personne qui sera dans les francophones. C'est Angie JJ et qui sort un tout nouveau EP aussi et qu'on pourra en parler demain. Donc, et on se quitte avec justement Angie JJ et Amazon. Merci beaucoup.
2: Salut. Merci. Décibel.

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2: 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Bonjour à toutes, bonjour à tous et bienvenue dans Bruxelles, ma Belge, le mercredi. C'est cinéma. Alors, mercredi dernier, vous avez découvert la nouvelle chronique proposée par Charles Declercq, hein, Microciné, ses coups de cœur hors box-office. Eh bien, aujourd'hui, Charles nous propose un hommage au réalisateur français Jean-Paul Rapneau, disparu en début de mois. Il revient ainsi sur l'un de ses films, Les Mariés de l'an 2, avec Marlène Jobert et Jean-Paul Belmondo. Et puis, ce mercredi, eh bien, c'est le retour de première séance. Mais oui, Olivier Clincart s'est remis de la Mostra de Venise. Il a aussi rattrapé le visionnage de plusieurs films, notamment La vie d'une femme, Garance ou encore L'invitation. On va en parler avec lui tout à l'heure, d'ici 20 minutes environ. Et vous verrez, nos avis divergent sur l'un d'eux. Mais d'abord, ouvrons Bruxelles, ma Belge, avec le retour de Frédéric Petit pour les infos régionales. La Minute Bruxelloise avec vous, Frédéric. Bonjour.
3: Bonjour Delphine, bonjour tout le monde.
2: La voix est revenue.
3: Plus ou moins.
2: Le SAMU social fermera les portes du centre d'hébergement du WTC mercredi prochain.
3: Oui, selon l'organisation, cette décision est la conséquence directe de la suppression de 1000 places dans le cadre du Brussels Deal conclu entre le gouvernement fédéral et la région de Bruxelles-Capitale. Bruxelles perd ainsi 130 places opérationnelles destinées aux hommes seuls dans le cadre du plan Grand Froid. À compter du 1er octobre, SAMU Social ne pourra plus proposer que 240 places pour les hommes sans-abri seuls à Bruxelles, contre 370 auparavant. Afin d'améliorer la situation, le SAMU Social rassemble toutes les voix du secteur. L'organisation souhaite envoyer un signal fort à la ministre fédérale de l'Asile et de la Migration, Annelene van Bossuyt. Face à cette réalité, nous ne pouvons pas rester les bras croisés. À la mi-octobre, le SAMU Social et le secteur social bruxellois remettront une pétition à la ministre.
2: Un résident retrouvé mort, égorgé dans son lit, dans un foyer de l'armée du salut.
3: Oui, l'homme âgé de 33 ans a été découvert lundi matin dans une chambre du foyer Georges Motte, un centre d'hébergement pour hommes seuls en difficulté, géré donc par l'armée du salut, boulevard d'Ypres. Le parquet a ouvert une enquête après un décès considéré comme suspect. La veille, vers 23h, un membre du personnel avait effectué sa ronde et constaté que la victime était bien dans sa chambre. Il n'a toutefois pas pu déterminer s'il était encore vivant à ce moment-là. Le corps a été découvert par un éducateur lundi matin.
2: Rudy Vervoort défend l'utilisation des fonds de sécurité bruxellois et répond aux critiques de Denis Ducarme.
3: Oui, l'ancien ministre président bruxellois justifie dans les colonnes de la DH la manière dont la dotation fédérale annuelle de 55 millions d'euros destinée aux politiques de sécurité et de prévention à Bruxelles a été affectée. Il dénonce dans un courrier également envoyé à BX1 les propos outranciers, sensationnalistes et très éloignés de la réalité proférés à ce sujet par le député MR Denis Ducarme. Le libéral a obtenu mardi l'organisation d'auditions à la Chambre. Selon Rudy Vervoort, la loi n'a jamais limité ses fonds à la sécurité au sens strict du terme, mais visait à rendre la ville vivable pour tous, résidents comme personnel international. L'ancien ministre président a ainsi justifié certaines dépenses concernant le logement social, les 828 000 euros versés à la société de logement de la région de Bruxelles-Capitale en 2020 relèveraient d'une logique de cohésion sociale. Sur le centre de cybersécurité, les 717 000 euros concernés ont en réalité été reversés à la police judiciaire fédérale de Bruxelles pour son propre centre. Quant aux 3 millions d'euros attribués à la STIB en 2020, il a rappelé la décision de confier aux 6 zones de police bruxelloises la sécurisation du réseau de surface. Denis Ducarme a aussi évoqué un voyage à Disneyland dans son courrier. Rudy Rudy Vervoort ne peut ni confirmer ni infirmer le fait, mais suppose qu'il pourrait s'agir d'un point d'orgue d'une année d'action d'une association de prévention de quartier. Le socialiste dit, en tout cas, refuser de juger ce choix isolément et dénonce une tentative de discréditer tout le travail associatif.
2: Le télétravail, lui, attire davantage de candidats dans la fonction publique bruxelloise.
3: Oui, la pratique s'est durablement installée et semble jouer un rôle à la fois dans l'attractivité des administrations et dans la fidélisation du personnel. C'est l'un des principaux constats d'une évaluation publiée par l'Institut bruxellois de statistiques et d'analyse avec le soutien scientifique du Bureau fédéral du plan. Autorisé dans la fonction publique bruxelloise depuis 2012, le télétravail a fortement progressé avec la crise sanitaire. En 2023, près de 75% des agents occupant une fonction compatible avec le télétravail pouvaient travailler à distance 3 jours ou plus par semaine. Dans les faits, plus de 60% d'entre eux ont télétravaillé en moyenne 2 à 3 jours par semaine cette année-là. L'étude constate également un effet sur les recrutements. Pour les postes statutaires, une offre d'emploi mentionnant la possibilité de télétravailler attire plus de candidats qui répondent mieux au profil recherché. Des candidats qui viennent d'ailleurs d'un peu partout et plus exclusivement de Bruxelles. Alors pourquoi le télétravail attire les fonctionnaires? Les agents mettent en avant la diminution des déplacements, une plus grande flexibilité, une meilleure concentration pour certaines tâches et un meilleur équilibre entre vie privée et vie professionnelle. Mais l'étude pointe certains écueils et notamment la perte des échanges informels comme ceux autour de la machine à café, entraînant une moins bonne cohésion d'équipe et des difficultés d'intégration pour les nouveaux collaborateurs. Les évaluateurs recommandent notamment de formaliser et harmoniser les règles entre les différentes administrations bruxelloises. Ils préconisent aussi une réflexion sur la coordination des jours de présence des équipes afin de préserver les échanges collectifs tout en maintenant les bénéfices liés à la flexibilité.
2: Et enfin, le musée du chat de Philippe Geluck ouvrira en 2028 à Ixelles.
3: Oui, le projet prendra place chaussée de Wavre dans un bâtiment patrimonial de 2300 m². L'ensemble accueillera la collection permanente consacrée à l'univers graphique de Philippe Geluck avec dessins, esquisses, planches, toiles, sculptures ainsi que des archives radio et télé. Des expositions temporaires seront notamment consacrées au grand nom du dessin d'humour, à l'animal chat dans l'histoire et à l'art rigolo. L'institution sera administrée par une fondation et financée intégralement par des fonds privés. Les bénéfices tirés de la vente des sculptures monumentales de la tournée Le chat déambule alimente notamment le projet qui recherche également de nouveaux mécènes et partenaires. Philippe Geluck avait annoncé le 2 avril dernier, on s'en souvient, l'abandon de son premier projet au Mont des Arts, lancé avec la région bruxelloise en 2015. Selon le dessinateur, le retard accumulé et le triplement du budget à sa charge entre 2015 et 2026 avait rendu l'équation économique impossible. Philippe Geluck se dit à présent soulagé et se réjouit de cette installation à Ixelles. Le musée doit ouvrir en 2028 et les plans pour la restauration de la façade sont déjà prêts et les premiers travaux pourraient commencer dans quelques mois.
2: Merci beaucoup Frédéric. On va retrouver Pierre-Paul Delvaux pour son édito dans quelques instants, le temps d'écouter Arthur Meunier.

0: Bonjour à toutes et à tous. Peut-on se passer d'un horizon d'attente? C'est l'idée que j'ai développée dans mon édito de la rentrée au début septembre. Et je terminais par cette question. Comment construire un récit à la hauteur de ce qui nous arrive? Aurions-nous besoin d'un récit? Non pas d'un narratif qui vise à persuader et qui veut imposer une vision de l'histoire, mais d'un récit mobilisateur tourné vers un avenir. Mais pourquoi un récit, justement? Je crois que fondamentalement, l'humain est un être de récit, parce qu'il est plongé dans le temps qui lui échappe, et le récit permet d'humaniser le temps. Nous avons besoin de raconter, sinon le temps nous échappe. Raconter, oui, mais comment construire un récit à la hauteur de ce qui nous arrive? Fameux défi pour nous tous. Remarquons que chaque époque a dû affronter un avenir souvent incertain. Songeons à tous les grands soubresauts de l'histoire et n'idéalisons pas le passé. C'était aussi le temps du courage. Mais alors, nous butons sur le fait que les récits peuvent être toniques ou toxiques, désespérants ou encourageants, mortifères parfois, au bas mot, démobilisants. C'est ici que le pharmakon des Grecs peut être éclairant. Ce terme vient de la médecine. Le pharmakon signifie en grec « remède » ou « poison ». On sait en effet que les effets d'une substance dépendent de la dose administrée. Une substance peut guérir ou empoisonner. À mon avis, il y a des récits qui guérissent et d'autres qui empoisonnent. Certains récits, en effet, nous révèlent à nous-mêmes. D'autres peuvent être blessants et humiliants. Voilà qui rejoint notre expérience. Mais peut-on être plus précis et suggérer des critères ? Pour y arriver, je voudrais terminer cette chronique avec quelques questions et je reviendrai sur le sujet lors de mes prochaines interventions. Les récits qui guérissent, et il y en a beaucoup dans les évangiles, ne sont-ils pas ceux qui nous rejoignent au cœur de nos joies et de nos peines? Les récits qui guérissent ne contiennent-ils pas la question « Qu'est-ce qui te fait mal ?» Et cette question peut sans doute nous libérer. Le récit qui guérit n'est-il pas ouvert à un avenir? N'est-il pas une rupture avec ce qui paralyse? Là encore, nous pouvons penser à bien des épisodes évangéliques. Tout ceci ne rejoint-il pas l'imprévisibilité? L'imprévisibilité qui serait au cœur de notre humanité. Et par ailleurs, les récits toxiques ne sont-ils pas ceux qui nous enferment? Des récits qui nous enferment dans le terrible « à quoi bon ?» Et les récits complotistes sont de ceux-là. Il y a aussi ces récits qui nous font avoir peur de l'autre, y compris de cet autre que nous sommes pour nous-mêmes. Haine de l'autre, haine de soi. Plus gentil en apparence et plus insidieux sans doute, n'y a-t-il pas les récits qui nous enferment dans notre petit monde? Les selfies qui sont des non-récits ne seraient-ils pas à leur manière, innocentes en apparence, un repli et une négation de tout ce qui est ouvert et dynamique? Nous reviendrons sur toutes ces questions. Je vous laisse pour aujourd'hui. Portez-vous bien. À bientôt.
1: Merci beaucoup pour ces éléments de réflexion, Pierre-Paul Delvaux. Je rappelle que vous êtes protestant libéral. On va parler cinéma dans quelques instants avec Olivier Clincard. Il y aura un acte de résistance, une invitation coquine et deux beaux portraits de femmes. Woman, eh bien voici justement Nelly Cherry.

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1: Eh bien, le voici enfin, ce premier numéro de première séance de la saison. Bah oui, puisqu'on avait laissé Olivier Clincard à Venise, il est de retour. Il s'est reposé, il a pu voir des films qui sont sortis, qui sont sur les écrans, et on va en parler avec lui. Salut Olivier.
2: Bonjour Delphine, bonjour à toutes et à tous, et ravi de vous retrouver.
1: Et alors, pour ce premier épisode de première séance, eh bien, on va dire que c'est un menu copieux et un menu où les femmes sont à l'entrée et au plat de résistance aussi. Elles sont partout, et c'est tant mieux.
2: De plus en plus, mais oui. On ne s'en plaindra pas.
1: Exactement. Premier film.

0: observer son travail et cette rencontre va un petit peu bouleverser sa vie.
1: Alors, cette vie d'une femme, je ne vous sens pas super emballée par cette vie-là, Olivier.
0: Mais écoutez, vous m'en avez dit beaucoup de bien, Delphine, oui, parce que vous l'avez vu aussi. Je vais d'abord vous laisser me dire ce que vous en avez pensé.
1: Moi, j'ai trouvé que le film montrait une réalité bien ancrée. L'hôpital qui se dégrade, hein, le système de soins qui se barre à volo, c'est surtout un très beau portrait de femme, je trouve, qui montre comment... ça concerne la très, très, très, très grande majorité des femmes. C'est à savoir tout gérer, courir après le temps. Il y a la charge mentale professionnelle, la charge mentale personnelle. Et oui, même si on n'a pas d'enfant, on a aussi une charge mentale personnelle. Donc je trouve que c'est un très très beau rôle incarné par Léa Drucker. Sauf qu'elle est tellement bien qu'en fait son personnage éclipse tout. Je ne sais pas si vous avez vu ça comme ça, Olivier. Moi, je trouve que le personnage de Mélanie Thierry, par exemple, n'a pas assez de consistance. Moi, c'est un beau portrait de femme qui ne m'a pas éblouie, mais devant lequel je ne me suis absolument pas ennuyée. Et puis, en plus, il y a Laurent Capelluto. Donc, je trouve que c'est toujours bien quand il y a Laurent Capelluto dans un film.
0: Eh bien, vous avez eu de la chance, Delphine, de ne pas vous ennuyer avec ce film. En fait, ce film, en réalité, ce n'est pas un film. C'est plutôt un cahier des charges. Vous avez parlé de charges. Et en effet, on peut dire que toutes les thématiques sociétales du moment y sont. Cochées une par une, on a la crise de l'hôpital public, on a la charge mentale du personnel hospitalier, une femme qui n'a pas voulu avoir d'enfant, une maman, la maman de Léa Drucker qui souffre d'Alzheimer, son couple qui ne va plus très bien. Et comme son couple ne va pas très bien, eh bien, tant qu'à faire, pourquoi ne pas commencer une relation sentimentale avec une femme pour voir si l'herbe y est plus verte. Alors, j'ai trouvé qu'il ne manquait que les feux de forêt dans ce film.
1: Vous trouvez que c'est pas réaliste, hein ?
0: Ah, mais alors, c'est... Je ne dis pas que ce n'est pas réaliste, je dis que c'est tellement surchargé qu'il ne manque que les feux de forêt. On aurait très bien pu imaginer, par exemple, voir cette femme habiter à l'orée d'un bois cerné par les flammes, et on aurait vraiment eu toutes les thématiques dans l'air du temps. Il manquait plus que ça.
1: Alors, un petit peu dur.
0: Alors, Léa Drucker a dit dans une interview, justement à la sortie du film, que le cinéma en général permettait de casser les stéréotypes, de diversifier les récits, d'ouvrir le regard et la conscience. Alors, en ce qui concerne les stéréotypes, on les a tous dans le film, mais un par un. Charline Bourgeois-Taquet s'est bien appliquée pour nous parler de tout ce qui est dans l'air du temps actuellement. Et quand moi, ça me semble aussi évident qu'on coche toutes les cases, eh bien, ça m'agace profondément. Et c'est le résultat c'est l'effet que ce film a eu sur moi, la vie d'une femme. Je connais des vies de femmes qui sont nettement plus passionnantes que celles du personnage incarné par Léa Drucker.
1: Ouais, mais c'est vrai qu'il y en a aussi beaucoup qui correspondent aussi à ce personnage-là, vraiment.
0: Eh bien, en tout cas, si c'est aussi surchargé que dans le film que j'ai pu voir, franchement, je l'ai plaint, Delphine, vraiment.
1: Merci de nous plaindre, Olivier.
0: Je ne me permettrai pas de faire des généralités, pas après avoir vu un film pareil.
1: C'est pas des généralités, mais je vous assure que c'est beaucoup plus réaliste qu'effectivement que ce qu'on peut croire. Mais j'entends très bien toutes vos réserves.
0: Écoutez, je vous laisse peut-être retourner voir cet excellent film, comme vous l'avez trouvé.
1: J'ai pas dit qu'il était excellent, j'ai dit qu'il y avait effectivement des maladresses. Je ne me suis pas ennuyée devant, mais il ne m'a pas emballée, parce que j'ai trouvé qu'il était déséquilibré, que le personnage de Léa Drucker effectivement éclipsait tout, que les autres étaient un petit peu sans consistance. Mais c'est pas pour autant que, voilà, même si j'y trouve des maladresses et qu'il y a effectivement des stéréotypes bourgeois, vraiment.
0: Ah, ça, c'est le moins qu'on puisse dire.
1: Il y a effectivement des clichés bourgeois, là je suis totalement d'accord avec vous, mais pour moi c'est pas du tout un mauvais film pour autant, vraiment.
0: Eh bien écoutez, en ce qui me concerne, moi je préfère, plutôt que d'aller voir ce film-là, je préfère aller faire une visite au musée carrément. Et d'ailleurs, ça tombe bien, puisqu'il y a un film qui se passe dans un des plus célèbres musées au monde, c'est au Louvre, avec les héros du Louvre. Ouais. Un film de Elie Chouraki que vous avez vu et dont vous allez nous parler.
1: Ouais, et là, je vais peut-être pas être trop sympathique, malheureusement. Pourtant, malgré l'importance du sujet, alors il faut dire que c'est basé sur une histoire vraie. C'est donc la Seconde Guerre mondiale qui vient d'éclater, mm-hmm. L'invasion allemande est imminente, et on suit donc l'histoire de Babi Benhamou, qui est gardien de nuit au Louvre et qui se voit confier une mission de la plus haute importance par le directeur du musée du Louvre, Jacques Jaujard, comme il a vraiment existé, citons-le, exfiltrer les œuvres hors de Paris pour qu'elles ne tombent pas aux mains des nazis. Alors, Babi Benhamou, c'est le propre grand-père d'Elie Chouraqui.

0: I qui signe.
1: D'accord.
0: Scénario et réalisation. Et je vous dirais, Olivier, c'est peut-être là que le bât blesse, parce que je trouve que ce film manque de distance. Il est très hagiographique, et c'est surtout la porte ouverte dans les dialogues et dans le jeu aux bons sentiments qui dégouline un petit peu, et une façon de filmer assez désuète, mais vraiment plus que tout. Moi, c'est vraiment la lourdeur des dialogues qui m'a dérangée. Il y a un côté vraiment, mais souligné, surligné, scintillant, genre, ben oui, faut pas trouiller. Pourquoi? Ben parce que c'est la guerre, hein. Ben oui, on vient de le montrer, quoi.
2: C'est surligné comme la vie d'une femme, alors.
0: Non, ça n'a rien à voir. Ne revenez pas sur la vie d'une femme, je vous assure, parce que sincèrement, les héros du Louvre, au niveau des dialogues, je vous assure que même vous, même avec toute votre mauvaise foi, je vous assure que vous serez aussi assez affligé. Mais il y a quand même, je sauve quand même ce film pour quelques scènes, le romanesque hein, qui offre de jolies scènes, Marie Gillin qui joue la femme donc de Cadmérade, donc qui incarne Babi Benhamou, cette scène d'engueulade devant le barrage allemand qui offre un petit peu de romanesque, de poésie, mais
2: et,
0: voilà.
2: Et Cadmérade dans le rôle principal, donc c'est ça.
0: Oui, Cadmérade oui. Dans Babi Benhamou, voilà. Donc, bon, en fait, il y a tellement trop de bons sentiments que je les trouve un peu engoncés, quoi, voilà, dans le rôle. Je vais pas dire qu'il est bien ou pas bien, c'est trop corseté, mais je dirais que malgré ses maladresses, je rappelle le côté fourre-tout, hein, où on veut aborder tous les aspects de la guerre, on y insère en plus des images d'archives. C'est maladroit. Ce film est quand même, tout de même, à montrer dans toutes les écoles, parce que c'est une histoire méconnue, et parce que oui, protéger les œuvres du Louvre, c'était un véritable acte de résistance, et parce que, aussi, encore aujourd'hui, voir des gens qui se cachent derrière un matelas posé contre le mur parce que juifs, ça fait encore quelque chose.
2: Bien sûr.
0: C'était les juifs à l'époque, ça peut être les sans-papiers, par exemple, aujourd'hui, qui sont traqués pour chasser, ben, je trouve que cette peur-là, c'est important de la montrer, parce qu'il ne faut pas oublier l'histoire. Et vu l'actualité, les bruits de bottes qui résonnent un petit peu partout en Europe, oui, c'est indispensable quand même de montrer ce film, malgré, encore une fois, ses maladresses.
2: Et j'en profite d'ailleurs pour dire que la semaine prochaine, puisqu'on parle de la Seconde Guerre mondiale, on aura une première séance un peu particulière, puisqu'il sera en très grande partie consacré à Notre Salut, excellent film de Emmanuel Mar, avec une interview également, longue interview d'Emmanuel Mar qui nous a accordé.
0: Ouais, très bien, ça sera donc pour la semaine prochaine. Cette semaine, Olivier, on revient bien à un film qui est sorti, qu'on a vu aussi tous les deux, et devant lequel on a bien rigolé.
2: Ah oui, tout à fait, c'est l'invitation qui est sortie dans nos salles déjà la semaine dernière, tout comme La vie d'une femme et Les héros du Louvre, mais c'est une petite séance de rattrapage aujourd'hui, et l'invitation, ça vaut largement la peine qu'on en parle effectivement. L'invitation, eh bien, tout est dans le titre, c'est un couple qui invite les voisins du dessus. Alors le mari, il n'est pas très très content parce qu'il rentre crevé de son travail, il a juste envie de passer une soirée tranquille, et sa femme lui annonce que les voisins du dessus vont venir passer la soirée chez eux, et le mari, il est d'autant moins content que ses voisins du dessus, ils sont assez bruyants pendant la nuit, si vous voyez ce que je veux dire.
0: Oui, et ça l'empêche de dormir, et en plus voilà. Ça réveille un petit peu des frustrations aussi de son côté, surtout.
2: Oui, tout à fait. Alors surtout. Ce manque de discrétion et la frustration chez ce brave homme vont faire qu'il ne va pas être de très très bonne humeur pour recevoir ce couple. Alors, ceux qui invitent, c'est Seth Rogen et Olivia Wilde.
0: Ouais,
2: Olivia
0: Wilde, devant et derrière la caméra.
2: Qui réalise également le film, effectivement. Et le couple qui vient leur rendre visite. Alors là, franchement, on aimerait bien avoir des voisins comme eux, quand même.
0: Oui,
2: Edouard,
0: totalement.
2: Edward Norton et Penelope Cruz, excusez du peu.
0: Ouais.
2: Ça, c'est quand même un fameux couple, évidemment, à l'écran.
0: Et ça donne un huis clos explosif, virevoltant et très très drôle, grinçant.
2: Exactement. Alors c'est un vaudeville, ça a toute la comédie de boulevard, parce que ça se passe quasiment tout le temps à l'intérieur de cet appartement. Effectivement, c'est un film assez étonnant, parce que figurez-vous que c'est en fait le remake d'un film espagnol qui est sorti en 2020 et qui, je crois, n'a même pas été distribué chez nous, qui s'appelle, je crois, Sentimental. Et ce film, alors c'est assez étonnant, ce film espagnol, depuis 2020, a déjà connu 9 remakes. C'est-à-dire qu'il se fait adapter un peu à toutes les sauces dans plusieurs pays. Et en soi, ça n'a Ça n'est pas étonnant parce que finalement la thématique du couple, c'est un sujet universel. Et cette version-ci, en tout cas, cette version américaine, elle est, je peux le dire, très drôle.
0: Oui.
2: On s'amuse énormément.
0: Ça rappelle des films de Woody Allen et en même temps, si on avait voulu voir ça aussi, Yasmina Reza,
2: oui,
0: Carnage.
2: Oui, oui.
0: Voilà.
2: Tout à fait.
0: Mais c'est
2: voilà.
0: Vrai que même le générique est assez plaisant, je trouve, puisque vraiment, moi, au début, je me dis, bah tiens, on dirait du Woody Allen, quoi.
2: Exactement. On rit beaucoup, vraiment. Oui. Mais on ne fait pas que rire, parce que derrière l'humour, il y a quand même, je trouve, une réflexion sur le couple qui est pas inintéressante du tout. Je lisais dans un hebdomadaire que c'était un vaudeville qui se révélait très pudibond. Alors moi, je trouve pas du tout. Et au contraire, alors c'est un récit qui est même assez coquin par moments, mais justement, qui a le mérite de ne jamais aller trop loin, justement.
0: Moi, je trouve que les scènes sont drôles et sexy à la fois.
2: Oui, exactement.
0: Et que bravo aussi à Olivia Wilde, vraiment, parce que réussir des scènes d'engueulade, filmer des scènes d'engueulade, c'est absolument pas facile. Et je trouve qu'elle a un sens du rythme, elle a un sens du dialogue, elle a un sens du timing. Vraiment, moi, qui m'a enchantée. Et d'ailleurs, enfin voilà, toute la salle,
2: on l'a vu ensemble, du brief,
0: mais toute la salle était morte de rire.
2: Tout à fait.
0: C'est vrai que derrière la légèreté apparente, il y a beaucoup de profondeur. Voilà.
2: Exactement. Donc si vous ne l'avez pas encore vu en salle, nous vous invitons vraiment à aller voir l'invitation, vous passerez un très bon moment.
0: Oui, et puis rien que pour Edward Norton, quand vous découvrez de quoi il est fétichiste, mais rien que ça, ça vaut le détour.
2: Rien
0: que pour revoir Edward Norton, quoi qu'il arrive.
2: Et Penélope Cruz, s'il vous plaît.
0: Exactement, voilà. Et le couple aussi, quand même, d'Olivia Wilde et Seth Rogen est assez...
2: Ah oui, particulièrement savoureux.
0: Il est particulièrement savoureux, attachant et vraiment bien ancré dans la réalité. Voilà, donc l'invitation réalisée par Olivia Wilde. Une autre femme à la réalisation, c'est Jeanne Herry pour Garance, qui met en scène Adèle Exarchopoulos et Sarah Giraudeau.
2: Tout à fait. Jeanne Herry qui a réalisé Pupille et Je verrai toujours vos visages, ces deux premiers films. Ici, elle nous raconte l'histoire de Garance, incarnée donc par Adèle Exarchopoulos. C'est une jeune actrice qui a des petits rôles, qui fait du théâtre, qui fait un peu de figuration par-ci, par-là.
0: Mais elle vit.
2: Elle vit de son métier, effectivement, mais c'est un métier, on le sait, qui est stressant, qui est pas bien payé, qui est précaire. Et elle va trouver dans l'alcool un petit réconfortant qui va la booster un petit peu, justement, pour faire face au quotidien. Mais évidemment, on sait que la consommation d'alcool, si ce n'est pas avec modération, ça peut malheureusement nous faire glisser sur une pente très dangereuse.
0: Même si on ne sait absolument pas si la réalité de son métier, c'est ça qui la pousse à boire, on ne sait absolument pas. Et c'est ça, je trouve, Olivier, qui est très très bien dans le film de Jeanne Herry, c'est qu'elle ne porte aucun jugement sur son personnage, donc Garance, incarné par Adèle Exarchopoulos. Elle montre simplement donc le quotidien d'une femme qui se trouve dans le déni par rapport à sa propre consommation et de la voir aussi dans sa vie professionnelle, dans sa vie personnelle et également sa vie amoureuse. Bon, il faut que je vous dise, Olivier, je suis tombée amoureuse des deux, moi.
2: Ah oui, parce
0: Adèle Exarchopoulos et Sarah Giraudeau, je les trouve absolument, mais lumineuse, et Adèle Exarchopoulos, moi, dans quelques scènes, m'a vraiment fait monter les larmes aux yeux. Je l'ai trouvée, mais absolument bouleversante.
2: Et il est vrai qu'elle rencontre effectivement Sarah Giraudeau dans le film, et les deux femmes vont nouer une relation sentimentale, et cette relation sentimentale va avoir évidemment un effet, en tout cas va jouer un rôle non négligeable sur l'évolution du personnage d'Adèle Exarchopoulos, effectivement.
0: Mais là aussi, je trouve que la manière dont qu'elle a de nous montrer cette relation, Jeanne Herry, ça fait du bien, parce que je trouve que même si, effectivement, le personnage d'Adèle Exarchopoulos est un peu cabossé, peut-être aussi celui de Sarah Giraudeau, eh bien la relation entre les deux est équilibrée. Elle est saine, elle n'est pas toxique, et ça prend le contre-pied de bon nombre d'histoires d'amour au cinéma qu'on nous montre, qu'elles soient hétérosexuelles ou homosexuelles. Et ça fait du bien.
2: Jeanne Herry, je vous ai cité les titres de ses deux premiers longs métrages. Elle a déclaré tout récemment dans une interview que raconter que la réparation passe par les autres est mon obsession, dit-elle. Mmh. Et donc ça cadre encore assez bien à ce troisième film ici. Je dois souligner aussi l'excellente prestation d'Adèle Exarchopoulos parce que c'est pas facile du tout de jouer un personnage alcoolique.
0: Ouais.
2: C'est toujours dangereux, c'est toujours risqué d'en faire soit trop peu. Et là, je la trouve vraiment très réaliste dans son interprétation. Donc c'est une très belle prestation d'Adèle. Donc félicitations à elle pour cette belle performance. En ce qui me concerne, alors vous avez dit beaucoup de bonnes choses du film, et c'est vrai qu'il y a beaucoup de bonnes choses dedans. J'ai quand même, c'est mon petit bémol, je parlais de la vie d'une femme tout à l'heure qui cochait toutes les cases. Je vais pas dire la même chose pour Garance, mais j'ai quand même trouvé que, de nouveau, il y avait une tendance à vouloir aborder peut-être un peu trop de thèmes en même temps dans ce film. Je trouve que par moments, le film se dilue un petit peu et ne se concentre pas assez sur ce qui, pour moi, aurait dû rester la thématique principale, à savoir les problèmes d'alcoolisme du personnage incarné par Adèle Exarchopoulos. Mais voilà, bon, c'est un petit bémol. Pour le reste, je trouve que c'est effectivement un film qui mérite largement la peine d'être vu.
0: Et aussi un film qui est drôle,
2: qui a
0: beaucoup d'humour et qui effectivement est capable, vraiment, parce qu'il est très bien écrit, de passer du rire aux larmes ou des larmes au rire. C'est selon. Pour la finesse de ces dialogues, c'est important.
2: Parce que malgré le sujet grave, bien sûr, on n'est pas dans quelque chose de plombant non plus.
0: Ah non,
2: c'est important.
0: Absolument pas. Voilà. On est vraiment dans la vie. Et la vie, on tombe, on se remonte, on se prend des vestes, on a des moments de honte et on y va, des découragements et on revient au combat. Enfin voilà, je trouve encore une fois là un portrait de femme très très bien ancré dans la vie, vraiment. Garance de Jeanne Herry avec Adèle Exarchopoulos et Sarah Giraudeau. Après le cinéma, mais toujours à propos du cinéma, mais via la BD. C'est ce que vous nous proposez, Olivier, pour terminer.
2: Ah oui, avec deux beaux ouvrages consacrés à un film et un immense réalisateur, un certain Steven Spielberg. Et ces deux BD sont consacrés aux Dents de la Mer, film culte du réalisateur. Il y a tout d'abord Les Dents de l'Enfer, qui a été dessiné par Maï Grand. Alors pourquoi Les Dents de l'Enfer ? Eh bien parce que Les Dents de la Mer a été un tournage apocalyptique pour Steven Spielberg.
0: Pas aussi éprouvant que Apocalypse Now, 4 ans après, pour Francis Ford Coppola, mais il était quand même assez gratiné, tournage des Dents de la Mer.
2: Un budget largement dépassé, un temps de tournage largement dépassé, le fameux requin surnommé Bruce qui ne voulait absolument pas fonctionner, le fait de filmer sur la mer avec à chaque fois des arrière-plans où on voyait passer des bateaux, enfin c'était vraiment infernal à tout point de vue.
0: L'hostilité des habitants de l'île sur laquelle est tourné le film.
2: Tout à fait. Et ce tournage, eh bien, il est dessiné, il est raconté dans ce très bel ouvrage. C'est très bellement dessiné. Les Dents de l'Enfer, chronique d'un tournage apocalyptique, c'est chez Dargo et c'est donc dessiné par Maï Grand. Et le deuxième ouvrage, c'est Le Débutant, quand Steven n'était pas Spielberg, de Antoine Schiffers et Damien Maric. Antoine Schiffers au dessin et couleurs et Damien Maric au scénario. Très bel ouvrage également, qui nous parle bien sûr des débuts de Steven Spielberg, qui va devenir célèbre grâce aux Dents de la Mer, tournage qui est lui aussi largement évoqué dans cette excellente bande dessinée. Et Antoine Schiffers, le dessinateur, eh bien vous l'avez rencontré tout récemment, Delphine.
0: Oui, c'était la fête de la BD.
2: Voilà, tout à fait, à la Bourse, à Bruxelles. Vous l'avez rencontré et vous l'avez même interviewé. Et on aura la chance d'écouter cette interview. Ça sera le mois prochain, le 16 octobre. Donc notez-le déjà dans vos agendas parce que je suis sûr que ça sera passionnant à écouter dans votre émission Entre les cases.
0: Voilà, tous les vendredis à 15h. Et on précise que cette BD a été publiée par Casterman.
2: Exactement.
0: Voilà. Les Dents de la Mer, Olivier, la petite musique, elle vous fait toujours quelque chose,
2: Les quelques notes de John Williams, bien sûr. Comment oublier cette musique, ces deux notes légendaires de John Williams.
0: Voilà, allez, pour le plaisir ou pas, on va s'en écouter quelques extraits. Merci beaucoup, Olivier, à la semaine prochaine.
2: À mercredi.

0: Elle fait toujours de l'effet, hein, cette musique composée par John Williams, le compositeur attitré de Steven Spielberg sur quasiment tous ses films. On va rester dans les années 70, mais pour un tout autre style de film. Charles de Clercq, à présent.
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2: Bonjour Delphine, bonjour à toutes et à tous. Cette semaine, Microciné prend des accents de nostalgie et d'hommage à la suite du décès tout récent d'un monument du cinéma français, le réalisateur Jean-Paul Rappeneau. Cinéaste rare et perfectionniste passionné, il nous laisse des chefs-d'œuvre de rythme et d'élégance. Parmi ses 8 longs métrages, il en est un qui a profondément marqué mes 19 ans et mes premiers émois de cinéphile, Les Mariés de l'an 2, sorti en 1971. Une fresque virevoltante portée par un Jean-Paul Belmondo au sommet de sa forme et la lumineuse Marlène Jobert. Et pour nous mettre dans l'ambiance, quelques notes extraites de la bande originale du film.

Le marié de l'an 2, ce n'est que le deuxième film de Jean-Paul Rappeneau après La vie de château en 1965. Et ça, c'est déjà tout un symbole. Cet homme, c'est un perfectionniste absolu qui a tourné très peu de films en 50 ans de carrière. Mais ce petit nombre de films, c'est justement la preuve du soin, du temps qu'il consacre à chaque tournage. Derrière des sujets qui semblent légers en apparence, il y a en réalité un travail considérable. Si on devait le résumer en trois mots, léger, élégant, stylé. Voilà le cinéma de Rappeneau. C'est un immense admirateur de la comédie américaine et sans doute le cinéaste français qui a le mieux digéré l'héritage de Capra et de Lubitsch tout en lui donnant une couleur bien française. L'histoire commence dans les années 1793. Nicolas Philibert, un Français, exilé en Amérique après avoir commis un meurtre d'honneur, a fait fortune et s'apprête à épouser une riche héritière. Mais il y a un obstacle de taille. La loi américaine exige qu'il soit célibataire. Nicolas doit donc retourner en France pour divorcer de sa première épouse, Charlotte, qu'il a laissée derrière lui. Sauf qu'entre-temps, la Révolution française a éclaté et le pays est à feu et à sang. Débarquant en plein capharnaüm républicain, Nicolas se retrouve ballotté entre les forces de la terreur et les insurgés royalistes de Vendée. Charlotte, sa femme, est elle-même devenue l'égérie d'un marquis contre-révolutionnaire. S'engage alors une course-poursuite effrénée, un chassé-croisé amoureux digne des plus grands vaudevilles, mais transposé au milieu des canonnades et des tribunaux révolutionnaires. Rappeneau orchestre un film d'aventure historique d'une virtuosité technique folle. Les personnages courent, sautent, s'échappent, se perdent et se retrouvent dans un mouvement perpétuel. C'est du cinéma de cap et d'épée, mais revisité par l'esprit de la nouvelle vague, où l'absurdité de la guerre est balayée par la folie de l'amour. Pourquoi est-ce que j'ai choisi ce film aujourd'hui pour rendre hommage à Rappeneau ? C'est parce qu'à 19 ans, ce film a été pour moi une révélation. Le cinéma pouvait être à la fois historique, intelligent et follement divertissant. Jean-Paul Rappeneau avait la science innée du tempo. Chez lui, les dialogues fusent et les corps sont toujours en mouvement. Revoir Les Mariés de l'an 2 aujourd'hui, c'est saluer la mémoire d'un artisan orfèvre de notre patrimoine cinématographique et retrouver une joie de cinéma pure, bondissante et impérissable. Une superbe comédie d'aventure rythmée par la musique de Michel Legrand à redécouvrir d'urgence en DVD ou en Blu-ray. Prenez soin de vous et à la semaine prochaine pour un nouveau Micro-Ciné.

À la semaine prochaine, Charles. Oui, il ne vous a pas échappé que dans Les Mariés de l'an 2, le couple, le duo, est incarné par Jean-Paul Belmondo et Marlène Jobert. Eh bien alors, quittons-nous avec Elsa pour ce mercredi de Bruxelles, ma belge. On se retrouve demain et on se quitte avec ce titre « Chaque jour est un long chemin ».

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